0: Les gens n'étaient pas complètement d'accord sur l'union de vos parents.
1: Oui.
0: Des histoires
1: la
0: familiales.
1: Famille, oui,
0: voilà,
1: oui,
0: on
1: ne
0: va pas rentrer
1: sûr.
0: Là-dedans. C'est ça qui les pousse, du coup, à aller à la réunion pour être un peu tranquille ou
1: C'est un peu ça aussi, ouais. Oui. Qui fait qu'ils en ont un peu ras-le-bol et que maman a envie de vivre sa grossesse en toute sérénité. Ouais. Et il se trouve que, donc, du coup, mamie, n'étant pas très bien, on lui dit qu'il faut partir, avoir un autre air, etc. Donc, c'était la bonne occasion. Et tant mieux. Ouais. Parce que si j'avais pas, en tout cas, eu cette chance de naître à Montpellier, je serais peut-être plus de ce monde parce que maman a eu un accouchement très compliqué. Depuis le début, je m'accroche, moi.
0: Comme toutes
1: il faut
0: les femmes,
1: le savoir.
0: C'est compliqué. Dites-moi, quand on est à la Réunion, quelle image on a de l'Hexagone ?
1: Oh, bah, c'est le rêve. Moi, je ne me rendais pas bien compte, mais je me suis rendu compte que j'avais. Enfin, dès l'âge de 3 ans, je savais que je voulais faire ce métier. Je ne savais pas comment.
0: Mais non, on va découvrir parce que vous avez commencé jeune.
1: Mes parents sont absolument pas dans le métier. Hein. Je tiens à le préciser.
0: Qu'est-ce qu'ils faisaient, vos parents ?
1: Papa était homme au foyer. Voilà, il a élevé ses enfants et maman était coiffeuse.
0: Okay.
1: Donc rien à voir. Nous, c'était un peu dans l'autre sens. C'était original.
0: Et la France, même si la Réunion est un territoire français,
1: bien
0: vous
1: sûr.
0: Faisait rêver.
1: Et ben, c'est-à-dire que quand j'ai découvert au travers de mon petit écran de télé ce qui s'y passait, les gens qui dansaient, qui jouaient la comédie, tout ça, j'avais envie de faire ce métier. Mais c'est vrai que pour moi, c'était ici.
0: Ouais.
1: En métropole à Paris que ça se passait. Donc oui, j'y pensais, mais sans y penser réellement. J'étais encore enfant, donc j'en avais pas conscience, mais je savais que ça ne se passait pas à la Réunion, malheureusement.
0: Je vais vous permettre de revivre quelques souvenirs, peut-être.
1: Un petit Sega Maloya.
0: Quelle image vous vient tout de suite? On se parle de la Réunion, vous y avez vécu plusieurs années. Première image qui vous vient, premier lieu?
1: Premier lieu, évidemment la rue Juliette Daudu où on a vécu, forcément. Et que de bons souvenirs. En fait, ma famille n'avait pas vraiment les moyens. Enfin, je suis pas là pour faire pleurer dans les chaumières. Mais je n'ai jamais manqué d'amour et de bienveillance et de bonheur. Ce ne sont que des souvenirs heureux, pleins de joie avec mon frère et tous les copains. Parce que bon, je faisais déjà plein de choses à l'époque. Et en fait, notre maison, c'était une maison. Ouais. Enfin, c'était un appartement qui était tout le temps ouvert. Donc il y avait tout le monde qui arrivait comme ça.
0: C'est familial, c'est convivial, c'est joyeux.
1: Voilà, c'était
0: quoi.
1: La maison du bonheur. On se prenait pas la tête quand il y en avait pour 4, il y en avait pour 10.
0: Vous aviez un correspondant en France ? Vous savez, quand on était gamin, on était peut-être la même génération. On avait toujours des correspondants avec des gens qu'on connaissait même pas des fois.
1: Et oui. Alors moi j'avais une correspondante qui s'appelait Julie, qui
0: elle
1: habitait le 13e, dans le quartier chinois. Et je suis même venue quand je suis arrivée à Paris. Je suis même venue vivre un petit peu chez elle parce qu'à l'époque on avait un appartement qui était tellement petit avec les parents que je ne pouvais pas y vivre et en même temps d'apprendre parce que j'étais encore collégienne à l'époque et du coup j'ai un peu vécu chez elle mais ça s'est pas super bien passé.
0: Bon, on a plein de dossiers qu'on va ouvrir au fur et à mesure. On essaiera le moins possible de prononcer Paris parce qu'il n'y a pas que Paris.
1: Mais il n'y a pas que Paris, et non, je vous le confirme. Est-ce... et au travers de mon parcours vous allez le voir.
0: Évidemment. Est-ce qu'il y avait du bon pain à la Réunion? Il y a des boulangeries, il y a du bon pain, on fait du bon pain à la Réunion?
1: Il y a du bon pain, il y a beaucoup de riz, mais il y a du bon pain.
0: Je vous parle de pain parce qu'il est temps de retrouver Benoît Prospero pour la revue des merveilles. Il nous fait découvrir un merveilleux boulanger, pas comme les autres, Benoît Prospero.
2: Oh là là, vous savez quoi, j'adore le pain. Et là, on a trouvé un boulanger qui gagne à être connu. Vous savez, ce genre de boulanger qui fait un pain que dès que vous le sentez, espèce de parfum de miam-miam qui vous mentonnez, je ne vous dis que ça. Pour la revue des merveilles, ici Périgord vous présente Adria Rodriguez. Adria, c'est celui qui a fait le choix de quitter sa vie d'avant, une vie dans laquelle on va toujours plus vite pour aller toujours plus loin.
3: Sauf qu'à un moment donné, je décidais que je voulais travailler avec mes mains et donner du sens un peu à mon métier, à ce que je faisais. Et donc là, j'ai commencé à réfléchir et donc j'ai décidé que en fait, je voulais faire du pain. Et je me suis dit qu'en fait, en faisant du pain, je pouvais éventuellement être heureux. Voilà, c'est un peu ce qui m'est venu à l'esprit.
2: Et il a donc quitté l'Espagne et Barcelone pour rejoindre la Dordogne et le Périgord, précisément le village de Verteillac. Alors c'est quoi ce pain? C'est quoi le secret? Eh bien d'abord, c'est la qualité des ingrédients. Ici, on parle de produits normaux, c'est-à-dire de produits sains, bio. Et ça commence avec la farine qui est faite à l'ancienne. Dans le village d'à côté, à Saint-Martin-de-Ribérac, concrètement, une farine écrasée par la meule du moulin de Bobina. Une meule qui préserve toute la richesse nutritive. Et en parlant de qualité nutritive, Adria a fait un choix, celui d'un pain 100% au levain avec une fermentation naturelle. Un pain qu'il pétrit la veille pour enfourner le lendemain.
3: Du pain avec une pousse lente, plus digeste.
2: Et puis l'idée, c'est aussi de prendre le temps. Parce que, prendre le temps, c'est respecter ce que la terre nous offre. Et à ce sujet, il y a le four, ce four du 19e siècle qui chaque jour accueille ce feu qui aura mis 3h30 à brûler. Pourquoi cette méthode ? Eh bien parce que c'est la seule qui permet d'obtenir un pain, vous savez, légèrement différent chaque jour, marqué par l'humeur du jour. Et enfin, il y a ce petit plus, ce pain-là, il est 100% local. Et le résultat, ça donne quoi ?
3: J'ai fait du pain complet, du pain de campagne, du pain de seigle, du petit épeautre, des pains spéciaux, comme un pain de graines. Je fais un pain à l'avoine. Mais je propose aussi donc différents types de brioches, et avec de l'huile de tournesol locale et bio aussi. Donc voilà.
2: Est-ce que le public est au rendez-vous ? Ben oui, évidemment. Et on peut même dire que quand les habitants de Verteillac et des alentours retrouvent le pain d'Adria à la ferme de la Méphronie le vendredi soir ou au marché local le samedi matin, alors ils apprécient bien sûr la qualité du pain d'Adria Rodriguez, mais aussi et surtout l'histoire que raconte ce pain. Et ça, c'est une merveille. Merci, ici Périgord, et bravo à Adria Rodriguez. Et rendez-vous à la Folle Farine à Verteillac en Dordogne, c'est dans le Périgord vert.
0: Oh là là, merci Benoît Prospero. On s'est régalé avec Séverine Ferrer.
1: Ça me met en haleine. J'ai cette petite odeur là qui est en train de me caresser les narines.
0: Et puis alors, il y avait les accents, même déjà Benoît Prospero, un accent aussi. Vous avez remarqué des accents d'ailleurs, que, quand vous êtes arrivé de la Réunion en métropole, vous trouvez qu'on a un accent ici, ou que vous, vous en avez du coup, en tant que Lyonnaise.
1: Alors moi, quand je suis arrivée, c'était très drôle. Alors, j'avais pas un gros accent, comme on dit nous, chez nous. Et en fait, la première fois que j'ai tourné, c'était L'Anamite. C'était l'adaptation de La Vie de Dany Carrel, une grande actrice française qui était faite par Thierry Chabert pour TF1. Et alors, je disais toujours Rose.
0: Ah bah oui.
1: Et donc, forcément, le réalisateur, il venait, il me disait non, Séverine, c'est Rose.
0: Mais oui. Ferme. Mais moi, Rose. Je suis auvergnat. Alors, à Clermont-Ferrand, on dit la place de Jade. On dit c'est Rose, et pas la place de Jaude. Séverine Ferrer est votre invitée ce soir jusqu'à 21h, parce qu'il n'y a pas que Paris dans la vie, il y a eu Montpellier. Ok, on a pas mal parlé de la Réunion, c'est normal, ce sont vos origines.
1: Bien sûr.
0: Mais à un moment donné, il va y avoir un déclic et vous allez arriver en métropole, découvrir un peu Paris, même beaucoup, mais surtout plein d'autres choses et plein d'autres villes. Le voyage ne fait que commencer jusqu'à 21h sur ICI.

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2: Évidemment, il y a Sabrine Ferrer aussi qui est notre invitée depuis 20h et qui nous offre son sourire, sa joie de vivre sur votre radio. Alors, on se balade avec elle, on a découvert qu'elle était née à Montpellier, je le dis pour ceux et celles qui l'ont rejoint, la région de l'Hérault qu'elle va redécouvrir quelques années plus tard. On ira tout à l'heure, évidemment, il y a la Réunion où elle va vivre jusqu'à c'est quoi, 7, 8, 9 ans
3: 12 ans et demi.
2: 12 ans et demi, oui, mais alors...
3: C'est précis.
2: Oui, c'est ça, 12 ans et demi, c'est-à-dire qu'il y a 12 ans et demi, c'est le déracinement total.
3: Oui.
2: Ouais. Bon, alors ça va peut-être être un petit peu difficile. Il va se passer déjà plein de choses à La Réunion. Et comme je m'intéresse aussi au parcours, à la carrière qui, vous, est relativement précoce, je vois que vous avez déjà cet esprit d'entrepreneuriat, parce que j'ai vu le baby show, c'était à quel âge ça?
3: Alors le baby show, je l'ai fondé, j'avais...
2: C'est un spectacle, 8, ça?
3: Oui, en fait c'était un groupe. J'étais leader et chorégraphe de ce groupe.
2: Vous aviez quel âge?
3: J'avais 8 ans.
2: C'est normal.
3: Et on était 10. Ouais. Et alors, ce qui était très marrant, c'est qu'on faisait tous les arbres de Noël et les avant-premières des artistes qui venaient à La Réunion. Donc, on a fait les avant-premières de Bibi, de Dorothée, de Nicolas Perrac, de Émilie, enfin de Image à l'époque. Enfin, on en a fait plein.
2: Ouais.
3: Et en 91, ce qui a été un petit peu le déclic, c'est que un des membres du groupe, le Baby Show, a écrit à Patrick Sabatier pour l'émission Tous à la Une, et ils nous ont fait venir. Premier passage donc en 91, en juin 91, et j'ai fait ma première télé avec Solar.
2: Suffit de demander, c'est vrai, hein. Alors ça, pour ceux qui aiment bien la télévision, on est dans les années 90, c'est le générique, tout ça, la Une.
3: C'était dingue, mais quelle joie, c'était la première fois qu'on venait tous à Paris, et tous les enfants et tout, c'était absolument génial. Et
2: 9000 kilomètres quand même, à vous séparer de Paris.
3: Oui, oui, et quand on est arrivé, enfin, c'était tellement drôle, enfin, c'est... en fait, on devait être logé dans un super bel hôtel, et le producteur de l'époque qui s'occupait de moi, qui s'avérait être véreux au final, nous avait pris un hôtel miteux à Malakoff. Enfin bon, c'était très marrant.
2: À Paris. Alors, Séverine, à 9 ans, vous avez votre propre émission sur Antenne Réunion.
3: Oui.
2: Alors, un petit peu plus tard, vous allez animer Les Enfants du Soleil. Ça, c'est sur RFO Réunion. C'était à Saint-Denis?
3: Oui, exactement. Oui.
2: Vous vous souvenez du générique?
3: Si tu m'aides, cette petite voix qui monte. Si tu m'aides, cette petite voix qui monte. Comme de l'eau sur le feu, elle fait chauffer l'écran.
2: Oh, je me suis abusé à regarder sur YouTube, vous pouvez les découvrir. Il y a une dame qui arrive après le générique, je ne sais pas comment elle s'appelle.
3: Mirose Waro.
2: Voilà, c'est ça.
3: Ouais.
2: Et alors, très vite, on vous voit, vous chantez des chansons, vous faites plein de trucs avec des gosses. C'est génial, cette aventure.
3: C'était absolument dingue. Et en fait, Mirose m'a repéré, je faisais un radio crochet où je chantais Niagara, je m'en souviens encore, c'était L'amour à la plage. Et elle m'a repéré, elle me dit, oh, il faut que tu viennes chanter dans mon émission. Et alors, ce qui était très, très rigolo, c'est que du coup, j'avais déjà fait une émission à l'âge de 4 ans et j'avais trouvé ça super.
2: C'est normal, on fait souvent des émissions à l'âge de 4 ans.
3: Non, mais tu sais, c'était pour faire une petite récitation, un petit poème comme ça, vite fait. Et j'avais adoré ça. Et quand elle me l'a proposé, donc je suis venue chanter. Et puis juste après, elle m'a dit, sais-tu rester la semaine d'après? Et puis la semaine d'après, je suis restée avec elle. Voilà.
2: Bon, alors vous savez faire évidemment plein de choses qui, on le comprend maintenant aisément, on va vous donner envie. Il y a quelque chose de très balsacien finalement dans votre vie, parce que vous m'avez dit, moi, Paris, je pense à Eugène de Rastignac, quoi, quand il y a nous deux maintenant dans le Père Goriot, quand il est dans les hauteurs de Paris et qu'il voit Paris, vous aviez, même si l'émission, il n'y a pas qu'à Paris, hein, qui se passe des choses, vous vouliez croquer la France. Hein.
3: En fait, je voulais accéder au métier que j'avais choisi. Et je savais que c'était impérativement un passage obligé et obligatoire par Paris. Ouais. Enfin, en tout cas, par la métropole. Donc, ça a été... de franchir le cap, ça a été compliqué. Mais heureusement, comme je vous le disais, ce producteur véreux nous a un petit peu forcé la main. Et tant mieux. Peut-être qu'on n'aurait probablement pas fait le pas s'il ne l'avait pas fait. Mais non, et une fois arrivé sur Paris... Alors, moi, je suis encore extrêmement fascinée par Paris. Mais j'ai cette chance de bouger beaucoup, parce que je pars beaucoup en tournée.
2: Alors voilà, racontez-moi. Parce que, OK, vous vous installez ici. On parlera même de l'endroit où vous allez vivre. Avec vos parents. Mais quelles sont les premières villes, les premières saveurs, les premiers endroits que vous découvrez en dehors de Paris?
3: Alors moi, j'avais un lieu de prédilection, c'était vraiment l'Arc de Triomphe.
2: C'est
3: Paris encore. Et puis évidemment Saint-Michel, le quartier de Saint-Michel, l'île de la Cité.
2: Voilà. Alors ça, c'est vos quartiers.
3: Ça, c'était mon fief.
2: Mais est-ce que vous avez des villes comme ça que vous avez envie de découvrir, que vous avez peut-être vu à travers la télévision à La Réunion, des endroits où vous vous êtes dit, bah maintenant que je suis en métropole, bah, je vais y aller.
3: Bah, au début, pas tellement, en fait. Quand on est gamine, quand on est ado, pas vraiment. Et puis, on se rend compte qu'on est au cœur du monde, parce que quelque part, ouais. Bah, la France, c'est vraiment, on est au cœur de tout. J'ai donc eu la chance de faire Mayotte, la Nouvelle-Calédonie, qui a été un vrai paradis.
2: Et parce que là, moi, j'ai envie de vous écouter
3: la
2: sur ce pays.
3: La France, c'est le plus beau pays du
2: Alors,
3: monde.
2: Alors, pourquoi? Moi, je veux tout savoir, et où est-ce
3: Mais
2: qu'on va?
3: Mais parce qu'en fait, moi, j'aime les villages provençaux.
2: Eh ben, voilà.
3: J'aime, alors, notre petit kiff, hein, notre petit plaisir avec mon petit garçon, hein, de 10 ans, qui s'appelle Elijah et que j'embrasse très fort, hein, et qui est pas bien loin.
2: Qui est pas bien loin.
3: Il suit toujours sa maman.
2: Ah oui, il est tard, il est rentré pourtant déjà à l'école.
3: Oui, mais bon, il est toujours avec sa maman. Et du coup, nous, ce qu'on aime faire, c'est-à-dire qu'on part souvent, donc, soit en Espagne, soit en Italie, soit en France.
2: Alors, la France.
3: Récemment, nous avons passé des petites vacances pas très loin d'Avignon, puisqu'il y avait le festival d'Avignon et que moi j'adore ouais. aller voir les copains quand je ne joue pas.
2: Alors parlez-moi d'Avignon, moi je veux tout savoir sur ce que vous aimez de cette ville.
3: Ah moi j'adore, alors le festival d'Avignon évidemment c'est un peu le marché du théâtre, hein. Vous savez
2: Bien
3: c'est
2: sûr,
3: toutes
2: tous
3: ces
2: les
3: pièces
2: étés, tous les mois de juillet.
3: Qui se jouent, etc. Et il y a tout et n'importe quoi on peut le dire, mais quel bonheur, je trouve qu'il y a une ambiance de Avignon quand on y est, en tout cas pendant le festival, ça fourmille de gens, rencontre des gens qu'on connaît. Les cigales, mais si je pouvais avoir des cigales chez moi, alors maintenant j'ai un grillon à la maison. Je ne sais pas ce qui s'est passé, je pense qu'il est dans une.
2: Il bah vous l'avez ramené d'Avignon peut-être. Hein.
3: Et c'est absolument génial. Mais moi, mon grand bonheur, c'est d'arriver dans le sud et d'entendre les grillons. Je pourrais me poser sur un transat et ne faire que ça pendant des heures.
2: Alors Avignon, mais le sud, moi je vais vous parler d'Avignon, ça peut être le Luberon, ça peut être Apte, Gordes.
3: Aix-en-Provence, le village de Gordes évidemment. Et alors, moi j'aime bien aussi toute cette un peu au-dessus de Nice, Grasse, entre Castaux, enfin c'est pas tout à fait à côté, mais j'adore évidemment Saint-Paul-de-Vence, mm-hmm. enfin tous ces petits villages. Et en fait j'aime m'arrêter, prendre ma voiture et au gré de mes humeurs de pouvoir m'arrêter, de dire tiens le petit village au loin il a l'air super, ben viens on y passe, on s'arrête. Et souvent on a fait ça avec mon fils et on s'est retrouvés dans des endroits, et je pense notamment à Angoulême que j'avais jamais
2: Alors,
3: l'occasion
2: Alors là,
3: de faire.
2: On quitte le sud totalement.
3: On quitte ouais. le sud, mais en remontant du sud, souvent. Et du coup, je me suis dit, mais tiens, Angoulême, je ne l'ai jamais fait. J'adore aussi cet endroit. Le palais imaginaire de. Oh, comment ça s'appelle ?
2: Non, je connais pas tout, Séverine, hein, je peux pas vous aider surtout.
3: Non, mais en plus, il y a eu un très beau film avec Jacques Gamblin et Laetitia Casta, Père Cheval, le Facteur Cheval.
2: Oui, le Facteur Cheval, bien sûr.
3: Donc, cette
2: qui
3: ville,
2: a passé sa vie,
3: qui a passé
2: à, construire
3: sa
2: un
3: vie
2: palais.
3: À construire ce palais Évidemment, absolument ouais. incroyable. Et d'ailleurs, mon fils jouait dans le film. Et quand j'ai découvert ce lieu, c'est au milieu de nulle part. Et on a une telle richesse en France. On pourrait s'arrêter n'importe où. Il y a toujours un beau bâtiment à regarder. Il suffit juste de lever les yeux.
2: On va continuer de lever les yeux, parce que je sens que ça y est, vous êtes parti, vous allez m'emmener
3: voilà, ça
2: partout.
3: Y est, je suis partie,
2: c'est
3: là.
2: Très bien. Je vois que vous avez bonne mémoire de votre vie. Et la mémoire, on va en parler. Parce qu'oublier les choses, ça vous arrive des fois d'oublier des choses, ou de dire, non?
3: J'oublie de temps en temps, mais c'est quand même assez rare.
2: Peut-être que vous oubliez les mauvaises choses, vaut mieux les oublier
3: Et
2: des fois.
3: Mieux, ouais.
2: Garder les bonnes. Oublier des choses ou même perdre la mémoire, bah, ça peut arriver à tout le monde, pour différentes raisons. Alors, heureusement, Catherine Quicandon, il existe des solutions, elle va nous le dire, des solutions en prévention et qui sont souvent très ludiques. Ça permet également de passer un bon moment en famille et entre amis. Écoutez ce reportage.
4: À Cagnes-sur-Mer, entre Nice et Antibes, on a le cerveau en ébullition.
5: J'ai la mémoire qui flanche, je me souviens plus très bien.
4: Eh bien non, justement. Et ce, grâce à Vaiko, ou plutôt Rémi Nadjar, jeune entrepreneur trentenaire issu de l'immobilier. Rémi a inventé un jeu de cartes de couleurs mêlant stratégie et mémoire. Le but est d'avoir le moins de points possible. Il faut 2 à 6 joueurs et chaque partie dure 25 minutes environ, autant qu'un épisode de Plus belle la vie ou de Demain nous appartient. C'est un mélange de plusieurs jeux. Uno, Skyjo, Memory et Trio. Ce jeu de cartes est un hommage à Louise, la grand-mère de Rémi.
6: Il y a quelques années, quand j'ai perdu ma grand-mère de la maladie d'Alzheimer, j'ai vu à quel point travailler sa mémoire et son cerveau, c'était important et qu'il ne fallait pas négliger ça. Alors j'ai décidé de créer ce petit jeu en hommage à ma grand-mère.
4: Et pour cela, il a embarqué sa famille, hop hop hop, et ses amis dans l'aventure.
6: J'ai ma fille de 11 ans qui m'a aidé à mettre tout ça en lumière. Elle m'a aidé avec des dessins, ensuite avec des prototypes. J'ai fait essayer des amis, mes parents, ma fille. Au début, c'était un peu compliqué, mais j'ai vraiment cru. Donc après, j'ai une amie qui était designeuse et elle m'a mis vraiment en lumière et elle m'a embelli la chose pour que je puisse le développer. J'ai déposé un brevet, donc la marque est aujourd'hui déposée.
4: Et il a bien fait, car après quelques salons et marchés nocturnes à Cagnes-sur-Mer où il réside, les 500 premiers exemplaires sont partis en moins de 3 mois. Un an et demi plus tard, il en est à plus de 1700 ventes. Le jeu est disponible en ligne, mais aussi dans une vingtaine de points de vente à Cagnes-sur-Mer et dans la vallée de la Roya, dont des pharmacies. Pour ce qui est du nom, Vaïko, peut-être vous demandez-vous ce que cela veut dire ou d'où ça vient. Vous vous souvenez que cette aventure est une histoire de famille ? Eh bien, pour cela aussi, c'était le nom de son chien quand il était petit. Merci à Quentin Lacrome d'Ici Azur pour cette idée stimulante et qui marche. Plus d'infos sur vaiko.fr, V-A-I-K-O. Ici, ça entreprend Vaïko, un jeu de cartes et de couleurs pour faire travailler sa mémoire à Cagnes-sur-Mer et ailleurs.
2: Merci beaucoup Catherine Quicandon et on découvrira dans un instant avec vous Séverine Ferrer que vous aussi vous avez entrepris. Vous aussi, vous êtes une chef d'entreprise. Il y a quoi, il y a 10 ans, c'est une école de mannequins je crois
3: Ah, c'était une agence de mannequins, ouais. Mais bon, c'est plus du tout d'actualité.
2: D'accord.
3: Non, mais c'est un très mauvais souvenir.
2: Vous avez quand même entrepris des choses au-delà, peut-être que ça s'est pas terminé comme vous auriez voulu.
3: Exactement.
2: On pourra se le dire dans un instant, il y a des choses qui ont marché. Et puis les échecs font aussi partie.
3: Et c'est ça construit, en effet.
2: Continuons de voyager avec notre invitée Séverine Ferrer. Il y a Pâques Paris dans la vie, c'est jusqu'à 21h. Et c'est sur Ici.

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13: Bien sûr, on est ensemble. Vous pouvez également partager cette émission sur ICI.fr. Séverine Ferrer est votre invitée depuis 20h et ce, jusqu'à 21h. C'est ICI que tout commence. Pour faire un petit clin d'œil à une série
14: à
13: la télévision, par exemple. C'est ICI que l'on vous raconte la vie, la carrière d'une personnalité à travers les villes, à travers les lieux, les régions qui ont marqué son parcours. Séverine, vous l'entendez, elle est là. Elle est née à Montpellier. Elle est partie vivre à La Réunion à 12 ans et demi. C'est le déracinement. Elle s'installe en France et principalement à Paris, elle découvre notre beau pays. C'est vrai que vous avez découvert plein d'endroits. Vous êtes là il y a quelques minutes emballé avec la région du sud de la France, quoi, finalement. Vous avez jamais eu envie de vivre ailleurs qu'à Paris ou en région parisienne?
14: Alors j'y pense de plus en plus. C'est sûr qu'après le Covid, on a tous eu envie de partir, de voir
13: de
14: plus grand, de se faire plaisir. On n'a qu'une vie et j'envisage très sérieusement de m'installer dans le sud. En effet.
13: Alors à Montpellier du coup.
14: Entre Montpellier et Marseillan, ce petit port de Marseillan, alors pas plage, hein, le port de Marseillan que j'adore, c'est un endroit que j'adore et j'ai découvert cette sublime ville de Sète et j'ai plein de copains qui se sont installés là-bas. Et alors pour vous dire à quel point je suis motivée, alors je suis pas encore complètement prête à y aller, hein, parce que bon, c'est quand même une logistique énorme
13: bien
14: à
13: sûr,
14: organiser.
13: Bah, vous avez plusieurs enfants.
14: Pour le boulot, c'est pas simple.
13: Aussi.
14: Et j'ai aussi passé mon permis bateau, figurez-vous.
13: Non. Mais quand?
14: Eh bien pendant le Covid.
13: Entre les deux,
14: je me suis dit, mais en fait, le début, pour me motiver, pour m'ambiancer, comme on dit, on va déjà passer le permis bateau, parce que pour moi, c'est la liberté, le bateau.
13: Alors, vous avez un bateau?
14: Ben non, j'en ai pas.
13: Vous avez une barque?
14: Je n'ai pas de barque, j'ai qu'un paddle.
13: Eh, effectivement. Mais alors, vous imaginez bien où vous voudriez amarrer votre bateau? Vous voyez partir où?
14: Eh bien, moi, mais vous savez, c'est juste le fait de prendre son bateau après l'école, d'aller faire une petite virée et de prendre l'apéro sur l'eau, en pleine mer ou sur les temps de taux. Voilà,
13: ah
14: là,
13: bah
14: je serais la plus
13: tantôt.
14: Heureuse, ouais.
13: Alors ça, voilà, c'est toute cette belle région de Sète, de Béziers, de Marseillan. Oh. Et finalement, vous revenez aux sources. Parce que, pardon, je rappelle que vous êtes né à Montpellier.
14: Oui.
13: C'est pas très loin. Espèce de voyage à rebours, encore une fois.
14: Mais c'est très étrange parce que plus, évidemment, les années passent et plus je vieillis et plus, la maturité aidant, il y a un vrai besoin vital de revenir
13: aux sources
14: et aux origines. Donc,
13: comment vous l'expliquez?
14: Je pense que c'est viscéral, en fait. Quand on l'a dans la peau, enfin
13: ouais,
14: nos origines.
13: Vous êtes resté 3 mois à Montpellier.
14: Ouais, mais il y a quelque chose qui me ramène bizarrement. Ouais. Alors, je ne sais pas vraiment comment l'expliquer, mais je pense que c'est la vie qui fait qu'elle me ramène, tout me ramène à Montpellier.
13: Vous vous souvenez de la rue? Ils habitaient où, vos parents, à Montpellier? Vous vous souvenez du nom de la rue où vous étiez, la maison, l'appart?
14: Non, pas du tout. Mais alors, par contre, mes parents vivaient dans un hôtel, on n'avait pas d'appartement, voilà. Ouais. Et j'avais pas de berceau, moi, encore un truc pour faire pleurer dans les chaumières. J'avais une valise. J'avais comme berceau une valise. Et alors, ce qui est

0: cette région.
1: Oh oui.
0: Oh, le lien.
1: Oh, que, la transition.
0: Parce que c'est une petite émission comme ça que vous avez fait pendant 8 ans, qui vous a à peine fait connaître. Vous avez fait quelques tournages d'ailleurs un peu partout en France. Vous n'êtes pas assez tout le temps dans votre studio pour fan de...
1: Non, alors j'ai fait beaucoup de studios. J'ai écumé tous les lieux inimaginables de Paris, les restos, les endroits, les musées.
0: Vous avez eu le choix, qu'il n'y a pas de Paris dans la vie.
1: Et voilà. et alors j'ai eu cette grande chance aussi d'aller interviewer, parce qu'à l'époque j'ai interviewé les plus grandes stars mondiales. Et je suis allée à New York interviewer Britney Spears.
0: Qui a touché votre ventre quand vous étiez enceinte ?
1: Non, ça c'était Janet Jackson et Jennifer Lopez. Ça c'était à Paris. J'ai aussi fait Christina Aguilera à Atlanta. J'ai fait Pierre Paul Jacques en Jamaïque.
0: Ouais.
1: Enfin, c'était.
0: Pour les tournages qui
1: j'ai fait Lou Béga à Miami. Ouais. Bon, là c'est fini maintenant, on n'a plus de budget, il n'y a plus rien. Ouais. Mais bon, en tout cas, à l'époque,
0: L'âge d'or, quoi.
1: C'était vraiment chouette. J'ai fait le tour du monde avec cette émission et c'était absolument génial pour la gamine que j'étais.
0: Montpellier, moi je pense à la Camargue aussi, c'est pas loin.
1: Oh, la Camargue, j'adore évidemment.
0: Gros du Roi.
1: Aigues Mortes.
0: La Grande Motte.
1: La Grande Motte, évidemment. Avec
0: c'est pas une copine à 18 ans qui vous a fait.
1: Oui,
0: qui
1: c'est
0: habite
1: Gaëlle.
0: À la Grande Motte.
1: Exactement, Gaëlle, qui maintenant travaille sur la série Un si grand soleil, d'ailleurs, qui se tourne dans la région de Montpellier.
0: Hein, mais... Vraiment pas de hasard hein, dans votre vie.
1: J'en rêve, je rêve d'avoir un rôle récurrent pour pouvoir m'installer à Montpellier et tourner dans Un si grand soleil.
0: Ça y est, voilà.
1: J'adore cette série.
0: Et elle vit à la Grande Motte, elle bouffait les cours à la Grande Motte, peut-être.
1: Ses parents avaient un appartement dans les grandes tours, justement, sublime.
0: Elle est un peu pyramidale, la Grande Motte, c'est ça.
1: Et elle m'a dit à 18 ans, tu connais pas Montpellier ? Je suis, ben non, je connais pas. Elle me dit, allez, viens. Mmh. Et donc.
0: C'est comme, t'as pas une Rolex à 50 ans. On me l'avait fait sur ce ton-là. Tu connais pas la Grande Motte ?
1: Tu connais pas la Grande Motte ? Attends, viens. Et donc, on a passé un moment absolument divin. Et du coup, ben, maintenant, j'y retourne régulièrement. Et j'ai plein de copains qui s'y sont installés. Donc
0: pour Camargue, les Spiguettes.
1: Oui, bah toute cette région. Et alors moi, j'adore les Salins.
0: Eh oui.
1: J'ai fait du cheval.
0: Il y a Aigues Mortes. Il y a Aigues Mortes qui me vient à l'instant.
1: Et alors moi, j'ai une passion pour Sainte-Marie de la Mer.
0: Eh bien, bien sûr.
1: Voilà, c'est-à-dire que j'adore y aller, j'adore aller voir la Vierge Noire qui se trouve dans l'église, qui est absolument sublime.
0: Ça sent bon la Provence, là. Hein.
1: Je vais chercher mon petit encens de la famille, justement, de Sainte-Sarah. Mmh. Enfin, voilà, j'ai mes petits rituels quand je vais dans le sud.
0: On se balade pas mal, hein, dans le sud. On est plutôt bien. Est-ce qu'on aurait un peu de plage, là, pour essayer de s'éloigner et aller faire un petit tour au bord de l'eau? Parce que, tout à l'heure, on m'a dit, je parle pas de plage, mais vous qui avez vécu au bord de l'océan Indien, il y a forcément, vous avez recherché l'eau et la mer quand vous êtes arrivé ici?
1: Ben, pas tant que ça, bizarrement, mais j'aime bien la voir. J'adore,
0: tu m'as
1: par
0: parlé
1: exemple,
0: des bateaux, donnez-moi une
1: Sanary
0: plage.
1: Sur mer, bon, j'adore le petit port de Sanary. J'adore évidemment, j'adore tout ce qui est Cap Ferret, Arcachon.
0: On est parti ailleurs.
1: Vous voulez du sable, je vous en donne sable.
0: La ville du Pilat.
1: La plage, si on parle aussi, la plage de Nice, évidemment, qui est sublime. J'aime voir l'eau. Et alors, pas que, parce que j'adore aussi forcément aller du côté de Trouville, Villerville.
0: Normandie.
1: Là, on est remonté vers la Normandie.
0: N'en dites pas plus. On va aller en Normandie dans un instant. Ça y est, le sud, Bordeaux, la Gironde, on salue d'ailleurs tous les habitants de la Gironde et toutes
1: et
0: les difficultés,
1: qui,
0: bien sûr. On a vécu des semaines compliquées. Et justement, il en est un peu question dès à présent dans cette émission. Parce que depuis le mois de juin dernier, la sécheresse des sols s'est installée sur l'ensemble du pays. Il y a des conséquences aussi. Il y a plusieurs restrictions d'eau qui ont été prises dans certains départements. Alors c'est difficile par endroit de pouvoir par exemple arroser son jardin. Alors une commune en Bretagne a décidé à son tour de prendre les devants, Séverine, et ainsi anticiper les futurs manques d'eau. Et c'est Robin Bernot qui nous dit tout.
2: Et si les récupérateurs d'eau faisaient partie des solutions pour faire face à la sécheresse ?
3: Je pense que c'est une excellente idée.
2: En Bretagne, pour permettre aux habitants de continuer à arroser potagers et jardins, la mairie de Plourivaux, dans les Côtes d'Armor, a lancé un achat groupé de plusieurs dizaines de récupérateurs d'eau de pluie, comme l'explique Véronique Cadudal, la maire de la commune, à notre journaliste Delphine Gocho.
4: L'idée, c'était aussi de ne pas continuer à arroser avec de l'eau potable, parce que c'est quand même un peu aussi un peu une incohérence, et de se dire que récupérer l'eau quand il pleut et de pouvoir s'en servir quand on en a plus assez, notamment pour nos potagers, nos fleurs, etc., c'est quand même une très bonne idée.
2: Aujourd'hui, l'élu est persuadé que chacun peut à son niveau faire quelque chose.
4: Si chacun y met un peu de bonne volonté, alors sans doute qu'on ne réglera pas tous les problèmes de cette façon, mais en tout état de cause, si personne ne fait rien, il ne se passera

0: rien. Donc en fait, chacun peut à son niveau faire quelque chose.
1: Alors ici, ça marche, mais vous, qu'en pensez-vous ?
2: Moi, j'ai toujours été militant pour ces choses-là, donc il n'y a pas de souci.
1: Pour Alain, c'est une bonne initiative, mais pour lui, aujourd'hui, il faut d'abord passer par de la sensibilisation.
2: On est dans une société de consommation, à tout va, et puis on voit bien aussi qu'un changement climatique, on a beau fermer les yeux, mais non, elle est là. Il faut sensibiliser toute la population, mais c'est à la municipalité d'abord de le faire. Mettre en avant ces choses-là, c'est primordial pour l'avenir de nos enfants.
1: Une prise de conscience qui a gagné du terrain, selon Corinne, surtout après l'été que nous venons de connaître.
3: Je pense que les gens prennent vraiment très, très fortement conscience, et notamment cette année, parce qu'on a tous été victimes de la sécheresse, alors qu'auparavant, on n'en avait pas, et effectivement, c'est très inquiétant.
1: Mais alors, est-ce qu'on ne se réveille pas un petit peu trop tard ? J'ai posé la question à Corinne.
3: Je pense que c'était prévisible, et que malheureusement, il faut qu'on soit devant le fait accompli pour en prendre conscience. C'est dommage.
1: Oui, parce que Corinne, comme vous peut-être, elle s'est directement retrouvée impactée par la sécheresse.
3: Je ne pouvais pas arroser mon jardin et là, je me suis dit, bon, il faut faire quelque chose. Donc, si je peux récupérer l'eau de pluie pendant l'hiver, ce sera parfait.
1: Au total, cet achat groupé de récupérateurs d'eau proposé par la mairie de Plourivaux dans les Côtes d'Armor a permis de réduire les coûts. Plus d'une cinquantaine de foyers ont ainsi pu s'équiper d'une cuve de 1000 litres pour moins de 130 euros.
4: Et en juillet dernier, merci Robin Bernot, d'après Météo France, il n'est tombé qu'un tiers des précipitations habituelles en moyenne sur la France, un déficit de 67% qui fait de juillet cet été, hein, Séverine Ferrer, le troisième mois de juillet le plus sec depuis, vous n'étiez pas né, 1959.
5: Ah oui, quand même.
4: Vous avez souffert, on parlait de sécheresse, on parlait de l'été compliqué, la canicule, ça a été pas évident aussi?
5: C'est-à-dire que moi qui ai l'habitude de la chaleur, ouais, avec la Réunion, eh bien j'ai quand même eu très très chaud, donc forcément, oui, c'était assez éprouvant.
4: On va aller se rafraîchir en Normandie, qui est une des destinations...
5: Mais il a fait très beau aussi cet été
4: très beau en Normandie. Et je sais que vous aimez la Normandie, on parlera de votre actualité chargée aussi, il est bientôt 21h, mais on a encore quelques minutes pour profiter voilà, de notre invité Séverine Ferrer. Il n'y a pas que Paris dans la vie, il y a la Normandie aussi, tout de suite.

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2: De la Réunion à la métropole, de Montpellier à Paris, en passant par la Grande Motte, sa vie est extraordinaire. C'est Séverine Ferrer, elle est avec vous depuis 20h. Alors il y a quelques minutes, pour ceux qui nous rejoignent, on a beaucoup parlé du sud de la France, on a été aussi en Gironde. Vous avez évoqué la Normandie rapidement. On a parlé en début d'émission des origines normandes, me semble-t-il, oui, de votre maman. Vous avez évoqué quelques villes, on peut y revenir. Il y a des villes comme ça qui vous plaisent, dans lesquelles vous allez souvent en Normandie?
3: Alors j'adore Villers-sur-Mer aussi. Cabourg, forcément. Alors le Mont-Saint-Michel, c'est un petit peu juste à la limite, mais je trouve cet endroit absolument fascinant. Bizarrement, j'aime bien Lisieux.
2: Alors, c'est dans les terres, mais vous, on va pas se le dire, vous y êtes passé cet été.
3: J'y étais cet été, oui. J'ai un petit garçon qui adore la Normandie. Et en effet, on a passé une grande partie du Covid, enfin, entre deux confinements, beaucoup en Normandie, puisqu'on avait besoin de s'aérer. Mmh. Et c'est vrai qu'on a fait beaucoup de villes de Normandie, mais j'ai un gros coup de cœur pour Villers-Ville, ouais, parce que je trouve que c'est absolument charmant. Et d'ailleurs, on pense à Laurent Ruquier, hein, qui a une très belle maison là-bas, on l'embrasse. Et j'adore aller y jouer, parce qu'en fait, voilà, c'est la côte normande, c'est le cidre, les marchés, Trouville, les vapeurs, où on mange des moules frites.
2: Oustriam, Houlgate.
3: Tout est Houlgate, j'adore Houlgate.
2: Hein.
3: Je vais souvent jouer à Houlgate d'ailleurs.
2: Mais oui, parce que vous jouez à Paris, vous jouez en province en ce moment.
3: Alors les deux en ce moment, en effet.
2: Allons-y, on va s'arrêter sur Paris rapidement, parce qu'il n'y a pas que Paris dans la vie. Vous jouez à Paris.
3: Alors je joue en ce moment une comédie qui est absolument géniale, qui s'appelle La soirée avait si bien commencé.
2: Oula.
3: Donc c'est la deuxième saison. La première saison a été jouée par Enora Malagré, qui vient vous rejoindre.
2: Mais bien sûr, Enora, tous les jours à midi sur votre radio ici.
3: Voilà, et donc moi je partage l'affiche avec Delphine Chanéac, donc une copine de longue date, hein, puisque nous avons tourné ensemble il y a bien longtemps.
2: Il a des beaux yeux bleus de mémoire, Delphine. Elle a des yeux bleus très...
3: Enfin, toujours aussi jolis.
2: Beaucoup de talent, mais je me souviens qu'elle
3: avait... Voilà, avec Thibaut Delucie et...
2: Qui a des beaux yeux bleus aussi.
3: Nicolas Hautebois, un peu moins beau, mais... Donc, une comédie de Sophie de Potter et de Thibaut Delucie. Et nous sommes en ce moment au Théâtre de Passy, donc du mercredi au dimanche.
2: Bah, c'est à deux pas de la maison de la radio et de la musique.
3: C'est vraiment à côté. Et parallèlement à tout ça, j'étais déjà en tournée, moi, avec une autre pièce, une autre comédie qui s'appelle Partenaire particulier au pluriel, avec Alex Good et Laurent Mestré, une pièce d'Annabelle Millot.
2: Et, ça continue.
3: Et j'ai encore quelques dates, là, entre septembre et octobre.
2: Mais alors, vous êtes comme tous les artistes, vous arrivez quelques heures avant,
3: mais
2: vous répétez.
3: Mais c'est horrible, en fait.
2: Vous jouez l'hôtel, la petite salade qui va bien jusqu'à minuit, et vous repartez le lendemain.
3: C'est terrible, parce que je parcours la France,
2: sauf qu'on
3: arrive, on fait tous les transports inimaginables, on passe des heures dans les trains et dans les avions. On arrive, on nous dépose à la salle, on joue, on nous ramène et on voit rien.
2: Vous ne voyez pas grand-chose.
3: Donc quand on joue deux jours sur place, c'est le top. Parce que là, moi, dès que j'arrive, je pose mes valises et je vais faire un petit tour du village, du centre historique, vite fait. Et puis ramener quelques spécialités. Oui, c'est mon grand truc. Mmh. Je suis capable d'arriver à Lyon, je joue à Lyon, je vais au hall, au marché Bocuse, je vais récupérer mes saucissons à la pistache et je rentre. Et... Ah non, mais je suis une grande malade, moi. Je prends des Uber même pour y aller, quoi. C'est, voilà, donc c'est vraiment...
2: Il y a des villes qui vous ont marqué parmi toutes les tournées, que ce soit avec le théâtre ou les tournées avec les souvenirs des années 90, 2000, on va en parler.
3: Oui.
2: Il y a des villes comme ça, où vous êtes dit, bon, je l'ai très peu découverte, mais il faut absolument que je revienne.
3: Récemment, j'ai découvert Rouen. C'est très bête, hein, mais c'est à côté.
2: Pourquoi c'est bête?
3: Mais non, mais parce qu'on y passe souvent, mais sans s'arrêter. Mais c'est une ville magnifique. Le Mans, c'est super joli. Enfin, c'est des villes comme ça, Tours. On s'y arrête jamais. On joue, on repart, mais c'est hyper
2: chouette.
3: Qu'est-ce
2: qu'il y a de joli à Tours et au Mans? Je connais pas, moi, par exemple, Tours.
3: Tours, il y a plein de châteaux autour, hein, déjà.
2: Okay.
3: Déjà pas mal.
2: Très bien.
3: Et puis la petite ville de Tours, elle est chouette. Ouais. Le théâtre est absolument génial. Enfin non, moi, j'adore. C'est des petits endroits comme ça où j'aime bien. Donc je reviens après. Après coup, je reviens, je me dis, ah tiens, en souvenir, c'était pas mal. Ah bah tiens, si on y passe. Et donc, je m'organise pour m'arrêter quand je vais à droite, à gauche, mais à titre personnel.
2: Alors, il y a eu la tournée à Gräfling, ça c'est les années 2000, ça revient, ça continue, ça y est, ça repart.
3: Septembre 2027, oui.
2: Ok, donc là, les artistes, allez, on va aller donner quelques-uns des artistes qui
3: sont
2: sur scène.
3: Alors, sur la nouvelle série, sur la nouvelle saison en tout cas, on a Lucenzo. qui arrive avec nous. On a Emma Domas, Evangélie, les Poetic Lovers, Najwa Belizel. On en a plein.
2: Vous avez des tenues de dingue, hein. Des costumes de dingue.
3: Oui, c'est hyper
2: ça,
3: chouette.
2: Ça continue.
3: Et puis ça continue.
2: Combien de dates en France
3: Alors, combien de dates? Il y en a 30 là, qui arrivent. Mal, mais alors, il y a encore plein de choses. J'ai ma série que j'ai tournée à La Réunion cet hiver qui sort au mois de septembre, qui s'appelle Marimar et les cœurs brisés, qui sera diffusée dans tous les dom-toms et sur la plateforme de France Télé.
2: Ok.
3: Voilà, donc j'ai hâte. Je continue le livre qui est en préparation, donc pour le printemps prochain. Je continue aussi ce spectacle, ce très beau spectacle que je fais autour de la libération de la parole des femmes, qui s'appelle La Voix des Femmes, VOIE.
2: Oui.
3: Et nous serons donc à Taverny le 20 novembre. Et donc voilà, tout plein de choses. Et puis, je fais aussi de la radio, moi, sur une autre radio.
2: On ne va pas en parler très longtemps, mais effectivement, vous êtes sur FM.
3: Je fais aussi des podcasts.
2: Vous êtes sur Chérie, voilà.
3: Je fais des interviews qui est devenu très 2000. Et donc, c'est tout à fait tout ce que j'aime.
2: Excusez-moi,
3: franchement, je m'éclate.
2: Vous avez 5 minutes pour vous, des fois?
3: Oui.
2: Déjà, je vous remercie de nous avoir accordé une heure. Je ne sais pas comment vous avez fait pour trouver dans cet emploi
3: du temps.
2: C'est
3: parce que c'était vous, Eric.
2: Ça fait plaisir.
3: Mais c'est vrai que oui, non. Mais j'essaie quand même. Alors même, évidemment, j'ai beaucoup de boulot, mais j'essaie aussi de m'autoriser des petites plages horaires dédiées à mes enfants, parce que pour moi, la famille est essentielle.
2: Séverine Ferrer, votre invitée ce soir jusqu'à 21h. Vivez où aujourd'hui?
3: Aujourd'hui, je vis dans les Yvelines.
2: 78.
3: Et ouais.
2: Vous voulez en dire un petit mot? Vous êtes, vous voulez dire la ville ou
3: Non, moi je dis rien, moi.
2: C'est là où vous êtes engagé politiquement?
3: C'était. Non, j'ai fait qu'un mandat.
2: Vous êtes quand même engagé.
3: Je me suis engagée.
2: Donc c'est public,
3: c'est une très belle expérience. Oui, c'était une très belle expérience. Mais c'est vrai qu'il faut beaucoup de temps et je n'en ai plus beaucoup, malheureusement.
2: Mais c'est sympa, Château.
3: C'est très sympa. Alors moi j'adore. Alors il y a tout. Il y a Rueil Malmaison. Il y a Marly le Roi. Il y a vraiment toute cette. C'est vraiment à côté de Paris. Il y a les quais de Seine. C'est l'île des impressionnistes aussi.
2: Bien sûr.
3: Il y a tout plein de choses à découvrir et j'adore cette région.
2: Est-ce qu'il y a un lieu où vous aimez vous retrouver pour vous apaiser, pour vous se retrouver? Ça peut être une forêt, par exemple. Un endroit.
3: Alors, je ne suis pas très forêt, moi. J'aime pas trop. En fait, si, j'aime les forêts, mais pas chez moi.
2: D'accord.
3: J'aime me balader quand je ne suis pas à la maison.
2: Ok.
3: Voilà, quand je suis à la maison.
2: Non, mais pour se ressourcer.
3: Pour me ressourcer.
2: Parce que quand on a un emploi du temps que vous avez, à un moment donné, il faut bien se poser.
3: Oui, c'est vrai. Alors, par exemple, là, pour me ressourcer, ça va vous paraître complètement étrange, mais j'ai un lieu que j'adore à Valenciennes.
2: Ah, ben voilà.
3: Alors, il y a un hôpital, un ancien hôpital général qui a été complètement réhabilité en hôtel. Et à chaque fois que j'y vais, je m'enferme dans cet hôtel et je me ressource et ça me fait du bien. Voilà, donc j'en reviens là. C'est pour ça que je suis aussi détendue.
2: Et quels sont les lieux que vous ne connaissez pas encore en France et vous dites il faut absolument que j'aille. C'est les prochains, quoi, en gros. Hein.
3: Alors, j'ai envie de vous dire, il en reste pas beaucoup, hein. Il en reste pas beaucoup
2: Toulouse,
3: parce que.
2: Toulouse, ça peut être l'Alsace.
3: Oui, Toulouse, je connais pas bien. Toute cette région de Collioure, tout ça, je connaissais pas. Et j'aimerais bien découvrir un peu Perpignan et tout ça, monter. Juste la frontière entre l'Espagne et la France. J'aimerais bien découvrir cette région-là, un peu plus.
2: Où est-ce qu'on mange bien en France?
3: Partout.
2: Si vous voulez vous fâcher avec personne.
3: Je vous jure, je suis une telle bonne vivante, je suis épicurienne, mais moi, c'est comme je vous disais, je suis capable de faire des kilomètres pour aller chercher un saucisson à la pistache chez Gast au marché des Halles-Bocuse, quoi. Et manger une soca à Nice, et manger un poulet au cidre en Normandie, un cassoulet.
2: C'est épicurien.
3: À la Toupina à Bordeaux.
2: On va vous suivre, c'est génial. Franchement, vous nous avez emmené partout, Séverine. Difficile de résumer toute votre actualité. La radio, on l'a dit, le livre qui va arriver, la série avec France Télévisions, la pièce de théâtre Partenaire Particulier, l'autre pièce de théâtre qui se joue à Paris au théâtre.
3: La soirée avait si bien commencé au théâtre de Passy.
2: La tournée à God of Feeling. À un moment donné, il faudra que cette émission dure 2 heures pour que je parle de l'actualité de Séverine Ferrer.
3: Je reviendrai.
2: On va se quitter avec un quiz.
3: Oh, avec
2: vous
3: plaisir.
2: Ne pouvez répondre que La Réunion ou la métropole.
3: Okay.
2: Alors on va forcément retrouver des choses.
3: Mais La Réunion, la métropole, oui, d'accord.
2: Non, c'est soit l'île de La Réunion où vous avez vécu, soit.
3: Oui, d'accord. Bon, ça promet d'être déjà très difficile. Allons-y.
2: Mais non. Votre enfance?
3: La Réunion.
2: Votre premier souvenir télé?
3: Eh bien, La Réunion.
2: Votre premier amour?
3: La Réunion.
2: Votre meilleure rougaille saucisse.
3: La Réunion, sans aucun doute.
2: Ouais, la bien en France aussi. Le plus beau coucher de soleil.
3: Oh bah la Réunion.
2: Les premiers pas sur scène.
3: La Réunion.
2: Premier casting.
3: La Réunion.
2: Un dimanche en famille, c'est où?
3: La Réunion.
2: Prendre votre retraite.
3: La métropole.
2: Eh ben voilà, on va terminer sur la métropole et ce sera du côté de Montpellier, j'en suis sûr.
3: Probablement.
2: Parce que vous, à mon avis, vous irez pas du tout dans le sud tellement vous êtes en suractivité ici. Mais peut-être à la retraite, si vous la prenez un jour, vous irez peut-être là-bas à ce moment-là.
3: Vous savez quoi? Moi, j'ai décidé de mourir sur scène.
2: Eh ben, je crois que c'était Dalida, ça. Hein, et on va terminer sur Dalida, je vous écoute.
3: Écoute, en tout cas, j'ai été très heureuse d'être avec vous.
2: Merci, Séverine. Franchement, c'était un plaisir. On a fait un joli tour.
3: Et j'adore votre concept. Bah, je vous le dis, c'est très agréable.
2: Ça fait plaisir. Il vous ressemble aussi. Spontané, bienveillant. Et puis à l'image de toutes les villes que vous avez fréquentées.
3: Et puis, comme je vous le disais, vraiment, les voyages sont la richesse. Donc, continuez, surtout. On est tellement bien en France. Il y a tellement de choses à voir.
2: Merci.
3: Donc, n'allons pas très loin.
2: Mais oui.
3: Au final.
2: Moi, j'irai avec vous.
3: Ah oui, avec
2: plaisir. Séverine Ferrer était votre invitée sur ici.fr pour écouter cette émission. N'oublie pas qu'il n'y a pas que Paris dans la vie. On vous le prouvera à nouveau demain avec d'autres invités. On vous embrasse et on vous souhaite une très belle soirée ici.fr.
3: Belle soirée.
2: Pour nous suivre et réécouter l'émission. Ciao.

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2: Et à 20h sur votre radio ici, c'est l'heure de Décibel, petite originalité du samedi. La programmation musicale est assurée par un invité. Ce soir, c'est un invité chanteur, auteur, compositeur, accordéoniste. Là, ça vous donne quand même un bon indice, hein. En tout cas, ça réduit le champ des possibles dans nos invités. Son petit nom, c'est Claudio. Que vous avez découvert il y a une dizaine d'années dans The Voice avec ce premier tube Un homme debout et ce soir l'invité de Décibel. Les chansons préférées de Claudio Capeo. Vous vous demandez ce que c'est ? Vous avez raison de vous poser la question parce que j'ai rarement vu une sélection aussi éclectique. Salut Claudio !
3: Salut, tu vas bien ?
2: Très très bien, merci.
3: C'est vrai que c'est un foutoir. Hein. Quand je revois la liste, je me suis dit... Mais je voulais vraiment donner un peu de tout. C'est un peu toute ma vie en fait, tout ça quoi.
2: Alors c'est ça qui est super. C'est quand on demande à un artiste de choisir une dizaine de chansons, au début il nous dit « Ah bon, c'est difficile d'en choisir que 10 ouais. ».
3: Après on peut plus s'arrêter quoi.
2: Voilà, mais après ça permet aussi quand même de te raconter et voilà, et de raconter aussi ton parcours. C'est super éclectique et on va vraiment se régaler ce soir jusqu'à 21h. Claudio, je rappelle tout de même que ton album Nouveau Souffle est disponible et que j'ai choisi des petites chansons à toi qu'on pourra écouter aussi pendant l'émission, puisque pas de raison, t'es là, donc on a envie de t'entendre chanter quand même. Voilà, c'est important. Alors, parlons peu mais parlons bien. On commence par un classique rock français. C'est Téléphone. Ça, c'est vraiment toi. C'est quoi ton souvenir avec cette chanson ?
3: Mais écoute, tout simplement, comme tu l'as dit, c'est un classique. C'est le patron, voilà.
2: Ah
3: oui, tu sais, quand on se retrouve aux Enfoirés et tout, quand il prend sa guitare, ben Jean-Louis, c'est le patron pour moi, quoi. Tu sais, il pose son truc, il pose le décor. Il y a tout le monde qui se lève.
2: C'est
3: un joyeux bordel. Et puis même nous, les artistes, tu sais, pendant ces interludes, donc c'est entre ce que tu vois à la télé pendant le show, ben nous, tous les artistes, on monte sur scène et on chante pour voilà, pour faire passer le temps aux gens et pour passer du bon temps avec eux. Et voilà, et puis Jean-Louis, il arrive avec sa guitare, et il claque le premier accord, et puis voilà, ça part en...
2: C'est fou, hein ?
3: Ouais, c'est fou furieux, quoi. Tu sais, c'est juste énormissime. Donc voilà, il devait commencer par ça, en fait, quoi. Parce que c'est le rock français, parce que c'est fort, parce que ça fait du bien, parce que c'est dans l'ADN, quoi. Voilà.
2: Vous l'entendez ? Il a envie de l'écouter, cette chanson.
3: Eh oui !
2: Eh
3: oui !
2: Alors, ça... C'est vraiment toi. Téléphone sur votre radio ici. Premier choix de la soirée pour notre invité, Claudio Capeo.

0: voilà, ça pose le décor. Dès le départ, ça, c'est vraiment toi. Téléphone, ça y est, vous êtes chaud, les amis. On passe une heure en compagnie de Claudio Capeo, qui choisit la musique. Et comme vous l'entendez, Claudio est suédois. Non, c'est pas ça. Il est italien, évidemment.
1: Hey, bonjour à tous. Voilà, le Claudio, l'italien.
0: Non, c'est pas ça, c'est una bella canzone. Évidemment.
1: Qu'est-ce que ça fait du bien.
0: T'allais nous mettre un Italian lover.
1: Ah, mais ben oui.
0: Et t'as choisi Eros Ramazzotti.
1: Ouais. Ah là là. Tu sais, ouais, parce que il y a cette partie, disons moi, qui est en Italie, qui reste en Italie. Mais tu sais, il y a ce voyage qui est constant, c'est tout le temps comme ça. Ouais. Tu sais, c'est la pasta, c'est la mama, c'est la France avec, tu vois, avec moi en Alsace, la choucroute. Mais c'est juste que voilà, parce que ça fait partie intégrante de ma vie. C'est toutes mes vacances, encore une fois, c'est le sang qui coule dans mes veines. C'est quelque chose que je ne pouvais pas passer à côté de ça. Et puis voilà, c'est des moments de... je ne sais même pas quoi te dire, en fait.
0: Non, mais
1: quoi.
0: C'est de la nostalgie. Bah,
1: c'est totalement
0: la
1: naturel, en fait.
0: Quand tu grandis dans une famille italienne, c'est sûr. Et Eros Ramazzotti, enfin, tous les Italiens, on a tous une maman ou une tati, déjà, qui est amoureuse de Eros.
1: Eh ben oui.
0: Déjà, c'est géré. C'est qui chez toi? C'est qui chez toi, Claudio?
1: Ouais, c'est tout le monde. On est tous amoureux
0: d'Eros Ramazzotti.
1: Bien sûr.
0: Non, en plus, c'est vrai, il est beau, il est classe, il a cette voix et tout. Mais au-delà de la nostalgie, est-ce qu'il y a des... Ils ont une façon de chanter quand même, les chanteurs italiens, avec la voix rauque et tout. Et il y a quelque chose chez toi comme ça aussi.
1: Oh, je sais pas, en tout cas, tu sais, ils prêchent l'amour, ça parle énormément d'amour, et puis ils le font tellement bien, ça, faut leur laisser, quoi. Ouais. C'est les champions du monde pour tout ça. Et puis, tu te laisses toujours transporter par tout ça. Et puis moi, je continue, tu sais, le matin, quand j'ai envie d'être un peu frais, sous la douche, je mets toujours des chansons italiennes, je sais pas pourquoi, mais c'est un truc, tu vois, c'est ça, c'est...
0: Tu chantes des chansons italiennes sous la douche?
1: Mais totalement. Ouais, parce que j'aime ça, parce que ça fait du bien. Après, tu vois, on va continuer la liste. Oui. Ouais, je peux mettre du rap comme je peux mettre du métal. Hein,
0: d'accord.
1: Sais.
0: Mais
1: voilà, quand il y a un beau soleil, on a envie de se pimper un peu pour sortir et se trouver beau, tu sais. Bah, moi, c'est Italia, tu vois, ça me fait du bien.
0: Alors, c'est parti, Eros Ramazzotti, pour toutes celles et tous ceux qui sont amoureux. C'est basta.

0: Ça se passe très très bien hein, cette soirée avec Claudio Capeo. On te demande des fois de faire le DJ comme ça, de choisir des chansons, tu fais ça bien hein.
1: Non, non, pas, non, en fait pas si bien que ça au final hein, tu vois.
0: Faire ça.
1: Là c'est parce qu'on est ensemble, tu m'accompagnes, tu vois, du coup, voilà, c'est un travail de groupe, du coup c'est vachement plus simple parce qu'à deux on est plus fort. Mais
0: c'est vrai.
1: Mais voilà, mais pour vous, pour toi, on s'en sort plutôt pas mal, je trouve.
0: Carrément. Alors après deux énormes tubes, Téléphone et Eros Ramazzotti, là c'est une découverte que tu nous proposes, ouais. Claudio. Mima, ça s'écrit M-I-M-A-A, et la chanson VFC, là il va falloir décoder pour celles et ceux qui en entendent parler pour la première fois.
1: Ouais, je peux le dire ou pas?
0: Tu dis tout ce que tu veux.
1: C'est vafan cool. Tu vois, c'est tout simplement, on est encore dans un truc italien, tu vois.
0: C'est
1: vrai que c'est une découverte.
0: C'est la culture italienne.
1: Ouais, bah c'est comme
0: vafan
1: ça.
0: Cool,
1: mais tu sais, on peut le dire avec un grand sourire et puis tout va bien.
0: C'est vrai.
1: Et c'est ce qu'elle fait dans sa chanson. Et c'est vrai que c'est une découverte. J'ai envie de te dire, c'est un jeune talent alors que je me suis un peu renseigné. Ça fait comme très très longtemps qu'elle veut être artiste, qu'elle fait de la musique.
0: Je la connaissais pas moi.
1: Ouais, ben tu vois, moi je la connais depuis pas longtemps et je suis tombé amoureux de sa musique, de la personne, de ses potes qu'on voit sur les clips, les trucs. Parce qu'en fait, tu sais, je trouve qu'il y a, il y a une belle énergie. Il y a un renouveau, quelque chose qui fait du bien. Et ouais, il me devait de faire en sorte qu'elle soit présente dans cette playlist aujourd'hui.
0: Bah
1: parce que
0: hein.
1: Tu sais, des fois, les jeunes talents, ça. J'aurais aimé qu'on me lance, moi, à l'époque, comme ça. Personne n'a. Enfin, je l'ai fait ou pas, je ne sais pas. Mais en tout cas, moi, j'oublie pas tout ça. Dès que je peux aider un peu, je le fais. Voilà, tu sais, on ne se connaît pas du tout, mais. Moi,
0: comment,
1: je vais de
0: comment tu découvres, toi, la musique? Là, par exemple, Mima, t'as découvert quoi sur Spotify?
1: Sur Instagram, en ce moment.
0: Sur Instagram.
1: Pour Mongolito, hein, tu vois, je suis comme ça. Et je suis tombé dessus. Et ensuite, à force de regarder, je fais un partage d'amis, de trucs qu'elle m'a écrit. Elle m'a dit, non, mais c'est incroyable. Non, c'est moi qui lui ai écrit en disant ouais, j'adore ce que tu fais, très cool et tout. Non, c'est dingue, Claudio, non, vraiment. Yo, voilà.
0: Ah, c'est tout simple.
1: Ouais, c'est tout simple. C'est voilà, c'est comme, ouais, comme tout le monde, quoi.
0: Mima.
1: Voilà, on l'adore.
0: M-I-M-A-A, comme Claudio Capeo. Allez lui donner de la force, pourquoi pas sur Instagram, sur ses réseaux sociaux. Et donc, répétez après moi le son de italien, niveau 1, vafanculo.
1: Super.

0: fait du bien.
1: Elle s'appelle Mima, et ça c'est la découverte du jour. Il y en aura d'autres hein, d'ici à 21h, puisque Claudio Capeo il vous a fait une playlist absolument formidable. Alors là, ce début d'émission ne serait pas complet sans un grand classique de la chanson française, puisque là on a eu de l'italien, de la variété, du rock, tout ça, ça se retrouve dans ta musique. Mais il y a aussi la chanson avec un grand C, et donc tu as choisi Charles Aznavour.
2: Oui.
1: C'est une référence pour toi, Aznavour, Claudio ?
2: Ah, c'est, tu sais, on a eu le patron, on a eu le taulier, ça c'est vraiment toi, avec téléphone. Et puis là, cette fois-ci, on a le monument, quoi, avec un grand M. C'est voilà, c'est on a juste le droit de faire une seule chose, c'est l'écouter et puis se taire et puis parce que tout est beau, parce que ces chansons sont des peintures, parce que t'arrives à te projeter dans sa cuisine quand il chante dans n'importe quelle chanson, tu sais exactement où est-ce qu'il va.
1: Oui.
2: Tu fermes les yeux et tu comprends tout, quoi.
1: C'est comme des petits films.
2: C'est assez merveilleux, quoi. Tu sais, je dis, putain, il s'en est donné de la peine et il l'a bien fait parce que on continue à rêver en écoutant ses chansons. Ça nous fait du bien.
1: C'est intéressant ce que tu dis. Il s'est donné de la peine parce que il a toujours été là, Aznavour. Ouais, quand on était petit, il était déjà vieux. Et donc, on sait jamais. Non, mais voilà.
2: Ouais,
1: et
2: ouais.
1: En fait, en regardant, alors, notamment le film de Grand Corps Malade qui raconte la vie de Charles Aznavour, qui est génial, avec Taha Rahim dans le rôle d'Aznavour, on se rend compte à quel point il a galéré au début.
2: Bien sûr. C'est vrai qu'il arrivait assez tard. Hein.
1: Mais oui.
2: Tu vois.
1: Et que l'on lui disait qu'il était trop moche, et puis qu'il avait une voix pas possible. Enfin, il se prenait vraiment des critiques terribles et tout. Le mec n'a rien lâché. Donc ça aussi, c'est inspirant, mine de rien, de se dire qu'un mec est devenu une légende.
2: Ouais.
1: Au début, il n'était pas très bien traité, quoi.
2: Bah ouais. Mais après, tu sais, c'est la vie de chaque artiste. Et puis, passer par ces moments-là, c'est ça qui peut-être qui l'a rendu plus fort.
1: Ouais.
2: Mais quand même, pour la petite histoire, il a toujours été presque incapable, non, c'est pas comme ça que j'ai envie de le dire, mais de chanter deux fois la même chanson de la même façon, quoi. Tu sais, ça a toujours été. Tu vois, quand il le sentait pas, en fait, en répétition et tout, il arrêtait, quoi. C'était pas, on va réessayer pour un titre, c'était du one shot. Donc la chanson, elle enregistrait, c'était tout d'un coup, quoi. C'est pas comme aujourd'hui où on coupe le petit mot, là, on va récupérer celui-ci de la prise d'avant, tu sais. On triche un peu, quoi. Tu vois, on est devenu un peu.
1: Oui, peut-être on est devenu un peu paresseux. On se dit, voilà, tiens, le premier couplet, là, dans mon premier enregistrement, il était bien. Ensuite, on prend le refrain ailleurs.
2: Voilà,
1: et tout,
2: exactement. De ce que je sais de lui, c'est que lui, quand ça marchait pas, c'était pas d'un coup, ben,
1: il s'en allait. La chanson que tu as choisie, c'est pas n'importe laquelle, c'est Comme ils disent, et c'est une chanson qui était courageuse à l'époque, puisque l'homosexualité était encore considérée comme une maladie par l'Organisation Mondiale de la Santé. Elle était illégale dans plein d'endroits, et donc il dit cette phrase, je suis un homo, comme ils disent.
2: Ouais.
1: Alors, il ne l'était pas, mais n'empêche, il a pris position pour un groupe qui était opprimé. Ça aussi, ça te touche.
2: Ouais, tout à fait, parce que j'ai beaucoup d'amis, et puis après, aujourd'hui, ça va mieux, on peut en parler ouvertement, tout se passe bien, mais ça reste compliqué, ça reste compliqué pour d'autres personnes, d'autres amis à moi, et puis en fait c'est je sais pas, c'est pas une maladie, quoi, hein, tu vois, celui qui l'accepte pas, qu'il aille se faire foutre, en fait, hein, va faire un coup, là, tu vois.
1: On n'a pas appris ce mot pour rien tout à l'heure dans notre cours d'italien.
2: Voilà, non, mais c'est
1: Charles Aznavour, Comme ils disent, merci Claudio Capeo.

Striptease. Et comme l'a dit Claudio Capeo, un monument de la chanson française avec un grand M à l'instant, Charles Aznavour. J'en profite pour vous dire que le film sur sa vie réalisé par Grand Corps Malade et Mehdi Idir est disponible sur Netflix. Elle est la suite des choix musicaux éclectiques et réjouissants de notre invité Claudio Capeo. C'est dans quelques secondes. Vous écoutez ici Décibel jusqu'à 21h. Le dernier

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3: Cap sur Lisbonne. 1991, Étienne Dao y vit une passion amoureuse incandescente. C'est là, entre les pavés humides et les embruns de l'Atlantique, qu'est né un morceau culte, Saoudade.
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3: Saoudade, ce mot portugais presque intraduisible, c'est ce mélange unique entre la joie et la tristesse. C'est le cœur qui bat un peu trop fort pour un souvenir.

0: pour Dao, ce titre est si viscéral qu'il en fait un test ultime. À l'époque, chaque musicien qui souhaite l'accompagner sur scène doit passer l'épreuve de Saoudade. S'il ne capte pas l'âme du morceau, il ne fait pas partie du voyage. 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
1: Ce soir, c'est Claudio Capeo qui est l'invité de Décibel et qui choisit toutes les musiques jusqu'à 21h. Tu vas piquer mon boulot, tu vas devenir animateur radio.
2: Ah, je ne pourrais pas, tu es Et même, faut même être mathématicien, je ne le savais pas. Ça, pour les personnes qui ne le voient pas, tu as quand même des chiffres partout. Elle compte toutes les microsecondes entre chaque moment de chanson, de trucs. Elle n'a pas besoin de calculatrice en plus.
1: Sur mes doigts.
2: En fait, je me suis dit dans la radio, je pensais pas que les mathématiques étaient aussi importantes. Ben, franchement, bravo, félicitations.
1: Merci.
2: Quel génie, quoi.
1: Claudio, puisqu'on en est aux félicitations, félicitations pour ton nouvel album.
2: Oh, c'est gentil, merci.
1: Qui cartonne. Là, pour le moment, tu prépares ton retour sur scène. Il y aura les festivals d'été, puis cette énorme tournée de Zénith et d'Arena à partir du mois de novembre 2026. Je me suis dit que ce serait chouette qu'on écoute Speranza, qui est vraiment un grand moment de ce nouvel album. Tu peux nous en dire plus sur cette chanson?
2: Bah, quoi dire, assez rapidement, tout simplement. C'est une chanson qui vient d'un artiste que j'adore, qui s'appelle Pétrole Brut, tu vois, que je ne connaissais pas. Et c'est la seule chanson qui est venue d'ailleurs. C'est une chanson qu'on m'a proposée avec le texte, avec tout ça.
1: Et, toi, d'habitude, c'est toi qui écris.
2: Bah, habituellement, voilà. Nous, on compose. Ouais. Après, ça m'arrivait à l'époque de prendre aussi des titres comme ça, mais cette fois-ci, on a changé, tu sais, avec ce nouveau souffle. On compose. Oui. On est réellement, c'est nous qui faisons toute la popote, hein, tout le temps, tu vois.
1: D'accord.
2: Et là, cette fois-ci, c'est juste un gros coup de cœur, parce que c'est tellement bien dit, parce que j'ai trouvé ça beau, parce que le mec est merveilleux, parce qu'il y a du cœur, parce qu'il y a de l'action, parce que ça parle de vérité, à la fois c'est droit, c'est juste, c'est dur, c'est profond. Je ne pouvais pas passer à côté de ce titre-là, et vu qu'il est, en plus il est artiste, et puis je lui ai dit l'autre jour, je lui ai dit, mais c'est quand même marrant, quoi, tu vois, t'as fait une pépite, t'as fait une chanson qui est juste merveilleuse, pourquoi tu l'as pas gardée pour toi,
1: en Très fait, bonne quoi. Question, qu'est-ce qu'il a dit?
2: Bah, il m'a dit non, qu'il n'était pas, qu'elle était pour moi, qu'il n'était pas pour lui. Je disais, mais quand même, putain, t'as fait, c'est un gros titre, quoi. Pour moi, c'est mon petit chef-d'œuvre de l'album, quand même, tu vois, ce truc. Enfin, c'est le nôtre, tu vois, avec Pétrole. Et puis, non, c'était, pour lui, c'était comme ça. Fallait que je prenne la main dessus. Et c'est super beau. Et, je trouve que c'est courageux de sa part. Et à la fois, bon, ça reste une chanson, tu sais, mais les chansons, passent des messages qui sont tellement forts.
1: Ça t'a touché.
2: Et je le remercie encore une fois. Ça m'a énormément touché. Ouais, vraiment, c'est pris dans les bras, on se fait des gros câlins. Voilà, et puis.
1: Merci. Voilà. Monsieur Pétrole Brut, à qui, en plus, Claudio Capeo donne de la force, ça fait toujours plaisir. Voici Speranza, donc, sur le nouvel album de Claudio Capeo, Nouveau Souffle.
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1: Claudio Capeo, Speranza, vous connaissez la chanson, mais connaissez-vous les goûts musicaux de Claudio Capeo? Si ça vous intéresse, vous êtes au bon endroit, puisque c'est lui qui choisit les disques jusqu'à 21h dans Décibel. Alors je dois dire, Claudio, que dans ta liste, au début, il y avait un peu plus que 10 chansons. Il y avait du rap. Vous connaissez Assassin, les amis? Écoutez quelques secondes.

0: d'espoir, Assassin, fait partie des pionniers du rap français, époque début d'NTM et compagnie. Bon, c'est important pour toi le rap?
1: C'est mes 14 ans, c'est les moments qui sont super forts, c'est du rap bien lourd, quelque chose qui dégaine bien, ouais, c'est important, ça l'est toujours, c'est tout ça fait partie de périodes de vie, tu sais, entre ce métal qu'on va
0: oui, il arrive.
1: C'est des moments où ouais, qu'on n'oublie pas, et puis voilà, ça reste des pionniers, quoi. Donc il me devait de les citer.
0: Exactement. Assassin, donc Touche d'espoir, et le fameux métal dont nous parlions, c'est celui de System of a Down.

0: le métal, pareil, Claudio, c'est associé à ton adolescence comme le rap ou c'est encore une autre période?
1: Ouais, c'est le moment où tu grandis, puis t'as 14 ans, et puis l'accordéon, c'est pas forcément ce qu'il y a de plus chouette, hein, tu vois, avant l'adolescence. Donc du coup, ben, tu le remets dans sa petite boîte, tu la fermes pendant 2 ans, et t'achètes des platines, et puis tu vas faire du métal avec tes potes, et puis ça a duré 2 ans, tu vois, 2 ans de scène où c'était les guitares à fond, on poussait tout. D'ailleurs, ça m'a apporté mes acouphènes aussi, tu vois.
0: Ouais, oh,
1: tu vois, non, non, mais c'est des moments qui sont merveilleux. Ma sœur faisait de la basse dans un autre groupe de métal, moi j'étais au platine. Enfin, ouais, c'est.
0: Et j'en écoute, et j'en écoute toujours autant. T'avais le look?
1: Ah, j'avais les dreadlocks,
0: ah ouais.
1: Tu sais, la petite veste Adidas, tu sais, le truc des années 60.
0: Ouais.
1: Je piquais les pulls à mon père, les trucs, tu sais, c'était. Voilà, et ensuite je m'étais rasé les cheveux. Enfin, c'était un peu. Tu sais, il fallait en débattre un peu avec la vie, quoi. C'était un combat, quoi, c'était permanent.
0: Commençons une pétition, les amis, pour que sur la tournée de Claudio Capeo sur les écrans géants, il y ait des photos de ses looks d'ado.
1: Eh ben pourquoi pas.
0: Ah ouais, j'aimerais bien, franchement. Et en attendant, on écoute, alors pas du rap ni du métal, mais la musique de Calypso Rose, qui est une artiste absolument merveilleuse, qui vient. Elle vient d'où, Calypso Rose d'ailleurs? Je crois que c'est les Antilles, mais c'est à côté des Antilles, c'est pas les Antilles françaises, mais c'est ce coin-là.
1: Elle vient de la vie, quoi.
0: Elle vient de la vie, ça c'est sûr.
1: Oh là là,
0: c'est, je crois que c'est Trinidad et Tobago, Calypso Rose, et la chanson s'appelle Abatina. Tu l'as choisie pour nous, et croyez-moi, les amis,

0: Trinidad et Tobago dans vos oreilles sur votre radio ici. Franchement, on remercie Claudio Capeo pour le voyage. Ça va, Claudio ?
1: Ouais, ça, écoute, ça va très très bien. Très très bien.
2: Tant mieux.
1: Merci.
0: Dis-moi, Christophe Maé est dans ta sélection de chansons.
1: Oui.
0: Est-ce à dire que c'est ton pote, par exemple ?
1: Oui. Ouais. Oui, bien sûr. Mais tu sais, je pensais du coup, ça c'est vraiment toi, je pensais à Jean-Louis, tu vois. Je me dis, voilà, on a le taulier, on a commencé par le taulier. Par,
0: oui.
1: Tu vois, et puis là, on arrive par l'excellence scénique, en fait, tout simplement. Et puis encore une fois, les enfoirés, pendant ces interludes-là, les moments où on chante notre chanson, bah, lui, il prend son harmonica, il va se balader dans la foule, il fait des câlins. Tout le monde, il met de la joie.
0: Il est hyper à l'aise, hein, Christophe.
1: C'est complètement fou, quoi. Tu sais, tu prends du plaisir à le regarder, même si tous les soirs il fait la même chanson. Bah, tous les soirs, moi je suis comme ça dans la salle, je regarde, je fais, ah putain, il est bon, ça fait du bien. Et puis le jour, je dis, ah, comment il va le patron? Il me dit, oh, écoute-moi bien, quel patron? Non, mais franchement, il est d'une excellence pure. Et ça fait du bien à voir, tu sais, autant dans ses chansons, autant sur scène, autant dans la vie. Il a ce comportement de folie, de, je sais pas, c'est un fou furieux, quoi. Il apporte que du bonheur.
0: Voilà. Il s'appelle Christophe Maé. Justement, parlant de bonheur, tu as choisi, Claudio, la chanson « Il est où ?» Le bonheur, eh bien, je crois qu'il est ici, tout simplement. C'est Décibel avec Claudio Capeo.
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0: c'est Christophe Maé qu'on vient d'écouter à l'instant, choisi par Claudio Capeo. Bon camarade, donc vraiment, dans cette playlist, ouais. Claudio, t'as mis plein de gens, soit qui avaient besoin d'un petit coup de projecteur, hein, comme Mima tout à l'heure, ou alors voilà des artistes confirmés, mais que tu aimes beaucoup, comme Christophe Maé. Anis, qu'on va écouter maintenant avec la chanson Mon Métro. Alors c'est encore un autre profil, c'est-à-dire ouais. C'est un artiste qui est reconnu par ceux qui connaissent.
1: Ouais, tout à fait.
0: Tu vois ce que je veux dire?
1: Ouais,
0: alors c'est un peu niche.
1: Il est un peu sorti aussi du monde, hein, tu oui. sais. Voilà, il a décidé de se mettre de côté. Après, je ne pourrais pas en dire beaucoup plus. C'est juste que moi, en fait, j'ai tous ses albums dans mon téléphone et ça fait 20 ans que je l'écoute. Tu vois, c'est quelque chose en fait qui me fait du bien.
0: Tu comprends?
1: Sa voix
0: ça
1: me fait du bien. Bah, je sais pas. C'est juste t'es attiré par par quelque chose. Et ben, faut y aller, ouais. En fait, tout simplement.
0: Mais tu comprends sa démarche à lui d'avoir sorti des albums et puis finalement de dire non, mais je vais arrêter. En fait, je fais autre chose.
1: Je pourrais pas dire. J'ai pas envie de me prononcer, mais il me semble qu'en soi, ça l'a un peu gonflé. Et puis
0: le
1: système. Et puis c'est rangé, quoi. C'est mis de côté. Je comprends totalement. Parce que tu sais, faut. Enfin, je vais pas commencer à me plaindre, hein, mais c'est pas forcément toujours évident, tu sais.
0: Mais c'est intéressant de le dire quand même.
1: Autant pour moi que pour toi, tu sais. Ça reste. On est dans le public. On est dans tout ça. C'est tout le temps. Quand tu cherches ta baguette, faut être un peu coiffé, quoi. Tu vois.
0: Ah, tu peux pas sortir en pyjama.
1: Ah ouais, mais
0: c'est fini ce temps-là.
1: Moi, parfois, je sors avec le jogging et la petite paire de claquettes. Je dis que ma femme, elle kiffe pas trop, quoi. Mais bon, on fait ce qu'on peut.
0: Allez.
1: Non, mais ouais, tout simplement, je l'adore. J'adore ce qu'il fait, j'adore sa voix, j'adore ses compositions, ses textes. Il me devait de faire passer aujourd'hui.
0: Alors, il s'appelle Anis, comme l'épice, l'anis étoilé. Ouais. Et la chanson, c'est Mon Métro.
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0: 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Dites donc, ce serait pas l'heure de se refaire un petit Claudio Capéo? Je l'ai sous la main en plus. Ça va, Claudio?
1: Oui, ça va très bien, merci beaucoup.
0: Merci de passer la soirée avec nous.
1: Avec toi, non, c'est génial, super, on est bien.
0: Et puis de partager avec nous toutes ces chansons qui te plaisent, qui t'animent, qui t'inspirent. Claudio, je rappelle que Nouveau Souffle est disponible et qu'il cartonne évidemment, d'où l'énorme tournée. Quelques festivals cet été et puis ensuite à partir du mois de novembre jusqu'en février 2027, tous les Zéniths de France et de Navarre. Donc ça va être formidable. Et est-ce que tu chanteras Qu'est-ce qu'il me restera?
2: Bien sûr. Bon. Bien sûr. En tout cas, on attend ce moment-là très très fort. Ça va être une régalade. Ça va être, tu vois, on va pouvoir se revoir. On va pouvoir partager des choses exceptionnelles sur scène. On va pouvoir, tu vois, se refaire des câlins et puis se dire toute la vérité, rien que la vérité. C'est le moment qu'on attend.
0: Tu sais, qu'est-ce que tu fais après les concerts quand c'est fini? Parce que t'es super excité, à la fois fatigué, mais il doit falloir du temps quand même pour redescendre. Comment ça se passe l'après-concert pour les artistes?
2: Je sais pas. L'après-concert, il est simple. Hein. Déjà, il faut, enfin, pour ma part, pour notre part à KPE, c'est nous, on s'enferme. En fait, on se met à huis clos vraiment dans une pièce, juste entre
0: nous. Ceux qui étaient sur scène.
2: Et puis, ouais, et puis on, voilà, on fait ce petit débrief musique, tu vois.
0: D'accord. Voilà, c'est tout de suite en sortant.
2: Ouais, tout de suite directement. Wow. On part, tu sais, c'est comme on est des animaux, quoi.
0: Ouais.
2: Allez, on est rangés, tu sais, les poules au poulailler. Et puis on y va, c'est notre moment à nous, on débrief, on fait tout de suite toutes nos listes, les trucs pour le lendemain, pour essayer de rattraper des choses, pour essayer de changer la playlist, alors des chansons, des trucs. Et puis ensuite, on ouvre la porte, et puis là on partage tout avec tout le monde, parce
0: les
2: que c'est là où
0: arrivent,
2: ça fait du bien.
0: Ouais.
2: Et ça permet de redescendre aussi, parce que tu sais, on se prend des grosses charges d'amour, de force quand même. Voilà, là, après, il faut revenir à la vraie vie assez rapidement parce que sinon tu peux perdre la tête et ensuite t'endors pas, quoi, tout simplement. Parce que tu sais, ça part dans tous les sens, quoi. Tu vois, donc.
0: Drôle de vie,
2: ouais, drôle de vie quand même. Putain.
0: Claudio Capéo, qu'est-ce qu'il me restera? On l'écoute avec joie sur votre radio ici, c'est Décibels.

0: sera. Claudio Capeo, invité de Décibel ce soir. Nouveau souffle, c'est son nouvel album. Et les amis, la billetterie est ouverte donc pour la tournée des Zéniths. Claudio Capeo, ça commence le 19 novembre 2026 à Montbéliard. Rendez-vous à Bordeaux le 3 décembre ou encore à Pau le 5 décembre. Une tournée qui continue évidemment en 2027. Montpellier le 15 janvier, Paris le Zénith le 23 janvier ou encore Dijon le Zénith le 6 février.
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1: Bonjour, bon dimanche, sous vos applaudissements, c'est Willy vient déjeuner chez vous, numéro 1084.
2: Oh là là,
3: la filoche.
1: Bonjour la tribu.
2: Bonjour.
1: Alors, qui est là aujourd'hui? Nicolas Malabeuf, notre enfant de la télé. Bonjour mon bon Nicolas.
4: Bonjour Willy, bonjour tout le monde.
1: Et Fabien Imo, notre geek. Bonjour mon Fabien.
5: Bonjour Willy, bonjour à tous.
1: Et bienvenue à tous mes amis. Merci d'avoir choisi votre émission utile sur votre radio utile. Cette saison encore avec Nicolas, avec mon Fabien. On vous propose chaque week-end un talk show d'actu pas comme les autres, des infos avec nos invités, des sourires avec nos chroniques, de la musique, des cadeaux. Ici, on apprend et on se détend. Et la nouveauté de cette saison, c'est que depuis hier, vous l'avez entendu, nous sommes en direct de midi à 13h30. Midi 13h30, donc midi 13h, nos invités, et 13h, 13h30, nos auditeurs, car c'est vous qui prenez les commandes de votre radio. Alors d'abord, notez bien les deux dossiers du jour. Dans un instant, niveau météo, cette semaine aura été marquée par des orages très violents, comme jeudi dans le Val-de-Marne, et même pire, comme avec cette tornade qui a quand même blessé le village de Pomas dans l'Aude. Des vents jusqu'à 240 km/h. Alors, est-on devenu un pays à tornades comme les États-Unis? Doit-on craindre des orages violents tout cet automne après cet été caniculaire? On en parle dans une minute. Et à 12h30, attention, nouveau rendez-vous que nous avons appelé le gigot du dimanche. Alors le gigot, c'est un plat star du dimanche. Et bien de temps en temps, comme ça, juste pour le plaisir, on recevra une star à votre table du dimanche. Une personnalité qu'on aime bien, qu'on a envie de déguster. Et pour introniser ce nouveau rendez-vous, alors Léon XIV, le pape catholique, sera là en septembre. Et bien lui, c'est le pape cathodique qui fera sa 63e rentrée dans quelques jours. Michel Ier Drucker sera notre gigot du dimanche dans 20 minutes. Et puis, nouveauté donc depuis hier, dorénavant entre 13h et 13h30, c'est vous qui avez les clés de cette émission. C'est 30 minutes 100% rien qu'avec vous. Venez à l'antenne donc nous raconter vos youpis, vos moments heureux de l'été ou de la semaine, la belle rencontre, la jolie histoire. Venez nous faire un petit coucou. Venez réagir sur les thèmes du jour. Si vous voulez dire un petit mot à Michel Drucker, profitez-en. Si vous voulez nous parler des orages, voilà, est-ce que tout ça, ça vous inquiète un petit peu? 0810 055 056. Plus que jamais, ici, c'est chez vous. 0810 055 056. Il y a aussi le groupe Facebook,
5: oui,
1: Fabinou.
5: Si vous nous aimez, vous pouvez nous suivre sur le groupe Facebook Youpi
1: oui,
5: la vie
1: oui,
5: avec
1: oui, oui,
5: Willy
1: venez,
5: Rovelli.
1: Venez.
5: C'est gratuit. On y partage uniquement des choses qui nous rendent heureux.
1: Voilà.
5: Aujourd'hui, la question du jour tourne autour de notre invité Michel Drucker. Quelle émission vous a marqué? Si vous souhaitez lui laisser un petit mot, faites-vous plaisir. Tout se passe sur le groupe Facebook Youpi la vie avec Willy Rovelli et c'est gratuit.
1: Et c'est gratuit. Il y a aussi le WhatsApp quand vous faites 0810 055 056 aussi sur WhatsApp.
5: À tout moment, vous pouvez nous envoyer des messages, des photos ou des vocaux sur WhatsApp. C'est gratuit, 0810 055
4: C'est 056. Moderne, on est dans la modernité.
1: On est moderne, là.
5: Oh là, là, là
1: et quand
5: là,
1: vous
5: là,
1: passez
5: là.
1: À l'antenne tout à l'heure pour y aller, les youpis, vous repartirez avec
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1: Allez, ouvrons notre premier dossier. Bonjour Stéphane Schmitt.
7: Bonjour.
1: Bienvenue ici, mon cher Stéphane. Vous êtes expert météo-orage, filiale de Météo France, spécialiste des orages. Alors, depuis 10 jours maintenant, là, j'ai l'impression que la France est balayée par des orages de dingue l'autre jour, parce que nous, on est à Paris, hein. Je vais au cinéma, je sors du cinéma, c'était le chaos. Mais je n'ai plus rien compris, j'ai plus reconnu la ville. Est-ce que, déjà là, pour faire un point météo, mon cher Stéphane, comment ça va se passer là, ces prochains jours? C'est terminé un petit peu ces gros orages ou c'est la tendance du moment?
7: Ah, on a toujours... Alors il y a toujours on a des séquences orageuses en France depuis quelques temps et tout ça c'est parce que on a emmagasiné du carburant notamment avec avec la canicule
1: c'est
7: donc il suffit pas grand chose, c'est-à-dire que on a ce carburant beaucoup de chaleur emmagasinée, et il suffit à un moment donné, eh bien en fait, qu'on ait une dépression, par exemple, typiquement qui arrive de l'ouest, ouais. Pour que, eh ben derrière, ça régénère en fait une salve de d'orage, et c'est ce qu'on vit en France, et c'est ce qu'on risque de vivre. Vous le disiez tout à l'heure au départ, ouais. Même encore jusqu'à l'automne et la fin de l'automne, même dans certaines parties de la France.
1: Donc ça, c'est à cause de la canicule. Vous nous dites, voilà, on a emmagasiné un petit peu de chaleur, même beaucoup de chaleur, et donc voilà. Et c'est ça aussi la tornade, quand même, une tornade dans l'Aude. Non, mais ces images étaient démentielles. Ça aussi, c'est à cause de la canicule. Ça, c'est
7: Alors, c'est pas uniquement à cause de la canicule. Il y a plein de mécanismes, mais effectivement, le fait d'avoir, alors, en fait, les mécanismes pour créer des orages, c'est il faut en fait toujours un conflit de masse d'air. Alors, qu'est-ce que ça veut dire? Ça veut dire que à partir du moment où on va avoir de l'air chaud qui arrive, si au même moment, eh bien, on a un air frais, un air froid qui est toujours quelque part, qui typiquement sous nos latitudes, il redescend l'Arctique, le Nord, l'Atlantique Nord, etc. Et bien là, en fait, ça va générer des orages. Voilà. Donc ça, en fait, ce sont les mécanismes classiques. Ouais. Alors ces dernières années, on voit que ça peut commencer tôt. Typiquement, on a eu des records de foudroiement pour des mois de mars, des mois de mai en 2018-2022, parce que on a cet afflux qui vient de typiquement d'Espagne, en fait, du sud, même parce que d'Espagne. Et voilà. Donc ça, c'est pour les mécanismes. Et pour les tornades, de temps en temps, quand vraiment toutes les conditions, parce que le problème des orages, c'est qu'il y a énormément de conditions qui peuvent s'accélérer, qui peuvent être renforcées sur le plan local et qui peuvent générer en fait des formes différentes d'orages. Hein. C'est-à-dire que l'orage, c'est un cumulonimbus, c'est le même nuage, effectivement, pour tous les orages, mais dans certains cas, eh bien, on peut avoir tout d'un coup, en fait, des phénomènes accélérés de cisaillement de vent. Ça a été le cas dans l'Aude. Alors, cisaillement de vent alors c'est vrai que le terme comme ça, il peut être un peu abscon. Imaginez, c'est comme si vous aviez des assiettes que vous empilez et en fait vous en avez, elles tournent, celle du bas, elle tourne dans un sens, l'autre tourne dans l'autre sens. Et en fait c'est ça qui génère en fait.
1: On peut les prévoir, les tornades, ou malheureusement non?
7: Non. Non, hein. Non, c'est très difficile. Alors déjà, les orages, les orages, c'est le phénomène le plus compliqué, un des phénomènes les plus compliqués à prévoir en termes météorologiques. C'est-à-dire que même si on a fait d'énormes progrès sur plein de d'autres phénomènes, sur la prévision de température, sur les prévisions de phénomènes, même sur les orages, en fait, c'est encore très difficile de déterminer où ils vont se produire. Exactement, c'est ça. C'est-à-dire qu'en fait, tout simplement parce que les orages, on voit des marqueurs d'instabilité et on se dit là, effectivement, on a une zone propice où il faut pas grand-chose. Et donc, et de ce pas grand-chose, parfois il arrive pas. Voilà. C'est-à-dire que, comme je le disais, on a du carburant, mais à un moment, il manque l'étincelle. Bon. Et l'étincelle, c'est quoi? Eh bien, c'est par exemple des vents qui vont propulser l'air et qui vont générer des orages.
1: Mon cher Stéphane, nous sommes dans la période des orages. Donnez-nous quelques petits conseils là quand il y a un orage fort, là comme il y a eu l'autre soir à Paris, un petit peu dans plein de régions en France. Quand il y a l'orage, je fais quoi? Je peux rester au téléphone? Je prends un bain? Je fais ma vaisselle?
5: Mettez-vous sous un
1: si, si non, j'ai envie de faire une imitation de Claude François, je peux un soir.
7: Voilà. C'est ça, exactement.
1: Pour éviter tout ça.
7: Voilà. Moi, je n'aurais pas osé.
1: Tu peux y aller.
7: Merci.
1: Donc, on évite vraiment tout ça. Alors, c'est toujours bon de le rappeler même. Voilà.
7: Mais c'est super important de le rappeler. La première chose, en fait, il faut retenir qu'une chose. Quand on est à l'extérieur, c'est de jamais rester à l'extérieur. Alors, j'enfonce des portes ouvertes. On le voit. On le voit encore aujourd'hui. Jamais. Alors, dès que vous entendez l'orage, dès que vous pouvez, allez vous réfugier dans un bâtiment en béton, en ciment, en dur. Ne restez jamais à l'extérieur.
1: Dans la voiture, c'est bien.
5: Parce que moi, quand j'étais petit, on me disait avec les pneus, ça nous protège. Est-ce que c'est vrai ou c'est faux?
7: Alors, c'est c'est pas les pneus, mais c'est la. En fait, c'est ce qu'on appelle la cage de Faraday que constitue la voiture. Voilà, c'est-à-dire que elle exactement le courant va s'écouler le long de à l'extérieur de la paroi métallique et ensuite effectivement. Mais à l'intérieur.
1: Mais Stéphane, vous nous confirmez qu'on joue pas avec l'eau, c'est-à-dire on fait pas laver, on se prend pas un bain, une douche, tout ça. Ça, je savais pas moi.
7: Non. Non. Vous lavez-vous. En fait. Alors, exactement. Non, mais c'est effectivement ce que disait Willy sur l'effet Claude François. C'est horrible comme humour noir. Mais en tout cas, c'est vrai que le problème avec l'électricité, parce que la foudre, c'est de l'électricité. Et donc, ce qui fait que quand vous prenez un bain, alors même si aujourd'hui on a de moins ou une douche, aujourd'hui il y a de moins en moins de canalisation qui sont métalliques. On a de plus en plus du flexible, mais typiquement, si votre maison est constituée de canalisation, même en cuivre, le risque, c'est que la foudre frappe votre maison ou les alentours, que le courant se propage dans vos installations et dans tous vos réseaux. Bon. Et donc, c'est pour ça qu'on dit, peut frapper le réseau électrique.
1: On arrête tout. Dès qu'il y a de l'orage, Stéphane, on arrête tout. Voilà, on fait plus la vaisselle, on laisse tout tomber, on ne se lave pas, on se planque.
7: Non, mais tout à fait.
1: C'était bon de le rappeler, mon cher Stéphane. Merci infiniment d'être passé nous voir. Important. Expert météo-orage, filiale de Météo France, spécialiste des orages. Merci mon cher Stéphane. Passez un bon dimanche. Et donc soyez prudents les amis. Dès que ça tonne, on se planque. Dans un instant, c'est vous que je veux entendre. C'est la libre antenne du week-end qui commence à 13h. Si vous voulez réagir là-dessus, nous faire un petit coucou, vous n'hésitez pas. 0810 055 056. On parle de quoi avec toi, mon Fabinou?
4: La tornade, Fabien.
5: L'actu web, on va évoquer les affiches créées par des intelligences artificielles qui ont énervé les Français tout l'été.
1: Ah bon, tout l'été.
5: Ah oui, je l'explique tout dans un instant.
1: On sent que les Français s'énervent tout le temps.
5: Oui, pas rien.
1: Moi, le premier. Donc on peut gueuler, y allumer des roses. Oh là là,
5: ça gueule.
1: C'est pas vrai, hein.

0: c'était Toi mon toit, bien sûr, avec Hayley Middlesbrough.
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0: Allez, dans un instant, on va vous présenter un invité pas banal, parce que cette saison encore, on aime vous présenter des invités
3: pas banaux.
0: Mais d'abord, lui aussi, il n'est pas banal. C'est notre Fabien Imo, notre geek. Alors, mon Fabinou.
4: C'est parti pour toute l'actu web. En moins de 2 minutes, on démarre avec un gros dossier qui a énervé de nombreux internautes cet été. Les affiches créées par des intelligences artificielles.
5: Les affiches d'IA, là. On arrête, hein. C'est fini. C'est terminé.
4: Ouais, non, mais vous les avez sans doute repérés cet été. Ces affiches générées par l'intelligence artificielle étaient partout. Pour annoncer un tournoi de pétanque, IA. Pour annoncer une fête de village, IA. Pour un menu de restaurant, IA également. Ouais. Bref, vous en avez forcément vu pendant vos vacances. Et bizarrement, notre œil s'est habitué et les repère très vite finalement. Car ces affiches ont toute une teinte jaunâtre pour le côté chaleureux et ancien. La police d'écriture est toujours la même avec un style plutôt manuscrit pour le titre. Et surtout, il y a des anomalies. Bah oui, parce que l'intelligence artificielle se trompe parfois. J'ai vu une affiche pour un tournoi de pétanque avec un joueur qui avait une main à 6 doigts.
0: Ah bah oui, bah
4: non, c'est normal. C'est plus pratique pour tenir sa boule.
6: Ça arrive.
4: Bref, l'IA s'est tapé l'affiche tout l'été, mais les graphistes et les illustrateurs ne désespèrent pas et pensent que c'est juste un effet de mode.
7: J'espère qu'on va retrouver finalement des affiches faites à la main, limite en noir sur blanc avec un petit dessin et tout.
4: Oui.
7: Parce que au final, c'est celle-ci qui sera vue en premier, vu qu'elle sera différente de tous les autres.
4: Fin du dossier affiche IA, c'était le coup de gueule du dimanche. Perso, je ne me prononce pas sur le sujet car j'ai écrit cette chronique grâce
6: à l'IA.
4: À l'IA, bien sûr.
6: Et ça s'entend.
4: Toujours dans l'actu web, vous êtes nombreux à faire les courses de rentrée en ce moment pour renouveler les fournitures scolaires de vos enfants. Et bien sachez que beaucoup de marques vous proposent maintenant de s'occuper des fournitures scolaires à votre place. Grâce à qui?
0: À l'IA.
4: Par exemple, l'enseigne de papeterie française Bureau Vallée s'occupe de tout. Il suffit en fait de télécharger l'application sur votre smartphone Bureau Vallée. Vous prenez en photo la liste de fournitures scolaires de votre enfant et l'intelligence artificielle de l'application convertit l'image en une liste de produits réels. En quelques minutes, le panier est prêt en click and collect dans le magasin le plus proche de chez vous. Comme quoi, l'IA n'a pas que des défauts et peut vous faire gagner du temps parfois. On termine l'actu web de ce dimanche avec une histoire qui vous a beaucoup fait rire sur les réseaux. Écoutez-moi bien, ça fait 17 ans qu'une professeure allemande est en arrêt maladie. Histoire vraie, cette prof de 62 ans a loupé 17 rentrées scolaires. Petit détail, pendant toutes ces années, elle touchait quand même son salaire complet, un salaire estimé entre 5 000 et 6 000 euros par mois.
6: Ah oui, quand même.
4: Une situation confortable qui a pris fin en cette rentrée. La sexagénaire a été mise en retraite forcée. Le proviseur en fait de son lycée ignorait son nom et même son existence. Et bien voilà une prof qui n'avait pas le blues de rentrée. En revanche, elle avait du flouze qui rentrait.
0: Bravo, là, mais quel talent. Bravo, merci beaucoup, mon cher Fabinho. Je crois qu'on a des messages sur le WhatsApp.
4: Sylvie, bonjour Willy et toute l'équipe. J'étais en Touraine la semaine dernière et l'orage dans un chalet en bois était impressionnant. Tonnerre, vent, éclair et même la foudre.
0: Soyez prudents, les amis. Et continuez à réagir. 0810-055-056. Si vous êtes timide, vous laissez un petit message écrit sur le WhatsApp. Mais appelez-nous. Parce que moi, je veux vous entendre. On veut vous entendre. Il y a la libre antenne qui démarre tout à l'heure à 13h. 0810 055 056. L'émission est à vous. Vous avez les clés entre 13h et 13h30. C'est nouveau. Le samedi, c'est Youpi la vie. Le dimanche, c'est Youpi aussi. 0810 055 056. Appelez-nous pour tout ce que vous voulez. Réagir sur les thèmes. Nous faire un petit coucou. Nous donner des bonnes nouvelles. Quelqu'un de super que vous avez rencontré cette semaine. Mettre en avant une association,
4: que du positif,
0: ce que vous voulez. 0810 055 056, on vous attend
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0: et comme promis, place à la personne pas banale du dimanche. Bonjour Isabelle Diron.
8: Bonjour Willy, ça Isabelle d'ailleurs.
0: Je savais très bien que j'avais écorché votre nom. Ne vous inquiétez pas, Isabelle. C'était pour savoir si vous vous souveniez de votre nom. Et apparemment oui. Vous êtes designeuse, c'est ça? Est-ce que pour l'instant ça va, Isabelle? Je me suis pas trompée, designeuse.
8: Tout à fait.
0: Oui, allez-y. Oui, et vous? Et vous?
8: Et vous? Je dirige le studio IDAE, qui est une agence de création pluridisciplinaire.
0: Exactement. Vous avez la petite trentaine, vous êtes du côté de Ivry-sur-Seine, dans le Val-de-Marne. Et peut-être que bientôt, toute l'Europe connaîtra vos œuvres. Pourquoi, ma chère Isabelle?
8: Eh bien, on a répondu à une consultation organisée par la Banque Centrale Européenne pour concevoir les futurs billets d'euro.
0: Voilà.
8: Et on est finaliste, on est dans les 10 équipes finalistes.
0: Voilà. Pas mal. Donc, vous allez peut-être dessiner les nouveaux billets en euros.
3: Incroyable.
0: Et voilà, incroyable. Vous faites donc partie des 10 finalistes. Et la seule Française en lice.
3: Trop bien.
0: Alors, comment ça s'est passé? Alors, vous avez envoyé votre CV à la Banque Centrale Européenne en disant « Je veux dessiner les billets ». Comment ça se passe?
8: Oui, c'est un peu ça. Il y a un an, on a répondu. On a répondu à ce concours. Donc, il fallait forcément justifier d'une expérience en France, en Europe et à l'international à travers des réalisations, des prix, des publications. Ensuite, donc il y a eu plus de 1200 candidatures
0: à ce moment-là.
3: 1200. Et vous n'êtes plus que
0: 10. Voilà, et plus que 10 là. Donc ça a été 6 mois de boulot. Hein. 6 mois. Je crois que vous aviez le choix entre deux thèmes, c'est ça, Isabelle?
8: Exactement. Premier thème, culture européenne à travers des personnages historiques.
0: Ouais.
8: Et nous, on a répondu sur fleuve et oiseaux.
0: Ah, fleuve et oiseaux.
3: C'est le deuxième thème.
8: Deuxième thème qui nous a tout à fait, enfin complètement convaincus de répondre à ce concours.
0: Voilà, donc parce qu'il paraît que la nature, l'eau, voilà, c'est des thèmes qui vous parlent, Isabelle. Hein. Déjà à la
8: base. On travaille beaucoup sur ces sujets-là au sein du studio IDAE.
0: Ouais.
8: Et pour nous, c'est vrai que c'était une évidence. Les fleuves, les oiseaux, ce sont des entités qui dépassent en fait les frontières des pays d'Europe et qui les unissent par leur parcours, par leur vol. Ouais.
0: Exactement.
8: Et par rapport aux enjeux de la transition écologique, ça nous semblait aussi extrêmement important d'aborder ces sujets-là.
0: Très bien. Donc, alors, il paraît que vous avez opté pour un format vertical. Expliquez-nous. C'est-à-dire que le billet, habituellement, les dessins, ils sont à l'horizontale. Et vous, c'est en vertical, dans l'autre sens.
8: Le format vertical, en fait, est vraiment plus cohérent par rapport à l'usage des billets. On s'échange rarement des billets à l'horizontale.
0: Elle a raison, Isabelle.
8: Et puis, deuxième raison, en termes de composition, le format vertical, en fait, permettait d'incarner des notions de dynamisme et de mouvement beaucoup plus, en tout cas, convaincant que le format horizontal.
0: Voilà. Alors, Isabelle, maintenant, donc, vous l'avez dit, vous êtes donc dans les 10 finalistes. Comment ça se passe? Je crois qu'on peut voter,
3: On
0: peut voter pour vous, Isabelle, c'est ça,
8: hein? Oui, notre proposition, c'est la I. Comme Isabelle ou Idaé.
3: Bien vu.
8: La Banque Centrale Européenne propose une consultation publique ouverte jusqu'au 21 septembre.
0: Ouais.
8: Donc, il y a un lien. J'imagine que peut-être que vous le
3: pourrez
8: le transmettre.
3: Oui, on va le partager sur les réseaux.
0: On va le partager sur les réseaux.
8: Super. Et donc, n'hésitez pas à donner votre avis jusqu'au 21 septembre.
0: Voilà, jusqu'au 21 septembre. Si vous gagnez, ma chère Isabelle, est-ce que vous m'offrez un billet? Mais je veux un billet de 200, pas un billet de 5, Isabelle. Hein, on ne va pas faire...
3: Une valise de billets, plutôt.
0: Je compte sur vous, Isabelle. Hein, tu me fais une petite dédicace sur un billet. On en reparle, Isabelle.
8: Ah oui, avec plaisir.
0: Franchement, qu'Isabelle va dessiner. Quand même, c'est la classe. C'est quand même un truc qui arrive qu'une seule fois dans sa vie.
3: Mais c'est à nous de décider. Donc, allez sur le site du gouvernement. Vous pouvez voter jusqu'au 21 septembre.
0: Voilà, il faut voter pour que Isabelle Dayron, on n'y arrivera jamais.
3: On est trois,
0: c'est pas possible.
3: De se mettre d'accord. Non, mais...
0: Bon, on recommence, on n'est pas en direct. Isabelle Dayron, bravo Isabelle en tout cas.
3: Bravo.
0: Finaliste, peut-être qu'on verra donc ses créations sur tous les billets de banque en Europe. Bravo Isabelle, on va vous soutenir évidemment.
3: Oui.
0: Merci infiniment, passez un bon dimanche.

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3: Allez, partons gaiement vers la deuxième demi-heure de votre grand talk show du dimanche. Alors ici, c'est comme la messe du dimanche.
4: Mais en pas pareil.
3: Dans un instant, Michel Drucker sera notre gigot du dimanche, notre premier gigot. Il arrive et votre tribu est là, notre enfant de la télé, Nicolas Malabeuf, et notre spécialiste web, Fabien Hémot. Et bien sûr, vous faites tous partie de cette tribu, mes amis. On fait l'émission ensemble cette année, mais plus que tout, on est ensemble. Vous êtes vraiment avec nous, puisque c'est nouveau, dorénavant, le samedi et le dimanche, entre 13h et 13h30. C'est vous qui avez les clés de cette émission. Vous intervenez pour nous parler de ce que vous voulez. 30 minutes, rien qu'avec vous. 0810 055 056. Ici, on vous écoute. C'est la libre antenne du week-end. Et quand vous passez à l'antenne, vous repartez.
5: Et en plus, vous pouvez repartir avec un séjour dans un club bel en bras, d'une valeur de 2000 euros. Tirage dans moins d'une heure. Donc c'est marrant.
3: Alors appelez-nous. Il y a le groupe Facebook aussi, mon Fabien.
6: Qui est gratuit. Pour nous retrouver, vous tapez sur la barre de recherche Youpi la vie avec Willy Rovelli, vous tombez sur nous. Et tiens, si vous avez un petit message pour Michel Drucker, vous pouvez poster.
3: Bien
6: sûr, profitez-en. Et il y a Christophe, tiens, qui a écrit: je voudrais le retour au moins d'une fois d'un Champs-Elysées en direct.
5: C'est tellement cool.
6: Et bien, on va lui demander. Donc continuez à réagir, c'est gratuit. Facebook, Youpi la vie avec Willy Rovelli.
3: Merci beaucoup. Mais d'abord, si vous n'avez pas suivi l'actu, pas de panique. L'actu vous suit. Il est temps pour moi de mettre les points sur les i.
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3: Et on commence avec un point Patrick Bruel. Ma bite, à Liège, en Belgique, une dalle portant le nom de Patrick Bruel a été vandalisée. Après, s'il y en a bien un qui manifestement avait la dalle, c'est bien Patrick Bruel. Emmanuel Macron annonce officiellement que l'Arabie Saoudite va créer 3 parcs d'attractions près de Paris, dont un sur l'univers des mangas. Bruno Retailleau aurait préféré un parc Pokémon avec une attraction Attrapez-la tous, où tu dois essayer de capturer des migrants en situation illégale. C'est trop marrant, Tim Curry, le légendaire et terrifiant clown dans le film Ça, est décédé à l'âge de 80 ans. Et oui, plus de curry, d'habitude, cette phrase, on l'entend dans les restos indiens. Alors, ne pas confondre ça, c'est le clown qui fait peur aux enfants, et Ronald McDonald, c'est celui qui les fait grossir. On rappelle que la peur des clowns, c'est la coulrophobie, à ne pas confondre avec la peur de grandir dans un congélateur. Ça, c'est la courgeophobie. Pris d'une envie pressante, un randonneur met le feu à son papier de toilette pour faire disparaître les traces, et il provoque un incendie de 5000 mètres carrés dans le Jura. Eh oui, une idée vraiment de merde. D'où l'expression « essuyer un échec ». Force est de constater en tout cas que, contrairement au papier toilette, le cerveau de ce randonneur n'était pas de triple épaisseur. Son QI n'est même pas à la hauteur de son PQ. Selon le Canard enchaîné, le conseiller agriculture du Premier ministre a été viré pour consommation de cocaïne. Pardon, mais enfin, tester la qualité de la farine, moi j'appelle ça de la conscience professionnelle, désolé. De nombreux touristes à Paris, marqués par l'insalubrité, la saleté de la capitale française. Au cinéma, à Paris, c'est Amélie Poulain. Dans la réalité, c'est Amélie Poubelle. À Toulouse, un garagiste tombe nez à nez avec un boa caché dans le moteur d'une voiture. Eh ben oui, boa ou conduire, il faut choisir. Philippe Bouvard est mort lundi, Dolly Parton mardi. C'est un petit peu Madame Belle-Père de Loche qui s'en est allée. Philippe Bouvard qui a lancé plein d'humoristes, dont Mimi Mati, mais lancé au sens figuré. Enfin, la question du jour. Aujourd'hui, c'est l'anniversaire de Laurent Delahousse. Est-ce que chaque dimanche, il va à la mèche ?
4: Ouh !
3: Et ben vous avez 2 heures. Alors heureusement, dans 123 jours, c'est fini 2026.
4: Bravo !
3: Voilà !
4: Bravo !
3: Ben écoutez, c'était un récap de l'actu, et puis c'est tout, et puis c'est tout. Ah, mes amis !
2: Ah ! Actu locale.
4: Il est de retour.
3: Allez avec moi ! Balabala, balabala. C'est le moment que je préfère dans l'émission. Voici Céline.

0: Évidemment, c'était Céline Dion sur votre radio ici.
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0: Car comme promis, place à notre nouvelle séquence que nous avons appelée le gigot du dimanche.
3: Et quel gigot ?
0: Eh oui, parce que le gigot, c'est un plat star servi sur toutes les bonnes tables populaires. Alors, de temps en temps, on recevra quelqu'un de star et de populaire à notre table. Et notre parrain, notre premier gigot servi à point, c'est Michel Drucker.
3: Wow ! Le vrai
0: unique. Le vrai Michel Drucker. Et Michel, attendez, vous me confirmez vraiment que là, la semaine prochaine sur France 3, quasiment à cette heure-ci, à 13h30, vous allez faire votre 63e rentrée?
4: Oui, avec un spécial Céline Dion qui va durer 1h40. Tous les souvenirs que j'ai avec Céline Dion sur mes plateaux.
0: Mais, voilà. Mais 63 ans, mais vous mentez pas, Michel.
4: En réalité, c'est 64.
0: Ah, voilà, c'est ça, vous mentez. Non, mais vous rendez compte, je sais qu'on vous a posé 1000 fois la question, Michel, mais 63 ans, mais ça n'arrivera plus jamais, une carrière comme celle-là.
4: Bon. Je sais pas, la médecine se penche sur mon cas.
0: Et donc, hors de question d'arrêter, il y aura une 64e, une 65e, une 66e.
4: Et puis, je sors un livre le 15 octobre.
0: Ouais.
4: Pour marquer mes 60 ans de prime time.
0: Ouais.
4: Il va s'appeler Je vous ai tant aimé.
0: Ouais. Il va raconter.
4: Il s'adresse aux artistes que j'aime,
0: ouais.
4: Et vous le savez.
0: Ouais.
4: Et qui s'adresse également au public.
0: Au public, voilà.
4: Hein, au public d'ici.
0: Au public d'ici. On est vraiment très content de vous voir, mon cher Michel. Vous savez, regardez cette photo. Alors, bon, pour ceux qui verront la vidéo un jour, parce que cet entretien est filmé, il y a tout pile 3 ans, quasiment à la même date. Hein, il y a 3 ans, vous faisiez la une de TV Magazine et vous disiez Michel Drucker, chaque jour est un bonus, parce que vous avez fait cette couverture quelques jours après votre deuxième opération du cœur. Comment ça va, Michel? C'est la question qu'on a envie de vous poser, ça va?
4: Ça va bien. Je salue les infirmières et les cardiologues qui vous écoutent, Georges Pompidou, parce qu'ils m'ont sauvé la vie.
0: Bah, ils vous ont sauvé la
4: Donc,
0: vie.
4: Donc, mes vrais stars à moi, c'est pas les chanteurs, c'est le chirurgien. Et ce sont les équipes de cardiologie de Pompidou qui m'ont sauvé la vie.
0: Ouais.
4: Parce que je devrais pas être là. Enfin, je devrais être là, mais avec un déambulateur.
0: Bien sûr, bien sûr. Et donc, vous dites vraiment, là, tous les jours, depuis 3 ans, que c'est un bonus?
4: Ah oui, alors. Il y a un avant et un après.
0: Ouais.
4: Évidemment, tous ceux qui nous écoutent et qui ont eu des pépins de santé, qui s'en sont sortis, ils se disent, voilà,
0: merci
4: d'être là.
0: Ouais, c'est ça.
4: Et les plus belles années d'une vie sont celles qu'on n'a pas encore vécues.
0: Exactement, voilà, mon Michel, donc vous en avez encore pas mal à vivre. Oui,
5: et vous
0: Nicolas.
5: Avez toujours la passion pour ce métier, là, de continuer vraiment.
4: C'est... Mais quand on m'a dit, Willy, t'invite à déjeuner ici, maintenant, j'ai dit, mais il n'y a pas de dimanche pour moi.
0: Bah, voilà.
4: Pas de dimanche. Oui, Willy, c'est Willy.
0: Bah, voilà.
4: La seule angoisse que j'ai... J'avais l'angoisse qu'il me fasse manger ce qu'il fait manger.
0: Ah non, rassurez-vous.
4: Il fait manger au
0: jamais je ne pourrais vous faire ça, parce que vous savez à quel point je vous aime et je vous respecte. Est-ce qu'en 63 ans de métier, on vous a déjà traité de gigot? Vous êtes le gigot.
4: Ni gigolo.
0: Ni gigolo.

0: mini gigolo.
1: Et c'est bon le gigot.
0: Ah, c'est bon le gigot. Ouais. Ah, bah, hey, non, je vous ai dit, c'est un plastique.
1: Il faut que ça soit cuit à point.
0: Ah, bah, alors apparemment, vous êtes cuit à point, mon cher Michel, donc là, c'est très très bien. Vivement dimanche, on revient dans une semaine, un spécial Céline Dion, c'est ouais, ça. Ouais. Mais sans Céline Dion, elle sera pas là?
1: Il y aura tout ce que j'ai vécu avec elle depuis qu'elle est là, ouais. Depuis l'âge de 13 ans. Et il y aura des gens qui sont complètement légitimes, Robert Charlebois évidemment.
0: Ouais.
1: Il y a Vincent Niclot qui a chanté avec elle, Danny Briand qui a chanté avec elle, Jacques Vénérouzeau,
0: oui.
1: qui est l'arrangeur et le co-compositeur ouais. avec Jean-Jacques Goldman. Et puis Icard. Mmh.
2: Qui a composé pour elle.
1: Qui a composé pour elle une nouvelle chanson.
0: La nouvelle chanson,
1: il ne le croit pas. Il le croit pas.
0: Bonjour, pardon, au revoir. Voilà, merci de rien.
2: C'est ça. Adieu.
0: Adieu, c'est comme c'est bonjour, ouais, pardon, merci. Oui. C'est ça. Voilà. C'est la nouvelle chanson.
1: Mais on peut faire ciao, mais c'est trop court.
0: Oui, c'était trop court. Donc là, c'était bonjour, pardon, merci. Donc écrit par Icard, que vous recevrez donc dimanche prochain. Est-ce que vous avez eu vos places pour Céline Dion, vous, Michel?
1: Oui.
0: Ah, le salaud.
1: J'ai mes places.
0: Comment vous avez fait?
1: Comment vous avez
0: fait?
1: J'ai appelé les producteurs directement.
0: Ah, il suffit de faire ça.
1: Je suis un ami de Willy Revelli. C'est autre chose. Si vous êtes un ami de Willy Revelli, c'est autre chose.
0: Je vous le donne, évidemment. Ah, donc vous avez la chance d'aller le voir.
1: C'est drôle parce que j'y vais le 12 ou 13 septembre,
0: ouais.
1: Le jour de mon
0: anniversaire. Anniversaire.
2: Oui. Voilà. Exactement.
0: Vous aurez quel âge là? Non, on le dit.
1: Non, j'aurai plus de 80, c'est sûr.
0: Ouais.
1: Plus ou moins plus.
0: Ouais.
1: 81, plus. Ouais. 82, plus. 83, ouais, plus. 84. On va s'arrêter là.
0: Bon, ouais, c'est bon, 84 ans.
1: L'année prochaine, je viendrai pour 85.
0: Il a la forme, Michel. Hein. Franchement, ça nous fait tellement plaisir de vous voir, mon cher Michel.
1: D'abord, moi, je voudrais savoir comment va votre maman.
0: Comment va Anna? Maman Rovelli, elle va très bien. Là, elle écoute. Donc, faut pas dire de bêtises.
1: Anna, je vous embrasse. Je vous ai eu au téléphone il y a quelques années.
0: C'est vrai.
1: Vous rappellerez tout à l'heure.
0: Oui, rappelez-la.
1: Parce que j'ai pas reçu les pâtes.
0: Rappelez-la. Mettez-lui un petit peu la pression, Maman Rovelli, parce que sinon.
1: Il a une chance formidable. D'abord, il a un physique.
2: Vous avez vu le physique qu'il a.
1: Quand je pense qu'on lui a dit qu'avec cette voix, il ne va jamais réussir, mais c'est un cadeau de la vie d'avoir cette voix.
0: Voilà, merci beaucoup.
2: Et ce
0: Michel.
2: Corps.
1: Mais oui.
0: Ce corps de rêve.
2: Ce corps de rêve, on peut le dire.
0: Michel, ça fait combien Vivement dimanche, ça fait combien d'années là?
1: Ça va être la 26e rentrée.
2: Depuis 1998.
0: Depuis 1998. Oui, c'est vrai, Nicolas Balabœuf, c'est l'encyclopédie de la télévision française. Donc, depuis combien de temps, Nicolas?
2: Depuis 1998, très donc 28 bien. Ans.
0: Alors, la star de Vivement Dimanche, c'est pas vous, mon cher Michel, c'est plutôt votre canapé.
1: Oui.
0: Le canapé rouge, c'est la vraie star de cette émission. Bah, alors,
1: vous
0: du coup.
1: Êtes venu sur le canapé.
0: Ah, moi, j'ai adoré venir. Je reviens quand d'ailleurs, Michel?
2: Il négocie son contrat, c'est bien.
1: Il faut que vous veniez parce que.
0: Ah, moi, je veux revenir.
1: Et je suis pas venu les mains vides.
0: Ah, alors moi, je reviens, moi.
1: J'ai des dates de vos prochains concerts?
0: C'est vrai, j'ai les dates. Ah, vous avez les dates de ma prochaine. Ouais. Il a les dates de ma prochaine tournée. Ouais. Ah, ça, c'est gentil.
2: Ouais. C'est bien d'avoir comme producteur Michel Drucker.
0: Je joue et quand alors?
1: Willy, vous êtes avec le spectacle Heureux à Fréming Merlebach, qu'on vous écoute.
0: En Moselle.
1: Ça, c'est, voilà.
0: Ouais.
1: À Billancourt, en Haute-Seine. Le 14 novembre, vous êtes à Amiens, dans la Somme.
0: Ouais.
1: Et le 4 juin prochain, vous avez même dit ça va me faire du bien de retrouver un peu le public, parce qu'il faut savoir que Willy Robbie est aussi un homme de One Man Show.
0: Exactement, exactement.
1: Il aime pas être. Il n'aime pas être mis dans les cases, j'ai vu ça.
0: Non, non. Michel, donc la star, c'est pas que vous dans cette émission, c'est le canapé rouge. On va donc faire une entrevue rouge.
3: Rouge, comme les joues d'un enfant quand il a trop joué.
0: Michel Sardou, bien évidemment. Qu'est-ce qui vous met rouge de colère, Michel? Parce que moi, j'ai bossé avec vous pendant quelques années.
1: Oui.
0: Je ne vous ai jamais vu en colère. Est-ce qu'il y a quelque chose qui vous met rouge de colère, Michel?
1: Moi, je suis en colère après moi souvent.
0: Parce que jamais satisfait?
1: Non, je me trouve jamais vraiment très bon.
0: Encore au bout de 63 ans?
1: Oh là là, c'est même
0: pire.
1: Oui, parce que comme les gens sont habitués à moi et ils sont habitués à ce que je fasse une télévision populaire mais plutôt digne, et j'ai peur d'un jour d'être indigne.
0: Donc il y a toujours cette angoisse, imagine, au bout de 63 ans.
1: Et c'est ça qui fait durer.
0: Le moment rouge de honte, est-ce qu'une fois vous avez eu un truc de honte avec un invité, le truc vous a dit, mais quelle est honte? Jamais.
1: Si, il m'est arrivé de dire à quelqu'un comment va votre épouse.
0: Elle était plus là.
1: Décédée.
0: Ah ben. Ça nous arrive tout le temps.
1: J'ai vu votre mari, il est décédé aussi.
0: Ah bon, voilà. Tout le monde était bien mort. Bon, très bien. Quand est-ce que vous avez écouté En Rouge et Noir de Jeanne Masse pour la dernière fois? Jamais. Ah, ça fait un petit moment.
1: Je l'écoute pas mal en ce moment, parce qu'on l'entend beaucoup.
0: Oui, voilà.
2: Elle est revenue sur scène.
0: Voilà. Niveau vin, plutôt rouge ou blanc? Alors, vous ne buvez pas?
1: Non.
0: Mais jamais?
1: Si, j'ai découvert une eau minérale.
2: Ah bon?
1: D'une année. une eau minérale, tu vois, de 83.
0: Ouais.
1: Celle-là, je la garde.
0: Elle est bonne, celle-là.
1: Oh là là.
0: Non, mais jamais d'alcool, hein, Michel. Hein, jamais, non, jamais. Comme nous, pareil, quand on est dans vos restos, on prend une eau plate. Oui. Et puis voilà.
1: Même pas pétillante.
0: Même pas pétillante. Non, mais nous, on est simple. Michel et moi, simple. Même pas pétillante. Cette semaine, Michel, nous ont quitté Philippe Bouvard, Dolly Parton et Dodo la Saumure.
1: Ouais.
0: Si vous deviez les recevoir tous les trois dans Vivement Dimanche, vous les introduiriez comment?
1: Ah, ben, Dodo la Saumure, je l'ai croisé une fois. C'est un personnage extraordinaire.
0: Ah, ouais.
1: Extraordinaire, Dodo la Saumure. Dolly Parton, j'aurais bien voulu le rencontrer.
0: Ah, jamais vu?
1: Non, mais j'ai. Ah, ouais. Je vois tous les documents qui passent en ce moment. Et puis, en ce moment, je me lasse pas de revoir les extraits des théâtres de Bouvard.
0: Oui. Ah bah
1: de partager le studio avec lui.
0: Ouais.
1: Et puis Bouvard, quel monument, quel monument sans diplôme.
0: Dis donc, c'est marrant, c'est un monument qui dit ça d'un autre monument.
2: C'est
1: non, mais, et vous savez pourquoi Bouvard a réussi à 16 ans? Il était coursier au Figaro.
0: Ouais.
1: Et il découvre qu'après la conférence du matin à 11h30, M. Brisson, le grand patron du Figaro, va soulager sa vessie après la conférence du matin. Qu'est-ce que fait Bouvard?
0: Il
1: le
0: va.
1: Petit Bouvard. Il s'est dit, je vais y aller aussi. Donc il est allé pendant des mois soulager sa vessie. On imagine les deux en position verticale. Le patron, il se pense, et Bouvard, un petit bonhomme dans la position que vous imaginez. Et un jour, le patron lui dit, mais dites donc, je vous connais, un jeune homme. Il dit, voilà, je vais vous voir, parce que j'ai remarqué que vous allez faire pipi à 11h après la conférence.
0: Vous allez pisser après, Michel? Après l'émission? Oui,
2: on va tous pisser. On va tous pisser.
1: Après l'émission de Willy, je vais toujours...
0: On va pisser après.
1: Eh bien, le patron a dit, il a appelé la DRH, il a dit, il y a un môme de 16 ans, c'est un journaliste, il est engagé immédiatement.
0: Voilà, comme quoi la vie, hein, la vie.
2: Et ben, Bouvard qui a pris sa retraite à 95 ans, donc
0: voilà,
2: vous suivez ses traces.
0: Vous voyez, vous avez encore du temps, mon cher Michel. Et ben, j'ai recruté Nicolas Paré, il me suivait tout le temps.
2: Tout le temps,
0: dès que je me retourne, il y a Nicolas Malabeuf. Ouais. Et alors Nicolas, vous le connaissez, Michel, je sais, tout à l'heure vous l'avez vu, mais, Nicolas, vous avez dit...
1: Non mais oui, parce qu'on m'a parlé de lui, et maintenant je sais qu'il est, parce que je sais qu'il travaille ici avec Cyril Ferrand.
2: Exactement. J'ai deux beaux patrons.
1: Et ce qui est fantastique, tu as quel âge?
2: J'ai 26.
1: 26 ans.
2: Je suis né en 2000.
1: Et tu connais la télévision?
0: Mais mieux que nous.
1: Alors que t'étais pas né.
2: Exactement.
0: Et là, ça va être son moment. Et croyez-moi, il est très ému d'être face à vous.
2: Ému, et j'ai quand même la pression, car je vais parler de Michel Drucker. Devant Michel Drucker, nous recevons le pape du PAF. Michel Drucker est avec nous. Je n'en crois pas mes yeux. Dès la fin de l'émission, je pourrais mourir tranquille. Alors Michel, je vous le dis quand même, grâce aux archives de l'INA, j'aurais pu faire 12 000 chroniques sur vous, je vous le jure. Et dimanche prochain, on l'a dit, vous présenterez un numéro de Vivement Dimanche consacré à Céline Dion. On a passé et on va passer sa première télé, mais on passera rarement la deuxième fois que vous l'avez reçue. Ça, on la voit jamais. C'était 2 ans plus tard, février 85. Céline annonce une bonne nouvelle aux téléspectateurs et vous la taquinez sur son accent.
4: Je suis un petit peu nerveuse.
1: Vous êtes nerveuse?
4: Non, je suis nerveuse parce que, je vais vous dire, mon impresario, il a rencontré l'impresario de Patrick Sébastien.
1: Oui.
4: Et on s'est rencontrés.
1: Rien à voir avec l'impresario de Patrick Sébastien, c'est pas le même, oui.
4: Sébastien.
1: Oui, j'ai compris, oui. Et vous allez faire l'émission?
4: Présentement, je serais supposée de faire l'Olympia, j'espère. Je croise les doigts parce que ça se peut que je fasse l'Olympia, la première partie. Ouais,
2: et Céline, ensuite, avait fait la première partie de Patrick Sébastien à l'Olympia. 20 ans après, vous la recevez à nouveau au studio Gabriel et elle n'a pas oublié, elle vous remercie chaleureusement.
5: Mais il faut quand même que je vous dise que vous avez quand même été extraordinaire avec moi. J'étais toute petite et vous m'avez toujours encouragée, vous avez toujours été là pour moi. Tu vas voir, Michel est extraordinaire, il va pas te mettre des pièges, là, il va t'aider, tu vas voir, tu lui fais confiance, c'est la plus grande émission là-bas, c'est le mec le plus extraordinaire.
2: Le mec le plus extraordinaire, ouais, on le donc, pense aussi. Une pensée maintenant, on en a parlé à Philippe Bouvard qui nous a quitté en début de semaine à 96 ans. Michel, c'est grâce à vous que les grosses têtes ont eu une version télévisée. À l'époque, vous animiez Star 90 depuis le pavillon Baltard sur TF1.
1: Il y a peu de gens qui savent ça.
2: Et vous recevez l'équipe des grosses têtes, j'ai retrouvé l'archive.
1: Oui.
6: Parce que c'est une occasion de visualiser quelque chose qui...
7: Absolument.
6: Avant que vous vous en mêliez, était strictement sonore. On ne voyait rien. Bon, vous me direz, parfois ça valait mieux, mais enfin.
7: Je suis venu avec quelques questions, car les grossettes sont aussi des questions.
8: De monsieur, qu'as-tu fait de Tinqueux?
9: Ne riez pas!
8: Tinqueux est à côté de Reims.
9: Mais je sais,
8: Oui. Qu'as-tu fait de ta queue?
9: À côté de la queue,
8: oui.
9: À côté de la queue.
2: Monsieur, qu'as-tu fait de ta queue?
1: Mais c'est de la famille de monsieur Belpère de Loche.
2: Oui, voilà, c'est ça, c'est
1: madame Belpère.
2: Et donc, suite au carton de cette émission, c'est vous, Michel, qui avez glissé à Étienne Moujotte, qui était le patron de TF1, de continuer l'aventure des grosses têtes sur la une. Et alors, dans cette émission, deux sociétaires, Léon Zitrone et Jacques Martin, se chamaillaient à propos de la reine d'Angleterre.
10: Alors Léon, avez-vous été reçu à la cour d'Angleterre ?
11: Je n'ai pas été reçu à la cour d'Angleterre, mais je viens de faire un palais royal avec la cousine Germaine, l'une des cousines Germaines.
10: La cousine Germaine.
11: De la reine et d'un flûtier. Vous m'avez en conversation avec la reine Mouée une fois dans la galerie des glaces. Elle était en voyage à Paris, elle m'a dit est-ce que ça marche ? J'ai dit oui madame.
1: À vous, Cognac.
10: Ça, c'est de l'histoire, nom de Dieu.
11: Voilà.
10: Comment, vous ne l'avez pas interviewé ?
11: Absolument pas.
10: Allez, continue.
11: Pas cette fois-ci. Ne m'interrompez pas tout le temps.
10: Vas-y.
11: Présente à la reine. Donc, tu ne vois pas sur l'antenne, je rends de ça.
10: Elle me dit, vas-y, ma grosse.
11: Oui, madame.
10: Oui.
11: Comment, ma grosse ?
10: À toi, dis ma grosse.
11: Ah bon, pardon, je te dis, vous dites, on va bref.
10: Oui. Alors, la reine vous dit.
11: Elle m'a dit, est-ce que ça va ?
10: Et vous avez répondu ?
11: Oui, madame.
10: Vous vous rendez compte ? Il t'aurait pu répondre, oui, monsieur.
2: Que de souvenirs, Et pour terminer, monsieur Drucker, je vous demande une seule chose, n'arrêtez jamais.
1: Oh, oh qu'est-ce que c'est Fayou. Gentil, mais j'ai pas l'intention de m'arrêter.
2: Eh bah, ben tant mieux.
1: Moi, c'est la chanson de Dalida.
0: Voilà.
2: Mourir sur scène.
1: Animé sur scène jusqu'au bout.
0: Mais c'est vrai, Michel, si vous arrêtez, vous mourrez.
1: Ah oui.
0: Ouais. Non, mais oui, mais je comprends.
1: Tu l'as dit, mourir en direct sur ici, c'est pas
0: ça
1: mal.
0: Ça serait pas mal.
2: Non.
0: Il vous reste, il vous reste 8 minutes, Michel. Il vous reste 8 minutes.
2: Dépêchez-vous pour monter l'audimat.
1: Michel Drucker s'éteint devant Willy Revelli en direct sur ici.
0: Voilà. Écoutez, bon, on va.
1: Peut-être voir. Que sur ici.
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0: De retour ICI, c'est Willy vient déjeuner chez vous. On passe à table tous ensemble le samedi et le dimanche en direct entre midi et 13h30. Mais vite, ce sont les 5 dernières minutes avant le journal de 13h. Alors, place à la bonne initiative du jour. Michel Drucker est notre gigot du dimanche.
2: Ouais, bravo.
0: Ouais. Notre et premier gigot. Gros gigot.
1: Il est vraiment cuit à point.
0: Ah, il est cuit à point.
2: Saignant.
0: Mon cher Michel, restez là parce que d'habitude, à cette heure-ci, on fait toujours une belle initiative et là, elle va un petit peu vous intéresser, j'en suis sûr. Bonjour Arnaud Muchamblé.
24: Oui, bonjour.
0: Bonjour Arnaud. Bienvenue ici. Vous êtes chargé des familles d'accueil à la Fondation Frédéric Guélan à Lille-sur-la-Sorge. Voilà. Guéane à Lille-sur-la-Sorge. Voilà.
24: Exactement.
0: Pas très loin où aime se reposer de temps en temps notre cher Michel Drucker.
24: Oui.
0: Et votre fondation, Arnaud, est chargée de placer des chiens guides pour enfants malvoyants. Alors allez-y, expliquez-nous, parce que là je sais que vous êtes en train de rechercher des familles d'accueil, alors allez-y, expliquez-nous.
24: Oui, alors donc la fondation Frédéric Guélan donne des chiens pour des enfants malvoyants ou aveugles, de 12 à 18 ans. Et aujourd'hui, nous avons des femelles qui mettent bas, et avec beaucoup de chiots. Et nous sommes en manque de familles d'accueil.
0: Voilà.
24: Donc c'est capable de prendre un chiot de 2 mois jusqu'à temps qu'on les donne aux enfants.
0: Il reste combien de temps à peu près en moyenne chez les familles
24: Alors,
0: les chiots?
24: Ils vont rester à peu près 1 an et demi, 2 ans chez les familles d'accueil. Voilà. Ouais, quand même.
0: Et donc ils restent chez les familles d'accueil et de temps en temps ils viennent dans votre centre, c'est ça, pour que vous leur appreniez.
24: Voilà.
0: C'est ça. Hein
24: De temps en temps, pendant 1 an, ils viennent au centre 1 fois par mois pour faire des cours d'éducation primaire, la pré-éducation. Et après, ils rentrent dans le centre de formation à la Fondation Frédéric Guélan, à l'âge d'1 an et demi à peu près. pour 6 mois de formation pour être chez
0: Voilà. Voilà. Donc là, donc vous êtes en train de rechercher des familles d'accueil, au moins une petite vingtaine, je crois. Hein. C'est ça, une famille.
24: C'est ça, au moins une vingtaine pour la fin de l'année.
0: Bon, alors, voilà. Allez-y, passez votre annonce si ça intéresse des gens. Comment on peut faire alors?
24: Alors, si vous êtes intéressé pour devenir famille d'accueil, vous allez sur le site de la Fondation et dans la rubrique famille d'accueil, vous allez voir, il y a un formulaire à remplir pour proposer sa candidature.
0: Voilà.
24: Et moi, je vous recontacterai quand j'aurai les coordonnées de la personne.
0: Voilà, on redonne le nom de la Fondation, mon cher Arnaud.
24: Donc, c'est Fondation Frédéric Gaillane.
0: Voilà, à Lille.
24: À Lille-sur-la-Sorge.
0: Restez avec nous, Arnaud, encore une petite seconde. Michel, d'où vient cet amour pour les chiens?
1: Ah, j'ai toujours été...
0: Toujours, ah, toujours. Mais pourquoi?
1: Pas loin de Lille-sur-la-Sorgue, parce que je vais souvent en Provence. Ouais. J'ai la chance d'avoir un terrain très grand. Et avec ma femme, on a décidé de sauver des chiens. Pour l'instant, j'ai à peu près une quinzaine de chiens. J'ai 23 chats, j'ai 3 ânes.
0: Wow, incroyable. Ils sont là.
3: C'est nous.
1: Et ma femme me dit, ils sont vraiment bien. Ils ont des cages climatisées. Tout
0: ça. Dieu.
1: Ils ont toutes les chaînes, etc. Je me demande si je vais pas terminer ma vie, moi,
0: dans une cage.
1: Tellement ils sont bien. Non, je suis fou des chiens.
0: Ouais.
1: La mienne n'est pas venue aujourd'hui parce qu'elle vieillit un peu.
0: Elle
1: voit moins, elle entend moins bien comme son maître. Et contrairement à son maître, elle mord.
0: Ah oui, alors que vous, non, c'est
3: pas encore.
0: Vous, non.
1: Donc j'ai pas encore une muselière. Elle a une muselière, même.
0: Vous avez le poil beaucoup plus soyeux, Michel. Voilà. Beaucoup plus. Arnaud, merci beaucoup d'être passé nous voir. Arnaud Michamblé.
24: À vous,
0: et puis tenez-nous au courant. S'il y a besoin de repasser un petit coup d'annonce, on le fait. Hein, d'accord? Vous n'hésitez pas à nous le redemander. Merci infiniment. Michel, il nous reste 2 minutes. Non, mais c'est terrible.
3: C'est passé trop vite.
0: Michel, si vous aviez les clés là pour être le patron d'une chaîne.
1: Oui.
0: Quels sont les animateurs là que vous mettriez dans votre grille des programmes?
1: Willy Rovelli. D'abord Willy. Ensuite Rovelli.
0: Ouais. Voilà, c'est déjà 2.
1: Ça fait 2. Hein.
0: Après Willy Rovelli, ça fait 3.
1: And Friends.
0: Non, c'est qui les gens là que vous aimez bien dans ce métier qui a tellement changé?
1: Il y en a un que j'aime beaucoup, mais et il mérite qu'on l'aime, c'est Cyril Ferraud. Parce que Cyril, c'est quand même extraordinaire ce qu'il fait.
0: Il bosse, c'est un bosseur, Cyril.
1: Oh là là.
0: Ce que je dis tout le temps, il bosse avant, pendant, après. C'est ça le secret.
1: Oui, il faut bosser.
3: Le travail,
1: c'est bouvard. Mais la passion ne fatigue pas, Willy.
0: C'est ça.
1: Moi, je vous suis. Parce qu'il faut vous suivre, souvent en province. Et puis, il y a Fort Boyard. Et puis, il y a la radio. Et puis, il y a le One Man Show.
0: Faut bosser un petit peu. Après, vous le dites, voilà, c'est une passion. Donc on a même pas l'impression de travailler, mon cher Michel. Donc, on vous voit encore là pour toutes ces prochaines années. Et je suis bien heureux.
1: Et j'en passerai peut-être vous voir quand mon livre sera sorti.
0: Revenez quand vous voulez.
1: Je vais vous l'offrir directement. Ça s'appelle Je vous ai tant aimé.
3: Le 15 octobre chez Michel Lafond.
0: Et donc, dès la semaine prochaine, donc sur France 3, rappelez-nous, donc c'est le dimanche, à quelle heure? France 3, qui sont les invités la semaine prochaine?
1: La semaine prochaine, donc Céline Dion, Robert Charlebois, Vincent Niclot, Danny Briand, Jacques Vénéruzzo et Ica. Je prépare aussi une émission sur De Gaulle.
0: C'est pas vrai.
1: Oui.
0: Vous avez vu ces deux films-là qui sont exceptionnels.
1: Pour ça. Et Simon Apkarian qui joue De Gaulle, mon papa, dans l'adaptation de mon livre, Qu'est-ce qu'on va faire de toi? C'était lui qui jouait mon papa.
0: Allez voir les films De Gaulle qui seront d'ailleurs diffusés dans les écoles, il paraît, parce que le film est incroyable. Quand vous m'avez appelé mercredi, j'étais en train de regarder les De Gaulle au cinéma, justement, mon cher Michel. Michel Drucker,
24: bravo!
1: Merci Willy. Et en déjeunant ensemble, le gigot va
3: refroidir.
0: Restez là jusqu'à 13h30 si vous voulez. On partira déjeuner après. Merci infiniment, Michel, d'avoir été le parrain.
1: J'embrasse votre maman.
0: Évidemment. Merci d'avoir été le parrain de ce gigot du dimanche.
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0: Hey, c'est nous. on s'applaudit. T'as vu, on s'aime tellement qu'on s'applaudit. Merci mes amis d'être avec nous. Merci d'être encore avec nous. Partons gaiement dans la troisième demi-heure de votre talk show du samedi, du dimanche, pardon, oui. en direct, excusez-moi, avec votre tribu, Nicolas Malabeuf, notre enfant de la télé, Fabien Aymaud, notre geek.
5: Bonjour.
0: Et surtout avec vous, puisque le samedi, c'est youpi la vie, certes, mais le dimanche, c'est youpi aussi. Voilà, pendant 30 minutes, on vous donne les clés de cette émission. C'est la libre antenne du week-end. Plus que jamais, ici, c'est votre radio. Alors, rappelez-nous, si vous voulez réagir sur les thèmes qu'on a développés aujourd'hui, on a développé qui Michel Drucker,
5: on l'a bien développé, Michel.
0: On a eu un bon gigot.
5: Ça a été incroyable.
0: Et on va vous dire la vérité, Michel est là, il est encore dans les couloirs, là, et il a dit à Nicolas, il a dit à Fabien, venez, on va tous déjeuner ensemble, à tu te rends compte.
5: Franchement, ça, c'est quand même classe.
0: Je vous jure, écoutez-moi bien, dans le métier, je vous promets qu'il n'y a que Michel Drucker qui fait ça.
5: Et voilà, c'est un vrai gentil.
0: Voilà, il n'est pas là à dire, bah, lui, il n'est pas connu, donc non, voilà. Oui.
5: Et il paye? Ah, l'addition.
0: J'espère, parce que c'est pas Willy qui paiera.
5: Hein. Oui, voilà,
0: c'est... Moi, je ne paye pas.
5: Ah, d'accord,
0: ça c'est sûr. Et après, on négociera avec Michel Drucker. Pour nous appeler 0810 055 056. Il y a le groupe Facebook.
5: Les groupes Facebook, voilà. Bien sûr, c'est complètement gratuit pour nous laisser des messages. Il y a aussi le groupe WhatsApp avec le même numéro. Et nous avons reçu là à l'instant un message de Yannick. Elle fait coucou. On est Suisse. Et en fait, on est chez vous en vacances dans votre belle Ardèche. Et on découvre votre émission.
0: Oh, c'est trop bien. Bienvenue.
5: Donc, bienvenue, Yannick. Donc, continuez à nous rejoindre sur le groupe WhatsApp avec le même numéro 0810 055 056 et sur le groupe Facebook qui est complètement gratuit. Pour nous retrouver, vous tapez Youpi la vie avec Willy Rovelli.
0: Yannick, elle s'appelle la Suisse. J'ai un petit peu de pognon à planquer en Suisse. Tu me la mets de côté.
5: Eh bien, j'ai son numéro.
0: Allez, dans un instant, on prend votre premier Youpi. Mais d'abord, tiens, on va écouter Marine avec Cœur maladroit. Merci d'être avec nous. C'est

0: Cœur maladroit de Marine sur votre radio ici, bien sûr.
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0: Eh oui, j'adore ces jingles. Le dimanche, c'est Youpi aussi. C'est votre émission. Là, vous avez les clés. Regardez, il est 13h10. Jusqu'à 13h30, il n'y aura plus que vous.
3: Bah, de toute façon, on n'a rien préparé.
0: Ah, bah non, on n'a rien foutu.
3: Donc, alors, appelez-nous.
0: 0810 055 056. On discute de ce que vous voulez. Et vous repartirez tout à l'heure, parce qu'il y a le tirage vers 13h25 à peu près. Hein. Et vous repartirez, tenez-vous bien.
4: Avec un séjour dans un club Bellambra. Alors déjà, Bellambra, c'est le numéro 1 des clubs de vacances en France. Et en plus, le séjour vaut 2000 euros.
0: 2000 euros. Wow.
4: Donc c'est pas une blague.
0: Et voilà, si vous êtes
4: tirage dans
0: vacances,
4: 15 minutes.
3: Voilà. On prolonge les vacances.
0: C'est pas mal. Ah, voilà,
3: super.
0: Vous pouvez repartir en vacances. Qui est là en premier? Je ne sais plus. Allô, allô. C'est Jessica. Ça va, Jessica?
5: Oui. Oui, bonjour.
0: Comment vas-tu, ma Jessica?
5: Ça va.
0: Tu nous appelles d'où?
5: La fin du week-end.
0: Reprise
3: demain.
0: Demain, il y a le boulot.
5: Oui, demain matin, oui, de bonne heure.
0: Aïe. C'est quoi comme travail?
5: Maroquinerie.
0: Maroquinerie, d'accord. C'est des portefeuilles, des sacs à main?
5: Des sacs à main.
0: Ah, il n'y a que des sacs à main ou il y a des portefeuilles? Parce que j'ai des galères de portefeuilles.
5: Que sacs à main.
0: Très bien. Ils sont jolis, c'est en croco. J'aime bien le croco. Tuer des crocos. C'est bien parce qu'on peut tuer des animaux.
5: Non.
0: T'as vu, on peut plus dire ça maintenant.
3: Mais non, c'est fini.
0: Donc ils sont faits en quoi, tes sacs à main? Ils sont faits en quoi, Jessica?
5: Pardon?
0: Tes sacs à main, ils sont faits en quoi? C'est quoi la matière?
5: En cuir.
0: Ah, en cuir quand même.
5: En cuir ou aussi un peu de textile aussi.
0: Ah, le textile. Un petit peu de textile. Bon, tu voulais réagir sur quoi, ma Jessica? Nous faire un petit coucou? C'est quoi le truc?
5: Parler justement de toutes ces catastrophes.
4: On parlait des orages.
0: Ah ouais, les orages et tout. Ouais.
5: Voilà, vas-y. Les orages, que ce soit orage cellulaire, tornade. C'est un petit peu ou même inondation, parce que. Malheureusement, tout s'enchaîne.
0: Ouais, de toute façon, je pense que là, voilà, on va avoir droit à tout. Toi, tu es dans quelle région, Jessica? Je t'ai pas demandé, t'es dans quelle ville?
5: Dans l'Indre.
0: Dans l'Indre.
5: Je suis à Zéphiron.
0: D'accord. Et ça, c'est bien tombé, là, ces jours-ci? Je sais pas, t'as eu des trucs de grêle, de foudre?
5: Alors, on a vu, justement, ce qui n'est pas du tout rassurant, c'est que régulièrement, on reçoit des SMS de nos assurances.
0: Ah oui, c'est vrai.
5: Pour nous prévenir de ce genre de choses.
0: Ah oui, c'est vrai.
5: Par exemple,
0: on a ça maintenant.
5: Ouais, et par exemple, moi, j'habite pas sur place et j'ai reçu déjà 3 SMS en 3 semaines.
0: Et ça angoisse, en fait.
3: T'as dû avoir peur.
5: Oui, c'est ça. C'est un peu l'angoisse. Mais quel état on va retrouver notre maison ou...
0: T'as raison. C'est vrai qu'on a essayé. Moi aussi, maintenant, effectivement, depuis quelques temps, toi, Nicolas, non, t'as l'air de pas comprendre ce qu'on raconte. Non,
3: c'est même parce que c'est une assurance.
0: T'es assuré,
3: j'ai rien.
0: Non, mais lui, là, c'est.
5: Croyez-moi, c'est pas
3: ça. C'est ma mère qui
5: s'en occupe. Parce qu'on a une petite catastrophe.
0: Ah, bah voilà, tu vois. Donc, t'as vraiment eu. Donc, t'as un peu peur à chaque fois qu'on reçoit ces SMS. Mais enfin, normalement, ils sont là pour nous rassurer. Mais effectivement, tu as raison. Donc, effectivement, ça t'inquiète un petit peu tout ça. T'es partie un petit peu en vacances, Jessica, cet été?
5: Malheureusement, pas du tout, puisque j'ai acheté cette maison à Zéphiron. Mes 3 semaines de vacances, je les ai passées à faire des travaux.
3: Ça, c'est...
4: Et peut-être qu'en fin d'émission, on va te rappeler, tu vas peut-être te remporter un séjour de 2000 euros.
0: Ça serait pas mal. Reste avec nous, ma Jessica, d'accord? Enfin, tu peux raccrocher, tu raccroches.
3: Oui, et peut-être
0: qu'on te rappellera tout à l'heure.
3: Il y a un tirage.
0: Vers 13h25 pour le tirage de cette semaine. D'accord, ma Jessica?
5: D'accord, merci
0: beaucoup de ta fidélité. Tu es fidèle au moins à l'émission? Déjà, à l'émission. Est-ce que tu es fidèle à ton mec et à l'émission? Alors, déjà, à l'émission. Tu es fidèle à l'émission?
5: Oui, je suis fidèle à mon chéri et. Évidemment, je suis fidèle à ici, Gary, ou
0: bravo, Jessica. Bravo, elle est formidable, Jessica. On t'embrasse fort. Merci d'être passé nous voir. Ciao, ciao.
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0: Eh oui, le dimanche, c'est Youpi aussi. Alors, hier, on avait un petit peu abrégé Annie.
3: Oui, Annie.
0: Elle nous avait appelé, elle voulait parler des pompiers. Et je lui ai dit, écoute, on va te rappeler demain, Annie, parce qu'on veut pas bâcler ça.
3: Et on a failli ne pas la rappeler.
0: Parce
3: qu'il est déjà 13h14.
0: Annie, ça va? Tu es là, Annie?
6: Oui, je suis là, je vous attendais. Un grand, grand, grand merci.
0: C'est normal, Annie. Attends, hier, on t'a promis. Et
4: on va te rappeler samedi plutôt.
0: Oui, mais c'était juste pour te dire qu'on allait te rappeler, d'accord? Au revoir, Annie.
3: Annie,
0: tu es là, Annie?
6: Oui.
0: Annie, dis-moi, j'ai une petite question à poser que je pense qu'on ne t'a jamais posée. Est-ce que tu aimes les sucettes à la nuit?
3: La pauvre.
6: Mais attendez, toute ma vie, on m'a posé ça.
3: Ah, oui.
6: La chanson, oh là là.
0: Ça veut dire quoi que je ne suis pas originale? Franchement, je le prends très mal.
6: Non, pardon. Mais non, c'est rigolo. À la fin, c'est rigolo.
0: Mais oui, je rigole, Mani. Donc, tu voulais nous parler des pompiers hier, c'est ça?
6: Oui.
0: Alors,
6: oui,
0: vas-y.
6: Je voulais les mettre. On les a un petit peu mis à l'honneur, c'est vrai, mais quand c'est même, vrai. Il faut se souvenir de tout ce qu'ils ont fait.
0: Oui.
6: Et dans toute la France, là, parce que ça brûlait partout. Mais moi, je suis dans le sud, ça brûlait énormément dans le sud. Et ce petit village de Courance qui m'a tellement interpellée dans le Var, et j'ai envoyé un chèque, carrément.
3: Ah, tu as envoyé un chèque.
0: Bravo.
3: Bah, pour les soutenir.
6: Et ils m'ont répondu, la mère, madame la mère, m'a répondu des remerciements. Elle m'a dit qu'elle mettrait ça pour sur les pompiers, etc., pour aider.
0: Franchement.
6: Franchement, il faut penser aux pompiers, hein. Il y en a qui sont décédés dans les.
0: Incendies.
6: Les familles restent sans le papa, c'était terrible.
0: Tu as raison, tu as raison. Nous, cet été, on en a beaucoup parlé, parce que moi, je suis restée ici tous les week-ends de cet été. On en a parlé, on a eu plein de pompiers.
3: Vous avez été en Gironde également.
0: On a été en Gironde également, parce que là-bas, ils ont pas mal souffert aussi. Et c'est vrai que les sapeurs-pompiers volontaires, t'imagines ? Et en fait, j'ai appris, parce que je savais pas, quand tu es donc sapeur-pompier volontaire, donc tu travailles dans une entreprise, puisque la plupart du temps, tu bosses, il faut 1 milliard de trucs pour que ton employeur te laisse partir. Tu vois, parce que tu peux pas partir tous les 4 matins, tu vois. Mais du coup, tu dis, te rends compte, le gars, il veut être volontaire, il veut y aller.
3: Ça peut démotiver.
0: Mais ça peut démotiver. Donc voilà, c'est un truc. Mais effectivement, j'allais dire, je mets plein de guillemets, hein, je vais mettre plein de guillemets, mais c'est vrai que grâce aux incendies, je mets plein de guillemets à cause des incendies, on va dire, mais au moins, on en parle.
3: On en parle, oui, voilà. C'est vrai.
0: Donc bravo, Annie. Tu voulais redire quelque chose ?
6: Vas-y, Annie. Oui, vas-y. Et rajouter, en parlant des volontaires et des bénévoles qui existent, qui font des vigies dans les collines, là, autour de chez moi, autour de Septembre, il y a des personnes très âgées. Hein.
0: Ah, oui.
6: Ils ont passé 70 ans, ils sont encore dans les vigies. Et féliciter aussi les scouts de France que j'ai vus à la télé la semaine dernière. Les scouts de France sont dans les Calanques et ils font également des vigies dans le parc national des Calanques. Des petits gamins de 14 ans à 17 ans. Alors bravo les scouts aussi.
0: Bravo Annie, voilà Annie.
3: Bravo.
0: Voilà, merci infiniment Annie d'avoir passé ce message. Je suis sûre que ça va toucher toutes celles et ceux qui sont volontaires et qui prennent soin, dire d'abord de la nature, mais
3: de nous aussi, hein.
0: Mon cher Fabien. Annie, merci beaucoup, on t'embrasse très très fort. Si tu veux, on te rappelle samedi prochain, dimanche prochain, on peut t'appeler toutes les semaines, Annie. Il n'y a aucun problème.
6: Je vous adore.
3: Nous aussi. On t'embrasse fort.
6: J'ai passé l'été à la maison, alors pas trop chaud. On fait une horreur. Pas de soucis pour les vacances.
0: Du côté d'Aix-en-Provence, Annie. Merci de nous avoir appelés. Je t'embrasse très, très fort. Merci beaucoup. Allez, hop là, jingle, tac-tac-tac.
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3: C'est la salle d'attente. On est chez le docteur.
0: C'est à qui et bien sûr, on a oublié de dire à Annie qu'elle repart avec sa sélection.
3: Pour le séjour. Belle
0: voilà. Et le tirage, là, il est 13h18.
3: Dans 10 minutes.
0: Voilà, dans 10 minutes à peine. Qui est là? C'est Dominique?
7: Youpi!
0: Ça va, Dominique?
7: Ça va très bien.
0: On est très contents. De quelle forme, Dominique? Tu nous appelles d'où?
7: De Mercelles-les-Bains.
0: Mercelles-les-Bains, c'est où?
7: Pas très loin d'Abbeville.
0: Et Abbeville, c'est à côté d'où? Abbeville, c'est à côté. C'est pas très loin d'où, Abbeville?
7: Alors, Abbeville. Ouais. Saint-Riquier.
3: Vous avez fait un spectacle à Saint-Riquier.
0: On a joué.
7: C'est là où on s'est vu, Willy.
3: Mais je me souviens maintenant.
0: C'est vous à Saint-Riquier.
7: Oui, je vais à Saint-Riquier presque toutes les semaines.
0: Alors, attends, Dominique, on va expliquer un petit peu la salle de Saint-Riquier parce que,
3: c'est exceptionnel.
0: C'est un endroit qui est unique. En fait, c'est une ancienne école.
7: Voilà.
3: Qu'ils ont aménagé en café-théâtre.
7: Voilà. Tout à fait.
0: Voilà.
3: On peut boire un coup, il y a des spectacles, c'est
0: exactement.
3: Super.
0: Et donc, ils ont une programmation qui est géniale tout au long de l'année, parce que quand tu lances, comme on dit, quand on lance son spectacle, on rôde.
3: Votre œuvre.
0: Voilà, on rôde. Donc là, j'ai rodé mon œuvre à Saint-Riquier, et donc Saint-Riquier, c'est en Picardie.
7: Oui, et c'est là qu'on s'est vu.
0: Exactement.
7: Et l'avantage avec Saint-Riquier, c'est que la salle, elle est plate.
0: Elle est plate.
7: Parce que moi, je suis allée voir Céline Dion au Stade de France.
0: Ah oui, c'est pas pareil.
3: Elle n'est pas plate, Céline Dion. Elle n'est pas passée à Saint-Riquier, Céline, non?
7: Non, et puis à la rigueur, c'est pas grave, parce que moi, Céline Dion, je l'ai vue derrière un grillage toilette.
3: En prison? Ah oui.
7: Mais non, mais parce que j'ai le vertige, et je savais pas qu'on était placé à l'avant-dernier rang.
0: Ah oui.
7: Je suis arrivée en haut et que je me suis retournée, pas bien. J'ai redessendu tout le Stade de France sur les fesses dans les escaliers.
0: Ah bah quand t'es tout en haut au Stade de France, t'es à Orléans en fait. Hein, c'est très très loin.
7: J'ai pas pu me relever.
0: T'es très loin.
7: J'ai fini à côté des toilettes. Hein.
0: Ah bah bon,
7: j'avais pas la petite soucoupe de Dame Pipi hein, quand même.
0: t'aurais gagné un peu d'argent.
3: Ça t'aurait remboursé la place.
7: Ça m'aurait remboursé la place à l'époque. Bon, c'est vieux. Hein.
0: Je te remercie d'avoir vraiment bien incité auprès de toute la France entière pour dire que moi, je joue dans des petites salles.
3: Oui, mais bientôt le Stade de France.
7: J'ai compris. Au moins, dans les petites salles, on a la chance de pouvoir discuter avec Willy.
0: Avec l'artiste.
7: De boire un coup éventuellement. Oui. Bon, si on lui paye, hein, parce que c'est pas lui qui nous le paye.
3: Tu connais bien.
0: Effectivement, elle m'a vu. Je confirme qu'elle m'a vu.
3: Si elle a payé, c'est vrai.
0: Elle parle bien de moi. Tu voulais passer à l'antenne juste pour dire que j'étais radin, c'est pas la peine, les gens le savent.
7: Non, juste pour dire que j'adorais Michel Drucker et que je l'avais vu aussi en spectacle.
0: Ah ouais, oui,
3: c'est vrai. Monté sur scène tardivement.
7: Ouais. Avec le seul avec vous.
0: Ouais, c'était donc, très bien d'ailleurs.
7: À Forges-les-Eaux. Et à l'époque, je l'avais gagné avec Ici. À l'époque, c'était France Bleu.
0: T'as vu, on est toujours ici, là. Voilà, dès qu'il y a des beaux cadeaux à offrir, nous, on est là.
7: Je croise les doigts pour dans 5 minutes.
0: Et ben voilà, dans 5 minutes, peut-être qu'on va te rappeler, ma Dominique, d'accord?
7: Oh, ce serait génial.
0: Oui.
7: Une petite retraitée.
0: Oh, ça y est, elle est venue. Alors, tu sais, tu peux gagner, il suffit d'un petit chèque, un petit truc, et tu gagnes.
7: Ça, quel ordre!
0: Le mien,
3: Willy Rovelli!
0: Ah, mon nom, ne te casse pas la tête,
3: Dominique.
0: Vous
3: pouvez pas vous tromper.
0: Merci beaucoup, Dom. On t'embrasse très, très fort, d'accord? Tu prends bien soin de toi. Et puis, peut-être qu'on te rappelle là, dans 5 minutes, d'accord? Merci beaucoup. Ciao, Bella. Ciao. Qu'est-ce qu'on fait, mon filoche, le réalisateur? Tu veux? Ah, il veut un jingle.
3: Ah oui.
0: Mon filoche, il est payé.
3: C'est
2: youpi aussi.
3: En même temps, ce sont des nouveaux jingles. Faut bien les rentabiliser.
0: Filoche, il est payé au jingle, j'en suis sûr. C'est pas possible. C'est toutes les 5 minutes, il dit jingle. Je pense que les gens savent que nous sommes sur la radio ici. Mais tu as raison, mon filoche. Il faut le dire encore et encore. Qui est là? C'est Émilie? Émilie.
8: Oui, c'est moi, c'est Émilie.
0: Comment vas-tu, Émilie?
8: Oui, bonjour.
0: Ça va, Émilie?
8: Bah, ça va, et toi, et vous trois, ça va?
0: Ça va très bien, Émilie. Tu nous appelles d'où, Émilie?
8: De Ramatuelle.
0: De Ramatuelle, c'est beau.
3: C'est magnifique, là-bas.
0: Attends, Émilie. Tu habites quoi, dans une maison à Ramatuelle?
8: Alors, en fait, on est gardien de propriété dans une ville, là.
0: Waouh. Alors, dis-moi, comment ça se passe? Alors, tu vas pas dire, évidemment, les noms, tout ça, mais ils sont sympas? Ils sont sympas, les...
8: Ça va.
3: Oula!
8: Ce fut très dur, mais ça va.
0: Mais c'est quoi? Mais tu bosses avec les mêmes personnes ou c'est dans une maison où il y a des propriétaires différents, enfin des vacanciers?
8: Non, c'est toujours les mêmes. Ce sont des Parisiens.
0: Cherche pas, Parisiens. Évidemment, c'est des cons. Quoi.
8: Mais oui.
3: Mais alors, la question, c'est quand ils partent, est-ce que toi tu restes et t'as la maison pour toi toute seule?
0: Bonne question.
8: Ah non, je n'ose pas. Non, je fais le ménage et j'y vais plus. Hein.
0: Ah là là.
3: Hein, moi, j'organiserai des fêtes. Moi.
4: Ouais, grosse soirée.
0: Mais ils sont pas sympas.
8: Ben ça va, mais là ça tire un peu. Cet été, ce fut difficile.
0: Ah merde. Genre ils étaient là tout le temps.
8: Faire les courses, à manger.
3: Exigeant.
0: Dis donc, tu sais,
8: oui.
0: T'imagines si tu bossais pour moi, Émilie, mais tu me ferais des gnocchi à poêler tous les jours de l'ustucru.
3: Ah bah c'est pratique,
0: au moins. Et c'est tout.
3: 3 minutes à la poêle,
0: gnocchi à poêler, le sucré, basta. Moi, je te demande rien d'autre, moi.
8: Bah, je veux bien. J'aurais moins de courses à faire pour une personne,
0: Puis moi, tu viens dans mon appart à Paris, je te loge dans une cave merveilleuse que je peux t'aménager.
8: Ah oui.
0: Ah là là. C'est dur, vraiment, parce que sans parler de tes patrons à toi, hein, mais c'est vraiment un métier où genre faut être disponible tout le temps.
8: Oui, mais ça fait 17 ans qu'on fait ça. Là, ça fait 7 ans qu'on est là, au même endroit, donc on tient le coup quand même. Ouais. Mais avant, oui, ce fut dur. Oui, il y a des gens qui vous prennent vraiment pour de la merde.
0: Non.
3: Ça, c'est pas cool.
0: Quand tu dis on, c'est parce que c'est avec ton chéri?
8: Oui, c'est ça.
0: D'accord. Ok, très bien. Bon,
8: donc lui, il s'occupe de l'extérieur, la piscine, etc.
0: Ah oui.
8: J'ai quand même un youpi. Hein.
0: On va y arriver. Mais donc voilà, c'est juste je voulais savoir par rapport à ton boulot, parce que effectivement, on a rarement eu des personnes qui font ton job, donc c'était intéressant. Quel est ton youpi?
8: Alors, le premier youpi, c'est qu'on part en vacances enfin samedi prochain à Majorque.
0: Ouais, Majorque, très bien. Ah, très bien. Là, c'est vos vacances d'été qui démarrent, là.
8: Voilà, c'est ça.
0: Voilà, très bien.
8: Et ensuite, on revient 3 jours et on part en Charente-Maritime pour les 40 ans de ma meilleure amie.
0: Trop bien. Tu sais quoi? Tu vas partir après tout le monde. T'auras la paix.
3: Personne.
4: Les 7 embrouilles.
8: Ouais, c'est clair.
0: Et t'auras la paix, mais tellement tranquille. tu verras pas tout. Normalement, tu verras pas tous ces comptes parisiens. Ça, c'est pas mal.
8: Oh, ben, surtout à Ramatuelle, il y a pas que ça. Il y a allemand, suisse, belge. Il y a de tout.
0: Il y avait Johnny avant.
9: Ah, c'est vrai.
8: Oui, aussi.
0: Tu l'avais vu, Johnny, ou pas?
8: Non, pas du tout.
0: Il n'a pas vu Johnny. Est-ce que tu veux une imitation de Johnny? Ça fait longtemps que Fabien et moi, on n'a pas fait une imitation de Johnny. Je rappelle, c'est bon, voilà, c'est à peu près.
3: C'est une phrase. Allez, je veux bien.
9: Bonjour, c'est Johnny.
0: C'est pas mal. Nicolas, bon. Vas-y.
10: Bonjour, c'est Johnny.
3: C'est Johnny qui parle du nez, qui est enrhumé, quoi.
10: Et vous faites le malin.
3: Alors là, il peut faire Johnny, mais qui...
0: Ah ouais, moi, je fais... Oh. Voilà, c'est tout. Voilà.
3: Il s'est coincé l'orteil de pied sur le coin de meuble.
0: Bah écoute, Émilie, merci beaucoup. Peut-être qu'on te rappelle dans... Mais...
3: Maintenant.
0: Oui, Émilie, oui.
8: Attendez, j'ai une question. Est-ce que vous voulez un cadeau de Majorque?
0: Bien sûr.
8: Bien sûr. Alors,
0: il
8: faudra me dire quoi et me donner l'adresse de Radio France.
0: Écoute, c'est très simple. Si tu mets la maison de la radio, Paris, tu verras. Alors, tu mets maison de la radio, Paris, ça arrive. Tu ne casses même pas la tête.
8: Willy Revelli.
0: Sinon c'est Nagui qui va récupérer le cadeau. Tu mets Willy Revelli, radio ici, tout ça.
3: Tu surlignes
0: bien et t'envoies le cadeau.
8: Et qu'est-ce que tu veux?
0: C'est un truc cher.
3: Très cher.
0: Un truc cher que je peux revendre. Et que je peux revendre. D'accord, je compte sur toi. Je t'adore, Émilie. Merci beaucoup.
3: On t'embrasse.
0: On n'a pas les meilleurs.
10: C'est les meilleurs.
0: On a les meilleurs. Non, mais franchement, Fabinou.
3: Bah oui, c'est pour ça. Je sais que vous alliez dire ça.
0: Non, mais on a les meilleurs du monde. Mais c'est fou. Mais pourquoi on n'a pas fait cette émission depuis 8 ans? Pourquoi on s'embête à créer...
3: Et puis on pourrait durer des heures comme ça.
0: Mais des heures? Parce que là, il est 13h26, ça va bientôt qu'on arrête.
10: Non, pas déjà.
0: On appelle le gagnant, là. C'est d'accord. Et il veut un jingle.
3: Mais non,
10: lui, c'est une manie.
3: Non, mais oui, là.
2: C'est
3: maladif.
0: Bon.
3: Alors, on appelle.
0: Tu sais quoi? Je ne sais même pas qui on appelle.
3: Bah non, mais c'est tirage.
0: On va voir.
10: On rappelle un séjour Bellambra.
0: Ouais.
10: 2000 euros de vacances.
0: Alors, qui est là? Allô?
11: Oui, allô, c'est Jessica.
10: Oh, Jess.
0: Jessica, qu'on a appelé tout à l'heure?
11: Oui.
0: Oh là là!
10: En plus, c'est Jessica qui nous disait qu'elle n'était pas partie en vacances cet été, en plus.
0: C'est vrai? Bah écoute-moi, Jessica.
11: Ouais, c'est la première année où je pars pas parce que, bah voilà. Faut faire un choix.
3: Bon, parce qu'elle vient d'acheter une maison.
0: Ah, tu viens d'acheter ta maison, il y a plein de travaux. Eh ben, écoute-moi, Jessica, écoute-moi. Tu es où, là? Physiquement, tu es où?
11: Je suis à Zelferon, là, je fais mes travaux.
0: T'es à la maison.
11: Oui.
0: Et il y a ton chéri qui est pas loin?
11: Oui, il est en train de bricoler, je sais pas où.
0: Alors, il faut que tu le trouves. Vas-y, trouve-le. Écoute-moi, Jessica. Il faut que tu le trouves. Dès que tu l'as trouvé, je veux que tu lui susurres à l'oreille, mais vraiment un truc très érotique. Je veux que tu lui dises, oh, ici.
11: Si je commence comme ça va finir mal.
0: Hein. Tant mieux, c'est ce que je veux. Je veux que tu lui susurres, oh, ici. Ici, le nom de ta radio, bien évidemment. Vas-y, Jessica, vas-y.
11: Alors, où il est?
10: Il est où, le mari?
0: Alors, vas-y. D'habiter dans des grandes maisons.
3: C'est ça. Il fait des travaux.
11: Non, c'est pas une grande maison, mais...
0: On appelait un Parisien, elle aurait vécu dans 9 mètres carrés, elle aurait bien trouvé son mec.
11: Chérie?
0: Faut qu'on aille. Ça y est.
10: Ça y est, trouvé.
11: Sibérie.
0: Ah, tu lui as susurré ici? Vas-y, ici. Oh, ici. Vas-y, je veux entendre. Oh,
11: attends.
0: Ici.
11: Attendez.
0: Vas-y.
11: Ici.
0: Ah.
3: Wow. C'est un dimanche qui commence bien.
0: C'est pas mal, hein. C'est pas mal, Jessica. Hein. Normalement, là, vous allez vite finir les travaux. Là, il va passer à autre chose.
3: Ah bah là, oui. Et il va jeter le marteau. Il va dire, allez hop.
0: C'est terminé.
11: Il y a des chances.
0: Voilà, Jessica, bravo, ma chérie. Bravo. Tu repars donc avec ton séjour
10: Bellambra. Qui vaut 2000 euros en plus.
0: 2000 euros. D'une valeur de 2000 euros, les parents, les enfants, tout le monde sera heureux et détendu grâce à Bellambra Club.
3: Tu vas pouvoir partir en vacances.
0: Numéro 1 des clubs et élu destination préférée des familles en 2025. Disons, c'est quand même pas mal.
3: Bravo, Jessica.
0: Je crois que
11: merci pour votre bonne humeur.
0: Mais je t'en prie, ma Jessica. Bon, on est très heureux que vous puissiez partir en vacances.
3: Trop bien.
0: Disons, c'est chouette. Hein. Tu sais où tu vas aller? Plutôt mer, campagne, montagne? Qu'est-ce qui te... A priori, comme
11: aucune
0: ça.
11: Aucune idée. Alors, je prenne le temps de réfléchir.
0: Ouais, tu vas t'éclater, tu vas être extrêmement bien reçu parce que Bellambra, ils sont vraiment formidables, ils sont très heureux et on est très heureux de te permettre de partir en vacances. Merci infiniment, Jessica. On t'embrasse très très fort. Voilà, mes amis, c'est fini. On a marre, ça passe trop vite. On a une demi-heure de plus, on a l'impression qu'on a
3: une demi-heure en moins.
0: C'est scandaleux. Je vais me plaindre à la direction, il y en a marre. Rendez-vous le week-end prochain, mes amis.
10: On sera à la braderie de Lille grâce aux amis de Issinor.
0: Voilà, grâce à nos amis de Issinor, samedi prochain en direct. Venez nous voir, on fera l'émission d'heure en public.
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2: Bonjour à tous, j'espère que vous passez une belle journée à l'écoute d'ici et de votre émission cinéma. Ça tourne, qui vous dévoile les métiers de l'ombre du cinéma. Toutes ces personnes, vous savez, dont on voit défiler le nom sur les génériques de fin des films, mais qu'on ne voit pas, qu'on n'entend jamais. Nous, on leur donne la parole sur ici. Et aujourd'hui, j'ai le plaisir de recevoir Justine Rey Le Sauliec, dont vous voyez le travail un peu partout au cinéma et dans les séries, puisqu'elle a cofondé Ciné Bébé, une société qui fournit quasiment tous les tournages en faux ventre, en faux bébé pour le cinéma. Justine est notre invitée en compagnie de la comédienne Anouk Grimbert et du réalisateur Rémi Bassalé. Mais d'abord, votre rendez-vous rétro-ciné.
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2: Et aujourd'hui, dans ce premier ciné rétro, je vous conseille un retour en 1985 avec un film qui a marqué les années 80. Peut-être la rêve, le premier film avec Madonna, Recherche Suzanne désespérément, réalisé par une Suzanne, justement, Suzanne Sedelman. Recherche Suzanne désespérément, c'est une histoire d'émancipation. Pas vraiment de la Suzanne en question, interprétée par Madonna, mais de Roberta, qui est la véritable héroïne du film. Roberta, incarnée par Rosanna Arquette, c'est une bourgeoise à la vie étriquée qui se prend de passion pour une mystérieuse Suzanne, dont le nom est évoqué à la page Petites Annonces d'un journal, avec pour message Recherche Suzanne désespérément.
3: Waouh, ça y est, un message de Jim, hein? Recherche Suzanne désespérément et confiance mardi à 10h au Battery Park, quai numéro 1. Je t'aime, Jim.
4: Qui est Jim?
3: Oh mon Dieu, mais c'est demain?
4: Qui est Suzanne? Tu la connais, cette femme?
3: Non, écoute, Jim poursuit Suzanne à travers les États-Unis. En janvier, elle était à Mexico et ensuite à Seattle.
2: Mais qui est cette Suzanne? Roberta va mener son enquête et développer une obsession pour cette fille qui, elle le découvrira plus tard, est son exact opposé. Niveau vestimentaire, Madonna a le même style que dans ses clips de l'époque, grunge, sexy, anticonformiste et un style de vie qui fait valser l'image de la femme au foyer. Mais ce qui est fou, c'est qu'au moment du tournage, Madonna n'est pas encore la star mondiale qu'on connaît aujourd'hui. Suzanne Sedelman l'a recrutée dans son film parce qu'elles habitaient à deux rues l'une de l'autre et qu'elles avaient des amis en commun. Et c'est seulement au bout d'un mois de tournage que la notoriété de la Madonna s'envole.
5: Gary, t'aurais dû me le dire qu'elle lisait les petites annonces. Toute cette histoire aurait été réglée hier.
6: Mais elle n'arrêtait pas de lire ses bêtises. Je croyais que c'était...
5: Ouais, bon, enfin, heureusement pour vous que je suis là, moi. Je suis pas aussi givrée que vous.
2: À travers ce film qui sent bon le New York des années 80, on célèbre la promesse d'une société à réinventer, où les hommes ne sont plus les symboles d'une toute-puissance, mais des êtres un peu paumés et désarçonnés par les femmes qui s'émancipent. Recherche Suzanne désespérément est donc bien plus qu'un simple divertissement, mais un film qui questionne les rôles imposés aux femmes.
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2: Bonjour à tous et bienvenue dans votre émission cinéma, la seule à vous mettre en avant les secrets de fabrication du cinéma et ceux qui le font. Et aujourd'hui, je suis ravie d'accueillir un métier de l'ombre passionnant, assez récent dans l'histoire du cinéma, je crois, mais ça on va voir avec Justine Rey Le Sauliec. Bonjour Justine.
7: Bonjour.
2: Co-directrice de Ciné Bébé, société qui fabrique artisanalement des bébés de cinéma. À vos côtés, la comédienne Anouk Grimbert et le réalisateur Rémi Bassalaire, avec qui vous avez travaillé sur le film La Dernière Patiente. C'était en 2025, le tournage. Anouk Grimbert, est-ce que avant de travailler avec Justine sur ce film, vous connaissiez la société Ciné Bébé qui fabrique tous ces faux bébés? Non, c'était la première fois.
7: Ouais.
2: Justine, vous êtes une société entièrement composée de femmes, c'est une petite structure, et votre spécialité donc, c'est donc vraiment de fabriquer des bébés et des nourrissons hyper réalistes pour le cinéma, c'est comme ça qu'on dit?
7: C'est exactement ça, oui. Alors, nourrisson est un petit peu plus grand, mais oui, on est en fait un atelier d'effets spéciaux avec les mêmes techniques que d'autres ateliers d'effets spéciaux. Et on s'est spécialisé dans tout ce qui est bébé, maternité, donc la grossesse aussi, donc toutes les étapes de grossesse, les accouchements, le postpartum. Et on essaye de coller au plus juste à tout ce que les femmes vivent pendant ces étapes-là de vie.
2: Waouh. La société existe depuis 2008, vous avez repris le flambeau en 2020. Avant 2008, ça veut dire quoi? Qu'on faisait tourner de vrais bébés au cinéma?
7: Alors, plusieurs solutions qui existent encore. Hein. C'est pas parce qu'on est là qu'on a arrêté de tourner avec de vrais bébés. Mais soit on tourne avec des vrais bébés, soit après, on peut aller sur des faux bébés, mais plutôt plastiques qu'on va avoir tendance à un peu cacher dans des draps ou des choses comme ça.
2: Ouais. Il y a donc une vraie demande dans le secteur. C'est aussi pour ça que vous vous êtes lancé là-dedans. Vous travaillez pour combien de projets par mois, par année?
7: Par année, entre 100 et 110 projets, à peu près.
2: Ah ouais.
7: Donc, quand même, il y a, ouais, les bébés sont demandés, ouais.
2: Et parmi eux, il y a donc eu un faux bébé sur le film La Dernière Patiente, dans lequel vous avez joué Anne Grimbert, dans lequel vous avez manipulé ce bébé. Est-ce qu'on peut voir, justement,
7: bien
2: ce
7: sûr.
2: Bébé, même si ça va être compliqué à la radio, mais on va quand même le montrer à nos invités. Oh là là, c'est incroyable. Anne Grimbert, ça vous fait quel effet de voir ce faux bébé?
8: Ben, c'est celui que j'ai accouché.
2: Oui.
8: Il n'a pas grandi hein, depuis. Non, mais c'était assez merveilleux de travailler avec un enfant faux qui ressemble, qui a tellement de vérité. Il a la petite gueule toute fripée. Il est, voilà. Et puis, nous, ce qu'il faut dire, c'est que dans le film, il y a une scène vraiment importante d'accouchement c'était comme un peu comme une transe à jouer parce que un accouchement et pour la femme qui accouche et pour celle qui la sage-femme quoi que je ouais. me suis improvisée, c'est comme une transe hein, c'est une scène, c'est vraiment on n'y va pas facilement quoi dans ce genre de scène c'était pas rien quoi de j'avais vraiment l'impression de sortir un bébé de son ventre.
2: Oui, parce que tout est travaillé, Justine Rey-Lossolieck, c'est-à-dire que vous travaillez aussi sur le poids. Alors déjà la texture texture est assez incroyable, on a vraiment l'impression de toucher de la peau, c'est quoi?
7: Alors tout est fait en silicone, c'est ce qui se rapproche le plus de la peau et c'est ce qu'on utilise beaucoup en effets spéciaux. Et avec le silicone, le gros avantage, c'est qu'on peut reproduire la peau, mais aussi changer un peu la souplesse, la dureté du silicone, ajouter du poids, de l'articulation. En fait, on fait un peu ce qu'on veut, ce qui nous permet, nous, d'arriver à quelque chose

0: Il est très lourd. Ah oui, il faut tenir la tête. Oh, ouais, c'est vraiment très... Et c'est votre best-seller, hein, vous nous l'avez confié,
1: Athéna. Athéna tourne beaucoup quand même. Hein.
0: Elle a tourné dans combien de films, Athéna?
1: Plus d'une dizaine, c'est sûr.
0: Ah, pas autant qu'Anouk Grimbert, alors. Quand même.
1: Non, on n'en est pas encore là.
0: Alors Justine, je vous propose qu'on passe à la phase recette. Est-ce que vous pouvez nous dire comment on fabrique un faux bébé pour le cinéma? Ça commence par, comme un, pour la fabrication d'un gâteau, je crois.
1: Oui, un petit peu. Alors, on commence par sculpter tout le bébé, la tête, l'expression, en faisant bien attention à la position des membres, etc. Mmh. Une fois qu'on a une sculpture, donc tout ça est fait à la main, hein, donc ça prend beaucoup de temps de sculpter. Une fois qu'on a une sculpture, on va faire le négatif, donc le moule de ça. Et là, en effet, c'est un peu comme un moule à gâteau. Une fois qu'on a ce moule qui est en résine, on le réutilise. On fait des tirages en silicone et une fois passé en silicone, on peut peindre et implanter les cheveux. Et tout est à la main, il y a zéro machine.
0: Tout est à la main ?
1: Tout est à la main.
0: C'est-à-dire que là, la couleur, c'est de la peinture à la main, la petite veine et tout, sous la peau ?
1: Tout est à la main et la peinture, c'est de la peinture au silicone. Donc on fait à l'aérographe, donc c'est un petit spray. Mmh. Et après, on utilise des pinceaux pour les détails, des éponges, choses comme ça.
0: Ah, c'est incroyable. Et ça coûte combien un bébé comme ça ?
1: Ça dépend.
0: C'est-à-dire
1: on les loue, la plupart du temps, on les loue. C'est pour ça qu'on a un stock. Donc, sur 3 jours de location, on est autour de 700, 720 euros.
0: Mmh. Voilà. Mais vous les vendez pas?
1: Ça nous arrive très peu de les vendre. On les vend plutôt quand c'est du médical. On travaille avec des hôpitaux comme Necker, par exemple, ou des CHU qui ont besoin de faire de l'éducation thérapeutique. Dans ce cas-là, vu qu'ils s'en servent tous les jours et pendant plusieurs années, on leur vend. Mais les tournages, non, en général, on les loue.
0: Mmh. Est-ce que vous voulez le porter à nos grimpeurs? Allez-y, vous nous dites.
2: Les retrouvailles.
0: Les retrouvailles, ben oui, parce que vous avez tourné avec Athéna.
3: Ben, pour la dernière fois, c'était pas Athéna, mais ce qui est, en tout cas pour le film, ce qui est, je trouve émouvant, c'est que c'est une petite fille qui naît, c'est une future femme, donc c'est quelqu'un qui va sans doute endurer, parce que voilà, depuis des milliards d'années ou milliers d'années, la vie des femmes est rendu plus difficile que celle des hommes. Et quand on apprend que c'est une petite fille, c'est comme s'il y avait une lignée interminable de femmes qui à la fois vont endurer et à la fois vont bagarrer pour avoir une vie digne, quoi. Donc c'est ce bébé, il a une
0: Vous le prenez, vous le caressez vraiment comme si c'était un vrai bébé. Ah, il y a même les petits doigts qui bougent.
3: Oui. Oh, et puis pour jouer la scène, par exemple, de l'accouchement, on me demandait à moi qui prenais le bébé de faire bouger son bras, parce que si moi je fais bouger le bras, après Justine, elle peut animer le bras comme si c'était vraiment le bébé. Donc moi j'étais un peu comme un marionnettiste qui devait voilà. Mais oui, oula. c'est ma petite fille, quoi. Enfin pas la mienne, mais c'est une petite, c'est l'héroïne du film. Et j'espère qu'elle n'aura pas une vie trop dure.
0: Ouais. Voilà. Justine Rey-Le-Soliec, est-ce que vous assistez au tournage quand vous confiez vos faux bébés pour les films?
1: Alors la plupart du temps non, ils sont très indépendants ces bébés, ils partent sans nous en tournage.
3: Nous sur le tournage.
1: Mais par contre quand il s'agit de scènes d'accouchement comme là c'était le cas sur le film, là en effet on envoie quelqu'un, donc on a une équipe en atelier de techniciennes qui est la même équipe qui va en plateau, donc elles fabriquent et ensuite elles vont en plateau et elles sont là pour guider comme Anouk Grimbert vient de le dire sur comment le tenir, comment l'animer, quel est le bon geste médical, mais aussi comment on l'anime parce que c'est un objet en fait et que si on l'anime pas il va pas prendre vie. Donc on est là pour ça, on est là pour maquiller aussi, mais ça dépend des scènes.
0: Pour maquiller, c'est-à-dire
2: avec un cordon ombilical, les fluides,
3: les du corps et tout ça. J'étais pleine de liquide moi quand
0: ouais.
3: Et alors c'était Rémi, il avait fait un truc intelligent, c'est que Loana, que j'accouche, donc
0: Loana Bajrami,
3: elle était sur le lit. Et pour vraiment donner la sensation que le bébé sort du corps et même du bas-ventre de Loana, ils ont fait un trou dans le matelas. Ah. Ce qui fait que j'avais les mains qui allaient chercher vraiment le bébé comme si j'allais le chercher dans le je sais pas quoi, le vagin.
0: L'utérus.
3: Voilà, l'utérus. Et c'était, et c'est moi aussi, même ce trou là m'a aidé à jouer parce que c'était un matelas un peu éventré, mais ça,

0: il y avait vraiment les gestes de la sage-femme ouais. que qu'on parce que moi j'ai appris ce que j'ai pu apprendre d'une sage-femme pour apprendre les gestes
1: spécifiquement
0: techniques.
1: Pour ce personnage dans la dernière patiente.
0: Ah oui, bah sinon ouais. j'apprends pas à coucher moi.
1: Ouais. Ça aurait pu arriver sur d'autres voilà, sur d'autres. on va y revenir. Vous écoutez Ça tourne sur votre radio ici et on se retrouve dans quelques instants pour la séquence Nostalgie avec nos trois invités, la comédienne Anouk Grimbert, le réalisateur Rémi Bassalaire et la co-directrice de Ciné-Bébé, Justine Rey-Lossoliec.
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1: Ça tourne à la suite. Toujours en compagnie d'Anouk Grimbert et du réalisateur Rémi Bassalaire et notre métier de l'ombre du jour qui fabrique de faux bébés pour le cinéma, Justine Rey-Lossoliec, qui est venue donc avec Athéna, qui est une comédienne inanimée pour le coup, mais à laquelle Anouk Grimbert donne vie. Qu'est-ce que. Ah ouais, mais on dirait
0: c'est
1: vraiment.
0: Incroyable,
1: c'est incroyable. Laquelle, ouais, ça vous fascine, ça aussi, Anouk Grimbert, la magie du cinéma, de l'aspect technique qui se cache derrière ce genre de création.
0: J'adore quand la technique ouvre la voie de la vérité humaine. Et là, vous avez compris ce que j'ai dit ou pas ?
1: Oui, c'était très profond, il faut se concentrer un peu, mais
0: Non, mais quand la technique nous rend vrai, quand la technique. Alors ça, c'est génial, c'est comme quand on ouvre une porte et que le son n'est pas juste. Ouais. Ah putain, on n'a pas envie de passer la porte. Alors que si c'est une vraie porte, c'est bien, quoi.
1: Mais par exemple, en ce qui concerne les faux bébés, vous préférez, vous, tourner avec un faux bébé de ciné-bébé ou avec un vrai bébé ?
0: Honnêtement, quand j'ai eu ce bébé-là, je me suis dit, non, quoi, ça va être super dur de faire croire que c'est vrai et que moi, je veux dire, c'est quand même un objet. J'aurais mieux aimé accoucher un vrai bébé, mais on peut pas accoucher comme ça, fastoche.
1: Pour le cinéma,
0: non,
1: ouais, c'est
0: puis
1: compliqué.
0: Surtout, on fait les prises et la fille, elle peut pas réaccoucher, tout ça, quoi. Mais finalement, l'accouchement était faux, mais on s'est tellement, on a tellement plongé dans ce moment, Loana et moi, que, en fait, on y croyait, quoi. Quand j'avais Loana en face de moi, vraiment, j'avais l'impression qu'elle accouchait vraiment. Et elle m'a dit hier que elle avait vraiment l'impression que je l'accouchais.
1: C'est dingue.
0: Et le bébé, quand je lui ai donné sur le ventre, elle avait un visage tellement chaviré d'émotion. Et moi, je me souviens que à un moment, juste après lui mettre le bébé sur le ventre, elle était comme. Enfin, elle était sonnée
1: par la situation.
0: Voilà, et je l'étais vraiment. J'étais sonnée d'avoir vécu ça, quoi. C'était une scène forte, quoi. Ouais.
1: Rémi Bassalaire, vous êtes donc le réalisateur du film La dernière patiente, qui a utilisé donc Ciné-Bébé avec la petite Athéna que tient Anouk Grimbert dans ses bras. C'est aussi plus intéressant pour vous en tant que réalisateur de tourner avec un faux bébé parce qu'il y a des contraintes quand on a des bébés ou des nourrissons sur un plateau.
3: Oui, déjà tourner avec un bébé de moins de 6 mois, c'est pas autorisé.
1: Ouais,
3: quand ça
1: d'accord.
3: se passe dans les films de cinéma, c'est beaucoup du coup dans des hôpitaux. Et c'est avec la magie du montage un peu que on peut passer du visage de l'actrice qui fait semblant d'accoucher à un vrai accouchement qui se situe dans un hôpital sous contrôle. Là, nous, c'est dans une tour au 20e étage, donc c'est
0: la nuit.
3: Donc c'est des contraintes différentes. Mais moi, ce que j'ai adoré dans cette expérience, en fait, c'est que c'est vraiment le mélange d'un artisanat, tout ce qu'il y a de plus beau dans l'artisanat du cinéma, et avec une couche ensuite en post-production d'effets spéciaux aussi pour participer à animer le visage du bébé.
1: Oui, c'est retouché après en post-production pour l'animer, ouais. Parce que le visage ne bouge pas, en l'occurrence.
0: Oui, mais elle l'a fait bouger. Il pleure, il fait des mimiques,
3: avec les effets spéciaux,
1: avec
3: du coup, qu'on rajoute en post-production. Ouais. Et ce qui est fou, c'est que c'était une scène tellement importante et je trouve que c'est celle qui apporte le plus de lumière dans le film donc c'est un enjeu, quoi.
1: Justine Rey-Lossoliec, ça, c'est l'un des meilleurs compliments qu'on puisse vous faire sur vos bébés, justement.
4: Ah bah, vraiment, oui. Enfin, là, je vais le mettre dans ma petite réserve, puis je vais ramener à l'équipe après
1: le ressort
4: tout ça, mais oui, ça c'est évidemment pour ça ce que disait Anouk Grimbert tout à l'heure, ce truc de rendre la vérité sur un tournage ou dans un film, c'est hyper important pour nous et c'est clairement pour ça qu'on est là.
1: Et c'est entre 2 et 3 semaines de fabrication pour un bébé comme ça. Enfin, c'est plusieurs mois quand on part de zéro, hein,
4: c'est ça
1: sans le moule, etc.
4: En fait, ça dépend d'où on part. Ça peut prendre plusieurs mois, voire un an. Là, on est en train de développer des choses complètement nouvelles, des yeux ouverts, des très grands bébés avec des squelettes et tout.
1: Ah ouais.
4: Ce bébé ferme les yeux. Jusqu'ici, tous nos bébés ferment les yeux parce que c'est très compliqué de rendre vivant un œil, un regard. Donc, on est en train de développer ça, mais ça nous prend un an et demi. Donc, ça peut être très long. Et après, ça peut être aussi très rapide. Si on veut refaire Athéna, je pense qu'en 3 semaines, allez, c'est fait.
1: Ah ouais. Ouais. Et ça va plus vite qu'un accouchement, quoi, du coup. C'est quand même plus.
4: Ça va beaucoup plus vite. Qu'une grossesse, en tout cas.
1: Qu'une grossesse, ouais, voilà, c'est ça que je voulais dire. Et du coup, combien de personnes derrière? C'est une quinzaine de personnes qui travaillent artisanalement sur.
4: Ça dépend. Alors on a une équipe en atelier de techniciennes et en général elles sont entre 3 et 4 pour faire complètement un bébé selon les étapes. Il y en a qui sont plus sur de la sculpture, plutôt sur de la peinture, plutôt sur les cheveux. Et après elles savent un peu toutes les étapes, mais elles sont chacune spécialisées, quoi.
1: Pour rester dans les métiers de l'ombre, Anouk Grimbert, quel autre métier de l'ombre vous fascine sur un plateau de tournage? Ceux auxquels on ne donne pas forcément la parole.
0: Alors les accessoiristes, parce que je suis une folle dingue des objets.
1: Ouais.
0: Pour moi, je suis vraiment, c'est comme si j'étais animiste, c'est-à-dire un objet c'est quelqu'un, quoi. Pour
1: moi, donc,
0: c'est
1: d'autant plus là, votre attrait pour le bébé que vous avez
0: mais
1: toujours dans
0: assez,
1: les bras.
0: Ouais. Mais je suis assez, donc les gens qui manipulent les objets et qui là encore apportent de la vérité à un décor à travers des petits détails comme ça me passionne vraiment. Et d'ailleurs Rémi, quand je suis arrivée dans le décor, je me suis mêlée des objets. J'ai bougé, je lui ai dit non, ça. Mais j'étais chez moi quand même.
1: Bah oui,
0: j'étais chez moi, donc il fallait que ce soit vrai, quoi. Et il fallait pas que ce soit un décor. Mais sinon, j'aime beaucoup aussi j'aime beaucoup regarder les gens qui travaillent le son. Parce que je sais pas pourquoi, mais je trouve que c'est la caméra suprême, un micro. Quand on est vrai au son, c'est imparable, alors qu'on peut trafiquer l'image.
1: Ouais.
0: Enfin, un acteur peut trafiquer son jeu à l'image, mais au son, non.
1: Merci beaucoup, Anouk Grimbert. Merci, Rémi Bassalaire, d'avoir été avec nous dans Ça Tourne. Je rappelle que votre film La dernière patiente sort en salle mercredi prochain et que c'est un magnifique film sur l'entraide féminine, pour nous dire que ça a bravo à tous les deux et merci Justine Rey Le Soliec d'être venue avec Athéna, le faux bébé qui a joué aussi dans le film. Je rappelle que vous êtes co-directrice de Cinébébé, société qui rassemble des artisans qui travaillent à l'élaboration de faux ventres et de faux bébés pour le cinéma. Ça tourne, ça revient la semaine prochaine. Nous serons avec Marie Gillin, Élie Chouraki et notre métier de l'ombre, Antonio Correa, qui est repéreur pour le cinéma. Très bon dimanche à tous.

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2: C'est dimanche, nous sommes le 6 septembre. Merci d'avoir choisi ici. J'espère que vous avez passé une bonne nuit. Et pour bien démarrer votre matinée, beaucoup d'actu de vos régions, de la musique bien entendu, avec notamment Maxime Le Forestier qu'on écoutera juste après le journal que vous allez présenter dans un instant. Féline Leloir-Duhaut, bonjour.
3: Bonjour Christopher, bonjour à tous.
2: Et l'info du jour, Féline, c'est bien sûr la chaleur.
3: Et ces records de température enregistrés ce week-end, 36 degrés à Montpellier, 39 à Perpignan ou encore 40 degrés dans l'Aude. 7 départements du Sud sont en vigilance orange canicule aujourd'hui. Une chaleur qui devrait baisser en intensité dès la semaine prochaine.
2: Et nous ferons un point complet sur la météo de votre dimanche, juste après le journal sur ICI.
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2: Un grand bonjour à vous, bon réveil à l'écoute d'ICI, il est 6h. Journal Féline Leloir-Duhaut avec 6 départements toujours en vigilance orange canicule aujourd'hui.
3: L'Ardèche, la Drôme, le Vaucluse, l'Aude, le Gard et l'Hérault, les Pyrénées-Orientales viennent de repasser en jaune ce matin. Dans l'Hérault, on a enregistré des records de température hier. 36 degrés à Montpellier et même 40 degrés à Béziers. Difficile alors de trouver un peu d'air frais avec ces fortes chaleurs. Alors pour se rafraîchir, certains ont trouvé la solution, se réfugier dans les grottes comme celle de Clamouse à Saint-Jean-de-Fosse, Clémentine Proutot.
4: Il n'y a pas photo, à 100 mètres de profondeur, le thermomètre affiche 16 degrés. Nadine, une Vendéenne, a même enfilé une petite veste.
5: C'est très bien, on est au frais.
6: Vous pensez qu'il fera aussi chaud quand vous avez réservé vos vacances ?
5: Non.
4: Dehors, les vacanciers font la queue. Stéphane et sa famille attendent leur tour avec impatience.
7: We did a hiking this morning
8: and... On a fait une randonnée ce matin, mais il fait vraiment trop chaud. On n'est pas habitué à des températures pareilles, c'est pour ça qu'on est venu.
9: 4 personnes dont une
4: rassée. Face à l'affluence, Corinne Delage, l'assistante de direction de la grotte, est obligée d'ajouter des créneaux.
10: 14h30 était complet, 15h30 l'était aussi. Là, on a l'impression d'être un peu comme mi-août, là où il faisait très chaud.
4: Et cet engouement ne l'étonne pas vraiment.
10: Oui, il y a plus de 20 degrés d'écart. Pendant une heure et demie, ils vont être vraiment au frais et ça requinque vraiment, quoi.
4: Cet été, le site classé a parfois dû refuser du monde, jusqu'à 150 personnes par jour. Et cela pourrait se reproduire s'il continue de faire aussi chaud.
3: Et de nouveaux records sont attendus aujourd'hui, jusqu'à 40 degrés attendus dans le sud de la France. Les pompiers luttent toujours contre 2 incendies ce matin. Le premier dans l'Aude, il est toujours actif mais ne progresse plus, 225 hectares parcourus. Le second est en cours depuis mercredi sur les hauteurs de la vallée d'Aspe dans les Pyrénées-Atlantiques. 105 hectares parcourus sur un terrain escarpé. Les pompiers ont donc décidé d'allumer des contre-feux pour maîtriser l'incendie.
2: Un nouveau candidat à gauche pour la présidentielle.
3: Fabien Roussel. Le chef du Parti communiste doit annoncer sa candidature ce soir aux 20h de TF1. Une candidature autonome qui risque d'accentuer la division de la gauche, Elia Bergel.
11: Fabien Roussel s'ajoute à la longue liste des prétendants à l'Élysée à gauche. Par exemple, Marine Tondelier pour les écologistes, François Ruffin, sans oublier celui ou celle qui gagnera la primaire PS Place Publique, et Jean-Luc Mélenchon. On porte une voix singulière sur le travail ou l'industrie, défend un proche du communiste. Je pense que Fabien ira jusqu'au bout. Fabien Roussel se lance après avoir fait seulement un peu plus de 2% en 2022. Pour beaucoup d'insoumis, les voix du communiste manquaient, entre autres à Jean-Luc Mélenchon pour arriver au second tour. À l'époque, il fait 22% au coude à coude avec Marine Le Pen. Mais le PCF assume sa stratégie autonome. La gauche n'a jamais gagné une présidentielle avec un candidat unique, rappelle un cadre. Selon lui, le problème de la gauche, ce n'est pas le nombre de candidats, mais le nombre d'électeurs.
3: Explication signée Elie Abergel. De nouvelles accusations à l'encontre de l'ancien député-maire d'Alençon dans l'Orne. Deux hommes l'accusent d'agression sexuelle lorsqu'ils avaient 14 et 15 ans. Des révélations de la cellule investigation de Radio France, âgée aujourd'hui de 47 et 59 ans. Ils ont décidé de porter plainte malgré la prescription. De nouveaux témoignages qui s'ajoutent à celui du journaliste Frédéric Pommier. Sa plainte avait été classée sans suite, là aussi à cause de la prescription. De son côté, l'ancien député-maire Joachim Puyot conteste les faits.
2: 6h03, c'est le rendez-vous chaque rentrée partout en France.
3: Les forums des associations, l'occasion pour petits et grands de choisir leurs activités de l'année, football, théâtre ou encore danse. Il y en a pour tous les goûts et comme chaque année, c'est la course pour s'inscrire à temps, vous l'avez constaté, à Saint-Pierre-des-Corps, Pauline Aubel.
1: Corentin est venu inscrire ses deux enfants, l'une à la danse, l'autre au basket. Un vrai casse-tête d'organisation pour réussir à trouver les bons créneaux.
7: C'est un petit peu la course, c'est surtout le jeu des emplois du temps, de trouver les activités qui vont tomber sur les bons créneaux et qui vont être compatibles avec la garde des enfants, avec nos emplois du temps à nous, de parents.
1: Alors lui a finalement trouvé la solution. Ses deux enfants feront leurs activités en même temps le mercredi. Mais encore faut-il arriver à décrocher une place.
7: On était sur la dernière place, a priori sur la danse, pour le cours d'essai quand même, mais non, ça a l'air d'être encore bon pour cette année.
1: Pas question de louper le coche, c'est ce que constate aussi Sophie, venue avec sa fille.
6: C'est vrai qu'il y a des activités qui sont très prisées et qui sont vite complètes, donc c'est bien d'être là dès la première semaine de septembre, de se décider assez rapidement.
1: Effectivement, certains clubs n'ont pas besoin de beaucoup insister pour attirer du monde, c'est le cas de la gymnastique où Robin Baudard est entraîneur.
12: Ça part extrêmement vite, donc le forum c'est histoire de se montrer, de ne pas oublier qu'il y a la gymnastique dans la ville, mais non, c'est souvent, c'est très, très complet. Donc il y a souvent où il n'y a plus de place. Là, il en reste cette année, mais ça faisait 3 ans de suite où il n'y avait plus de place.
1: Et pour d'autres sports comme le foot ou le tennis, c'est pareil. En milieu d'après-midi, presque tous les créneaux étaient déjà complets. Pour les entraîneurs, ce qui empêche d'accueillir plus de monde, c'est surtout un gros manque de bénévoles dans les associations.
3: Alors n'hésitez pas à vous renseigner. Les forums des associations s'étalent sur tout le mois de septembre dans plusieurs villes. Coup de maître pour les basketteuses françaises en Coupe du Monde. Elles se sont qualifiées hier pour les quarts de finale. Après une large victoire contre la Corée du Sud, 95 à 69, les vice-championnes olympiques sont donc certaines de terminer première de leur poule avant le match contre le Nigeria demain.
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3: Et nous, Christopher, on s'intéresse à la météo et c'est encore une belle journée aujourd'hui.
2: Oui, avec beaucoup de soleil un peu partout, mais aussi des nuages, notamment ce matin sur la Gironde, la Touraine ou encore les Pays de la Loire. Ailleurs, vous aurez de belles éclaircies dès le début de matinée. Cet après-midi, le ciel sera assez voilé hein, sur la moitié nord, tandis qu'au sud, vous aurez du très beau temps. Soyez tout de même vigilants si vous habitez sur la côte basque. Météo France annonce un risque d'orage sur les Pyrénées Atlantiques. Les températures ce matin, 18 à Lille ainsi qu'à Metz, 21 à Paris, Auxerre, Brest et Rennes, 24 à La Rochelle, 26 à Bordeaux, 29 à Toulouse, 26 à Marseille et dans l'après-midi sur la moitié nord entre 26 et 28 degrés et de fortes chaleurs donc attendues sur la moitié sud avec des pointes supérieures à 38 degrés, notamment à Toulouse, Aurillac ou encore Valence. Bon dimanche avec ICI.
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2: Bienvenue à tous, Féline. Si je vous dis le professionnel, le marginal ou encore Borsalino, vous me dites ?
3: Jean-Paul Belmondo, bien sûr.
2: Bien entendu. Et c'est un 6 septembre 2021 que nous quitta le monstre sacré du cinéma, Jean-Paul Belmondo, avec une très belle filmographie. Personnellement, mon préféré, c'est Peur sur la ville, qui est sorti à la fin des années 70. Allez, tout de suite, Maxime Le Forestier.

0: Une belle chanson ensoleillée en Balaba, Maxime Le Forestier. Merci d'être avec nous ce dimanche. Nous sommes le 6 septembre.
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0: Et une belle histoire à 6h10, Féline Lenoir du Haut, qu'on a envie de vous raconter ce matin. Direction l'Alsace avec la mairie d'Eckwersheim, dans le Bas-Rhin, qui a décidé d'adopter un petit chat.
3: Et oui, ce petit chat a été abandonné fin août dans un sac. C'est un coureur du week-end qui l'a récupéré au bord d'une piste cyclable. Après avoir lancé un appel sur les réseaux sociaux pour identifier son propriétaire, cet ange gardien de ce petit chat a contacté la mairie d'Eckwersheim pour relayer l'appel. Malheureusement, ça n'a rien donné, alors c'est donc lors d'une réunion municipale que la décision d'adopter ce petit chat a été prise.
0: Et donc normalement, c'est à partir de mardi prochain que ce petit chat découvrira sa nouvelle maison avec la mairie d'Eckwersheim et toute l'équipe municipale qui va donc s'occuper de lui. 6h11, ça va être le moment de sortir son petit jogging, Féline.
3: Et oui, parce que notre coach sportive Nordine Attab va nous montrer comment renforcer les muscles de nos jambes avec un exercice très simple. Vous pourrez même le réaliser ce week-end devant un film.
0: Et vous aviez 3 minutes pour mettre votre tenue. On fait du sport juste après Pierre Demar sur ici.
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0: Je pense à vous, c'était Pierre Demar qui va sortir son nouvel album prochainement. Son album s'intitulera Ave Demar et il sortira le 25 septembre prochain. Tous les week-ends, faites du sport sans effort avec notre coach sportif Nordine Atab qui va vous aider à faire du bien à votre corps. Et en cette période de rentrée, Nordine, avant de pousser les portes d'une salle ou d'un club, vous nous partagez avec nous deux exercices simples pour nous remettre en forme ce matin.
1: À la rentrée, inutile de chercher des exercices compliqués. L'idéal est de choisir des mouvements qui sollicitent plusieurs groupes musculaires en même temps, ce qu'on appelle les exercices fonctionnels. Et surtout, ne cherchez pas à rattraper en quelques jours ce que vous n'avez pas fait pendant les vacances. On débute par les fentes arrière. Debout, les pieds écartés de la largeur du bassin. Reculez un pied et posez la pointe des pieds au sol. À partir de cette position, fléchissez progressivement les deux jambes en descendant le genou arrière vers le sol. Et ensuite, vous poussez sur la jambe avant pour revenir en position initiale. Bien entendu, vous gardez le buste droit et vous effectuez le mouvement lentement. Et si vous manquez d'équilibre, n'hésitez pas à prendre appui sur le dossier d'une chaise ou une barrière. Vous allez solliciter les cuisses, les fessiers et renforcer votre équilibre. Et vous pouvez effectuer deux séries de 10 répétitions de chaque jambe.
0: Et dans cette période de reprise, Nordine, est-ce qu'il faut obligatoirement ajouter un exercice cardiovasculaire ?
1: C'est une très bonne question et une excellente idée. Et puisqu'avec ICI et le ministère des Sports, on se met encore plus en mouvement pendant septembre on bouge, je vous propose justement un exercice cardiovasculaire très simple. Les montées de genoux de manière dynamique. On débute debout, le dos droit, et de manière alternative, vous allez relever le genou gauche, puis la jambe droite. Et bien entendu, vous n'hésitez pas à y mettre les bras. Et si vous êtes facile, vous accélérez un petit peu le rythme. Allez, on y va. Et grâce à cet exercice, vous allez renforcer les muscles des jambes, la sangle abdominale et le système cardiovasculaire. Vous l'aurez compris, pour cette rentrée, ne cherchez pas forcément le programme parfait. Quelques exercices simples réalisés régulièrement peuvent déjà vous permettre de retrouver progressivement de bonnes sensations. La meilleure activité physique pour la rentrée, c'est avant tout celle que vous continuerez à pratiquer. Allez, à vous de jouer.
0: Et c'est le principal message à retenir hein, et qui sera partagé tout au long de ce mois durant lequel vous avez l'opération Septembre Bouge avec de nombreux événements qui sont organisés tout près de chez vous jusqu'à la fin du mois. Rendez-vous sur le site sport.gouv.fr pour retrouver tout le programme de cette opération nationale.
2: Bon réveil sur votre radio ici, il est 6h17 et dans 3 minutes, un programme TV qu'on vous conseillera de voir, un documentaire qui vous plongera dans les coulisses des services secrets américains.
0: Mais d'abord, Céline Dion qui prépare aussi dans le plus grand des secrets ses concerts qui vont débuter samedi prochain.

0: Pour que tu m'aimes encore, la chanson emblématique de l'album 2, Féline, bien sûr, bien 1995, sûr. Avec Jean-Jacques Goldman qui a totalement orchestré la production, la réalisation de ce titre, qui sera forcément interprété par Céline Dion à partir de samedi prochain, avec la longue série de concerts du côté de la Défense pour Céline Dion qu'on écoutait à 6h20. Bienvenue, c'est ici.
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0: Les coulisses télé avec vous, Patrice Gascoigne. Et ce soir, vous nous conseillez de regarder France 5 qui diffusera un documentaire avec des témoignages rares d'agents de la CIA.
2: Il y a des événements dramatiques qui ont profondément marqué la planète entière, mais concernant les attentats du 11 septembre aux États-Unis, ça a encore plus marqué au fer rouge le personnel de la CIA.
3: Nous nous souvenons tous précisément où nous étions. Le matin du 11 septembre, je travaillais au siège de la CIA à Langley, en Virginie. Et il y avait une télé au-dessus de la porte, au-dessus de ma tête, qui diffusait les informations. L'après-midi du 11 septembre, nous savions tous que le monde avait changé à jamais. Nous étions en guerre.
2: La guerre contre la terreur, c'est notamment ce que vont nous raconter les nombreux témoins présents dans cette série documentaire en 3 épisodes à découvrir ce soir sur France 5. Série intitulée CIA, les guerres secrètes de l'après 11 septembre. Parce qu'après le 11 septembre, la CIA est devenue le bras armé d'une Maison Blanche terrorisée par la perspective d'une nouvelle attaque et animée d'un désir de vengeance. C'est pour ça qu'après, elle a multiplié les opérations paramilitaires, les éliminations, les changements de régime. Cette série documentaire nous en ouvre les coulisses à travers le récit de ceux qui ont mené cette guerre dans l'ombre. Mais comment sont accueillis des journalistes français lorsqu'ils arrivent aux États-Unis pour interviewer des officiers, des espions, des enquêteurs sur un sujet aussi sensible? Écoutez la réponse d'Antoine Mariotti, le réalisateur avec Manuel Guillaume de CIA, les guerres secrètes de l'après 11 septembre.
4: Ça fait des années que je travaille sur ces sujets-là et du coup je commence à connaître beaucoup d'anciens de la CIA et du coup qui ont toujours beaucoup de contacts à l'intérieur mais qui ont surtout, parce que tout est très compartimenté, on parle du renseignement, on parle de l'espionnage, donc au sein même de la CIA tout le monde ne sait pas tout. Il y en a qui connaissent des points extrêmement précis et l'objectif c'est d'avoir les bonnes personnes sur chaque point précis qui nous intéresse. Et concrètement, à la fois pour certains c'est plus dur de les approcher parce qu'ils se disent bah moi ce qui m'intéresse c'est de parler aux grands médias américains de mon pays, et pour d'autres c'est parfois peut-être presque plus simple parce que justement on est étranger et qu'ils se disent que c'est peut-être moins problématique de nous parler.
2: Antoine Mariotti, réalisateur avec Manuel Guillon de CIA, les guerres secrètes de l'après 11 septembre, à voir ce soir sur France 5, et c'est beaucoup plus pacifique que je reviens demain pour de nouvelles coulisses télé.
0: Eh ben, c'est noté. Merci beaucoup, Patrice Gascoigne, 6h23. Et ce n'est pas une télé qu'on vous offrira dans la prochaine demi-heure, Féline, mais un poste de radio.
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0: 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On va jouer ensemble tout à l'heure à 6h40. Bienvenue à tous. Bon réveil avec votre radio ici. Et voici Toto tout de suite avec Africa.

0: Vous écoutez ici Bon Réveil, Bon Dimanche avec le groupe Toto qui fête cette année ses 50 ans. Et on s'écoutait bien sûr leur titre emblématique Africa. À suivre dans moins de 5 minutes, Féline, l'info du jour, on viendra sur ces records de température.
1: Et oui, qui ont été enregistrés hier, 36 degrés à Avignon, 37 à Narbonne, 38 degrés à Nîmes ou encore 39 à Perpignan. 6 départements du sud sont en vigilance orange canicule aujourd'hui. Une chaleur qui devrait baisser en intensité dès la semaine prochaine.
0: 6h28, l'horoscope tout d'abord avec vous Catherine Viguet. Bonjour, avec des natifs qui sont en lutte aujourd'hui, hein. Ce sont les cancers. Hein.
2: Natifs du cancer, vous êtes enthousiastes, battants comme jamais.
3: Bélier, le foyer requiert toute votre attention, il y aura à faire.
4: Taureau, surtout ne vous arrêtez pas à ce que l'on pense de vous, faites votre vie.
5: Gémeaux, journée fructueuse au sujet de vos moyens, en vue d'améliorer votre situation.
6: Cancer, Mars ne vous quitte pas. Résultat, vous menez un combat avec ardeur et ça ira.
7: Lion, restez à l'abri en vrai et psychiquement. Mardi, ce sera à vous de jouer.
8: Vierge, belle journée. Vous avez tout intérêt à vous laisser aller au farniente.
9: Balance, entre responsabilité professionnelle et familiale et aussi du divertissement.
10: Scorpion, vous mettez les voiles pour ailleurs et c'est tant mieux, vous en avez besoin.
11: Sagittaire, encore des échanges avec un ou une autre qui compte pour vous.
12: Capricorne, des plaisirs partagés avec quelqu'un que vous aimez fort, très fort.
13: Verseau, où que vous soyez, vous devez prendre soin de vous absolument.
14: Poisson, grâce ou à cause d'une relation, vous allez vous remettre en question.
15: Et pour nous tous, on s'accomplit avec pour addiction le plaisir d'être soi.
0: Merci beaucoup Catherine Viguet. À tout moment, retrouvez bien sûr l'horoscope sur l'application ici. Nous sommes le dimanche 6 septembre, 249e jour de l'année. Et on souhaite une bonne fête aujourd'hui au Bertrand. Il est 6h30, toute l'actu en français dans le monde en 90 secondes. C'est avec vous Féline Lenoir-Duo.
1: Les pompiers encore en lutte contre les incendies ce matin. Un feu de végétation dans la vallée d'Aspe, dans les Pyrénées-Atlantiques, a parcouru 105 hectares depuis mercredi sur un terrain escarpé. Dans l'Aude, 350 pompiers toujours mobilisés contre l'incendie dans le sud du département qui a démarré vendredi. Le feu toujours actif ne progresse plus, il s'est stabilisé à 225 hectares parcourus. Une explosion mortelle dans un pavillon à Aubervilliers en région parisienne hier soir. D'après le maire de la commune, Sofiane Karoumi, un enfant est décédé. 7 autres personnes sont blessées, dont 2 gravement. Une explosion liée à une fuite de gaz. Un périmètre de sécurité avait été mis en place hier autour de la maison par la préfecture de Seine-Saint-Denis. Leur bateau a fait naufrage le week-end dernier au large des côtes anglaises. Les corps des 2 pêcheurs bretons disparus ont été retrouvés hier, annonce le parquet de Saint-Brieuc. L'épave du chalutier avait été localisée en milieu de semaine, mais les recherches des disparus avaient été interrompues à cause des conditions météo. C'est une première depuis 29 ans. Le pilote français Pierre Gasly partira cet après-midi en pole position du Grand Prix d'Italie. Il a terminé premier des qualifications et partira devant ses concurrents George Russell et Oscar Piastri. Départ de la course à 15h. Et puis, l'aventure américaine continue pour Arthur Géa. Le tennisman français s'est qualifié hier pour les 8e de finale de l'US Open en battant l'américain Michael Zen. C'est une première pour lui en grand chelem. Arthur Géa est désormais le dernier français en lice dans le tournoi.
0: Et un reportage maintenant, Féline, pour l'info d'ici. Ce sont ces records de température enregistrés ce week-end.
1: Notamment dans l'Aude, la commune de Fitou a avoisiné les 40 degrés hier. Un record pour le mois de septembre. À Narbonne, le thermomètre a grimpé jusqu'à 37 degrés. Alors pour faire face aux canicules à répétition, les commerçants ont décidé de s'adapter et ils changent leurs horaires d'ouverture, Lou Bourdi.
16: Sur la terrasse de ce café au pied de l'église, les clients arrivent de plus en plus tôt.
17: À partir de 7h, ils sont là.
16: Pour profiter de la fraîcheur matinale.
17: Moi, je viens le matin, oui. On vient tôt à boire le café, discuter, passer du temps. Et puis voilà, l'après-midi, c'est impossible. Là, aujourd'hui, il va faire une chaleur insoutenable.
16: Et alors, le gérant de l'établissement, Geoffrey Mascarel, a décidé de changer les horaires de son café. Il ouvre dès 7h et ne ferme plus à 19h, mais à 21h.
17: On s'organise le matin, au lieu d'être deux, on se retrouve à 3 et l'après-midi, ben, c'est pareil, on décale sur le soir, quoi, à partir de 17h jusqu'à 21h.
16: Ça fait combien de temps que vous faites ça, du coup?
17: Là, depuis le mois d'août, parce que depuis qu'il y a ces grosses chaleurs là, qui perdurent depuis un petit moment, ouais, ça commence à traîner. Parce que d'habitude, ici, bon, on est connu pour avoir la tramontane. vannes. Et c'est vrai que plus ça va, plus il fait chaud et moins il y a de vannes. Donc du coup, le matin, ça va. Le matin, ça va. Après, c'est à partir de 11h à midi que ça commence à chauffer. Puis il y avait les bâtiments, les monuments historiques, ça chauffe. Et c'est pas la même.
16: Et oui, ouvrir plus tôt son commerce. C'est aussi ce que fait désormais la responsable de ce salon de coiffure,
18: Isabelle,
16: en train de rincer les cheveux d'une cliente.
18: Nous avons ouvert plus tôt le matin, vers 8h, pour que les gens puissent venir plus tôt, pour qu'ils aient moins chaud l'après-midi, parce que les gens ne sortent pas l'après-midi.
16: Vous aviez une demande de gens qui voulaient venir tôt ?
18: Oui, on nous demandait souvent si on ouvrait à 9h, si on n'avait pas plus tôt, voilà. Oh, ça va faire depuis mi-juillet par là ? Ben, jusqu'à que ça se calme un petit peu, peut-être jusqu'au mois d'octobre, enfin début octobre je pense, ça va se calmer un peu quand même la chaleur j'espère.
16: Ouvrir plus tôt et fermer plus tard, le Haut Commissariat au Plan a proposé cet été que cette mesure soit généralisée à tous les commerces en cas de canicule.
1: Reportage signé Lou Bourdi. Aujourd'hui, 6 départements sont en vigilance orange canicule, l'Aude ainsi que l'Ardèche, la Drôme, le Gard, l'Hérault et le Vaucluse. Et justement, Christopher, c'est encore une belle journée qui nous attend.
0: Avec du soleil un peu partout. Alors, des nuages, c'est vrai, hein, notamment si vous habitez en Gironde, en Touraine, sur les Pays de la Loire ce matin. Ailleurs, vous aurez de belles éclaircies dès le début de la matinée. Ça, c'est pas mal. Cet après-midi, le ciel sera assez voilé sur la moitié nord, hein, tandis qu'au sud, vous aurez du très beau temps. Et puis, attention, une petite vigilance, hein, notamment si vous êtes sur la côte basque. Météo France annonce un risque d'orage, notamment sur les Pyrénées Atlantiques. Les températures, 6h34, 18 à Lille, à Metz, 21 durant la matinée à Paris, Auxerre, Brest et Rennes, 24 à La Rochelle, 26 à Bordeaux, 29 à Toulouse, 26 à Marseille, dans l'après-midi entre 26 et 28 pour la moitié nord, et puis de fortes chaleurs donc attendues sur la moitié sud, avec des pointes supérieures à 38 degrés, notamment sur Toulouse, Aurillac ou encore Valence.
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0: Et de la détente. D'ailleurs, je pense que ce serait le bon mot à utiliser aujourd'hui pour votre dimanche. Détendez-vous. 6h34 avec les frérots de la Vega. Voici Sweet Darling. Bon week-end. 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

0: Avant l'été, pas de date de prévu, pas de projet en cours, mais voilà, en tout cas, c'est dans les tuyaux.
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0: Avec un magnifique cadeau à gagner maintenant, joins avec nous Féline.
3: Et oui, parce qu'on aime vous faire plaisir et ce matin, on vous offre un magnifique poste radio.
0: 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Pour jouer avec nous maintenant, vous nous appelez et vous serez avec nous dans 10 minutes. Vie numérique, vie privée. Tous les matins, Valentine Lottès, vous nous aidez à mieux vivre dans ce monde numérique et ce matin, vous alertez les parents d'enfants scolarisés sur les données qui peuvent être demandées ou pas par les cantines.
4: Pour adapter les menus au régime alimentaire de votre enfant, c'est du bon sens, quelques infos sont nécessaires. Mais ces renseignements ne doivent pas inclure de données relatives à la religion, à l'ethnie ou à la santé. Je vous donne un exemple, votre famille est de confession musulmane ou juive, le questionnaire doit vous proposer de choisir une option sans porc, mais pas vous demander si vous mangez halal ou kasher, puisqu'avec ces données, on peut déduire la religion de l'enfant. Et la cantine n'a pas besoin de connaître la raison pour laquelle l'enfant ne mange pas de porc. C'est l'un des grands principes du règlement européen sur la protection des données, la minimisation de la collecte. Les organismes doivent uniquement récupérer les données nécessaires. Pareil pour les aliments non tolérés par votre enfant. Vous n'avez pas à expliquer pourquoi, sur le plan médical, il ne peut pas manger de fraises, par exemple.
0: Et pour les autres types de documents, Valentine, on donne pas ?
4: Il faut l'avouer, avec les restaurants collectifs, on ne comprend pas toujours le rapport entre les infos réclamées et le menu du déjeuner. On peut par exemple vous demander une autorisation de droit à l'image pour votre enfant. Certains services périscolaires ont des blogs et souhaitent l'alimenter avec des photos prises à la cantine. Vous avez parfaitement le droit de vous y opposer. Plus classique, un avis d'imposition. Une grande majorité des restaurants scolaires proposent des tarifs en fonction des revenus des parents. D'où cette demande pour calculer votre quotient familial. Attention aux abus, vous n'avez pas à fournir de bulletin de salaire. En revanche, vous devrez justifier de l'état de vaccination de votre enfant avec une attestation. C'est la loi et une question de santé publique pour éviter les épidémies.
0: Merci beaucoup Valentine Lottès et allez faire un petit tour sur notre site ici.fr. On vous dit tout également sur les documents que vous devez fournir ou non à l'établissement scolaire de votre enfant. Rendez-vous sur la page vie numérique, vie privée sur notre site ici.fr. Bon réveil, bon début de dimanche. Il est 7h20, Féline Loirdio.
3: Et dans un instant, nous allons remonter le temps avec Stéphane Bern. Il nous transportera en 1940, à l'époque où le château de Chenonceau dans le Cher était un point de passage stratégique pour rejoindre la France libre.
0: A tout de suite.
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0: Doit gagner tout au long des journées, 0810 055 056. Appelez-nous maintenant à 6h42 pour jouer avec nous en ce dimanche matin pour tenter de gagner votre poste radio ici, qui est même doté d'ailleurs d'une magnifique lampe, hein, qui vous permettra d'ailleurs de vous éclairer. Hein. Donc c'est vraiment un poste radio multifonction que l'on vous offre ce matin. 0810 055 056. 6h43, tous les matins, votre radio ici vous offre un voyage dans le temps grâce à Stéphane Bern qui partage avec vous chaque week-end le meilleur de ces histoires. Et ce matin, Stéphane, vous nous faites voyager au temps de l'occupation dans une France coupée en deux.
1: Aujourd'hui, il est l'un des châteaux les plus visités de France. Non pas celui de la Belle au Bois Dormant à Disneyland, non, mais celui de Chenonceau. Juillet 1940. Le jeune adolescent Hubert Tessier, fils de l'épicière de la ville, traverse le château de Chenonceau pourtant surveillé par les Allemands. Il rejoint à plusieurs reprises la zone libre et achète des provisions pour le commerce familial. Comme Hubert, ils sont nombreux à prendre d'immenses risques pour se nourrir, transmettre des informations ou encore faire passer en toute illégalité des Français qui veulent fuir la zone occupée. Et le château de Chenonceau, situé précisément sur la ligne de démarcation, devient un lieu de passage autant convoité que redouté. Car depuis quelques mois, les Allemands se sont installés dans la galerie des Dômes, aujourd'hui transformée en cafétéria, ou si vous préférez, en...
2: Je préfère manger à la cantine.
1: À une cantine. À Chenonceau, les Allemands et les Français jouent donc au jeu du chat et de la souris. Sauf que les chats allemands ont des mitraillettes et tirent sur tous ceux qui tentent de traverser le Cher. Quand les Boches patrouillent dans le parc, à quelques dizaines de mètres de là, dans la galerie du château, le régisseur, M. Bauger, fait passer clandestinement et au pas de course les Français en fuite. Grâce à son courage, de nombreuses vies furent épargnées. En revanche, le fidèle employé n'a pas pu tout sauver, car les Allemands ont non seulement bombardé les jardins du château, mais ils ont aussi descendu une grande partie de la cave à vin. Rassurez-vous désormais, le million de visiteurs annuels ne risque plus sa vie pour traverser le Cher.
0: Le Cher dont la préfecture, Féline Lenoir-du-Haut, c'est
3: Bourges, bien sûr.
0: Bien entendu, vous pouvez même écouter Sibérie si vous traversez le Cher ou encore l'Indre également, le département 36. On vous emmène dans 3 minutes faire un petit peu de jardinage avec les citronniers, les orangers qui vont vous offrir de jolis fruits durant les prochaines semaines, à condition bien sûr de bien s'occuper d'eux. C'est ce que nous expliquera Alain Delavie du magazine Rustica. Mais d'abord voici Shakira.

0: Vous écoutez ici Shakira Burna Boy avec Dai Dai. Et vous savez quoi, Féline? Shakira a un point commun avec Céline Dion.
1: Ah, et lequel?
0: Alors, outre le fait que toutes les deux, ce sont des grandes stars mondiales.
1: Évidemment.
0: Shakira va démarrer une résidence comme Céline Dion. Alors, Céline Dion, ça sera à Paris, bien sûr, à partir de samedi prochain. Et Shakira, ça sera en Espagne avec 11 concerts prévus à Madrid à partir du 18 septembre.
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0: 7 ans moins 10, chaque dimanche on jardine ensemble sur ICI et que vous ayez un grand jardin ou un petit espace sur votre balcon, un conseil, pensez aux agrumes. Bonjour Alain Delavie.
4: Bonjour.
0: Vous êtes le directeur des rédactions de Rustica et vous proposez dans votre dernier numéro un dossier rempli de conseils pour faire pousser tout plein de jolis agrumes dans son jardin. Quels sont les types de fruits que l'on peut espérer récolter en ce début du mois de septembre?
4: Alors en fin d'été, on va plutôt se diriger vers les clémentines et puis des mandarines japonaises, les fameuses satsuma, c'est principalement elles. Et puis les citrons, parce qu'il y a des citrons qui en fait donnent tout au long de l'année, même en hiver, et puis bien sûr forcément en hiver on pense au citron de menton, mais en fait les citrons donnent aussi à peu près pendant tout l'hiver. Voilà, c'est les principaux. Bien sûr, vous trouvez quand vous achetez des arbustes, des agrumes en ce moment, vous allez trouver des kumquats, donc des petits agrumes qui vont aussi donner tout au long de l'hiver.
0: Et si ces arbres fruitiers nous donneront de bons fruits en automne et en hiver, c'est parce que contrairement aux idées reçues, les agrumes ont besoin de beaucoup de soleil, mais également aussi de beaucoup d'eau, Alain.
4: Oui, bien sûr, parce qu'en fait, alors ce sont des plantes qui aiment la chaleur, mais ce sont des plantes qui ont besoin d'eau, et plus les arbres sont chargés de fruits, plus il faut de l'eau. Alors c'est bien sûr pas de l'eau en permanence. Ceux qui sont en pot, vous allez pas laisser de l'eau dans la soucoupe en permanence, il faut faire attention. Ça, c'est une première chose. Vous allez surveiller les maladies, et oui, parce que on aime les agrumes, mais on n'est pas les seuls à les aimer. Et il y a plein de petites bêtes et de maladies, en particulier des cochenilles. Ce sont des animaux qui se collent sur les tiges ou au revers des feuilles. Il peut y avoir des pucerons aussi. Donc voilà, surveillez vos agrumes. Quand vous venez les arroser, donc là on va plus donner d'engrais pour l'instant, mais on va les arroser, regardez, soulevez les feuilles, regardez les tiges pour agir et supprimer bien sûr tous ces ravageurs avec des produits bio qui existent dans le commerce sans aucun problème.
0: Et si on suit bien tous vos conseils ainsi que l'ensemble des conseils qui sont à retrouver dans ce dossier ce week-end, Alain, on peut espérer avoir des agrumes jusqu'à quand? Novembre, décembre?
4: Même au-delà, si vous avez un citronnier, en fait, vous allez en commencer à les récolter. Donc, on parlait des clémentines, elles, oui, vous allez les récolter pendant tout l'automne, voire début d'hiver, si vous êtes dans une région à climat doux, ou si vous avez rentré votre clémentinier sous abri. Mais les citrons, eux, vont prendre la relève. Bon, bien sûr, c'est des citrons qui sont abrités du froid. Ça, c'est impératif parce que même si maintenant on vous propose des agrumes qui sont greffés sur des porte-greffes qui les rendent plus résistants au froid, c'est quand même pas des plantes qui supportent des fortes gelées. Il faut vraiment qu'elles soient protégées. Mais voilà, les agrumes, c'est le début de la grande saison des agrumes pour nous tous. Et bien sûr, ceux que vous cultivez, si vous pouvez les protéger, eh bien vous allez en profiter et faites-vous plaisir. C'est des fruits pleins de vitamines et ça fait du bien quand le soleil commence à décliner.
0: Mais bien sûr, bon soin aux agrumes. C'est le titre de ce dossier vitaminé que vous proposez dans le nouveau numéro de Rustica, disponible bien sûr chez nos amis marchands de journaux. Et je vous remercie, Alain Delavie, directeur des rédactions de Rustica, d'avoir été avec nous ce dimanche matin. Bon week-end.
4: Bon week-end.
0: Il est 6h53.

0: d'Assin. Soyez les bienvenus et partons maintenant à 7h-5 à Tours. Retrouvez Josette qui se réveille avec nous ce matin. Bonjour Josette.
1: Bonjour Christopher et toute l'équipe.
2: Bonjour Josette.
0: On est ravis de vous recevoir Josette parce que apparemment on m'a dit qu'à Tours, vous faites un petit peu de la concurrence avec Lille avec une braderie qui aura lieu aujourd'hui.
1: Absolument. Alors aujourd'hui c'est génial parce que chaque année, début septembre, il y a une braderie qui existe depuis maintenant une trentaine d'années. Et moi j'aime bien aller chiner, j'aime bien la brocante,
0: wow,
1: où il y a des fois des objets anciens, ou de la vieille vaisselle, ou des choses assez rigolotes. Bon, alors voilà, ça passe une belle journée.
0: Et ben super après,
1: voilà, puis après je retrouve des copines pour aller manger vers midi, bon, allez hop.
0: Et ben voilà, ça c'est un bon dimanche en perspective, et en plus, vous le commencez avec un poste radio ici que l'on vous offre maintenant, Josette, bravo.
1: Ah ben c'est génial, je vous remercie.
0: Et on vous
1: merci
0: fait tout beaucoup. Plein de bisous. Mouh, mouh, mouh, plein de bisous.
2: Au revoir Josette.
0: Un bon dimanche.
1: Bisous à tous, au revoir.
0: Merci d'avoir joué avec nous. 6h57, comme chaque week-end, la revue de presse décalée, avant les infos de 7h avec Willy Rovelli qui, hier, était donc à la braderie de Lille. Bonjour Willy.
3: Bonjour, bonjour. Et comme nous sommes en direct de la braderie de Lille, on commence avec cette info. Jean-Luc Mélenchon sera aujourd'hui en balade sur la braderie. Faut dire qu'on se souvient tous de sa sortie fracassante il y a quelques années face à un policier. Hein. La boule frite, c'est moi. Notre ancien Premier ministre Michel Barnier sera également en visite sur la braderie. L'autre, quand il va être devant un stand, les gens vont plus savoir c'est quoi qui est le vieux truc à vendre entre les
4: deux. Oh non,
3: ne confondez pas vieil article et Michel Barnier. Hein. Je sais que les deux prennent la poussière, mais c'est facile à ne pas confondre. Barnier, c'est celui qui fonctionne le moins bien des deux. Voilà. La braderie et Michel Barnier, la friperie et le fripé. Marine Tondelier, la patronne des écolos, sera elle aussi dans les allées de la braderie. Si les vendeurs font la même ristourne à Marine Tondelier que ses intentions de vote actuel, elle n'aura pas plus de 4%. Gabriel Attal sera aussi en visite sur la braderie. Alors bon, mes amis, vous faites pas avoir. Hein. Ils vont tous essayer de vous refourguer leur vieillerie de programme. Alors négociez bien avant d'acheter leur merdouille. Tous ces politiques hein, qui ont un point commun avec les moules, ils s'accrochent à leur poste comme une moule à son rocher. Léa Salamé tiendra un stand à la braderie. Elle viendra refourguer tous ces lancements de journaux télévisés qui ne nous servent plus. Patrick Bruel aussi est annoncé à la braderie. L'autre, il a vu qu'il y avait des moules. Alors...
4: Oh, oh non, non
3: oh, oh. Bah, puisque nous sommes sur la grande place de Lille, pile face au Carlton, une pensée pour Dodo La Saumure, décédé il y a une semaine. En sa mémoire, DSK porte un brassard noir autour de la bite.
4: Oh, oh non,
3: voilà. On va peut-être voir d'ailleurs DSK qui va nous faire un petit coucou par la fenêtre du Carlton. Coucou DSK, coucou. Et la noire. Carlton, hein, le seul hôtel où sur l'affiche du room service, on pouvait cocher la case de la fille qui vous montait le petit-déj. Et comme pour les petits-déj, t'avais le choix entre la continentale, l'anglaise ou l'américaine. Voilà, pareil que les cendres de Dodo La Saumure ont été dispersées sur les draps de la suite junior.
4: Oh non.
3: En marge de la braderie de Lille, ne manquez pas le Lille Tattoo Market. Alors, faut faire gaffe avec les tatouages, hein, parce que quand t'es jeune, tu as un tatouage sous le sein, et avec l'âge, tu as le sein sur le tatouage. Comme on est dans le Nord, tiens, une info musicale. Le maire d'Arleux, dans les Hauts-de-France, annule la venue de Jean-Luc Ley, qui devait chanter pendant la fête de l'ail.
4: Oh.
3: Il l'a dans l'oignon.
4: Oh.
3: Enfin, la question du jour.
4: Ah.
3: On parlait de Michel Barnier. Est-ce que quand il se fait raser en Espagne, il va chez le Barnier de Séville?
4: Ouh.
3: Peu de culture. Eh bien, vous avez 2 heures. Allez, passez un bon dimanche et à tout à l'heure midi.
0: Bien entendu, Willy qui viendra déjeuner chez vous avec Fabien, avec Nicolas, avec toute l'équipe, bien entendu, entre midi et 13h. Féline Lenoir du Haut, 7h30, le 90 secondes.
2: Exactement, on se retrouve tout à l'heure.
0: À tout à l'heure, bien entendu. Et puis, je laisse la place à l'équipe d'ici matin dans votre région. Et vous allez poursuivre la matinée, bien sûr, avec votre radio ici.
5: Merci l'équipe. Elle est chaude, dis donc, la place ce matin. On est ravis de vous retrouver, en tout cas. Vous avez passé une bonne soirée, Antoine?
6: Bah, excellente, et vous?
5: Vous avez pu dormir cette nuit?
6: C'était très bien.
5: Eh bien, peut-être que vos voisins vous ont entendu hier matin. Ils ont été sages. On les remercie. On espère que vous avez passé également une bonne nuit. Et c'est parti donc, ici matin.
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5: Merci de nous avoir choisi. Très bon réveil. Ici matin, il est 7h.
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5: Et les infos, c'est avec vous Antoine Ballandra. Et d'abord le planning familial de Grenoble qui fête ses 70 ans.
8: Il est le tout premier planning familial de France, ouvert en 1956. Il milite toujours pour l'accès aux soins en matière de santé sexuelle et défend notamment le droit à l'avortement. Mais le planning manque de moyens. Ce week-end de fête, c'est donc aussi un moyen de se faire mieux connaître, Clémence Cavalleri.
9: Au milieu des stands et des expositions, Marie-Christine et Sandrine sortent d'une table ronde sur le thème du droit à l'avortement. Elles sont venues entre amis pour les 70 ans de l'association.
10: Je trouvais que c'était important parce qu'il faut quand même indiquer que Grenoble était quand même la naissance du planning familial.
9: Car le local de Grenoble est le premier à avoir ouvert en France. Sandrine, 66 ans, se souvient d'avoir poussé la porte pour la première fois quand elle était lycéenne.
11: J'avais 16 ans, c'était le seul organisme à l'époque avec qui on pouvait avoir des informations, des consultations sur tout ce qui était contraception. Si on se resitue dans les années 70, tous les milieux familiaux n'éduquaient pas les filles sur la partie contraception et la sexualité. Donc c'était important aussi d'avoir ce lieu qui était très ouvert.
9: Comme elle à l'époque, Alexis fréquente régulièrement l'association et il est même adhérent.
12: J'ai bénéficié du planning familial sur des questions de santé sexuelle, de dépistage IST, ce genre de choses à plusieurs reprises au cours de ma vie. Et puis plus récemment sur des questions de transition de genre. On trouve une écoute non jugeante, accompagnante, qui m'a permis d'avancer.
9: Et c'est en grande partie des bénévoles qui font vivre le planning familial. Gwen est en train de suivre une formation pour devenir conseillère.
13: Moi, j'aime bien le côté éducation populaire du planning. Je voulais faire ça concrètement, quoi.
9: Elle profite de l'après-midi pour apprendre à connaître les autres bénévoles.
8: Et à l'échelle du département, l'association du planning familial gère désormais 7 centres de santé sexuelle et emploie 70 salariés. Un homme de 82 ans, une femme de 81 ans ont été emmenés en urgence absolue hier soir au CHU de Grenoble. Ils traversaient sur un passage piéton quand un scooter les a percutés. C'était sur le Courberia à Grenoble vers 15h. Le conducteur du scooter, un jeune homme de 20 ans, a lui été légèrement blessé et transporté à l'hôpital.
5: La démission d'un poids lourd de la droite en Isère.
8: Le sénateur Michel Savin tire sa révérence. L'élu Les Républicains siégeait au palais du Luxembourg depuis maintenant 15 ans. L'Isérois assure vouloir se consacrer à son travail d'élu municipal à Domaine et passe le flambeau à Annick Merle, l'actuelle vice-présidente du conseil départemental de l'Isère. Il restait théoriquement 3 ans de mandat à Michel Savin, mais pas question de continuer, malgré la pression du président du Sénat, Gérard Larcher, assure-t-il.
14: Cette décision, j'y réfléchis durant l'été. Je suis arrivé à 68 ans et il me semblait, après 15 ans de mandat, qu'il était temps de peut-être passer le relais. C'est pas une décision facile à prendre, hein. D'être parlementaire, c'est un honneur, mais aussi beaucoup d'investissement. Je souhaitais consacrer plus de temps à ma famille et à mes proches. Il arrive un moment, il faut savoir passer la main. Mon mandat se terminera donc le 30 septembre et à partir du 1er octobre, c'est Annick Merle qui me remplacera. Bien sûr qu'elle a accepté parce que c'est un très beau mandat, hein, d'être sénateur et sénatrice. Et je sais qu'elle fera ça avec beaucoup de passion, beaucoup d'énergie et beaucoup de responsabilité. Je sais qu'elle est à la hauteur. Et pour ma part, je reste bien sûr un élu local. Je continuerai à accompagner cette équipe pendant les 6 prochaines années.
8: Et Annick Merle, elle prendra donc le relais au Sénat en même temps que les nouveaux élus après les élections sénatoriales de septembre. La route qui mène au pré de Madame Carle ne sera pas reconstruite. Le conseil départemental des Hautes-Alpes estime que le chantier serait trop compliqué. Cette route a été détruite par une crue vendredi dernier, compliquant l'accès au massif des Écrins. À 7h30, on vous explique dans l'info d'ici les pistes pour dégager de nouveaux accès vers la barre et donc le dôme des Écrins. Une soirée mitigée pour les clubs de rugby isérois, en tout cas en championnat national. Le promu, le CS Vienne, s'est incliné hier soir à Etcheverry, 29-13 contre Albi. Les Berjaliens, eux, ont failli gagner contre Chambéry à Rajon. Les Ciels et Grenats concèdent finalement le match nul, 27 partout dans le derby, après avoir été rejoints en toute fin de match.
5: Il fait partie de ceux qui sont, écoutez bien, capables de courir l'UTMB, de le terminer et en plus de bien figurer au classement.
8: Ouais, des hommes et des femmes de cette trempe-là, il n'y en a pas beaucoup et c'est bien l'exploit qu'a réalisé Yannick Noël. Le trailer des Deux Alpes a terminé l'Ultra Trail du Mont Blanc à la 9e place. Il y a une semaine, il a parcouru 174 km, 10 000 mètres de dénivelé positif en 19h, 51 minutes et 42 secondes. Voilà, celui qui est aussi boulanger dans la vraie vie revient donc ce matin sur cette énorme performance, Antonin Carmen.
5: Pour la troisième année consécutive, Yannick Noël a rallié Chamonix dans le top 10 après 174 km et près de 10 000 mètres de dénivelé positif autour du Mont Blanc. À 39 ans, il termine 9e et s'accroche au meilleur trailer de la planète avec au passage un chrono épatant, 19h51.
6: Jusque il y a 2-3 ans, c'était on passait sous les 20h, ça veut dire qu'on était premier ou deuxième, et j'y allais aussi pour ça, pour déjà finir sur un bon chrono, et je suis content de la régularité.
5: Car dans le même temps, le trail poursuit sa professionnalisation et les chronos s'envolent, mais l'ultra boulanger est toujours là, convaincu que jongler entre le travail et le trail n'est pas un problème, bien au contraire.
6: Ouais, ça fonctionne, mais je pense que moi j'arrive à prendre du plaisir comme ça. Je pense que si je ferais que courir socialement et même dans la tête, je pense que moi ça bloquerait, donc moi j'ai trouvé mon équilibre.
5: Désormais, Yannick Noël va tout de même prendre un peu de repos et achever sa saison en douceur.
6: Vu que j'ai eu un deuxième petit bébé il y a 3 mois, je vais prendre un petit peu soin d'elle et de la famille et profiter un peu d'eux.
5: Le trailer des Deux Alpes ne sera donc pas à la Réunion mi-octobre pour la Diagonale des Fous, une épreuve qu'il avait terminée à la deuxième place l'an passé.
8: Voilà, et on y reviendra plus en longueur à 8h30 tout à l'heure.
5: Et puis tous derrière Florian Joigny.
8: Le paracycliste du Bourdoisan va tenter de décrocher une nouvelle médaille d'or, un 10e titre mondial. Ce sera à 16h tout à l'heure. Il prendra le départ de la course en ligne à Huntsville aux États-Unis dans la nuit de vendredi à samedi. L'Isérois de 33 ans a déjà décroché son 9e titre de champion du monde sur le contre-la-montre et il était évidemment heureux.
15: Très content de conserver mon titre sur le contre-la-montre. C'était comme prévu un parcours roulant où franchement j'ai vraiment souffert de la chaleur. Les derniers kilomètres étaient très durs. Moi, j'avais quelques infos, donc je savais que j'étais en avance. Donc ça aide quand même à finir. Mais voilà, c'était pas évident. Et puis maintenant, on va se reconcentrer pour la course en ligne, puis faire au mieux pour aller chercher un doublé.
8: Voilà, une épreuve qui a donc lieu cet après-midi, à laquelle participe aussi sa compagne dans sa catégorie, la Drômoise Anaïs Vincent, qui a décroché une médaille d'argent contre la montre. 7h et presque 7 minutes. Mmh. Il fait encore beau et très chaud aujourd'hui.
5: C'est une journée effectivement qui s'annonce largement ensoleillée et très chaude, des températures qui repartent en légère hausse, des nuages de haute altitude qui continuent à circuler dans le ciel. Ils deviendront plus nombreux et un peu plus épais en début de soirée par l'ouest, voilant ou masquant temporairement les étoiles qui étaient d'ailleurs très belles ce matin. En arrivant à la radio, les températures afficheront 17 ce matin à la côte Saint-André, 13 degrés sur Pont-en-Royan ou encore 20 à Fontaine, Grenoble et Cessin. Et dans l'après-midi, et si vous nous écoutez par exemple au Fontanil, à Vienne et à Bourgoin-Jallieu, il fera 31 degrés. Côté route, quelques ralentissements du côté de l'espace Comboire. Si vous remontez en direction de Grenoble-Centre, alors ça c'est toujours pareil. C'est la semaine comme le week-end, il y a cette voie de droite qui est neutralisée et c'est toujours compliqué de circuler dans le secteur. Et puis enfin, si vous nous écoutez ce matin à Bourgoin par exemple, vous remontez sur Lyon, faites attention sur l'A7, on nous signale un accident à hauteur de Saint-Genis, voilà, on va dire, quand vous allez en direction de Saint-Genis. Accident de la route donc sur l'autoroute A7, et s'il y a quoi que ce soit, nous signaler 04 76 46 45 deux fois.
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5: Ici c'est vous, c'est Eliane par exemple qui est déjà réveillée ce matin. Bonjour Eliane qui nous écoute à Bourgoin-Jallieu, et salut à Serge déjà connecté, page Facebook Ici Isère, avec à 7h08 la musique de Daniel Balavoine pour les souvenirs. Voici Mon fils, ma bataille.

0: C'est Daniel Balavoine pour démarrer ce dimanche matin à 7h12, Mon fils, ma bataille.
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0: Oui, oui, mais pas que. Il y a Mathis qui réalise votre émission de ce matin. Emma vous accueille et vous êtes déjà très nombreuses et nombreux à nous appeler. Sincèrement, merci à vous de démarrer cette nouvelle journée. À nos côtés, 04 76 46 45 deux fois, c'est le cas d'Antoinette Desabré qui nous signale un beau temps, ciel dégagé, dans le pays de la brioche avec 17,5 degrés. J'en ai encore l'odeur de la brioche tressée de mon enfance. J'habitais chez une tata quand j'étais petit, je passais beaucoup de temps là-bas, juste en face de l'usine Pasquier, et c'est vrai que l'odeur était assez exceptionnelle. Irène, à Saint-Blaise-du-Buis, nous a contacté également, 18 degrés, un ciel clair et un petit vent frais. Alors écoutez, chère Irène, un petit vent frais qui nous fait le plus grand bien, puisque nous avons, et nous souffrons encore de la sécheresse. Nous en parlerons avec Marie Arnoux dans quelques instants, dans Terre Vivante. Et puis, si vous vous demandez pourquoi on dit une vie de bâton de chaise, il a la réponse, parce qu'il la réponse à tout. Jérôme Prodhomme dans la radio dans une petite poignée de secondes dans le Pourquoi on dit de ce dimanche 6 septembre. Bonne fête au Bertrand. Événement du 6 septembre 1925, il y a 101 ans, Grenoble inaugurait la Tour Perret à l'occasion de l'exposition internationale de la rue Blanche. Plus d'un siècle plus tard, eh bien, elle domine toujours notre parc Paul Mistral. And it seems to me you lived your life. On remonte ensuite en 1997, et les funérailles de Lady Diana, plus d'un million de personnes étaient rassemblées à Londres, et Elton John interprétait Candle in the Wind en hommage donc à son ami. Wow, she's got it. En 1986, le 6 septembre, les Bananarama cartonnaient avec Vénus, écoutez. Enfin, un très bel anniversaire à Roger Waters. Money. Et Pink Floyd. Quasiment 7h15, ne bougez pas, Taylor Swift, très vite.
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0: Il y a les enfants qui, en règle générale, nous disent « Mais dis donc, tonton, pourquoi on dit ça? Pourquoi on dit ci? Pourquoi on n'est pas arrivé? Quand est-ce qu'on arrive ?» Et bien, toutes ces questions ont forcément des réponses. Et celui qui a réponse à tout, à 7h15 en Isère, c'est Jérôme Prodhomme.
4: Pourquoi on dit une vie de bâton de chaise?
5: Non mais sérieusement là, une vie de bâton, mais je m'en fous de la vie d'un bâton de chaise moi. Pourquoi l'amour, je veux bien, pourquoi la vie, pourquoi la mort, qui suis-je, où vais-je, dans quelle étagère, mais pourquoi je me demanderais ce que c'est la vie d'un bâton de chaise?
4: Oh là là, mais c'est une expression. Une vie de bâton de chaise, c'est une vie déréglée. Autrefois, pour se déplacer, il y avait les pieds.
5: Non.
4: Oui, bon, eh ben les pieds, les chevaux, les mulets, les carrosses...
5: Les trottinettes aussi, par exemple.
4: Non, pas encore. Et les chaises à porteurs. Des boîtes dans lesquelles la personne transportée était assise. Pour la déplacer, on plaçait un bâton de chaque côté avec un homme à l'avant et un homme à l'arrière qui soulevait la boîte et on allait où on voulait. Quand on arrivait, les deux transporteurs posaient les bâtons contre un mur et attendaient que le ou la transportée revienne. Les transporteurs ont fini par prendre le nom de leur matériel, les bâtons de chaise. Et l'expression est née du fait qu'ils avaient une vie compliquée, sans horaire, qui terminait souvent tard, puisqu'ils devaient attendre le bon vouloir de la personne transportée, souvent riche et qui s'en fichait pas mal de vos horaires de travail originaux. Voilà pourquoi on dit une vie de bâton de chaise, alors qu'on ne sait plus vraiment pourquoi. Encore que vous maintenant... Vous savez.
0: Ah, ben je comprends mieux pour le coup. Restez avec nous dans quelques minutes, ceux qui seront en concert avec Ici Isère tout à l'heure dans le parc d'Uriage. Je parle évidemment des Innocents dans votre dimanche matin à 7h17. Le temps d'écouter et de se réveiller avec Taylor Swift. Très bon réveil à vous.

0: est belle à Lens-en-Vercors. Annie sur la page Facebook ici Isère nous partage une très belle photo. 11 degrés du côté de chez Annie.
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0: Les infos de retour dans 10 minutes, votre 90 secondes et l'info d'ici, le retour d'Antoine sur Ici Isère et puis à 7h20, comme tous les dimanches matins, votre rendez-vous avec Marie Arnoux du magazine Les 4 Saisons. Et tiens, on s'interroge aujourd'hui, est-ce que vous connaissez le site Vigio ? Terre Vivante, votre rendez-vous avec vous, Marie Arnoux, bonjour.
3: Bonjour.
0: Terre Vivante et votre magazine, surtout les 4 saisons aux éditions Terre Vivante. Vous nous faites le plaisir ce week-end de venir nous parler d'un sujet assez délicat, celui de notre sécheresse.
3: Oui. Et je voulais vous parler très concrètement du site Vigio. Je ne sais pas si vous le connaissez.
0: Mais alors, pas du tout.
3: C'est une plateforme lancée en 2023 par le ministère de la Transition écologique et qui est très simple d'accès. Il suffit d'entrer son adresse postale sur la page d'accueil et on sait immédiatement si notre commune se trouve dans l'un des 4 cas de figure suivants. Vigilance, alerte, alerte renforcée ou crise.
0: Alors concrètement, ça marche comment ce site ?
3: Eh bien, la page du site comporte une carte de France où l'on voit très très bien qu'une grosse moitié du pays a atteint le stade le plus élevé pour les sécheresses, le stade de crise en rouge bien sombre. Quand on zoome sur l'Isère, on voit que les quelques pluies tombées en août n'ont rien changé et que le département reste très majoritairement en alerte renforcée. À ce stade, il est interdit d'arroser son jardin potager avec l'eau du réseau de 9h à 20h, donc on n'arrose que de nuit, et l'arrosage des pelouses et des massifs fleuris est totalement interdit, sauf pour les arbres et les arbustes de pleine terre plantés depuis moins de 3 ans. Dans ce cas, leur arrosage est arrosé, mais de 6h à 9h seulement. Le remplissage, la vidange et même la remise à niveau des piscines est également très très sévèrement réglementé.
0: Et on se doute, c'est valable partout ?
3: Alors, ces interdictions concernent aussi bien le sud du département, Vercors, Trièves, Matésine, Oisans, Belledonne, que les Chambarans ou la frontière avec la Drôme, ou le Nord-Isère, bassin de la Bourbre, île Crémieux ou les environs de Vienne. Mais la zone centrale du département, à savoir le bassin Bièvre-Valoir, la plaine du Liers ou la Chartreuse, sont, eux, classés en crise. Les contraintes sur les jardins sont les mêmes au niveau de l'arrosage, mais la remise à niveau, le remplissage et la vidange des piscines sont complètement interdits.
0: Très bien, on a fait le tour sur nos massifs et Grenoble dans tout ça.
3: Eh bien, l'agglomération grenobloise, elle, est seulement au stade 2, l'alerte, avec des autorisations d'arrosage un peu moins strictes. On n'a pas le droit d'arroser son potager ou son jardin d'ornement entre 11h et 18h, ce qui est quand même logique parce que c'est en pleine chaleur.
0: Il a fait très chaud cet été. Que peut-on faire concrètement face à la sécheresse ?
3: Eh bien, il faut économiser l'eau au maximum, au jardin et chez soi. On peut mettre des économies miseur d'eau sur ses douches ou les raccourcir au minimum. On peut installer des récupérateurs d'eau de pluie si on ne l'a pas fait, pailler son jardin afin d'éviter l'évaporation de l'eau. Ou on peut même aussi faire comme l'un de mes amis qui met une cuvette dans son évier à chaque fois qu'il lave ses légumes et il jette ses eaux avec les épluchures dans son jardin, dans des coins un peu cachés, et il arrose en même temps qu'il pratique le compostage de surface. C'est pas bête.
0: Je vous donne un de mes conseils. Moi, j'ai un appareil qui me permet de gérer un petit peu l'humidité de la maison. J'ai un collecteur, donc un bac, que j'utilise ensuite pour aller arroser les quelques plantes sur la terrasse.
3: Eh ben c'est super. Voilà. Excellente idée.
0: Merci Marie Arnoux. Terre Vivante à retrouver en replay, évidemment, sur votre site internet ici.fr.
3: Merci Yann.
0: C'est une journée à jardiner, alors une journée matinée du moins parce qu'il va faire très chaud. Nous jardinerons avec Jacques tout à l'heure à partir de 9h et puis c'est une journée aller au cinéma au frais, 14h30 en 4DX au Pâté Chirol, Spider-Man, 15h45 tombé du ciel avec entre autres Josène Balasco, Fred Testo, Jamel Debbouze et Iliès Jadel et puis au Pâté Grenoble, l'Odyssée de Nolan à 16h, la Bataille de Gaulle à 17h30. Si je vous parle de ces films, c'est parce que je vous y invite. Séance de votre choix avec la personne de votre choix. Deux places pour les cinémas Pâté Chirol ou Pâté Chavant au 04 76 46 45. Deux fois, Simon Abkarian, qui interprète le général de Gaulle, a joué un autre militaire dans sa carrière, le colonel Amanoula, dans une série Canal+. C'était à Collatéral. Ou est-ce que B, c'était Kaboul Kitchen alors ? Simon Abkarian, qui joue le général de Gaulle, était un militaire dans une série Canal+. A, Collatéral, B, Kaboul Kitchen. À mon avis, avec le petit générique qu'il y a derrière, Ça doit vous donner un petit aiguillage géographique. Les réponses maintenant, 04 76 46 45 deux fois. Le temps d'écouter ceux qui seront en concert tout à l'heure. Parc du Riage avec Ici Isère. Les Innocents, voici Un homme extraordinaire et Bon réveil.

0: 7h28, on vous souhaite un très bon début de journée avec les Innocents.
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0: Et dites-le autour de vous, c'est ici le matin, dans Ici Matin Week-end, que nous jouons ensemble avec Chantal par exemple. Bonjour Chantal.
4: Oui, bonjour, bonjour à tous.
0: Ah, dans une ville chère à mon cœur, le 38130 Échirol.
4: Oui, tout à fait.
0: Toute mon enfance. Vous êtes quel quartier d'Échirol, Chantal?
4: Alors, je suis sur Essarts-sur-Yeux.
0: Les Essarts, bah, très bien, les Essarts-sur-Yeux, on n'est pas très loin de la butte.
4: Tout à fait, je suis juste derrière.
0: Oui, que je connais quand même, dites donc. Bon, peut-être le pâté Échirol pour vous, deux places de cinéma, si vous me dites. Dans quelle série Simon Abkarian, qui joue à la bataille de Gaulle actuellement, et d'ailleurs tout à l'heure, 17h30 au pâté Grenoble, dans quelle série il jouait alors? Collatéral ou Kaboul Kitchen?
4: Kaboul Kitchen.
0: Eh ben vérification.
5: Arrête de te monter le tire-bouchon, Jackie.
6: Jackie, pourquoi tu montes comme ça sur ton grand cheval, hein? Comprends-moi, la CIA, elle me tient par la couille. Ta fille, elle m'en veut, elle est rancunière comme une vieille mule.
0: Ah ben c'est gagné Chantal. J'ai l'impression que vous l'aviez vu Kaboul Kitchen.
4: Oui, tout
0: avec
4: à fait.
0: Gilbert Mekki qui était exceptionnel dans les années 90, oui, dans La Vérité, ben, si je mens.
4: Tout à fait.
0: Une connaisseuse donc, une cinéphile, je l'espère.
4: Oui.
0: Deux places pour vous, on vous embrasse. Et quelle est votre radio locale en Isère?
4: Eh bien ici Isère, bien sûr.
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0: 7h30 avant le 90 secondes, Antoine.
7: Eh ben, le massif des Écrins, encore un peu plus difficile d'accès après les coulées de boue de la route de la Bérarde, côté Isérois cette fois. C'est le département des Hautes-Alpes qui annonce que la route qui mène au pré de Madame Carl ne sera pas reconstruite après la crue de vendredi dernier. On va y revenir dans l'info d'ici dans quelques instants. La démission d'un poids lourd de la droite en Isère. Le sénateur Michel Savin va quitter son poste. Il était élu au Sénat depuis 15 ans. Il garde en tête la présidentielle à venir. Vous l'entendrez à 8h. Le paracycliste isérois Florian Jouy va tenter tout à l'heure de décrocher son 10e titre mondial. Il s'aligne sur la course en ligne des championnats du monde. Ça se passe aux États-Unis à Huntsville et ce sera environ aux alentours de 16h. Mais d'abord, le reste de l'actu en France et dans le monde à 7h30. C'est avec vous, Féline Leloir-Duo.
8: Un enfant de 2 ans mort, 7 personnes blessées, dont 2 gravement, après l'explosion d'un pavillon hier soir à Aubervilliers, en Seine-Saint-Denis, annonce du maire de la ville sur Facebook. L'explosion est liée à une fuite de gaz. De nouvelles accusations à l'encontre de Joachim Puyot, l'ancien député maire d'Alençon dans l'Orne. 2 hommes l'accusent d'agression sexuelle lorsqu'ils avaient 14 et 15 ans. Des révélations de la cellule investigation de Radio France. Ce matin, de nouveaux témoignages qui s'ajoutent à celui du journaliste Frédéric Pommier. Sa plainte avait été classée sans suite à cause de la prescription. 6 départements en vigilance orange canicule ce matin. L'Ardèche, l'Aude, la Drôme, le Gard, l'Hérault et le Vaucluse. Les Pyrénées-Orientales repassent en jaune. Hier, des records de température ont été atteints. 36 degrés à Montpellier, 38 à Nîmes, 39 à Perpignan ou encore 40 à Béziers. En football, suite et fin de la 3e journée de Ligue 1 aujourd'hui. 3 matchs au programme. 3 reçoit Strasbourg. Rennes se déplace à Angers. Et puis le choc en conclusion, Marseille-Paris FC à 20h45. Hier, 2 victoires à l'extérieur, celle de Lorient à Lens 1-0 et celle de Brest au Havre 2-1. Nice et Le Mans ont chacun fait match nul, 1 partout. Coup de maître pour les basketteuses françaises au Mondial. Elles se sont qualifiées pour les quarts de finale hier, après une large victoire contre la Corée du Sud 95-69. Les vice-championnes olympiques sont donc certaines de terminer première de leur poule avant le match contre le Nigeria demain.
7: Et dans l'info d'ici, direction donc, je vous le disais, le massif des Écrins, car y accéder devient de plus en plus difficile. Après les coulées de boue sur la route de la Bérarde, côté Isère cette fois, c'est le département des Hautes-Alpes qui annonce que la route qui mène auprès de Madame Carl ne sera pas reconstruite. Elle a été détruite par une crue vendredi dernier. Alors le président par intérim du parc national des Écrins, Samuel Sempé, réfléchit à des solutions pour donner accès à la barre et au dôme des Écrins. Par exemple, des parkings situés un peu plus bas ou la sécurisation des sentiers. Il fait en tout cas le point avec vous, Lionel Cariou.
9: Bonjour Samuel Sempé.
10: Bonjour.
9: Où en est-on aujourd'hui de l'accès auprès de Madame Carl côté Hautes-Alpes ?
10: Eh bien écoutez, au-dessus du hameau d'Elfroide, assez rapidement la route est coupée. Et plus on monte vers le pré de Madame Carl, plus on voit l'ampleur des dégâts, jusqu'à 20 mètres de ravin entre le bord de route et le torrent. Donc aujourd'hui, l'accès en routier n'est plus possible. Et on est en train, dans les tout prochains jours, là, de rétablir l'accès pédestre avec un sentier, puisqu'il y a aussi des portions du sentier qui ont été emportées.
9: Est-ce qu'on sait ce qui s'est passé ?
10: Écoutez, pour l'instant, on a encore beaucoup de questionnements. Ce que nous disent le service spécialisé de restauration des terrains en montagne, c'est que ce qu'on appelle le pavage du torrent, c'est-à-dire les gros blocs qui étaient au fond du torrent, seraient partis. En dessous, il y a des couches assez meubles de matériaux plus fins. Et donc, le torrent s'est enfoncé dans ces matériaux meubles d'une vingtaine de mètres. Et ensuite, au lieu de couler rive droite comme il le faisait jusqu'à présent, il a coulé rive gauche et il a emporté tous les virages de la route.
9: J'imagine que vous êtes au début de la réflexion pour essayer d'imaginer l'avenir de l'accès au parc des Écrins pour les randonneurs, les marcheurs.
10: Oui, au vu des destructions, le président du conseil départemental des Hautes-Alpes a déjà dit que la reconstruction de la route était pas envisageable parce qu'on a tout simplement plus de zone de soutien pour poser une route. Pour autant, on a encore accès à la haute montagne. C'est vrai que le pré de Madame Carl, c'est aussi l'accès aux 2-4 000 du massif, le dôme des Écrins et la barre des Écrins. Et ça continue. Il y a encore deux refuges là-haut et ils vont continuer d'accueillir des alpinistes et des randonneurs qui veulent découvrir ces sites. Mais on partira de plus bas et donc s'ouvre une phase de réflexion avec les différents partenaires pour se dire d'où on va partir, comment on garde sa voiture et comment on accède en sécurité à pied à ces sites grandioses du massif des Écrins.
9: Merci Samuel Sempé pour toutes ces explications. Bonne journée.
7: Et en tout cas, du parking d'Elfroide jusqu'au pré de Madame Carl, il faudra maintenant compter une bonne heure et demie de randonnée. Qu'est-ce qui vous fait rire, Yann ?
0: Non, rien du tout.
7: C'est le pré de Madame Carl ?
0: C'est le pré de Madame Carl.
7: Bah oui, c'est un joli nom quand même.
0: Mais ouais, c'est joli. Vous me la présenterez, Madame Carl.
7: Si vous voulez.
0: La météo pour aujourd'hui. Une journée qui s'annonce largement ensoleillée et très chaude, de belles températures donc. Là, je dois dire qu'avec le temps, on a envie d'aller faire un tour dans le pré de Madame Carl. On a envie de prendre de l'altitude, on a envie d'aller se rafraîchir. Il va faire très chaud. Écoutez, déjà ce matin, 17 degrés sur Pharamand, 20 degrés à Pont-de-Clé, Grenoble et à Ébain. Il fait assez chaud chez vous aussi, à Saint-Paul-de-Vars, Marie-Pierre, sur la page Facebook Ici Isère, où il y a un ciel clair. Dans l'après-midi, moyenne de 31 degrés au Fontanil comme à Vienne. Et quel temps fait-il, le Roland, à Valbonnet ?
11: Oui, bonjour Yann, bonjour à tous. Le ciel est clair, il fait 13 degrés, puis le soleil se lève sur le Coireau, voilà.
0: Bon, il fait beau. Vous êtes où là ce matin, Roland ? Vous êtes à la maison ?
11: Ah oui, je suis à la maison.
0: Bon, et bien très bien. Vous me faites un relevé de température précis, exact. Je compte sur vous, d'accord ?
11: Ah oui, tout à
0: Allez,
11: fait.
0: Merci en tout cas de nous avoir partagé le temps près de chez vous, du côté de Valbonnet, où vous écoutez ici Isère et sur la route. Attention, quelques ralentissements entre Gavé et Séchilienne sur la D1091.
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0: Qu'est-ce qu'on fait ? On la partage soi-même à nos auditeurs. On l'offre à 7h36, la blague, Antoine ?
7: Quelle blague ?
0: La Valbonnet. Vous en faites tellement.
7: Oui, mais vous êtes Valbonnet à quoi ?
0: Voilà.
7: Un ange passe.
0: Je vous préfère aux infos.
7: Oui, c'est pour ça que je suis payé d'ailleurs.
0: À tout à l'heure, 8h alors. Et bien payé en plus. 7h37, ça, c'est ici matin week-end, à vos côtés, comme Roland Valbonnet, comme vous qui laissez les messages. Page Facebook ici, Isère. Je vous propose un petit velouté de patates douces et de pleurotes en cuisine. Oui, nous allons cuisiner ensemble. Après avoir écouté Michel Polnareff.

0: très très en forme. Michel Polnareff, 7h42.
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0: C'est l'équipe du week-end au grand complet. Emma qui vous accueille au 04 76 46 45 deux fois. Le retour d'Antoine, les infos de 8h. Mathis derrière les boutons et votre serviteur à vos côtés jusqu'à 9h. Pas seul évidemment. Le retour de Fred Ballard aux côtés de Marine Leonardi et Paul Mirabel dans l'humour en tube. Ça sera avant 8h. De quoi sortir dans les prochaines heures en Isère avec Mes3+. Je vous propose pas mal de bonnes choses. Nous irons faire un tour à Rioux-Pérou, en plein cœur de Grenoble ou encore à Arzée, vous restez ici. Et puis dans quelques minutes, les coups de cœur d'Élise de l'Office du Tourisme de Grenoble-Alpes. Nous irons au Sapé en Chartreuse, à la découverte des baluchons. Vous allez voir, un drôle de festival dans la radio. Le temps de filer, en cuisine ce matin. Les secrets de cuisine, les bonnes adresses et les recettes. C'est avec vous Nathalie Malochet.
3: En cuisine, 9 place de Metz à Grenoble, ici au restaurant L'Audace avec notre chef, maître restaurateur Alexandre Caza. Alors, L'Audace avec un O. Ouais.

0: et non pas un U. Y aurait-il une faute d'orthographe? Pourquoi l'audace avec un O?
1: Alors, je vous rassure, pas de faute d'orthographe. C'était vraiment volontaire. Le but, c'était juste de taper à l'œil et de faire quelque chose de différent, en fait. Donc, voilà pourquoi le O.
0: D'accord. On va faire un velouté. Donc, c'est quelque chose d'assez réconfortant. Voilà, on arrive presque dans le froid maintenant. Donc, velouté de patates douces. Est-ce que la patate douce, d'ailleurs, se cultive dans la région?
1: Non, malheureusement, non. Malheureusement non, mais on en trouve assez facilement maintenant, depuis maintenant même d'ailleurs plusieurs années, et c'est ce qui est sympa. Et du coup là j'ai décidé donc de la faire en velouté, parce que c'est un autre moyen de la manger. Donc là moi je fais cuire tout simplement ma patate douce à l'eau classique, et après mixer tout simplement, et je crème pendant que je mixe du coup, et comme ça me permet de voir ma consistance à vue d'œil.
0: On va y rajouter quelque chose en plus, hein,
1: voilà.
0: C'est ça, chef?
1: Alors en fait il y a le côté à la fois un petit peu crémeux et liquide. En fait, si vous voulez, comme après, on va rajouter nos petites pleurotes, je veux pas non plus que ça fasse quelque chose de trop compact. En fait, on reste sur une entrée.
0: On mange pas
1: quand
0: une purée, quoi.
1: Voilà, on reste sur une entrée, et un velouté, c'est quand même quelque chose d'assez onctueux.
0: Les pleurotes, donc, vous parliez de miel,
1: oui,
0: hein, précédemment.
1: Voilà.
0: C'est sacrément osé, hein.
1: Bah, en fait, c'était pour, comment dirais-je, exhauster un petit peu le goût, et du coup... Vous voyez, là on a notre petit caramel un petit peu au miel qui va leur donner un petit peu de peps, parce que la pleurote reste légèrement fade quand même. Et ce côté caramélisé qui est assez sympa avec la patate douce, vous verrez, c'est juste parfait.
0: D'accord, donc pleurote, on a rajouté un peu d'oignons.
1: Des oignons du coup, ouais, laisser les oignons du coup avec notre miel qui nous ont aidé à bien être caramélisés.
0: Et on versera directement dans le velouté?
1: Non,
0: pour...
1: le but c'est vraiment de voir sur le dessus une belle cuillère de pleurote, et pas que ce soit dessous le velouté en fait.
0: D'accord.
1: Voilà. Ça reste quand même un produit assez sympa. Et le but, c'est pas que le velouté étouffe notre pleurote.
0: Il reste plus qu'à terminer la cuisson.
1: Voilà.
0: En fin de compte, c'est assez rapide.
1: C'est,
0: hein, assez,
1: parce que... c'est très rapide, c'est pour ça. Et après, le but, du coup, ce sera uniquement de dresser et de servir avec notre petite quenelle de ricotte pour amener ce côté un petit peu frais encore et différent.
2: Je sais pas vous, mais ça sent bon dans la cuisine. 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
2: 8h moins quart à la terrasse, 17 degrés, ciel bleu, et bonne journée à Alexandra sur la page Facebook d'Ici Isère.

Très bon réveil si vous nous rejoignez tout juste 7h49 avec Sia, c'est Gimme Love. Et vous faites bien de nous rejoindre. On prépare cette journée de dimanche, ce 6 septembre, avec vous, avec trois idées, trois plus, pour profiter de ce dimanche isérois, à Arzé, sur la commune de Port-des-Bonnevaux, avec la fête du pain. C'est vrai que c'est la période des différentes fêtes du pain dans les villages isérois. Ça démarre à 9h jusqu'à 14h. Des pains, des brioches, des saucissons. Oh là là, des saucissons briochés. C'est bon, ça, cuit dans les fours communaux. Les artisans locaux et de la chanson française sont en programme. Ça démarre donc tout à l'heure. À 9h. Deuxième idée à Grenoble, le musée dauphinois, très célèbre musée dauphinois, propose une visite guidée gratuite de l'exposition Une histoire juive, 2000 ans de lien entre Rhône et Alpes. Rendez-vous est pris tout à l'heure à 11h, de 11h à midi, dans la rue Maurice Gignoux. Et puis enfin, sur Riou-Pérou, place à la danse. Alain Robert et Donato aiment et animent le thé dansant du Club Rencontre dès 14h. L'entrée est à 13€ et la piste est ouverte à tous. Les thés dansants, c'est vraiment, voilà, dans certains villages isérois, encore un réseau social en soi. Une manière de se rencontrer, de passer des bons moments. Et je vous dis, quel que soit l'âge, parce qu'on a quand même cette vision de nos papis et de nos mamies qui allaient au thé dansant. Non, vous allez passer un moment juste délicieux. Vous avez d'ailleurs, vous aussi, des événements à nous partager. Le standard est ouvert 04 76 46 45 deux fois, vous le savez, le samedi matin à 9h. On partage vos manifestations en direct, ça s'appelle Isère en fête. 8h-10, avant les infos de 8h donc, la musique des années 90, belle reprise des Powwow par Le Chat. Vous écoutez ici Isère et vous faites bien.

0: avec le chat, vous écoutez ici ZER 7h53, dans 7 minutes 8h, retour des infos, une info qui inquiète l'ARS notamment, on en parlera avec Antoine Ballandra. Ce sont le retour des tiques, vous savez, ces minuscules animaux qui font entre 1 et 5 mm de long, un sujet assez passionnant. On en parlera tout à l'heure, à 8h. Le coup de cœur d'Élise Quino, auditeur de Grenoble-Alpes, l'office du tourisme, évidemment, les meilleurs conseils sur votre radio locale ici, ZER. Bonjour Élise.
1: Bonjour Yann, bonjour à tous.
0: On va prendre un petit peu d'altitude, alors en plus, très avantageux, pas très loin de Grenoble, on peut y aller en transport en commun avec les transports du SMAG, on va aller au Sapé en Chartreuse.
1: Oui, alors les auditeurs le savent, on est au début de l'année, donc forcément je suis obligée de parler de ma Chartreuse chérie, et là on va se diriger vers le merveilleux village du Sapé en Chartreuse, qui a toujours de bonnes idées, oui. Et là... il vous invite à un festival absolument génial.
0: Bon, alors j'ai beaucoup, je ne connaissais pas le festival quand Élise m'a dit « Yann, je vais vous inviter au festival du baluchon ». Je me suis dit « alors du coup, je viens avec mon baluchon » ou
1: c'est
0: quoi
1: l'idée ?
0: Non mais c'est quoi le baluchon ? C'est quoi ce festival ?
1: Eh bien, c'est tout simplement une invitation à prendre votre baluchon, effectivement, ouais. Pour profiter de 2 jours de musique, de spectacle, d'animation, une programmation éclectique comme le Sapé sait si bien faire, avec de la musique du monde, du jazz, du blues, du rap, du slam, du punk et même de la Méditerranée. Bref, vous l'aurez compris, c'est un baluchon dans lequel on a mis tous les voyages.
0: Alors l'idée, c'est que je peux venir aussi à vélo, avec mon petit baluchon sur le dos, je campe et je profite des concerts et de l'atmosphère un petit peu bucolique, sympa de la rentrée, c'est ça ?
1: Exactement, c'est exactement
0: de
1: ça.
0: De la musique, mais pas que, me semble-t-il.
1: Oui, vous allez aussi avoir du sport, avec un tournoi international de volley, rien que ça, et aussi un concours de skate qui est organisé par Chartreuse Skateboard, donc il y en a vraiment pour tous les âges, et puis des spectacles avec du clown, du cirque, des acrobaties, et enfin des concerts.
0: Non, effectivement, oui, il y a le soir les concerts pour les plus grands, dans la journée on peut faire un petit spectacle de cirque avec les enfants, non, c'est super. Et puis alors franchement, à quelques jours post-rentrée, aller prendre un petit peu l'air au Sapé, c'est parfait. Programmation qui nous fera voyager aussi aux quatre coins du monde.
1: Oui, tout à fait, du Brésil au désert, de l'Afrique à l'art latin, vous allez pouvoir avoir une véritable invitation au voyage, et tout ça au sein des merveilleuses montagnes de la Chartreuse, qui sont les plus belles
0: bah
1: du
0: alors,
1: monde.
0: Allons-y, prenons notre baluchon alors, comment ça se passe? C'est gratuit, faut réserver, c'est...
1: La participation est libre, donc vous êtes...
0: Ah voilà. Oui, comme au chapeau alors.
1: Exactement, c'est un peu comme au chapeau, mais là c'est au baluchon. Et attention, les paiements seront en espèces uniquement, pas de distributeur dans la commune, c'est tout le charme de cette jolie commune du Sapé en Chartreuse.
0: Eh bien, direction Festival des Baluchons, merci Élise.
1: Avec plaisir.
0: Et vous retrouvez évidemment Élise sur le site internet ici.fr, l'application ici. On retrouve Fred Ballard dans une poignée de secondes. L'humour en tube de Fred, les bonnes résolutions de la rentrée. Nous aurons à nos côtés Marine Leonardi et l'humoriste Paul Mirabel.
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0: Avec des sketchs, comme disait mon tonton, il y a deux moments de l'année où on prend de bonnes résolutions. Il y a le mois de janvier et il y a la rentrée de septembre. Alors si ce matin vous cherchez des idées de bonnes résolutions, Fred Ballard, vous en a trouvé dans l'humour en tube à 7h58.
7: Je ne vais pas y aller par quatre chemins. J'hésite à me faire recoller les oreilles. Non, ne fais pas ça, t'es trop belle.
8: Voilà, parce que c'est une personne qui fait preuve d'une grande créativité hein, en matière de bonnes résolutions. C'est vrai qu'on n'y pense pas toujours, mais le recollage d'oreilles, c'est pas mal. Surtout si on a les oreilles décollées, ce qui semble être le cas de Marine Leonardi.
7: La dernière fois, j'étais assise chez moi sur mon canapé avec mes deux grandes oreilles qui dépassent. Et la blague n'était pas encore là. J'étais assise chez moi et il y a ma fille aînée qui me voit et qui me dit « Maman, tes deux oreilles, on dirait les deux parties d'un cœur. » mari a répondu « Un cœur prêt à s'envoler ».
8: C'est fou hein, comme les papas sont capables de sublimer la parole poétique de l'enfant et de transformer un cœur d'oreille en Dumbo l'éléphant volant. Mais bon, ça veut dire que le recollage d'oreilles peut être une bonne résolution de cette rentrée pour certaines. Pour d'autres, on sera plus sur une transformation globale en salle.
9: Le coach m'a dit « Monsieur, vous voulez muscler le haut ou le bas ?» J'ai dit « Monsieur, je vous avoue que je connais mon corps. » Et je pense que je ne peux pas me permettre de faire une sélection. Je veux muscler tout ce qui est musclable.
8: Mais oui, c'est une très bonne résolution de rentrée que Paul Mirabel pourra également réutiliser hein, le 1er janvier, vu qu'entre septembre et janvier, il ne devrait pas s'être étoffé d'un millimètre, alors que nous, on se sera grave étouffé de rire, parce que rire au moins une fois par jour, bah, c'est la seule bonne résolution qu'on arrivera à tenir.
0: Tout à fait, Fred. Et moi, pour rigoler au moins une fois par matin dans Ici Matin Week-end, j'ai mon Antoine, voilà, qui a toujours une petite
10: ça
0: blague.
10: Ça ira, une seule, ça suffira pour ce matin.
0: On n'est pas à l'abri, restez avec nous au moins jusqu'à 9h.
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0: Ravi de se réveiller à vos côtés. Ici, matin, il est 8h.
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0: Les infos en Isère à 8h du matin, c'est avec vous Antoine Balandra et d'abord le massif des Écrins, un peu plus difficile d'accès.
10: La route qui mène auprès de Madame Carle côté Hautes-Alpes ne sera pas reconstruite, elle avait été détruite par une crue vendredi dernier, mais reconstruire pose trop de problèmes techniques et de sécurité, c'était pourtant le principal accès au massif. Le président par intérim du Parc National des Écrins, Samuel Sempé, réfléchit donc à de nouveaux accès vers la barre.
12: Au vu des destructions, le président du conseil départemental des Hautes-Alpes a déjà dit que la reconstruction de la route n'était pas envisageable parce qu'on a tout simplement plus de zone de soutien pour poser une route. Pour autant, on a encore accès à la haute montagne. C'est vrai que le pré de Madame Carle, c'est aussi l'accès aux 2-4 000 du massif, le dôme des Écrins et la barre des Écrins. Et ça continue. Il y a encore 2 refuges là-haut et ils vont continuer d'accueillir des alpinistes et des randonneurs qui veulent découvrir ces sites. Mais on partira de plus bas et donc s'ouvre une phase de réflexion avec les différents partenaires pour se dire d'où on va partir, comment on garde sa voiture et comment on accède en sécurité à pied à ces sites grandioses du massif des Écrins.
10: Voilà, situation qui rappelle évidemment celle côté Isérois à la Bérarde. En tout cas, du parking d'Elfroide jusqu'au pré de Madame Carle, il faudra maintenant compter une bonne heure et demie de randonnée. Un drame hier soir en plein cœur de Grenoble, un homme de 82 ans et une femme de 81 ans qui traversaient le cours Beria sur un passage piéton ont été renversés par un scooter. Ça s'est passé vers 15h. Les victimes ont été transportées en urgence absolue au CHU de Grenoble. Le conducteur, un jeune homme de 20 ans, est lui légèrement blessé et également transporté à l'hôpital.
0: Michel Savin quitte son poste de sénateur.
10: L'Isérois élu des Républicains a annoncé hier sa démission, lui qui était sénateur depuis maintenant 15 ans. Il lui restait d'ailleurs 3 ans de mandat. À 68 ans, il dit vouloir se consacrer notamment à sa commune de Domaine où il est élu, mais il garde quand même dans un coin de sa tête la future présidentielle l'an prochain.
13: On ne sait jamais ce que l'avenir nous réserve, mais aujourd'hui, je pense que au Sénat, le travail que j'ai pu mener, notamment sur toutes les politiques sportives, a été un travail qui a porté ses fruits, notamment avec le texte sur le sport professionnel qui a été voté au mois de juillet, dont j'étais rapporteur. C'est un travail qui a duré plus de 2 ans avec mon collègue Laurent Lafont. Je vais bien sûr m'investir, comme beaucoup, j'espère, dans la campagne des élections présidentielles. Hein. À mon niveau, je vais aider Bruno Retailleau dans sa candidature. Il m'a demandé de travailler sur le projet sport au niveau national, donc c'est quelque chose qu'on est en train de finaliser. Je vais lui transmettre dans les prochains jours des propositions qui après, il fera un arbitrage, lui. Et puis, de porter la bonne parole dans le département pour essayer de mobiliser le plus grand nombre d'électeurs sur sa candidature, parce que je pense que c'est celui qui, aujourd'hui, est le plus à même de relever le défi qui est devant nous.
10: Voilà, Michel Savin qui passe donc dès le 1er octobre le flambeau à Annick Maire, l'actuelle vice-présidente du conseil départemental de l'Isère. Le planning familial de Grenoble fête ce week-end ses 70 ans. Il est le tout premier planning familial de France, installé dès 1956. Il emploie désormais 70 salariés et gère 7 centres.
0: Il va encore faire très chaud aujourd'hui.
10: Jusqu'à 34 degrés au moins en Isère. Et dans ce contexte, il y a un acarien qui profite plutôt bien de la vie. Ce sont les tiques, cet animal minuscule qui mesure entre 1 et 5 mm de long que l'on croise dans nos balades en forêt. Il se nourrit de notre sang et peut transmettre des maladies. Et les tiques inquiètent beaucoup l'ARS Auvergne-Rhône-Alpes qui appelle à la plus grande vigilance. Attention donc lors des balades en altitude, notamment ce week-end, prévient le docteur Nathalie Grangeret. Elle est directrice déléguée veille et alerte sanitaire à l'ARS, car les tiques montent de plus en plus en altitude.
11: Elles ont effectivement tendance à s'étendre à des territoires dans lesquels elles n'existaient pas, notamment en altitude. Normalement, au-dessus de 1500 mètres, pour des raisons climatiques, les tiques ne s'implantent pas. Et on sait maintenant qu'on arrive à les trouver à certaines périodes de l'année à des altitudes supérieures à 1500, voire aux alentours de 2000 mètres. Donc c'est pas vraiment une question de massif. Les tiques sont présentes partout du fait du réchauffement climatique. Et ça c'est une certitude. Mais les tiques ont toujours existé chez nous. Les maladies liées aux tiques, effectivement, ont tendance à s'étendre et notamment l'encéphalite atique. Donc l'Isère, on n'a pas spécialement de signalement d'encéphalite atique en Isère. Pas plus que dans les autres départements de la région, mais effectivement l'Isère fait partie de l'arc alpin et n'est pas très loin de la Haute-Savoie et de la Savoie.
10: Justement la Haute-Savoie, hein, qui est l'un des départements les plus touchés de France, avec 19 cas d'encéphalite atique en 2025, selon l'ARS. Cette maladie part d'une piqûre, hein, et peut ensuite atteindre tout le système nerveux. Un week-end sans victoire, malheureusement, pour nos clubs isérois de rugby en national. Les joueurs du promu, le CS Vienne, n'ont rien pu faire face à Albi. Défaite à domicile à Etcheverry, en 29-13. Du côté du CSBJ, le match a été un peu fou. Et finalement, les Bergaliens concèdent le nul 27 partout au stade Rajon contre Chambéry. Les Ciels et Grenats auraient pu s'imposer, mais ils se sont fait rejoindre dans le derby dans les dernières minutes. Une troisième défaite en autant de matchs de préparation pour les brûleurs de loups. Les hockeyeurs grenoblois ont perdu hier face à Anglette, 3-2. Inquiétant, hein, 10 jours de la réception d'Angers en ouverture de la Ligue Magnus. Lui s'est paré d'or et a décroché son 9e titre mondial. Le paracycliste Florian Jouanny a gagné le contre-la-montre des championnats du monde à Huntsville, dans l'Alabama, aux États-Unis. C'était dans la nuit de vendredi à samedi. Il participe à la course en ligne. Ce sera tout à l'heure à 16h. Avec l'ambition de décrocher cette fois un 10e titre mondial. Et puis il fait partie des tout meilleurs trailers de la planète. L'Isérois Yannick Noël a terminé la semaine dernière 9e de l'Ultra Trail du Mont Blanc. Celui qui est aussi boulanger dans la vie quotidienne reviendra avec nous sur sa performance. Ce sera dans moins d'une demi-heure à 8h30.
0: Mais vous vous rendez compte, il se réveille à quoi, 1h, 2h du matin?
10: Ouais, 2h, 3h du matin, ouais.
0: Il est en boulangerie. Ensuite, il chausse les baskets.
10: Ouais, il va courir. Ouais, c'est un surhomme.
0: Non, mais c'est vrai. C'est Iron Man. Comment ils font?
10: C'est incroyable.
0: C'est terrible. C'est incroyable et c'est terrible. J'ai la douleur pour lui. On le salue, Yannick Noël. Donc, on retrouvera à 8h30 dans vos infos.
10: Surtout quand il fait chaud comme ça, ça doit être dur.
0: Oh oui, qu'il fait chaud. À lire les messages sur la page Facebook ici, Isère. Bonjour à Alexandre, à Saint-Martin-le-Vinou, où il fait déjà plutôt bon, 18 degrés. Michel nous dit coucou. Alors, nous, on dit coucou à Michel, le de Beaucroissant. 19 degrés, le ciel est lumineux. Elle nous souhaite un très bon dimanche. Et puis Nathalie, à Bernin, nous partage un 19 degrés ce matin. Très belle photo, Nathalie, et très belle photo dans le Grésivaudan, avec mode parapente. C'est très joli tout ça, et en effet, ça va être très chaud dans l'après-midi. Il va faire une trentaine de degrés, jusqu'à 31 degrés sous le soleil, du côté des Abrés, Vienne, le Fontanil, et en plein cœur de Grenoble, où ça roule plutôt bien ce matin, à 8h07.
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0: Je ne sais pas après quoi il court ce sportif, monsieur Jouanny. Nous, on le sait en tout cas, on court après les cadeaux. Il y a de beaux cadeaux pour vous dans le prochain quart d'heure. Vous restez ici matin en week-end, avec la musique de Jean-Jacques Goldman, Envole-moi. Il est 8h08, bon réveil.

0: Très bon début de journée, 8h12, Jean-Jacques Goldman avec Envole-moi.
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0: Ces deux Isérois ne se sont pas envolés, ils ont galopé. Ça s'est passé mercredi du côté du péage de Vorep. Les images évidemment à retrouver sur notre site internet ici.fr. La page Facebook ici Isère, eux, ce sont ces chevaux. Vous avez vu, c'est ces chevaux qui sont évadés de leur enclos. Ils étaient bien, tranquilles sur l'autoroute. Alors heureusement, il n'y a pas eu de dégâts. Ça aurait pu être assez compliqué. Les chevaux qui se portent bien en Isère, puisqu'on compte chaque année dans le département plusieurs dizaines à plusieurs centaines de naissance de poulains, d'après les données de l'Institut français du cheval et de l'équitation. Et en Isère, c'est 4328 chevaux enregistrés par la Chambre d'agriculture de l'Isère. Voilà, quand je vous ai dit que ce matin, on allait apprendre en s'amusant. Promesse tenue donc, avec Mathis qui réalise l'émission, Emma qui vous accueille au standard. Antoine sera de retour tout à l'heure, 8h30, le 90 secondes en France et partout dans le monde. Et évidemment, l'info d'ici en Isère. La tragédie de l'Obiou dont tout s'explique, c'est Alexandre Wibar qui nous rejoint dans quelques instants. Valentine Le Tess également dans Vie numérique, vie privée. On va s'intéresser dans cette rentrée scolaire aux données sensibles qui peuvent être demandées parfois dans les cantines scolaires. Vous restez avec nous, on revient juste après ça.
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0: Vos enfants ou petits-enfants ont peut-être retrouvé l'école et les copains cette semaine. Alors dans Vie numérique, vie privée, eh bien Valentine Lottès, on passe en revue les données personnelles demandées par nos cantines.
3: Pour adapter les menus au régime alimentaire de votre enfant, c'est du bon sens, quelques infos sont nécessaires. Mais ces renseignements ne doivent pas inclure de données relatives à la religion, à l'ethnie ou à la santé. Je vous donne un exemple, votre famille est de confession musulmane ou juive, le questionnaire doit vous proposer de choisir une option sans porc, mais pas vous demander si vous mangez halal ou kasher, puisqu'avec ces données, on peut déduire la religion de l'enfant. Et la cantine n'a pas besoin de connaître la raison pour laquelle l'enfant ne mange pas de porc. C'est l'un des grands principes du règlement européen sur la protection des données, la minimisation de la collecte. Les organismes doivent uniquement récupérer les données nécessaires. Pareil pour les aliments non tolérés par votre enfant. Vous n'avez pas à expliquer pourquoi, sur le plan médical, il ne peut pas manger de fraises, par exemple.
0: Très bien, mais pour les autres documents demandés, Valentine?
3: Il faut l'avouer, avec les restaurants collectifs, on ne comprend pas toujours le rapport entre les infos réclamées et le menu du déjeuner. On peut par exemple vous demander une autorisation de droit à l'image pour votre enfant. Certains services périscolaires ont des blogs et souhaitent l'alimenter avec des photos prises à la cantine. Vous avez parfaitement le droit de vous y opposer. Plus classique, un avis d'imposition. Une grande majorité des restaurants scolaires proposent des tarifs en fonction des revenus des parents. D'où cette demande pour calculer votre quotient familial. Attention aux abus, vous n'avez pas à fournir de bulletin de salaire. En revanche, vous devrez justifier de l'état de vaccination de votre enfant avec une attestation. C'est la loi et une question de santé publique pour éviter les épidémies.
0: Bon, et si c'est pas tout clair tout ça, la liste des documents à fournir ou non, disponible sur le site ici.fr, page vie numérique, vie privée à 8h15. On démarre cette journée à vos côtés en Isère avec la musique de Charlotte Cardin.

0: C'était la Québécoise Charlotte Cardin. Vous écoutez ici Isère. Dimanche matin, Laurent Voulzy dans une poignée de secondes. Et avant de vous offrir de beaux cadeaux, puisque nous jouerons ensemble dans votre ici matin du week-end, c'est Alexandre Wibar ce matin qui nous parle de la tragédie de l'Obiou.
1: Pour ce nouvel épisode de notre série de chroniques, tout s'explique. On revient sur une catastrophe aérienne appelée la tragédie de l'Obiou. Pourquoi cette tragédie est-elle toujours un mystère 75 ans après? Parce qu'on ne sait toujours pas ce qui s'est exactement passé ce 13 novembre 1950. Il y a des faits tragiques, mais aussi des curiosités. Les faits, c'est d'abord qu'un avion d'une compagnie canadienne baptisée Pèlerin Canadien ramenait une cinquantaine de pèlerins de Rome vers l'Amérique du Nord. Mais l'avion a dévié de sa course et a percuté la grande tête de l'Obiou en Sud-Isère. Un accident qui a causé le décès des 58 passagers et membres d'équipage. Yves Audos, président de l'association qui gère la maison du patrimoine de Pélafolle, au pied de l'Obiou, nous raconte les circonstances de l'accident et l'hypothèse privilégiée.
2: Les circonstances, c'est que cet avion qui devait suivre la vallée du Rhône pour remonter sur Paris et pour finir après à Québec, il s'est d'un coup au niveau de Montélimar, c'est le dernier enregistrement de la balise de Montélimar qu'il a enregistré. De là, il est parti plein est. Il a accroché l'Obiou à pas très loin du sommet. Et donc, on ne sait pas pourquoi il a pris plein est. Alors, il y a eu plusieurs hypothèses. L'hypothèse officielle, comme je disais, c'était à cause du mauvais temps, d'après Maurice Belante, un aviateur très connu. C'était le mauvais temps, et puis les instruments de bord, ça n'était pas évidemment si performant qu'aujourd'hui. Alors, il dit qu'il aurait peut-être confondu, le pilote, il naviguait souvent à vue, et il aurait peut-être confondu la vallée du Rhône et de la Durance. Donc, il serait peut-être passé en dessus de Gap. Alors, ce qui paraît un peu bizarre, c'est que s'il percute l'Obiou en venant de Gap, il le percute au sud, quoi, et pas au nord, comme c'était le cas.
1: Alors, j'ai lu également qu'il y aurait eu un fort vent d'ouest à ce moment-là et que l'avion aurait dévié d'une centaine de kilomètres de sa trajectoire. C'est pas une petite déviation. Il y a donc de quoi se poser des questions et aussi des curiosités, même si elles ne prouvent rien. D'abord, il y avait un passager, un prêtre italien qui n'était pas prévu à bord et que l'on a retrouvé parmi les victimes. Le lendemain du crash, les corps ont été amenés au cimetière Saint-Roch à Grenoble, sauf un, celui de notre prêtre, qui apparemment avait des liens avec les pays de l'Est, selon un document retrouvé sur lui. Je rappelle qu'on est en plein début de guerre froide en 1950, sachant que la sœur du prêtre est venue dans les jours qu'ont suivi le crash très rapidement avec toutes les autorisations officielles et a embarqué le cercueil la nuit même après avoir fait découper la carrosserie de sa voiture par un ferronnier pour que le cercueil puisse y rentrer. Et puis, il y avait des liasses de dollars, il y avait beaucoup d'argent dans l'avion. Et puis, il y a une autre histoire, une hypothèse qui dit que des agents des pays de l'Est auraient embarqué à la place de pèlerins dans l'avion et ils auraient voulu voler des documents confidentiels américains et détourner l'avion. Et puis, le carnet de bord découvert après le crash a disparu. L'enquête officielle a conclu à une erreur de navigation liée au mauvais temps pour cette catastrophe aérienne, mais il n'y a jamais eu d'enquête des autorités ecclésiastiques ni des autorités canadiennes. Étrange tout ça. Si vous souhaitez en savoir plus, déjà vous pouvez voir des photos sur notre site ici.fr dans le dossier Tout s'explique. Et puis nous vous recommandons la visite de la maison du patrimoine de Pélafolle en Sud-Isère avec une salle consacrée à cette tragédie de l'Obiou, mais aussi des éléments moins tragiques comme des outils anciens, la reconstitution d'une vieille salle de classe ou une salle dédiée à la construction du barrage du Sauté.
0: Merci Alexandre qui, je dois dire, a bien travaillé le dossier, cette tragédie de l'Obiou. Ça s'appelle Tout s'explique. Il y a une série de podcasts qui est en train de se mettre en place sur votre site internet ici.fr. Les replays disponibles dès maintenant. Dès maintenant. Maintenant même, voilà, à 8h23, eh oui, on va mettre un petit peu d'huile dans les boutons. J'ai entendu le bouton, hein, pour tout vous dire, je vous ai entendu appuyer sur le bouton, je ne sais pas ce qui s'est passé. 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Moi, je vous laisse 3 minutes pour répondre. Le temps d'écouter Le Pouvoir des Fleurs de Laurent Voulzy.

0: Le pouvoir des fleurs de Laurent Voulzy à 8h27. Bonjour à Joël sur la page Facebook ici Isère. Sous le soleil, elle m'annonce 19 degrés. Et puis dans une poignée de secondes, nous jouerons avec Françoise de la Murette.
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0: Et je rajoute gros cadeau avec Françoise de la Murette. Bonjour Françoise.
5: Bonjour.
0: Comment ça va ce matin?
5: Ça va.
0: Vous êtes réveillée depuis un petit moment?
5: Non.
0: je me suis permis cette question, je l'ai entendue à la voix. C'est la voix de quelqu'un qui vient de petit à petit de se réveiller, Françoise. On va y aller sur la pointe des pieds alors. Hein. Puis je me suis bien essuyé les pieds sur le paillasson avant de rentrer. Françoise, Terre Vivante, la chronique ici Isère, le dimanche matin, c'est à 7h20 ou 8h20?
5: 7h20.
0: Exactement, et c'est gagné. 7h20, Marie Arnoux a retrouvé en replay ici.fr. Marie qui vous offre un an d'abonnement au bimestriel. 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
5: Merci beaucoup.
0: Avec plaisir, Françoise. Je vais discrètement m'éclipser, je vais vous laisser vous rendormir, hein, d'accord?
5: D'accord.
0: Non mais vous faites peut-être pas de bruit parce qu'il y a du monde à la maison, c'est peut-être pour ça.
5: Oui.
0: Il y a qui à la maison?
5: Ma fille et mon mari.
0: Alors, on va pas faire de bruit, hein, on va pas se faire engueuler. Puis dites-moi, en Isère, quelle est votre radio locale?
5: Ici l'Isère.
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0: 8h30, à suivre très vite Jacques Higelin et les infos Antoine.
6: L'accès au massif des Écrins toujours plus compliqué. La route côté Hautes-Alpes qui reliait le hameau d'Elfroide auprès de Madame Carl ne sera pas reconstruite. Et cela après la crue survenue vendredi dernier. La démission du sénateur Michel Savin, l'élu Les Républicains siégeait au palais du Luxembourg depuis maintenant 15 ans. Il espère se consacrer notamment désormais à son mandat d'élu local à Domaine. Pas de victoire pour les clubs isérois en rugby ce week-end. 27 partout hier soir dans le derby entre Bourgoin-Jallieu et Chambéry. Le CS Vienne s'incline à domicile contre Albi, 29-13. Et puis il est boulanger dans la vie de tous les jours, mais le week-end il devient l'un des tout meilleurs trailers de la planète. Rencontre dans quelques instants avec Yannick Noël. L'Isérois reviendra sur sa belle performance. C'était lors de l'Ultra Trail du Mont Blanc il y a de cela quelques jours. Mais d'abord, le reste de l'actu en France et dans le monde à 8h31, c'est avec Féline de Loire-Duhaut.
7: Un drame cette nuit à Aubervilliers en Seine-Saint-Denis. Un enfant est mort, 7 personnes blessées, dont 2 gravement après l'explosion d'un pavillon. Une explosion liée à une fuite de gaz selon le maire de la ville qui a ouvert une salle municipale pour les familles sinistrées. Le parquet de Bobigny a ouvert une enquête. Leur bateau a fait naufrage le week-end dernier au large des côtes anglaises. Les corps des 2 pêcheurs bretons disparus ont été retrouvés hier, annonce le parquet de Saint-Brieuc. L'épave du chalutier avait été localisée en milieu de semaine, mais les recherches des disparus avaient été interrompues à cause des conditions météo. 7 départements classés en risque élevé pour les feux de forêt. Aujourd'hui, parmi eux, l'Aude, où 350 pompiers restent mobilisés contre l'incendie qui a démarré vendredi dans le sud du département. Le feu ne progresse plus, il s'est stabilisé à 225 hectares parcourus. Un autre incendie, lui, est toujours en cours dans la vallée d'Aspe, dans les Pyrénées-Atlantiques. Il a parcouru 105 hectares depuis mercredi sur un terrain escarpé. Un nouveau candidat se lance à la course à l'Élysée. Fabien Roussel doit annoncer sa candidature à la présidentielle ce soir aux 20h de TF1. Le chef du Parti communiste s'ajoute donc à la longue liste des candidats de gauche avec Marine Tondelier, François Ruffin, Jean-Luc Mélenchon, sans oublier la primaire entre le Parti socialiste et Place publique. Et puis c'est une première depuis 29 ans. Le pilote français Pierre Gasly partira cet après-midi en pole position du Grand Prix d'Italie. Il a terminé premier des qualifications et partira devant ses concurrents Georges Russell et Oscar Piastri.
6: Et dans l'info d'ici, retour donc sur la très belle performance de Yannick Noël lors de l'UTMB. Le trailer des Deux Alpes a terminé 9e de l'Ultra Trail du Mont Blanc. Il a parcouru 174 km et 10 000 mètres de dénivelé positif en 19h51 minutes et 42 secondes. Celui qui est aussi boulanger dans la vie de tous les jours s'est donc confié à Antonin Kermen une semaine après l'arrivée, avec le sentiment du devoir accompli et évidemment le besoin de se reposer.
8: Pour la troisième année consécutive, Yannick Noël a rallié Chamonix dans le top 10 après 174 km et près de 10 000 mètres de dénivelé positif autour du Mont Blanc. À 39 ans, il termine 9e et s'accroche au meilleur trailer de la planète, avec au passage un chrono épatant, 19h et 51 minutes.
9: Vu qu'il y avait une énorme densité, c'est parti extrêmement vite. Et du coup, j'ai suivi un petit peu, mais moi j'ai réussi à canaliser un petit peu. Je me suis dit, bon, faut pas s'enflammer. Du coup, 19h51, donc c'est plutôt pas mal. Jusqu'il y a 2-3 ans, c'était on passait sous les 20h, ça veut dire qu'on était premier ou deuxième. Et j'y allais aussi pour ça, pour déjà finir et finir sur un bon chrono. Et je suis content de la régularité.
8: Car dans le même temps, le trail poursuit sa professionnalisation et les chronos s'envolent. Mais l'ultra boulanger est toujours là, convaincu que jongler entre le travail et le trail n'est pas un problème, bien au contraire.
9: Ouais, ça fonctionne, mais je pense que ouais, il faut. Moi, j'arrive à prendre du plaisir comme ça. Je pense que si je ferais que courir socialement et même dans la tête, je pense que moi ça bloquerait. Donc moi j'ai trouvé mon équilibre.
8: Désormais Yannick Noël va tout de même prendre un peu de repos et achever sa saison en douceur.
9: C'est plutôt aussi dans la récupération mentale où il y a beaucoup de fatigue. Mais oui, vu que j'ai eu un deuxième petit bébé il y a 3 mois, je vais prendre un petit peu soin d'elle et de la famille et après faire une course, mais je sais pas encore laquelle, mais pas repartir sur un ultra de 100 miles, ça, je veux pas laisser trop de plumes non plus et profiter un peu d'eux.
8: Le trailer des Deux Alpes ne sera donc pas à la Réunion mi-octobre pour la Diagonale des Fous, une épreuve qu'il avait terminée à la 2e place l'an passé.
6: Et il sera peut-être en revanche à l'Ultra Trail du Mont Blanc 2027, reportage signé Antonin Kermen. La météo, toujours du beau et du chaud sur l'Isère.
0: Oui, c'est très chaud, dis donc. Michel qui me dit, finalement, 35 degrés annoncés pour cet après-midi, ça sera encore plus chaud comme hier. Ça, c'est Michel qui m'a laissé un message sur la page Facebook ici Isère. Et vous avez raison, Michel. Bonjour à Sylvie qui a 23 degrés du côté de Voiron et je viens de rafraîchir les cartes Météo France. En effet, les températures sont en train littéralement d'exploser puisqu'il fait ce matin 24 degrés à la côte Saint-André comme à Bourgoin-Jallieu, 25 degrés à Échirolles, Grenoble et Clé. Et pour cet après-midi, j'imagine que ça vous intéresse, sous le soleil.
6: Surtout l'après-midi, oui.
0: 35 à Voiron.
6: Ouais.
0: 35 à Grenoble.
6: Et à Bourgoin-Jallieu?
0: Vous l'avez dit. 34 degrés. Voilà.
6: 34.
0: Ça se rafraîchit quand on commence à passer la barrière de vif. On commence à aller sur du 32, Saint-Paul, tout ça, 31 degrés, mais 35 degrés en plein cœur de Bourgoin, de Grenoble, de Voiron, ça va être une après-midi très, très chaude.
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0: Écoutez, je regarde la programmation musicale de votre Ici Matin du week-end. On est plutôt pas mal, hein. Si vous aimez Jacques Higelin, vous allez être servi. Il est tombé du ciel avant 9h. Et puis là, retour dans la planète disco avec George McRae. Voici Rock Baby, 8h36 pour se réveiller ensemble en Isère.

0: Rock Your Baby, George Macrae, bon réveil.
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0: Mon Dieu, je l'ai vu courir avec son café dans les couloirs d'ici Isère. Je l'ai vu passer à travers le bocal, Mathis qui réalise l'émission. C'est vrai qu'on est accro au café, hein. C'est terrible, hein, si on n'a pas notre petite dose du café du matin. D'ailleurs, tiens, vous, thé ou café? Les messages, le WhatsApp de la radio, 04 76 46 45, deux fois. On vous attend sur le WhatsApp, c'est très simple, il suffit juste de laisser un petit message voilà, pour venir faire un petit peu de radio. À nos côtés, Emma vous accueille d'ores et déjà au standard, puisqu'à partir de 9h, Jacques le jardinier nous prodigue ses conseils et vient à la rescousse de vos terrasses et de vos jardins. 04 76 46 45 deux fois. Dans Ici Pratique, votre rendez-vous de cette nouvelle rentrée, on va vous inviter à bouger avec la première édition de Septembre Bouge. Louis Raspail en direct avec nous. Dans Ici Matin, il est 9h20. La nature à l'honneur sur Ici Isère. La nature en version toute petite avec les petites bêtes. Bonjour Sandrine.
3: Bonjour.
0: Sandrine Rosset-Boulon, vous êtes accompagnatrice de montagne. C'est votre nouveau rendez-vous ici Isère. Aujourd'hui, on va parler d'une grosse bête. Ah. Le loup, oui, le loup. Hein, le loup qui fait son retour dans le Vercors depuis les années 2000. Et maintenant, dans tout nos massifs isérois. Alors, qu'est-ce que ça change pour nous quand on se promène dans la nature, la présence du loup?
3: Alors, objectivement, pas grand-chose parce qu'on a du mal à le capter. Il est très, très discret. Mmh. Mais chez nous, depuis très longtemps, le loup a le rôle du méchant et dans les histoires, il peut faire peur. C'est pas le cas de partout d'ailleurs. Les Indiens d'Amérique du Nord, par exemple, ils l'ont toujours considéré comme un gardien de l'équilibre.
0: Un animal assez sacré, ouais.
3: Ah oui, oui, c'était un grand respect. Et du coup, là-bas, ils ont même réussi à domestiquer les premiers loups qui sont devenus nos chiens domestiques.
0: Bon, et alors vous, les loups, justement, vous n'en avez pas peur, mais vous en avez vu des loups?
3: Ah, j'ai eu cette chance parce que je suis partie les étudier en Finlande, en Espagne, en France. Mais en fait, en Isère, il y en a moins de 100. Donc, on a très peu de chances de croiser un loup. Si c'est le cas, vraiment, ça serait génial.
0: Il faut faire une grille du loto.
3: En tout cas, pour mon point de vue. Et du coup, on va plutôt chercher des indices de présence. Par exemple, une grosse crotte dans laquelle il y a énormément de poils, de bien 2-3 centimètres. Ça peut commencer à nous dire, tiens, peut-être...
0: C'est une indication que le loup est par là.
3: Voilà. Et puis, des empreintes, bien sûr. Alors, c'est plus facile quand il y a la neige, l'hiver, parce qu'une empreinte de chien, ça peut ressembler énormément. C'est proche de l'empreinte du renard, sauf qu'elle, elle est beaucoup plus petite. Mmh. Si on voit un petit peu le comportement de l'animal, on se rend compte dans la neige que le chien va être tout foufou, il fait des bonds par-ci, par-là.
0: Alors que le loup, il est méthodique.
3: Ah oui, très rectiligne. Il est là pour économiser son énergie.
0: Bien sûr. Ça crée des soucis, la présence du loup, sur le plateau du Vercors notamment, et les patous, les moutons. Il y a une difficile cohabitation.
3: Oui, alors le problème du loup, c'est que c'est un prédateur. Effectivement, il mange des animaux sauvages. Quand c'est l'hiver, on va dire, pour lui, de toute façon, il n'a pas le choix. Il doit courir après, par exemple, des chamois dans les versants de l'Oisans, où il peut y avoir des avalanches. C'est très compliqué. Donc, en fait, dans ces cas-là, on va dire, pour la nature, ça va favoriser les individus les plus résistants. Mais le problème, c'est quand l'été, on monte les moutons dans les alpages. Oui. Et dans ces cas-là, c'est bien plus facile à attraper. C'est un peu le fast-food pour lui. Donc, effectivement, les éleveurs et les bergers, depuis 100 ans, pouvaient travailler en montagne sans prédateur. Mmh. Avec le retour du prédateur, ça devient très problématique pour eux. Donc on peut se mettre à leur place et se rendre compte que pour eux, c'est quand même beaucoup de stress, beaucoup de fatigue supplémentaire. Les moutons, il faut les garder en permanence, oui. Donc soit par un berger, soit par des chiens.
0: Le fameux patou.
3: Et voilà.
0: Et alors, comment on le reconnaît, ce patou?
3: C'est là où, pour nous, randonneurs, parfois, ça pose des problèmes. Le patou, alors déjà, c'est pas toujours des patous, ça peut être une autre race, mais c'est des chiens de protection. Qu'est-ce qu'on fait quand il y a un patou? C'est très important de rester calme pour lui montrer qu'on n'est pas un danger. Justement, il va avoir besoin que vous soyez calme, que vous n'ayez pas de bâton, il aime pas ça, posez-les au sol. D'accord. Si vous êtes en vélo,
0: ah oui, on descend du vélo,
3: pas
0: alors.
3: Du tout les vélos. Okay. Et bien sûr, les chiens de compagnie sont pas les bienvenus pour aller sur l'alpage. Donc, ne jamais traverser un troupeau, bien fermer les clôtures quand il y a un passage. Et puis voilà, profiter de la montagne en se rappelant que c'est aussi un lieu de travail.
0: Merci. Et c'est vrai qu'il faut faire attention aux patous, très attention notamment si vous vous promenez en ce moment du côté d'Autran. Attention aux petits patous, hein, qui traînent sur la pente là, du côté de la luge d'été. On est très prudent et on retrouve donc tous les conseils des petites bêtes tous les week-ends, les dimanches matins et dès maintenant sur ici.fr.

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4: Ici Matin, week-end, avec dans le prochain quart d'heure les infos de 9h. Et d'ici là, la musique de Jacques Higelin. Voici Tomber du ciel. Très bon réveil.

0: Jacques Higelin, vous écoutez ici Isère. Jacques Higelin qui, la fille de Jacques Higelin, Isia, qui sera en concert chez nous à Grenoble, à la Belle Électrique, le 29 janvier prochain. Il fait sa rentrée dans Ici Matin Week-end. C'est Louis Raspail qui nous invite à bouger ce matin avec la première édition de Septembre Bouge. Alors Louis, dans ce dimanche et dans Ici Pratique, vous avez trouvé l'application parfaite pour faire quelques exercices et surtout prendre soin de notre dos.
1: Oui, cette application, elle nous vient directement de l'assurance maladie. Elle s'appelle Active Dos et elle vient justement d'être entièrement modernisée. L'idée, c'est d'avoir un véritable petit coach de sport directement dans votre téléphone, que vous ayez déjà quelques douleurs au dos, ou justement pour essayer de les éviter. Dans l'application, vous allez trouver trois types d'exercices différents. Des exercices de mobilité, de renforcement, et même des exercices de relaxation. Et tout ça sans transformer votre salon en salle de sport. Plusieurs types d'exercices s'offrent à vous. Debout, assis et allongé. Et pour chaque exercice, vous allez apercevoir le niveau de difficulté. Facile, moyen ou difficile. L'application vous indique ensuite le matériel nécessaire. La plupart du temps, une chaise suffit, mais vous pouvez aussi travailler avec quelques poids à la maison. Et il n'y a plus qu'à lancer la première vidéo, et chaque mouvement est montré de façon simple et précise directement par un kinésithérapeute. Et il y a également le son qui va vous expliquer comment vous positionner correctement.
0: Bon, alors vous, Louis, vous l'avez testé, cette application ?
1: Oui, je l'ai testé et j'ai trouvé le démarrage plutôt bien pensé. Quand vous ouvrez ActiveDo pour la première fois, l'application vous pose 6 questions pour mieux comprendre votre situation. Elle vous demande votre taille, votre âge, votre sexe et est-ce que oui ou non vous avez déjà des douleurs. Vous répondez et l'application vous montre une liste d'exercices les plus adaptés à votre situation. Et ce qui est plutôt pas mal, c'est que les séances sont assez courtes, on peut vraiment piocher quelques exercices sans se lancer dans une séance de sport d'une heure. Et puis il n'y a pas que ça. Il y a toute une rubrique pour mieux comprendre son dos, quand consulter, pourquoi il faut continuer à bouger, et même un petit quiz de 3 minutes pour tester vos connaissances. L'application permet ensuite de suivre sa régularité et son activité au fil des jours. Autre bon point, la qualité des vidéos et des explications. Prendre quelques minutes pour votre dos dans la semaine devient vraiment agréable, mais ça, je vous laisserai le découvrir par vous-même, puisque l'application est gratuite, disponible sur iPhone et Android. Retenez bien son nom, ActiveDo.
0: Merci Louis, qu'on retrouve dimanche prochain, dimanche matin dans Ici Pratique avec une nouvelle application pour simplifier la vie. À vous qui nous écoutez sur la route de la boulangerie à Saint-Marcelin et Mélan, vous écoutez Ici Isère, 8h51 aux côtés de Zaz. Voici mon sourire.

0: C'était Zaz, ici matin en week-end avec mon sourire. Ici matin, week-end, le samedi, le dimanche de 7h à 9h. Si c'est la toute première fois que vous nous écoutez ce matin, on est ravis de vous accueillir et d'accueillir Pascal, par exemple, sur la page Facebook Ici Isère, où vous venez nous rejoindre. Un, pour nous les glisser les petites attentions, les petites photos. Deux, pour parfois gagner des cadeaux. Et trois, pour avoir l'info avant les autres. Pascal nous annonce 17 degrés à Fitilieu et surtout nous partage une photo puisqu'elle a gagné ses invitations pour les belles journées. Hier soir, elle s'est régalée. Ben Mazuet, elle me dit au top, feu Chatterton, je n'en doute pas, dans le parc des Lilas, à mon avis, l'événement a dû être très très sympa. Voilà comment ça se passe dans votre week-end ici, Isère. Vous nous laissez des petits messages et on vous offre des cadeaux. Dernier cadeau avant les infos de 9h, l'horoscope très vite de Catherine Viguier.
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0: C'est beau ça.
1: Colby Kayat avec Bubbly ici, week-end, le week-end et l'horoscope. L'horoscope de ce matin, c'est avec vous Catherine Viguier. Les natifs du cancer eh bien, sont en lutte.
2: Natifs du cancer, vous êtes enthousiastes, battants comme jamais. Bélier, le foyer requiert toute votre attention, il y aura à faire. Taureau, surtout ne vous arrêtez pas à ce que l'on pense de vous, faites votre vie. Gémeaux, journée fructueuse au sujet de vos moyens en vue d'améliorer votre situation. Cancer, Mars ne vous quitte pas. Résultat, vous menez un combat avec ardeur et ça ira. Lion, restez à l'abri en vrai et psychiquement. Mardi, ce sera à vous de jouer. Vierge, belle journée. Vous avez tout intérêt à vous laisser aller au farniente. Balance, entre responsabilité professionnelle et familiale et aussi du divertissement. Scorpion, vous mettez les voiles pour ailleurs et c'est tant mieux, vous en avez besoin. Sagittaire, encore des échanges avec un ou une autre qui compte pour vous. Capricorne, des plaisirs partagés avec quelqu'un que vous aimez fort, très fort. Verseau, où que vous soyez, vous devez prendre soin de vous absolument. Poisson, grâce ou à cause d'une relation, vous allez vous remettre en question. Et pour nous tous, on s'accomplit avec, pour addiction, le plaisir d'être soi.
1: Merci Catherine. Sagittaire Antoine.
3: Oui.
1: Encore des échanges avec un ou une autre qui compte pour vous. Vous êtes beaucoup dans les relations sociales depuis hier matin.
4: Je ne sais pas ce que ça veut dire, mais c'est prometteur en tout cas.
1: Je vous le souhaite.
4: Voilà.
1: Vraiment, je vous le souhaite si vous avez rendez-vous avec la compta la semaine prochaine, que ça se passe bien. Voilà. Toute l'équipe d'ici matin.
4: Est-ce que ça compte pour moi si vous... Vraiment.
1: Non, l'amour avant tout. À toute l'équipe d'ici matin qui vous embrasse. Passez un excellent week-end.
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1: Merci de nous avoir choisi. Très belle matinée. Ici, Isère, il est 9h. Du matin, les infos avec vous Antoine, et voilà qui va encore compliquer l'accès au massif des Écrins.
4: La route qui mène auprès de Madame Carle ne sera pas reconstruite, elle avait été détruite par une crue vendredi dernier côté Hautes-Alpes. Ce n'est donc plus très facile d'aller dans les Écrins, c'était déjà très compliqué côté Isère avec la coulée de boue à la Bérarde, mais reconstruire côté Amodelle froide sera trop risqué après la crue, estime le département des Hautes-Alpes. Douche froide donc pour le président par intérim du parc national des Écrins, Samuel Sempé, qui ne s'attendait pas à un phénomène de ce type.
6: On avait plutôt un phénomène jusqu'à présent d'engravement, donc de dépôt de matériaux sur le site même du pré de Madame Carle, puisqu'on a des glaciers au-dessus et on a de plus en plus de cailloux qui sont amenés par les torrents au fur et à mesure des orages et des crues, mais on n'avait pas du tout en tête un scénario pareil. Et ça faisait fortement écho à ce qui s'est passé à la Bérarde. Alors c'est évidemment des phénomènes qui ne sont pas comparables dans leur intensité, hein, mais dont les conséquences, en tout cas pour l'accès routier, il est tentant de faire des parallèles, parce que à la Bérarde, lorsqu'il y avait eu la catastrophe des 20-21 juin 2024, on avait eu 7 coupures de route et des portions aussi de route complètement emportées. On voit que de plus en plus les effets du changement climatique font qu'on a des phénomènes de plus en plus brutaux, de plus en plus surprenants et du coup qui nous contraignent à laisser la voiture de plus en plus bas en vallée pour y accéder à pied.
4: Samuel Sempé, le président par intérim du parc national des Écrins. Un drame hier en plein cœur de Grenoble, un homme de 82 ans, une femme de 81 ans qui traversait le cours Beria sur un passage piéton ont été renversés par un scooter. Ça s'est passé vers 15h. Les victimes ont été transportées en urgence absolue au CHU de Grenoble. Le conducteur, un jeune homme de 20 ans, est lui légèrement blessé, également transporté à l'hôpital. Le planning familial de Grenoble fête ce week-end ses 70 ans. Il est le tout premier planning familial de France installé en 1956. Il emploie désormais 70 salariés et gère au total 7 centres.
1: C'est un acarien qui empoisonne la vie des randonneurs.
4: La tique, ça pique-pique et pas qu'un peu quand même. Petit acarien de 1 à 5 mm en moyenne qui se nourrit du sang de nos animaux de compagnie mais aussi d'une autre et qui peut transmettre des maladies mortelles. Il inquiète de plus en plus l'ARS Auvergne-Rhône-Alpes qui appelle à la vigilance en cette fin d'été car la tique reste très active. Alors comment se protéger d'une éventuelle piqûre? Réponse avec le docteur Nathalie Grangeret, directrice déléguée veille et alerte sanitaire à l'ARS.
0: ça consiste à s'habiller de façon appropriée. Donc, c'est des vêtements plutôt couvrants, des hauts à manches longues, des pantalons. Idéalement, le pantalon rentré dans les chaussettes pour donner le moins de prise possible à la tique, qu'elle ne puisse pas facilement accéder à la peau. Porter des vêtements clairs, ce qui permet d'identifier en fait une tique qui serait sur un vêtement, mais pas encore attaché à la peau, et immédiatement de l'écarter de façon à éviter d'être piqué. Porter des chaussures fermées, éventuellement des chapeaux pour les enfants, mais ça c'est plus pour se protéger du soleil. Utiliser des répulsifs contre les tiques aussi, qu'on peut appliquer soit directement sur la peau, soit sur les vêtements, donc c'est des répulsifs qui s'achètent en pharmacie. Éviter de marcher dans les broussailles, donc rester sur les chemins balisés et dégagés, et autant que possible éviter dans les zones de broussailles hautes où la végétation est assez dense, où vivent les tiques et qui leur permet assez facilement de s'accrocher aux vêtements sur le passage.
4: Voilà, autre conseil, avoir un tire-tique sur vous, une sorte de pince qui permet de retirer la tique en toute sécurité. Un week-end sans victoire pour nos clubs isérois de rugby en national. Les joueurs du promu, le CS Vienne, n'ont rien pu faire face à Albi. Défaite à domicile à Etcheberry, 29-13. Du côté du CSBJ, le match a été un peu fou. Et finalement, les Bergaliens concèdent le nul 27 partout à Rajon contre Chambéry. Les Ciel et Grenat auraient pu s'imposer, mais ils se sont fait rejoindre dans le derby dans les dernières minutes. Une troisième défaite en autant de matchs de préparation pour les Brûleurs de Loup. Les hockeyeurs grenoblois ont perdu hier face à Anglette, 3-2. Inquiétant à 10 jours de la réception d'Angers en ouverture de la Ligue Magnus. Et puis lui s'est paré d'or et a décroché son 9e titre mondial. Le paracycliste Florian Joigny a gagné le contre-la-montre des championnats du monde à Huntsville aux États-Unis hier. C'était donc dans la nuit de vendredi à samedi exactement. Il participe à la course en ligne tout à l'heure, ce sera à 16h, avec l'ambition de décrocher un 10e titre. Pour l'instant, il est 9h et presque 5 minutes et il va faire très très chaud aujourd'hui en Isère.
1: Oui, mais on parlait pas, on a rafraîchi les températures et les prévisions de météo en France. Le ciel est bien ensoleillé tout au long de la journée, les températures très chaudes, moyenne d'une vingtaine de degrés ce matin qui vont être largement franchies en début d'après-midi avec à la côte Saint-André 33 degrés comme à la Tour du Pin, 34 sur Bourgoin-Jallieu. Il fera 32 degrés sur Vars et Clé ou encore 35 degrés à Moiran, Grenoble et Saint-Martin-d'Hères. Journée, si vous le pouvez, allez faire un tour à la piscine ou au lac, pourquoi pas, les jolis petits lacs, Paladru, Lafray, le Bois Français, la terrasse.
4: Intermarché aussi, c'est climatisé quoi.
1: Il est terrible. Qu'est-ce que vous voulez que j'aille faire? Vous voulez que j'aille passer mon dimanche matin en rayon des poissons surgelés, c'est ça?
4: Pourquoi pas,
1: hein, entre les bâtonnets de Colin, qui sont bons pour les enfants.
4: Si après ça, j'ai pas des bâtonnets de Colin gratuits.
1: Bon bah salut à monsieur Leclerc, voilà, par exemple, ou monsieur Carrefour, voilà, comme ça tout est dit. 9h05, très bon début de journée.
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1: Alors, il va falloir que je vous dise que je passe, à mon avis, dans votre magasin. Je n'ai plus de son dans le cas. Je ne sais pas ce qui s'est passé. Je suis au taquet, je n'ai plus de son. C'est pas grave, 9h05. Lui, il a son sécateur. Il a tout ce qu'il faut pour vous accueillir au standard. 04 76 46 45 deux fois. Bonjour Jacques.
3: Bonjour.
1: Prêt à accueillir nos auditeurs et auditrices?
3: Oui, pratiquement. Oui.
1: Dans une semaine qui aura été encore très chaude, qui va rien arranger à la situation.
3: Et je peux
1: vous dire que le standard a été ouvert à 7h du matin. Et que nous avions déjà à 7h du matin des appels et des appels au secours, Jacques. Il faut aider nos auditeurs.
3: Je crois que oui.
1: Nous vous accueillons donc jusqu'à 10h. On jardine ensemble au 04 76 46 45 deux fois.
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1: On est ravis de passer ce dimanche matin avec vous et la musique des années 80. Celle de Mylène Farmer ce matin. Voici Désenchantée. C'est un avant-goût de l'émission de Laurent Petit-Guillaume le soir à 21h. Le 100% années 80. Les maxi 45 tours de Lolo dans la radio.

0: C'était Mylène Farmer dans votre week-end ici Isère avec Désenchanté.
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0: Il est là, Jacques, vous l'attendiez nombreuses et nombreux. Jacques, il va répondre en quelques instants à toutes vos questions. 04 76 46 45. Deux fois la semaine a été bonne, Jacques.
2: Ben, elle a été chaude, hein, mais bon.
0: Pas réellement propice au jardinage, je dois
2: voilà,
0: dire.
2: Ben, le jardinage, ça fait encore beaucoup d'arrosage. En effet, bon, on va en parler.
0: Bon, on est à l'approche, malgré tout, et ça n'a pas l'air, de l'automne.
2: Oui.
0: Le mois de septembre qui, donc, va être, d'après les spécialistes météo, assez chaud, oui, mais surtout sec. Alors, comment on s'adapte aux caprices, Jacques, aux caprices du climat?
2: Ben, c'est une sécheresse exceptionnelle. Hein. Ce qui caractérise le plus l'été qui se termine, hein, c'est pas seulement la canicule, mais c'est surtout la sécheresse. Mmh. Pas une goutte d'eau pendant 2 mois. Hein. On voit un peu partout sur des zones où non seulement l'herbe est grillée, mais le feuillage des arbres aussi a bruni. Hein. Et quelques feuilles brunes, quand les feuilles brunes sont brunes, elles ne travaillent plus, elles sont mortes et sèches. Voilà.
0: Quelles infos est-ce qu'on peut en déduire alors de ces feuilles sèches?
2: Bah, il est encore un peu tôt pour tirer des certitudes. Hein. En cas de forte chaleur, les arbres commencent d'abord par arrêter leur croissance, puis rapatrient une partie de l'eau des feuilles vers les parties ligneuses. C'est comme ça que ça donne un aspect fané en fin de journée. Hein. Mais ça n'est que temporaire. Ensuite, quand le manque d'eau persiste, eh bien, les végétaux vont se débarrasser des feuilles. Soit elles jaunissent, soit elles brunissent. Hein. D'où cet aspect marron de certaines zones boisées. Alors quand elles sont jaunes, c'est pas trop méchant. Quand elles brunissent, c'est moins bon.
0: Faut s'inquiéter. Alors...
2: C'est pas qu'il faut s'inquiéter, mais c'est moins bon. Ouais. Et enfin, quand la pénurie continue, hein, ben, ce sont des rameaux les plus fins qui commencent à sécher, les écorces rides, et à ce stade, ben, le rameau est mort. On peut carrément le tailler. Hein. Mais ça ne signifie pas vraiment que tout l'arbre est mort.
0: Alors, du coup, maintenant que j'ai écouté tout ça, qu'est-ce qu'on fait, Jacques?
2: Ben, avec les nuits fraîches, on peut miser un petit peu sur les apports d'eau, un petit peu, hein, donc personnel. On peut quelques arrosages au goulot, ça se fait au goulot, on fait pas ça à la paume. Hein. Au niveau de la limite extérieure de la couronne, oui, c'est pas tout à fait au pied de l'arbre, c'est pas là qu'il y a le plus de racines, c'est autour de au pied de la couronne, voilà. Plusieurs dizaines de litres d'eau par arbre, une ou deux fois par semaine environ. Hein. Ça peut encore sauver un arbre hein, à cette saison.
0: Voilà. D'accord.
2: Il faudra aussi s'armer d'encore un petit peu de patience, c'est-à-dire 2 à 3 semaines au moins, après un apport d'eau, que ce soit ça ou une bonne pluie, pour essayer de discerner un signe de vie avec le gonflement des bourgeons. Ça, c'est important. Mais si rien ne redémarre, c'est pas forcément perdu. Hein. Il faudra attendre le printemps.
0: Et pour les autres plantes, alors ?
2: Bah, pour tout ce qui est herbacé, hein, ça dépend tout de l'espèce, de la plante et de sa capacité et la capacité de son système racinaire à survivre. Par exemple, les plantes bulbeuses tirent très bien leur épingle du jeu. Hein, elles sont faites pour ça. Les plantes de rocaille aussi, pas trop mal. Pour les autres, bah, ma foi, c'est un petit peu au petit bonheur la chance. Hein, on verra ce qui va repousser ou pas. Hein.
0: Okay.
2: Et puis, il reste les gazons.
0: Oui, les gazons.
2: Bah, voilà, les gazons, bah, pour ça, rien ne presse. Alors, on a éventuellement jusqu'à mi-octobre, bon, un peu plus pour rebrocher, c'est-à-dire refaire un gazon. Alors rebrocher, c'est là où où c'est un peu clair, où le gazon est un peu clair.
0: Le gazon un petit peu parsemé.
2: Qui est parsemé, on va gratter, mettre un petit peu terreau et on va remettre de la graine, ce qu'on appelle de la graine de regarnissage. C'est du gazon de regarnissage.
0: Ah d'accord.
2: Alors, c'est du gazon qui pousse très vite. C'est pas du gazon très rustique, mais qui pousse très vite. Voilà.
0: Ouais. Et ça n'empiète pas sur le reste du gazon, ça le met pas en difficulté.
2: Non, ça se débrouille. Ouais. Par contre, quand vraiment il y en a trop, ben il vaut mieux attendre un petit peu qu'il pleuve et puis refaire tout le gazon. C'est quand même beaucoup plus rentable.
0: Bon, la pluie, on l'attend désespérément, cette pluie. Jacques, vous retrouvez avec tous ces conseils pratiques, jardinage, évidemment, sur votre site internet ici.fr.
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0: Il est 9h15, Jacques le jardinier au 04 76 46 45, deux fois après Boulevard des Airs.

0: C'était les boulevards des airs, vous écoutez ici Isère avec dans une poignée de secondes Jermaine Jackson et Piazzadora pour les souvenirs 80.
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0: Jacques Le Jardinier qui répond aux questions d'Annie de Saint-Cassien. Bonjour Annie.
2: Bonjour à tous les deux.
0: Annie, bonjour, qui Annie. Nous a appelé très tôt ce matin avec un problème de péché.
3: Voilà.
2: Oui, j'ai un petit péché oui. qu'on m'a donné qui mesure peut-être, je sais pas, 15 centimètres. Là, ah. Il est tout petit dans un petit pot.
3: Oui.
2: Et je voudrais savoir ce que je dois en faire maintenant pour qu'il pousse.
3: Ben, pour le moment, la seule chose, s'il est dans de la terre, c'est de l'arroser. Oui. Puisque dans un pot, il faut l'arroser au moins tous les deux jours. Hein,
2: parce
3: que ça craint beaucoup. Oui. Pas tous les jours quand même, parce qu'on risque de faire pourrir les racines en arrosant trop profond. Trop souvent. Mais par contre, vous pouvez mettre une soucoupe dessous, remplir la soucoupe et attendre que voilà. La soucoupe se vide pour recommencer à arroser derrière. Ça, c'est le truc. Après, je pense qu'il faudra le planter hein, en pleine terre. Hein, alors, 20 cm, arrosez-le bien parce qu'il fera peut-être encore une petite pousse d'automne. 20 cm, c'est pas gros, mais ça peut se planter en pleine terre. Directement en place, c'est un peu juste. Il faudrait peut-être le mettre un peu en pépinière. Alors, si vous avez un bout de jardin potager,
2: oui,
3: mettez-le dans un coin du jardin potager. Il va passer l'été prochain au potager. Là, il va dépasser le mètre de haut. Et à ce moment-là, vous pourrez le replanter à demeure, je dirais. Voilà.
2: D'accord, donc le planter dans un coin de mon jardin, donc là, maintenant, cet automne...
3: C'est encore un peu tôt, mais dès qu'il y aura une bonne pluie, là, ça sera bon.
2: Il va passer l'hiver dans mon jardin, alors.
3: Ah ben bien sûr, sans problème. Le pêcher, ça supporte très très bien le froid. Hein. Le pêcher, je crois qu'on en trouve du côté de Pékin. Vous voyez, il fait pas chaud.
0: C'est pas vrai.
2: Mais bon, comme il est tout petit. Et puis alors, autre question. Je sais pas si la terre. Enfin, on me l'a donné en terre. Je sais pas ce que c'est comme terre dedans. Est-ce que c'est de la bonne terre?
3: Vous savez, pour le moment, pendant qu'il fait très chaud et très sec, on va pas les chatouiller, on les embête pas.
2: Non.
3: On les laisse, on essaye de les faire survivre à la chaleur et à la sécheresse. Mettez-le peut-être un peu à l'ombre, ça lui fera pas de mal. Et puis, après, peu importe la terre dans laquelle il est, quand vous allez le mettre dans votre jardin, il sera dans de la bonne terre et puis c'est terminé, hein. Voilà, il oubliera s'il n'était pas dans la bonne pour le moment.
0: On laissera la nature faire son travail, Annie. Okay. D'accord?
2: Bon, ça marche très bien.
0: Merci à vous.
2: Beaucoup,
3: hein. Au revoir.
0: On vous embrasse du côté de Saint-Cassien et comme Annie, vous nous appelez au 04 76 46 45 deux fois. Il est question de jardinage. Alors, on a les jardins, mais on a les terrasses également.
3: Et puis
0: on a les plantes d'intérieur.
3: Il y en a même dans les maisons.
0: Et vous avez forcément une petite plante qui vous cause un petit tracas. On en parle après Jermaine Jackson et Piazzadora. Vous écoutez ici, Isère. Bon week-end.

0: C'est entre le tube et le kitsch. Et franchement, on aime beaucoup. Je vous invite à redécouvrir le clip de Jermaine Jackson et Piazzadora. Vous avez la référence, Jacques.
1: C'est un tube kitsch aussi.
0: C'était super, il était super ce morceau.
1: Ouais, ça entraîne, quoi. C'est ça qui vient. Ouais.
0: Et ça marche ça toujours bouger, autant en 2026. Ça bouge du côté de Brigny dans une poignée de secondes. Nous aurons Sylvie qui a des problèmes avec des bambous. Des bambous qui causent tracas à Sylvie. Jacques le jardinier en direct avec vous jusqu'à 10h sur Ici Isère.
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0: Bonjour Sylvie.
9: Oui, bonjour à tous.
10: Bonjour Sylvie.
0: Je disais à côté, puisque vous êtes à Brigné, vous, sur les coteaux lyonnais.
9: Voilà, mais ouais. Là, actuellement, on est dans les Pyrénées orientales. Donc
10: enfin, il fait chaud, hein.
0: Voilà. Bon, Sylvie a la bougeotte et des problèmes avec des bambous et des mimosas.
9: Voilà, il y a une quarantaine d'années, nous avons planté quelques bambous et mimosas sauvages sur une butte de sable derrière notre maison, donc, oui. Et dans les PO, et ils ont envahi toute la butte.
10: Oui,
9: et
10: sûr.
9: Puis nous avons dû les couper à ras cet été à cause de racines qui bouchent nos évacuations d'eau usée. Mmh. Mais comme nous n'y habitons pas à l'année, nous ne pouvons pas les recouper plusieurs fois pour qu'ils finissent par mourir. Mon mari a arraché quelques rhizomes de bambou, mais bon, c'est impossible de tous les arracher parce qu'ils sont trop nombreux et certains sont mélangés avec des cactus. Donc, est-ce qu'il existe, s'il vous plaît, un produit que nous pourrions mettre sur la base de ces bambous et mimosas
10: Il n'existe plus rien d'autorisé. Autrefois, les gens allaient chercher du glyphosate parce que ça marchait en Espagne, parce qu'il est autorisé en Espagne, interdit en France. Mais je crois que maintenant, on ne le trouve même plus en Espagne. C'est ça qui est un peu dommage, mais non, on n'a pas. Là, ça devient mécanique. Alors, soit on loue une petite pelle et on gratte avec une petite pelle, parce que les rhizomes sont pas très très profonds. Moi, ce que je vous conseillerais aussi, c'est de revoir. Enfin, si vous avez les moyens, quand même, c'est de revoir votre écoulement, parce que normalement, les racines ne rentrent pas dans les écoulements s'ils sont bien jointés, s'il n'y a pas de problème de jointage, voyez, de jointurier, parce que ce qui permet aux racines de rentrer dans les tuyaux, c'est les évacuations d'eau, c'est les petites roues, la racine s'introduit dedans, puis après elle grossit, elle pousse tout ça et elle abîme. Et après elle bouche évidemment les canalisations, ça fait ce qu'on appelle des queues de renard. Hein. Et donc l'intérêt c'est ça, c'est de dégarnir, si on peut dire, toute la conduite, s'il n'y en a pas très long, c'est quelques mètres, et puis revoir s'il ne faut pas remettre dans des plastiques, par exemple. Maintenant on peut les faire avec de la colle de façon qu'elle soit bien jointée.
0: Ah ouais, ok.
10: Qu'il n'y ait pas de regard. Et puis alors après, ben, l'intérêt aussi, c'est autour de cette tranchée que vous allez avoir fait, c'est creuser à 40 ou 50 cm de profondeur, et puis mettre ce qu'on appelle un antiracine. Vous savez, ce sont des des morceaux de caoutchouc, c'est des bandes de caoutchouc ou de plastique que l'on enterre dans le sol pour
0: 40-50 cm de profondeur.
10: De profondeur. Pour le bambou, ça suffit. Pour ce qui est du mimosa, en fait, le fait de couper très ras et au niveau des racines, ça devrait être assez efficace, hein, je pense. Ça pousse pas si facilement que ça, le mimosa.
0: Bon, ben voilà, Sylvie, on espère avoir répondu à votre question, d'autant plus que Brigitte, elle aussi, nous a laissé un message au standard. Elle a également des bambous, ils sont jaunes et se demandent s'ils peuvent encore repartir, Jacques.
10: Oh oui. Le bambou, c'est très, très rustique et
0: ça
10: partira au printemps.
0: C'est increvable, le bambou.
10: Presque, ouais.
0: Ouais, c'est très costaud. Hein. Franchement, c'est assez exceptionnel. Jacques est increvable également. Elle répond à vos questions jusqu'à 10h. On vous attend au 04 76 46 45 deux fois. Le temps d'écouter ensemble Maxime Le Forestier. C'est une...

0: C'était Maxime Le Forestier dans votre week-end ici Isère, avec San Francisco, 9h32.
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0: C'est toutes vos infos utiles, les infos pratiques, pour démarrer cette nouvelle rentrée frais, dispo. Pourquoi pas le faire avec une très belle coupe au prix le plus juste. C'est une rentrée scolaire, c'est une rentrée avec des nouveaux collègues. On a toujours une belle occasion de se faire beau, ça peut coûter de l'argent. Là, je vous propose d'aller à l'école de coiffure Tarade, qui se trouve sur le cours Jean Jaurès à Grenoble et qui propose pour les femmes shampoing, brushing à 25 € ou encore un forfait complet pour nous les hommes à 20 €, comprenant la barbe, l'école Tarade et sur le cours Jean Jaurès à Grenoble. Et puis les services publics viennent à votre rencontre, c'est parfois pas évident dans le quotidien de se rendre dans les administrations, les agents de France Service sillonnent l'Isère à bord du bus France Service MSA Savoie-Isère. Allocation familiale, assurance maladie, retraite, vous rencontrez les agents lundi de 9h à midi, direction Beaurepaire donc, pour entamer vos démarches administratives et facilement.
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0: Jacques répond aux questions de Marie-Thérèse Alvar. Bonjour Marie-Thérèse.
3: Bonjour à vous deux.
4: Bonjour Marie-Thérèse.
0: Marie-Thérèse, que se passe-t-il ce matin ?
3: Alors, je voudrais une réponse pour savoir comment, quand je dois récolter des greffons de pruniers. C'est une sorte, je ne sais pas la variété, c'est oui. Des gros pruneaux blancs d'Alvar.
4: Voilà. Alors, excusez-moi. Il y a plusieurs temps pour greffer le prunier. Ça dépend comment on les greffe. Pour le greffage à écuson, puisque Jean-Paul aussi pose la même question.
0: Jean-Paul de Domaine se demande si c'est encore
4: le prunier, ça se greffe à l'écusson en principe au mois de juillet. Hein, c'est un peu tard maintenant.
0: Je vais juste reposer la question calmement. Je pense qu'on allait un peu vite pour nos auditeurs. Oui. Jean-Paul de Domaine se demande s'il est encore possible de faire une greffe à l'écusson sur un prunier.
4: Voilà, alors pour moi, c'est trop tard au niveau de l'écusson normal. Après, il faut savoir qu'il y a une autre fenêtre de greffage qui s'ouvre au mois de septembre, à partir du 15-20 septembre, qui est une fenêtre de greffage alors ça marche très bien à rameaux détachés. On peut même faire de la couronne tant que les écorces peuvent bien se décoller. Et en principe, on peut greffer à l'écusson en profitant de ce qu'on appelle la pousse d'août, c'est-à-dire la pousse d'automne, mais elle n'a encore pas démarré pour le moment. Donc cette année, c'est très perturbé, j'aurai de la peine à vous donner des dates. Mais on peut encore tenter peut-être un greffage à l'écusson. Alors le greffage à l'écusson, on n'a pas besoin de prélever les rameaux longtemps avant. On les prélève quelques minutes avant ou la veille, on les met dans D'accord. un bac au frais. Hein, voilà, vous avez entendu ça ?
3: Oui, oui.
4: Voilà. Et puis après, si vous voulez vraiment faire alors la greffe à l'écusson à l'automne ou même la greffe par rameau détaché à l'automne est toujours beaucoup plus intéressante que la greffe de printemps. Ça fonctionne mieux. Après, c'est pourtant pas répandu, hein, mais ça fonctionne mieux. Après, si vous voulez greffer au printemps, au moment de la floraison, il va falloir ramasser les greffons entre janvier et février et les mettre dans un coin au frais, en jauge, en attendant que la date de floraison arrive. Il faut les mettre dans un endroit où ils seront plus au frais que l'endroit où est le prunier. C'est pas ce qu'il faut, qu'il y ait un léger décalage. Il faut que le greffon soit un peu en retard sur la plante, sur le porte-greffe.
3: D'accord.
4: Voilà. Donc là, vous avez encore un créneau qui s'ouvre dans les jours qui viennent.
0: Dès
4: qu'on aura eu une dizaine de jours de pluie, ça sera bon.
0: C'est ça, reste à fuir la météo, Marie-Thérèse, voilà. D'accord ?
3: Ça, c'est autre chose. Hein.
4: Alors ça, c'est pas moi qui commande. Hein, bon,
0: écoutez, on vous souhaite beaucoup de bonheur avec ces pruniers, alors, Marie-Thérèse.
3: Très bien, merci beaucoup.
0: Merci bonne journée, à vous, Marie-Thérèse. Du côté d'Alvar, où on le sait, vous êtes très nombreux et nombreux à nous écouter.
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0: On apprend des choses le matin dans la radio avec Jacques Le Jardinier au 04 76 46 45 deux fois. Voici Julien Clerc.

0: vous vois, hein. Je vous vois dans le jardin en train de secouer la tête à l'écoute d'ici Isère avec Julien Clerc ce matin et quand je joue.
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0: Eh oui, on jardine ensemble, on embellit nos terrasses. C'est le cas de Sylviane. Bonjour Sylviane.
2: Oui, bonjour.
0: Vous êtes à Coubleville.
2: Bonjour,
0: oui, vous êtes à Coubleville et vous avez une question sur des trèfles. Mais alors des trèfles qui vous portent chance ou qui vous agacent?
2: Ah oui, non, elles m'agacent pas du tout. En fait, j'ai deux questions en une sur le même thème. Ça commence par mes opulentes touffes de chair qui n'ont pas trop souffert du sec, malgré tout, elles sont en pleine terre ou en pot, mais elles poussent maintenant. Après quelques années, elles poussent en dehors de la terre.
3: Ah oui, elles poussent de travers, elles se renouvellent.
2: C'est la même chose pour mes bulbes de trèfle rose qui poussent les uns sur les autres et qui arrivent à former une très très grosse masse dehors de la terre. Comment je fais?
3: Alors, pour les bulbes de ce que vous appelez le trèfle rose, en fait, c'est l'oxalis. C'est une autre plante. Voilà, c'est une autre plante. Ben, on les divise, c'est tout simple. Si ça commence, on les arrache, on les divise et puis c'est tout. Ça se reproduit comme du chien dans, c'est même pire. Donc ça, on arrache un peu même maintenant, parce que maintenant ils ont fini de fleurir, il n'y a peut-être plus beaucoup de feuilles, même si ça se trouve.
2: Non, il y a des toutes petites feuilles dessus.
3: Voilà, on peut à la fin de l'été là, les arracher, les rediviser, enlever les éclaircir un petit peu. Pour les euchéras, qui sont des plantes vivaces, on va pouvoir arracher la motte et les rediviser aussi, soit à l'automne, là, au mois de septembre-octobre, quand il va commencer à être un peu plus humide, là c'est très sec. Ou alors il faut bien les arroser avant, et puis les replanter, on peut les replanter, les distancer, supprimer ce qui est vilain, petit, et refaire une partie des touffes, refaire les touffes. On peut le faire aussi en fin d'hiver. C'est mieux de le faire maintenant à l'automne.
2: Oui, d'accord.
3: Ça peut se faire très très bien. Et puis après, on peut en distribuer chez les autres. Le keras, ça pousse bien. C'est une jolie petite fleur quand même. C'est intéressant, quoi.
2: Ah oui, c'est joli. Puis ça fait ça fait du feuillage coloré.
3: Ça supporte bien l'ombre, en principe. En principe, ça supporte assez bien l'ombre. Voilà. Donc ça, c'est bien. Le sec et l'ombre. Donc vous avez de la chance. Profitez-en.
2: Vous faites
3: tout simplement ce qu'on appelle des divisions, c'est-à-dire on arrache, on éclaircit, on nettoie, puis on replante ce qui est le plus joli, puis le reste, ma foi, soit on le met en pépinière pour le faire grandir, on en donne, soit on l'envoie à la déchetterie.
0: Donnez-en à vos voisins, Sylviane.
2: Excusez-moi, c'est le même système que vous m'aviez fait faire pour les gazanias.
3: Exactement.
2: Qui étaient trop touffus, et qui ont très très très bien fait.
3: C'est le même principe.
0: On vous remercie Sylviane, on vous souhaite beaucoup de bonheur en tout cas avec ces trèfles roses du côté de Coubleville ce matin. Et comme Sylviane, vous pouvez poser vos questions à Jacques le jardinier au 04 76 46 45 deux fois. Il secoue la tête dans le studio, Jacques, sur la musique de Sofcel.

0: Sauf celle pour la bonne musique, on le disait hors antenne, Jacques. Ça, c'est la musique que vous aimez?
1: Ben, ça fait partie des musiques entraînantes, j'aime bien. Hein.
0: Bon, ça, c'est pour la bonne musique. Et pour les bons conseils, vous irez, Jacques, dans quelques secondes, à Champs-sur-Drac, conseiller Clément.
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0: Et quand Jacques répond à vos questions au jardinage, tout va, n'est-ce pas Clément de Champs-sur-Drac? Bonjour.
11: Oui, bonjour Jacques.
0: Bonjour.
11: Toute l'équipe et tous les auditeurs et auditrices. J'ai mon frisier qui a des boules de sève sur le tronc. Il y en a plusieurs.
1: Cerisier. Ah oui, j'avais compris. Je voyais, c'était noté fraisier. Là. Non, c'est cerisier.
0: Ah oui, je crois qu'on a un bug là. Parce que moi, j'ai dit Clément et je crois que c'est Stéphanie plutôt.
1: C'est Stéphanie, oui.
0: Il y a eu un bug dans le potage.
1: Un petit bug dans
0: mais c'est pas bien grave. Alors, on va reprendre du début. Donc, c'est un
11: cerisier.
0: Ouais.
11: Qui a environ un peu moins de 40 ans.
1: Ouais.
11: Et qui a des boules de sève sur le tronc.
1: Alors, ça, c'est typique généralement de l'asphyxie des racines.
11: D'accord.
1: Sur des vieux arbres, c'est un peu plus fréquent que sur des jeunes. Alors, est-ce qu'il y a eu quelque chose dans le genre, est-ce qu'il y a eu un désordre apporté aux racines du cerisier ? Vous savez, les racines de cerisier, ça va loin, même plus loin que les branches. Hein. Donc, est-ce que là-dessus, par exemple, des engins sont passés ? Est-ce qu'il y a eu des travaux du sol ou des choses comme ça qui auraient pu faire un désordre sur les racines ?
11: Non, il y a 5 ans, il y a eu des travaux, mais...
1: Ouais, 5 ans, c'est un peu loin, c'est normalement un an ou deux après. Hein. Et puis alors, l'autre possibilité, c'est qu'il y a eu beaucoup d'eau ou quelque chose comme ça. Est-ce que vous avez fait de l'arrosage autour? Est-ce qu'il y a, par exemple, au pied du cerisier, est-ce qu'il y a du gazon qui est arrosé, je dirais, hein, c'est ça?
11: Il y a du gazon, mais on n'a pas arrosé.
1: Il n'y a pas eu d'arrosage?
11: Et on a un peu arrosé pour... Partiser la tête, mais bon.
0: Mais pas une piscine qui perd de l'eau autour.
1: Non, non mais en principe, ça s'appelle la gomose. C'est dû. Alors c'est surtout un accident physiologique, mais qui est dû à un problème racinaire généralement dans un sol asphyxiant. S'il est dans un sol asphyxiant, alors peut-être moi ce que je vous conseillerais, cette gomme on la coupe, on l'enlève, c'est tout. Et puis c'est de gratter autour de la couronne. Voyez, c'est de travailler un peu le sol pendant l'hiver. Là, même si on coupe des petites racines, c'est pas grave. En hiver, on peut couper des racines qui font 1 cm de diamètre, c'est pas grave. On travaille un peu le sol là pour l'aérer autour du pied pour remettre un petit peu d'aération au niveau des racines.
11: D'accord.
1: Il n'y a pas eu de rapport de terre non plus, il n'a pas été enterré plus profond, il n'y a pas quelque chose qui s'est passé comme ça.
11: Non. Bon.
1: Ben voilà, c'est tout ce que je vois, c'est de travailler un peu le sol, mais alors pas sous le cerisier parce que là on va abîmer les racines, c'est d'aller un petit peu à l'extérieur, mais pas maintenant, plus tard en hiver.
11: Ok.
0: Eh ben, voilà. On compte sur vous alors pour sauver ce cerisier. Et puis au standard, saluons Gisèle de Notre-Dame-de-Vaux qui nous dit son rosier a été attaqué par les chenilles vertes. Beaucoup de feuilles jaunes sont apparues, que faire?
1: Bon, les feuilles jaunes, c'est pas bien grave cette saison, c'est normal. Les chenilles vertes, si ce sont vraiment des chenilles, je pense que si c'est la vraie chenille, on fait une petite pulvérisation avec du bacille de Thuringe, c'est classique, c'est pas dangereux, ça va vite. Ouais. On achète un peu de bacille de Thuringe, on pulvérise et les chenilles elles disparaissent en 24 heures.
0: Ah,
1: alors
0: oui.
1: Si les chenilles ne disparaissent pas, ce qui est possible, il y a une autre. Y a y a une fausse chenille qui s'appelle la tentraide, qui est une guêpe en fait. Et la chenille, elle mange généralement le bord des feuilles en faisant, elle se met un peu en forme de point d'interrogation ou de S, vous voyez. Elles sont toutes ensemble sur le bord. C'est assez marrant à voir, c'est très beau. Alors ça, évidemment, le bacille de Turin, je marche pas là-dessus. Mais il marche sur la vraie chenille. Donc si c'est de la vraie chenille, c'est réglé. Sinon, ben il faudra passer, il faut les enlever parce que elles sont toutes regroupées sur une ou deux feuilles. On enlève sur une ou deux feuilles. Ouais. Ou alors, ben faire une pulvérisation avec un insecticide plus puissant, quoi, plus violent. Mais bon.
0: Mais a priori, on pourrait les enlever. Elles sont regroupées facilement en enlevant les feuilles.
1: Oui, celle-là. Alors les autres chenilles, simplement, à partir du moment où elles mangent un peu de bacille, elles sont foutues. Donc c'est bon.
0: Bon ben voilà, j'en aurais appris encore des belles et des vertes et des pas mûres dans cette émission de Jacques le jardinier ce matin. Jacques qui vous partage ses conseils sur le site internet ici.fr. Jacques.
1: Voilà, oui, on reparle un petit peu de la sécheresse et puis il y a quelques petits conseils.
0: Terrible cette sécheresse. Et puis on peut déjà le dire en teaser, comme on dit au cinéma de l'émission de la semaine prochaine, je crois que c'est le retour des...
1: Eh ben on commence à... Enfin, j'ai commencé à voir des limaces, des toutes petites limaces chez
0: moi. Avec cette sécheresse et ces températures, les limaces sont de retour.
1: Dès qu'il y a un peu de fraîcheur, la limace, elle supporte assez bien le sec en s'enterrant dans la terre.
0: D'accord. Et puis,
1: en fait, ce sont les vieux œufs qui sont... Les œufs qui ont été pondus sur les vieilles limaces, par les vieilles limaces, qui commencent à éclore. Et alors, c'est maintenant qu'on prépare un petit peu le printemps prochain.
0: On en parlera la semaine prochaine. Voilà. Vous aurez des conseils à nous partager.
1: Voilà, on a deux choses. Il y a aussi l'oïdium qui revient.
0: Bon, Jacques, vous avez eu plein de sujets à nous partager dans cette rentrée. Vous posez dès maintenant les questions pour l'émission la semaine prochaine, 04 76 46 45 deux fois. Merci beaucoup Jacques, très bonne journée à vous et bonne journée à vous qui nous écoutez sur la terrasse, dans le jardin et la voiture ici en Isère avec Marine et Escroc.

0: C'était Baila y Mos d'Enrique Iglesias. Merci de nous avoir choisi dans Dimanche Matin. 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
0: On vous souhaite un très bon week-end et un bon dimanche matin. Il est 10h. L'info de 10h ici Isère avec vous Antoine et un drame hier en plein cœur de Grenoble.
2: Un homme de 82 ans et une femme de 81 ans qui traversaient le cours Beria sur un passage piéton ont été renversés par un scooter vers 15h. Les victimes ont été transportées en urgence absolue au CHU de Grenoble. Le conducteur, un jeune homme de 20 ans, est lui légèrement blessé et également transporté à l'hôpital. La route qui mène au pré de Madame Carle ne sera pas reconstruite. Le conseil départemental des Hautes-Alpes estime que le chantier serait trop compliqué. Cette route qui mène vers le massif des Écrins a été détruite par une crue vendredi dernier. Il va faire encore très chaud aujourd'hui, jusqu'à 34, 35 degrés cet après-midi en Isère. 6 départements du sud et du sud-est sont par ailleurs placés en alerte orange canicule, notamment près de chez nous, la Drôme ou encore l'Ardèche. L'ADI recrute des bénévoles. L'Association pour le droit à l'initiative économique de l'Isère cherche 13 personnes pour accompagner les entrepreneurs et soutenir l'association à Grenoble et à Bourgoin-Jallieu. L'ADI, c'est une association qui aide ceux qui veulent monter leur entreprise. 33 bénévoles interviennent en ce moment dans le département. Un week-end sans victoire pour les clubs isérois de rugby, notamment dans le championnat de national. Et le CS Vienne n'a rien pu faire face à Albi. Hier, défaite à domicile à Etcheberry, 29-13. Du côté du CSBJ, le match a été un peu fou et finalement, les bergaliens concèdent le match nul 27 partout au stade Rajon contre Chambéry. Les Ciel et Grenats auraient pu s'imposer, mais ils se sont fait rejoindre dans le derby dans les toutes dernières minutes. Une troisième défaite en autant de matchs de préparation pour les brûleurs de loups. Les hockeyeurs grenoblois ont perdu hier face à Anglette, 3-2. Inquiétant à 10 jours de la réception d'Angers en ouverture de la Ligue Magnus. Et puis il s'est paré d'or et a décroché son 9e titre mondial. Le paracycliste Florian Joigny a gagné le contre-la-montre des championnat du monde de Huntsville aux États-Unis. C'était dans la nuit de vendredi à samedi. Il participe à la course en ligne tout à l'heure à 16h avec l'ambition cette fois de décrocher un 10e titre. Et donc, on le disait, Yann, une journée encore très très chaude sur l'Isère.
0: Et franchement, plus ça va, plus on a la limite du range caniculaire.
2: On est vraiment tout prêt.
0: En flèche, tout ça. Quelques nuages de haute altitude qui continuent à circuler sur l'ensemble du département pour donc ce dimanche. Ils deviennent plus nombreux et un peu plus épais en soirée par l'ouest. Ça va temporairement masquer les étoiles, mais pas de pluie pour le moment. Les températures ce matin à Fontaine, Grenoble et Cessin, 20 degrés. 17 degrés sur la côte Saint-André. Et puis dans l'après-midi, il faudra 31, voire 32, voire 33 degrés. Parce que très honnêtement, plus je rafraîchis les cartes, plus c'est en train de monter. Ouais. Oui, donc potentiellement un bon 33 degrés annoncé à Grenoble. Je peux mettre mon billet dessus. Pour la route, des difficultés du côté de Morestel et puis des ralentissements également des travaux sur la D1091 entre Séchilienne et Gavé.
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2: Bonjour à tous, excellent dimanche à l'écoute d'Issy Isère. Nous allons passer cette heure ensemble tranquillement à cuisiner de bons petits plats et glaner au passage quelques astuces de chef. Nos invités pour nous accompagner partagent évidemment ce plaisir de cuisiner et en plus de cuisiner local. Des passionnés, qu'ils soient restaurateurs, traiteurs ou même auditeurs. Et notre chef du jour est maître restaurateur, Alexandre Caza du restaurant L'Audace, place de Metz à Grenoble. Entrée, plat, dessert, sans oublier l'astuce du chef. Voilà le programme, on enfile les tabliers et on passe en cuisine avec beaucoup de plaisir dans un instant.
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2: En cuisine ce dimanche, au 9 Place de Metz à Grenoble, nous sommes avec Alexandre Caza. Bonjour Alexandre.
3: Bonjour à vous, merci beaucoup.
2: Maître restaurateur depuis, ça va faire un an, hein, c'est presque une date anniversaire, hein, en octobre 2024 donc.
3: C'est ça, exactement. Le mois prochain, on pourra souffler la première bougie de maître restaurateur, oui, tout à fait. Ouais.
2: Alors, maître restaurateur, c'est une charte, hein, évidemment. C'est du 100% fait maison avec des produits de la région, en tout cas le plus possible.
3: Oui, tout à fait. En fait, le but donc, de nous, ce titre maître restaurateur, c'est valoriser les produits frais, le fait maison. Et j'insiste vraiment sur le côté produits frais et de saison, en fait. C'est vraiment ce qui est important.
2: On va faire un petit déroulé de notre menu. Alors, qu'est-ce qu'on va faire ce dimanche ensemble?
3: Allez, avec plaisir. Alors, on est parti en entrée avec un petit velouté de patates douces, du coup, qu'on va relever avec des pleurotes caramélisées aux oignons et une petite ricotta à l'estragon juste sur le dessus au moment du dressage.
2: Bon, voilà. C'est une super idée.
3: Ouais,
2: hein,
3: c'est gentil.
2: Voilà, suivi d'un risotto.
3: Oui, un risotto. Donc là, toujours pareil avec nos produits de saison. Donc, on est sur un risotto au potiron et au marron. Donc qu'on accompagnera avec des petites noix de Saint-Jacques grillées, mais après vous pouvez choisir de les accompagner avec un autre poisson sans problème.
2: Et puis un dessert très gourmand, ouais. Avec une gaufre grillée.
3: C'est ça, gaufre grillée avec crème citron et toujours produit de saison. On va rajouter un fruit, donc la figue rôtie. Donc je vais vous montrer comment moi je fais mes figues rôties et le combo gaufre, citron et figue, c'est assez sympa.
2: Bon, ce sont des recettes que vous avez entièrement pensées de A à Z, chef.
3: Exactement, pendant les vacances.
2: D'accord. Donc quand on est chef, c'est chef à 100% et 24 heures sur 24 et tout au long de l'année, si je comprends bien.
3: Exactement, même pendant les vacances.
2: Et la nuit?
3: Ouais, on évite.
2: On se retrouve dans un instant donc pour réaliser notre toute première recette à base de patates douces. À tout de suite.
3: À tout de suite, merci à vous.
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2: En cuisine, 9 places de Metz à Grenoble, ici au restaurant L'Audace avec notre chef, maître restaurateur Alexandre Caza. Alors, L'Audace avec un O et non pas un U, y aurait-il une faute d'orthographe? Pourquoi L'Audace avec un O?
3: Alors, je vous rassure, pas de faute d'orthographe, c'était vraiment volontaire. Le but, c'était juste de taper à l'œil et de faire quelque chose de différent, en fait. Donc, voilà pourquoi le O.
2: D'accord. On va faire un velouté, donc c'est quelque chose d'assez réconfortant. Voilà, on arrive presque dans le froid maintenant. Donc, velouté de patates douces. Est-ce que la patate douce, d'ailleurs, se cultive dans la région?
3: Non, malheureusement, non. Malheureusement, non. Mais on en trouve assez facilement maintenant, depuis maintenant même d'ailleurs plusieurs années, et c'est ce qui est sympa. Et du coup, là, j'ai décidé donc de la faire en velouté, parce que c'est un autre moyen de la manger. Donc là, moi, je fais cuire tout simplement ma patate douce à l'eau classique, et après mixer tout simplement, et je crème pendant que je mixe, du coup. Et comme ça, ça me permet de voir ma consistance à vue d'œil.
2: On va y rajouter quelque chose en plus, hein,
3: voilà.
2: C'est ça, chef?
3: Alors, en fait, il y a le côté à la fois un petit peu crémeux et liquide. En fait, si vous voulez, comme après, on va rajouter nos petites pleurotes, je ne veux pas non plus que ça fasse quelque chose de trop compact. En fait, on reste sur une entrée.
2: On mange pas une purée, quoi.
3: Voilà, on reste sur une entrée et un velouté, c'est quand même quelque chose d'assez onctueux.
2: Les pleurotes, donc, vous parliez de miel, hein,
3: oui,
2: précédemment.
3: Voilà.
2: C'est sacrément osé, hein.
3: Bah, en fait, c'était pour, comment dirais-je, exhauster un petit peu le goût. Et du coup... Vous voyez, là, on a notre petit caramel un petit peu au miel qui va leur donner un petit peu de peps parce que la pleurote reste légèrement fade quand même. Et ce côté caramélisé qui est assez sympa avec la patate douce, vous verrez, c'est juste parfait.
2: D'accord. Donc, pleurote, on a rajouté un peu d'oignons.
3: Des oignons, du coup. Ouais, laisser les oignons, du coup, avec notre miel qui nous ont aidé à bien être caramélisés.
2: Et on versera directement dans le velouté?
3: Non,
2: pour...
3: le but, c'est vraiment de voir sur le dessus une belle cuillère de pleurote et pas que ce soit dessous le velouté, en fait.
2: D'accord.
3: Voilà. Ça reste quand même un produit assez sympa. Et le but, c'est pas que le velouté étouffe notre pleurote.
2: Il reste plus qu'à terminer la cuisson.
3: Voilà.
2: En fin de compte, c'est assez rapide.
3: C'est très rapide, c'est pour ça. Et après, le but, du coup, ce sera uniquement de dresser et de servir avec notre petite quenelle de ricotte pour amener ce côté un petit peu frais encore et différent.
2: Il n'y a plus qu'à. On attend encore un tout petit peu. On dresse, on goûte, bien sûr. Et puis, on se retrouve juste après pour cuisiner notre plat principal. On va faire ensemble un joli risotto amélioré avec quelques belles Saint-Jacques. A tout de suite.
3: A tout de suite, merci à vous.
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1: C'est évidemment le retour de vos infos pratiques, les plans malins, toutes les heures ici en Isère. Et l'été a été horriblement chaud, trop chaud. 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Et puis, tiens, une bonne façon de protéger la planète, en réparant les objets cassés, c'est le principe des repères cafés, des bénévoles qui réparent où vous êtes vous-même à apprendre à réparer les objets. Petite participation de 5 euros qui est demandée dans le Pays Voironnais. Ça sera à Prieux le 12 septembre prochain.
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3: En cuisine avec notre chef ce dimanche, Alexandre Caza du restaurant L'Audace aux 9 places de Metz à Grenoble. On a goûté le fameux velouté de patates douces avec les pleurotes, le miel, l'oignon. Un véritable bonheur. Bravo chef, c'est tellement doux et relevé par cette petite note sucrée de miel. C'est juste du bonheur. On va refaire la maison.
4: Avec plaisir, c'est gentil. Merci
3: alors,
4: beaucoup.
3: Alors chef, on va faire un risotto.
4: Ouais, donc on est parti sur nous à la carte en ce moment, on a un petit risotto au potiron et au marron. Comme je vous ai dit, on reste vraiment sur des produits de saison. L'automne est là, on est parti. Donc, moi, je prépare mon risotto. Vous voyez, oignon un petit peu qui grille, mon risotto, le côté nacré. Moi, je double mes quantités pour mon poids de riz. Mais du coup, je vais mettre moitié en alcool et moitié en bouillon de volaille. Ouais, je sais.
3: Pourquoi de l'alcool ? Du vin blanc, par exemple ?
4: Oui, du vin blanc. Oui, du vin blanc. Ça peut être du vin rouge avec une viande, c'est assez sympa aussi. Mais du coup, là, avec du poisson, on va rester sur du vin blanc. Et en fait, ça va nous amener une petite touche d'acidité, mais qui va cuire. Mmh. Et moi, j'aime bien aussi. Enfin, voilà.
3: D'accord. Donc, moite-moite. Hein,
4: ouais, moite-moite. Par exemple, un litre, je vais mettre 500 de bouillon et 500 de vin.
3: Ben, bouillon de légumes.
4: Bouillon de légumes ou de volaille.
3: Le riz est là, il est prêt, il est bien gonflé. Donc, juste comme il faut. Qu'est-ce qu'on va faire ? C'est quoi l'étape suivante ?
4: Eh ben, l'étape suivante, du coup, au moment du dressage, nous, c'est juste de faire griller les noix de Saint-Jacques. Et en fait, si vous voulez, on part sur une assiette creuse ou sur une assiette de votre choix. Et on met toujours le risotto en dessous et nos belles Saint-Jacques grillées avec une belle couleur sur le dessus pour faire un petit peu ce côté différent niveau couleur avec le grillé de la Saint-Jacques.
3: Ouais, j'imagine que la Saint-Jacques s'étourne et retourne dans la poêle. Mais à quel moment, Alexandre, j'intègre le potiron et le marron ?
4: Ah, pardon, à la cuisson. Excusez-moi. Ah. Le potiron, du coup, je garde la peau. On le lave, la peau d'un légume, ça se mange. Donc je garde la peau, je le coupe très fin, je le fais cuire, je le fais même nacrer avec mon riz, si vous voulez.
3: Ah.
4: Et après, du coup, je le mouille avec mon mélange eau et vin. Et du coup, c'est avec ça que mon potiron va cuire. Et à la fin, j'ajouterai mes petits marrons qu'on a. Et parce que eux, du coup, ils n'ont pas forcément besoin de cuire un peu plus dans l'eau. Et notre risotto sera prêt comme ça. Au dernier moment, dans le risotto, nous, on incorpore un petit peu de mascarpone et un petit peu de parmesan pour le côté crémeux italien. On reste quand même dans le risotto. La Méditerranée, c'est la vie.
3: Qu'est-ce que c'est gourmand. Bon, alors, les Saint-Jacques, le secret d'une bonne cuisson pour la Saint-Jacques, c'est juste nacré, c'est tourne-retourne dans la poêle.
4: Ouais, tout à fait. Tourne-retourne dans la poêle, mais attention avec une poêle très, très chaude. C'est vraiment, vous voyez, là, notre poêle,
3: elle est
4: déjà
3: bien
4: en train de chauffer.
3: Ah ouais, je suis à proximité, voilà. Là.
4: Poêle très, très chaude et ça va être juste snacké, on va dire, allez, 30-40 secondes de chaque côté et ça suffit. Voilà, quand on entend ce bruit, moi je suis content. Voilà, donc là on est sur le début, on les laisse bien saisir sur leur premier côté de face.
3: Zéro matière grasse,
4: la poêle en avait déjà pas mal. Donc là, je me permets de les assaisonner sur leur côté.
3: Du sel.
4: Voilà, uniquement du sel. Bon, on va pas compter les 30 secondes ou 40 secondes. On regarde, on va voir à vue d'œil. À partir du moment où elles commencent à prendre une belle couleur, là, je commencerai à les retourner et à les faire griller pour le deuxième côté. Et puis, du coup, vous verrez, on peut rajouter, là, par exemple, on a fait une petite crème citron au préalable. On va rajouter juste une toute petite louche. C'est pour pas que notre risotto soit trop pâteux et pour amener encore un petit côté peps avec la Saint-Jacques qui est assez sympa aussi.
3: Le dressage, évidemment, et puis on se retrouve dans un instant pour notre bon dessert, parce qu'un bon dessert en fin de repas, c'est essentiel.
4: Exactement.
3: À tout de suite, chef.
4: À tout de suite, merci.
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2: Toujours en cuisine, on est toujours dimanche et toujours avec notre chef Alexandre Casa du restaurant L'Audace, ici place de Metz au numéro 9 à Grenoble. Alors le dessert, il est juste magnifique, on va le préparer ensemble, même si quelques petites préparations ont été faites en amont, notamment sur la gaufre. Hein. Il s'agit d'un dessert à base de gaufre grillée crème citron et figue rôtie. Donc notre gaufre est prête,
3: voilà.
2: Elle est un peu brune, elle est juste jolie, bien chaude, grillée, chef.
3: Exactement, donc une gaufre bien grillée. Et juste là, je me suis permis de la retirer un petit peu en avance parce que bien chaude, oui, mais pas trop pour notre crème citron. Je ne veux pas que notre crème citron fonde et se liquifie dessus.
2: Parce que cette crème citron, elle est à base de quoi précisément?
3: Alors, on va dire... Donc,
2: de citron, bien sûr.
3: De citron, bien sûr. Mais on est parti sur une base de crème pâtissière au citron, mais qu'on a mélangé avec une crème fouettée, ce qui nous donne une petite crème mousseline, en fait. Voilà. C'est un petit peu acide, léger, mais en restant une belle consistance de crème quand même. Donc nous on part sur la figue rôtie au four. Donc on garde notre figue entière. On met un petit peu de vin rouge, un petit peu d'huile, un petit peu de cassonade et l'histoire d'une quinzaine de minutes au four et c'est tout.
2: Simplement sur la cuisson de la figue au four, c'est une cuisson qui est un peu forte ou alors une cuisson douce à, je sais pas, 160, 180 degrés.
3: Moi j'ai l'habitude de cuisiner avec un four très doux. Donc mon four il est toujours au minimum à 150. Après ça dépend bien sûr si je veux faire une viande rôtie, je vais montrer mon four. Mais pour la figue, 150, une dizaine, une quinzaine de minutes, c'est parfait. Le but, c'est pas que notre figue soit en purée, c'est qu'on garde quand même cette consistance de figue, mais qu'elle soit confite.
2: Bon, alors, le dressage, évidemment, c'est une phase importante hein, ouais. pour notre dessert. Là, on a tous les éléments. On monte sur directement la gaufre, je suppose.
3: Exactement.
2: Complète, entière?
3: Non. Donc là, je coupe ma gaufre en triangle. J'ai ma crème citron que nous, on a placée donc, dans une poche à douille. Vous voyez, je vais délicatement napper juste une gaufre de crème citron. Là, j'ai mes figues. Alors, je ne vais pas les laisser entières parce qu'après, ça fait un peu gros, nous, au niveau de la bouche, de manger un gros morceau de figue avec la gaufre. Mmh. Vous voyez, on peut la couper en quatre comme ça.
2: Parfait.
3: Je dispose les figues sur ma crème citron. Après, je vais refermer ma gaufre avec le deuxième chapeau.
2: Comme un sandwich.
3: Exactement, j'allais dire comme un club sandwich du coup.
2: Ouais.
3: Et voilà, c'est assez sympa. Donc notre petit jus, on va le garder sur le dressage. Là, on a fait la gaufre. Je vous fais mon assiette et vous allez voir.
2: Ok. Qu'est-ce qu'on rajoute pour la déco, Alexandre?
3: Là, on a juste mis un tout petit trait de coulis de fruits rouges, une petite physalis, parce que c'est un petit, ça fait un petit peu de déco et c'est acide, c'est sympa, les gens aiment bien. Et du coup, c'est vrai qu'on aime bien en mettre en déco dans nos assiettes à dessert. Du coup. Et là, il nous manque un petit peu notre trait de vin rouge du coup, et j'arrive tout de suite. Voilà. Pas trop, parce que c'est pas un dessert alcoolisé, mais ça nous amène une petite touche d'acide avec le vin qui a réduit.
2: Les accords parfaits.
3: Bah, c'est gentil, merci beaucoup.
2: Il n'y a plus qu'à goûter, évidemment, la photo qu'on vous mettra sur notre page Facebook et ici isère.fr, évidemment. Et on se retrouve dans un instant, chef, pour... l'astuce du chef, on va apprendre à faire une chapelure bien particulière. Vous allez nous donner tous les conseils qu'il nous faut. A tout de suite, Alexandre.
3: A tout de suite, merci à vous.
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2: En cuisine avec notre chef du dimanche, Alexandre Cazin, du restaurant L'Audace, place de Metz à Grenoble, numéro 9. Alors, le conseil du chef, l'astuce du chef, autour de la chapelure aujourd'hui, Alexandre. La chapelure que l'on peut mettre sur une viande, que l'on peut mettre sur un poisson, que l'on peut mettre sur n'importe quoi, en fin de compte, des gambas, par exemple. C'est quoi le secret d'une bonne chapelure, Alexandre ?
3: Eh bien, justement, la chapelure, aujourd'hui, on en trouve tout un tas. Et notre chapelure principale, c'est du pain grillé. Il faut que notre pain, il soit bien grillé, bien dur. On le met au four, on l'oublie un petit peu. Et le but après, c'est de le mixer un maximum. Et ça nous donne cette espèce de poudre qu'on a l'habitude de travailler un peu marron. Et on a notre chapelure, du coup.
2: D'accord. Donc, le pain presque rassis aussi, j'imagine, parce que l'ami dans la chapelure, c'est absolument pas intéressant.
3: Non, du tout. Voilà, il faut vraiment que notre pain soit dur. Ou alors, à l'inverse, le faire griller au four et après le mixer, du coup.
2: D'accord. Et on le fait griller comme ça de manière complètement naturelle, ou alors on rajoute, je sais pas, si on veut une panure à l'huile d'olive. Non, c'est possible ou pas? Ou ça n'a aucun intérêt gustatif?
3: Alors, pas au moment de la cuisson. On pourra y rajouter à la fin, une fois que notre chapelure est faite, mais pas au moment de la cuisson, sinon il faut penser qu'on va mixer le pain. Donc si on mixe le pain et qu'il est imbibé d'huile d'olive, il ne pourra pas se mixer, du coup.
2: Ouais, ça va faire une pâte.
3: Exactement, exactement.
2: Vous parliez de rajouter des petites choses à la chapelure. Une chapelure, on peut y rajouter quoi, par exemple, des herbes, on peut y rajouter, je sais pas, du fromage en poudre, parmesan, par exemple.
3: C'est exactement ça. Beaucoup maintenant, on peut rajouter donc du parmesan, comme vous venez de dire, des herbes, des thyms, du thym, de l'origan, un petit peu d'huile d'olive si on fait une petite viande un peu à la provençale, vous voyez. Souvent aussi, on peut paner au cornflakes. Vous savez, nos paquets de cornflakes qu'on achète, on les mixe un peu grossièrement, on panne ça dedans. Et pareil, avec la salade César, c'est une merveille. Ah. Notre poulet qui est croustillant comme ça, c'est très très bon.
2: Alors, justement, on rajoute de l'œuf, on trempe d'abord la viande avant d'aller faire un petit tour vers la chapelure. C'est quoi déjà les étapes? On peut le faire plusieurs fois aussi si on veut un maximum de croustillant?
3: Alors, maximum de croustillant, ça dépend sur quel type de morceau de viande ou de poisson on est. Mais voilà, le principal, on trempe d'abord notre tranche de poisson ou de viande dans la farine. On la tapote.
2: J'avais oublié la farine.
3: Il n'y a pas de souci, vous inquiétez pas. Ensuite, dans l'œuf battu et ensuite dans la chapelure. On peut répéter l'opération deux fois, mais ça dépend ce que c'est. Sur un morceau de viande, c'est quand même déconseillé. On peut, par exemple, sur un petit poisson, notre fish and chips, le cabillaud, là, on peut le cramper deux fois sans problème.
2: Alors aujourd'hui, on peut arriver à faire des choses assez exceptionnelles avec une panure bien particulière qui nous arrive d'Asie. Comment elle s'appelle et de quoi elle est faite précisément?
3: Oui, tout à fait. Donc là, c'est ce qu'on appelle la chapelure panko, du coup. Donc elle est assez. Donc c'est du Japon. Et en fait, c'est surtout à base de maïs. Et si vous voulez, ça ressemblera plus à des flocons. Donc ça va avoir un petit côté plus croustillant que notre chapelure à nous traditionnelle. Et celle-là, facilement, on peut donc la mélanger avec du parmesan et un petit peu d'herbe. Et vous voyez, vous avez pris l'exemple des gambas tout à l'heure. C'est juste très bon de les tremper là-dedans, bien de les faire griller à l'huile et au beurre. Et c'est très très bon.
2: Tremper, mais pas trop. Et là, on n'a même pas besoin de tremper dans l'œuf, en fin de compte, hein, pour les gambas.
3: Tout à fait. La gambas, elle-même est déjà bien humidifiée, donc pas besoin.
2: Très bien, juste à faire griller et à se régaler. Merci pour cette astuce, chef.
3: Avec plaisir, merci beaucoup à vous.
2: Bon dimanche et
3: bon appétit.
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2: Et merci d'avoir choisi César pour vous informer sur la première heure locale de proximité. Il est 11h, les infos c'est avec vous, Antoine Malandra, bonjour.
3: Bonjour.
2: Des personnes âgées renversées donc par un scooter, c'était hier à Grenoble.
3: Un homme de 82 ans et une femme de 81 ans qui traversaient le cours Beria sur un passage piéton ont été renversés donc par un scooter. Ça s'est passé vers 15h, les victimes ont été transportées en urgence absolue au CHU de Grenoble. Le conducteur, un jeune homme de 20 ans, est lui légèrement blessé et également transporté à l'hôpital. La route qui mène au pré de Madame Carle ne sera pas reconstruite. Le conseil départemental des Hautes-Alpes estime que le chantier serait trop compliqué. Cette route qui mène au massif des Écrins a été détruite par une crue. C'était vendredi dernier. Il va faire encore très chaud aujourd'hui, jusqu'à 34 degrés cet après-midi en Isère. 6 départements du sud et du sud-est sont par ailleurs en alerte orange canicule, notamment près de chez nous, la Drôme ou encore l'Ardèche. L'ADI recrute des bénévoles. L'association pour le droit à l'initiative économique de l'Isère cherche 13 personnes pour accompagner les entrepreneurs et soutenir l'association à Grenoble et à Bourgoin-Jallieu. L'ADIS, c'est une association qui aide ceux qui veulent monter leur entreprise. 33 bénévoles interviennent en ce moment dans le département. Pas de victoire en rugby ce week-end pour nos Isérois. Le CS Vienne n'a rien pu faire face à Albi. Défaite à Etcheberry 29-13. Du côté du CSBJ, le match a été animé. Et finalement, les Bergaliens ont concédé le nul 27 partout à Rajon contre Chambéry. Les Ciels et Grenats auraient pu s'imposer, mais ils ont été rejoints dans le derby dans les toutes dernières minutes. Une troisième défaite en automatch de préparation pour les brûleurs de loups. Les hockeyeurs grenoblois ont perdu hier face à Anglette. 3-2. Et puis, plus de 10 000 personnes sont venues aux Belles Journées, le festival de musique de Bourgoin-Jallieu ce week-end, venu applaudir en plein air et dans un écrin de verdure. Sam Sauvage, Feu Chatterton ou encore Gaëtan Roussel. Et à 11h02, Pierre, on fait la météo. Donc, on le disait, encore une journée très chaude sur l'Isère.
2: Oui, c'est encore l'été, hein, jusqu'au 21 septembre. Donc, très chaud, même jusqu'à 35 degrés.
3: 35 degrés.
2: On va sûrement battre, comme le 4 ouais. septembre dernier, des records aujourd'hui dans notre département. Donc, ensoleillé, vous l'avez compris, forte chaleur. Soyez prudents, évidemment. Donc, des températures par rapport à hier qui repartent, en légère hausse, évidemment. Mais bon, 35 degrés pour un 6 septembre, c'est vrai que c'est assez élevé. Alors, la nuit prochaine, elle sera calme, étoilée. Demain lundi, soleil, passage nuageux avec un nouveau pic de chaleur, quelques averses locales et puis des petits coups de tonnerre qui seront possibles. Et puis le Centre Météo France nous annonce une baisse, mais alors vraiment sensible des températures. Ce sera à partir de mercredi prochain. Mais on va rester quand même toujours dans un flux plutôt ensoleillé encore pendant plusieurs jours. J'ai regardé les prévisions à long terme, au moins jusqu'au 20-22 septembre. On est encore dans une... Alors il y aura quelques nuages, évidemment, quelques perturbations, mais on va rester dans un flux plutôt anticyclonique.
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2: Le samedi, le dimanche, 11h midi, qu'est-ce qui se passe? C'est le défi isérois. C'est le dernier, écoutez bien, il n'y en a plus, le tout dernier, il n'y aura plus avant l'année prochaine. De quoi? D'une valeur de plus de 1000 euros. C'est le passeport de l'été. 27 sites touristiques, les plus beaux sites. Il y a de tout, hein. Encore ouvert au moins jusqu'à la Toussaint, vous pouvez en profiter. Il y a Walibi, il y a le domaine des Fauves, il y a les grottes d'Avet d'Orniac, il y a les jardins secrets de Vaud en Haute-Savoie. Il y a énormément de sites pour vous amuser, pour prolonger les vacances. Ce cadeau, il est pour vous. Alors, comment ça se passe? Il y a 4 plateaux de jeux différents. Le défi, puisque c'est le défi isérois, c'est d'aller jusqu'au bout. Car c'est le candidat qui remportera le 4e jeu, et uniquement le 4e jeu, qui gagnera donc le passeport de l'été. C'est aussi simple que ça. Pour jouer avec nous, c'est très simple pour le premier jeu. Le mieux, c'est d'être sélectionné maintenant. Parce qu'après, évidemment, c'est un petit peu plus difficile de se faire sélectionner en cours de route. Donc, pour jouer et pour repartir avec ce cadeau d'une valeur de plus de 1000 euros, je vous attends. C'est parti. Le standard est ouvert. Emma vous accueille, c'est le 04 76 46 45 45.
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2: Ah oui, c'est vraiment le dernier passeport. Il n'y en aura plus après, hein. Donc je vous invite vraiment à composer ce numéro. Puis en plus, on sera sûrement un bon petit moment ensemble dans le défi isérois jusqu'à midi. On commence cette émission, vous le voulez bien, avec Étienne Dao et ce duel au soleil, un grand classique de l'album pop Satori, sorti au cœur des années 80.

0: Etienne Dao, et à mon avis, c'est le soleil qui va l'emporter hein, aujourd'hui. Et de loin, 35 degrés, on l'a dit, hein, dans le dernier bulletin météo. Il est 11h08. Hein.
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0: Et oui, c'est le Dédé, c'est le Fifi isérois. On va retrouver nos candidates. Mais décidément, depuis hier, on n'a que des candidates. Messieurs, qu'est-ce que vous faites hein, le dimanche, à 11h, à mon avis, vous avez d'autres occupations. On va accueillir Marie-Henriette. Bonjour Marie-Henriette.
3: Bonjour tout le monde.
0: Oh, Marie-Henriette, faut bien le prononcer, bien articuler, bien ouvrir la bouche. Elle habite Beaufort. On va dire que c'est pas loin de Beaurepaire, il n'y a que du beau chez vous.
3: Ouais. Ah, on est beau, on est fort.
0: On va essayer de le constater, hein, Marie-Henriette. On va voir. Attention, vous avez intérêt de vous préparer. Marie-Henriette, on va accueillir une autre candidate. Donc, elle s'appelle Clémentine. Bonjour, Clémentine.
4: Oui, bonjour.
0: C'est vous qui avez décidé de vous appeler Clémentine, Clémentine.
4: Eh ben non.
0: Ah, pouvez pas choisir.
4: Et
0: ça serait bien si on pouvait choisir notre prénom. Ça serait pas mal, ça. Dans certains pays, ils le font. Dans certains pays, comme en Thaïlande, par exemple, ils ont des petits surnoms. Et ils ont un prénom, un nom, mais ils ont également un surnom, ils peuvent le changer de temps en temps, et ils ne s'appellent qu'avec ce surnom. C'est rigolo.
4: D'accord. C'est marrant, oui.
0: Vous habitez Courébuie.
4: C'est ça.
0: Il faut remporter les quatre plateaux. C'est celle qui ira jusqu'au dernier jeu, le quatrième, vers midi moins le quart environ, qui repartira avec le tout dernier passeport de l'été. Marie-Henriette Clémentine. Le premier jeu, c'est très simple, c'est le quiz infernal. C'est toujours le premier jeu. Plein de questions, on est d'accord. Des questions iséroises, des questions de culture générale. Et il faut me donner un maximum de réponses en 30 secondes. C'est celle qui l'emportera, évidemment, qui passera à la deuxième étape. On est d'accord. Et en cas d'égalité, si vous faites le même nombre de points, qu'est-ce qui va se passer, Marie-Henriette?
3: L'égalité, j'en sais rien.
0: Je vous poserai une question subsidiaire, un peu originale, pour vous départager. Voilà, vous êtes prêtes? Donc, on va commencer avec vous, Marie-Henriette, parce que vous avez été la première sur le standard. Êtes-vous prête? Le chrono démarre à la fin de la première question. Quelle rivière a donné son nom au département de l'Isère?
3: De l'Isère.
0: Dans notre région, quel nom est parfois employé pour désigner une fête foraine?
3: Une vogue.
0: Au début d'une partie d'échecs, quelle pièce se trouve à droite ou à gauche des tours sur l'échiquier?
3: Gauche.
0: Si vous savez, on passe. Quel fleuve borde l'ouest de l'Isère?
3: Le Drac.
0: Quel est le nom du flibustier incarné par Johnny Depp dans la saga cinématographique Pirates des Caraïbes? C'est.
3: Je passe.
0: Dans quelle chanson le grenoblois Michel Fugain évoque le département de l'Isère?
3: C'est trop tard.
0: Ça c'est autre chose. Bon, alors, quelle rivière? Bah, vous avez la bonne réponse, bien entendu. Là, on a un point, c'est l'Isère. Évidemment, c'était facile. La Vogue, bien sûr, on dit, pour une fête foraine, on va à la Vogue. Je sais pas, on n'emploie pas trop ça ailleurs. Hein. C'est bien de chez nous, ça, la Vogue. Hein. Ouais. On a deux petits points. Après, aïe, au début d'une partie d'échecs, quelle pièce se trouve à droite ou à gauche des tours sur l'échiquier? C'était le cavalier, Marie-Henriette.
3: J'avais mon mari qui me dit à gauche.
0: Ah, le cavalier. Quel fleuve borde l'ouest de l'Isère? C'était le Rhône. On a toujours deux points. Après, pour le flibustier Johnny Depp, c'était Jack Sparrow. Et dans quelle chanson? Elle est magnifique, cette chanson. Dans quelle chanson le grenoblois Michel Fugain évoque les au bord de l'Isère? C'était les Ronciers. On a deux points. C'est bien, deux points. Hier, on a gagné avec deux points. Exactement. Bon, Clémentine, vous avez tout compris?
4: Oui, j'ai compris. Dur quand même.
0: Êtes-vous... Bon, non, pourquoi? Si vous ne savez pas, j'ai oublié de vous le dire, vous dites je passe, hein, on est d'accord?
4: Je passe. Entendu.
0: Le chrono démarre à la fin de la première question. Oui. Quelles sont les sous-préfectures de l'Isère? Top chrono.
4: Vienne.
0: Selon l'expression, à quelle heure va-t-on chercher midi lorsqu'on complique inutilement les choses? À
4: 14h.
0: L'ensemble du gouvernement pontifical est appelé le Saint... Le Saint quoi?
4: Je passe.
0: Oh, quel massif se trouve à l'ouest de Grenoble?
4: Oh. Beldon.
0: Oh, le chemin de fer de la Mure a été créé au début pour descendre quoi? Qu'est-ce qu'on descendait avec le chemin de fer de la Mure? Au début, on descendait du bois. Oui, on descendait les filles aussi. Mon Dieu. Alors, quelles sont les, j'ai bien dit les sous-préfectures de l'Isère? Et vous m'avez dit que Vienne est la tour du pain.
4: Attendez pas.
0: Zéro point. Bon, midi à 14h, on a marqué un point, tout va bien. L'ensemble du gouvernement pontifical est appelé le Saint-Siège. Okay. Eh oui, bientôt parmi nous, hein, le pape. Quel massif se trouve à l'ouest de Grenoble ? C'est le Vercors. Donc on n'a toujours qu'un point. Évidemment, c'était le charbon pour la mine anthracite, pour le musée de la mine-image. Pour
3: la mine, j'ai pas entendu,
0: eh oui, ouais, c'était le charbon. Le chemin de fer de la Mure a été créé au début pour descendre du charbon. Malheureusement, Clémentine, je suis désolé parce que vous êtes fort sympathique. Et moi, j'aurais bien aimé continuer le jeu avec vous. Et malheureusement, on va continuer le jeu avec Marie-Henriette.
3: Bonjour, Marie-Henriette.
0: Non, je plaisante.
3: Merci.
0: Au revoir, Clémentine.
3: C'est dommage, Clémentine, vous avez un beau prénom.
0: Pardon ?
3: Vous avez un beau prénom, Clémentine.
0: C'est vrai.
3: Merci.
0: C'est vrai que c'est très joli.
3: Et en tout cas, bonne chance.
0: Ouais. Bon, elle a eu quelques pépins en cours de route, mais bon, c'est comme ça. C'est le jeu, Marie-Henriette. On se retrouve, ne bougez pas, dans 3 minutes. Vous voulez détrôner Marie-Henriette à la deuxième étape ? C'est simple. Il suffit de nous appeler, ce sera le jeu musical dans un instant. 04 76 46 45 deux fois. C'est celui ou celle qui remportera le quatrième et dernier jeu vers midi moins le quart qui repartira avec le dernier passeport de l'été.

0: nouveau.
1: Et oui, avec Tame Impala et Jenny Dracula, une rencontre entre la pop, on va dire, coréenne et l'électropop psychédélique australienne. Quel sacré mélange.
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1: Ah bah pour l'instant, notre petite championne, c'est Marie-Henriette de Beaufort. Oh, tout va bien, Marie-Henriette, on a remporté la première étape, on est d'accord?
4: Okay.
1: Il y a quatre plateaux de jeux différents. Le défi isérois, c'est d'aller jusqu'au bout, car c'est le candidat qui remportera le quatrième et uniquement le quatrième jeu, le fameux passeport de l'été d'une valeur de plus de 1000 euros. Alors là, on a fait le quiz infernal il y a un instant. On va accueillir Elda, qui a décidé...
4: Bonjour.
1: Eh ouais, Elda, elle s'est dit, oh, Marie-Henriette, je vais la voir. Ah, je sais pas pourquoi, mais... Ah, alors, on va la détrôner, Marie-Henriette, quand même. Hein. De de Saint-Clair de la Tour. Bonjour, Elda.
4: Bonjour, comment ça va?
1: Eh bien, je vois que vous êtes en pleine forme, Elda.
4: Oh, toujours, moi.
1: Ça me fait plaisir. Elda, on va jouer avec la musique. Vous aimez la musique, vous, Elda?
4: J'adore.
1: La musique arrive toujours pour le deuxième plateau, pour le deuxième jeu. On a quatre jeux différents, c'est simple, hein. Vous l'emportez, vous passez à l'étape suivante, et c'est celui qui arrive au quatrième qui l'emporte. Voilà, c'est tout simple.
4: D'accord.
1: Si jamais il y a une égalité, on vous pose une petite question subsidiaire.
4: Bien sûr.
1: Bon, je vous explique le règlement de ce jeu, c'est très simple. On va écouter deux extraits de chansons très connues, d'accord?
4: Oui.
1: Ce sont des couplets, généralement, parce que si on diffuse le refrain, ça serait trop facile. Mais dans le titre des deux chansons, elles ont un nom commun aux deux. C'est-à-dire que dans le titre, il y a un nom qui revient sur l'une, mais qui revient aussi sur l'autre.
4: D'accord.
1: À vous de retrouver ce nom.
4: D'accord.
1: Marie-Henriette, elle tient la main. Marie-Henriette, souhaitez-vous commencer ou pas?
4: Bon, on y va comme c'est fait, hein.
1: Mais c'est ça l'avantage d'être sélectionné, c'est que vous pouvez choisir. Vous êtes sûr?
4: Allez, on y va.
1: Parce que moi,
4: il va falloir se jeter dans la
1: bataille. Ouais, mais moi, je suis en train de regarder les deux extraits. Moi, j'aurais passé la main à votre place.
4: C'est vrai?
1: Ah ouais.
4: Ah bon, on y va.
1: Qu'est-ce qu'on fait alors?
4: Non, on y va.
1: C'est parti.

0: Alors, Marie-Henriette, quel est le nom commun que l'on retrouve dans le titre de ces deux chansons? Marie-Henriette, vous avez une idée?
1: Mon mari me dit pain au chocolat, mais c'est pas ça.
0: Ah non, mais un nom, pas une phrase.
1: Oulala.
0: Et oui, juste un nom. Ah non, un mot. Un mot commun. Un mot. Des mots, un mot. Un mot commun qu'on trouve dans le titre des deux.
1: Non, elle est montagne, mais c'est pas ça.
0: Ah, elle est belle pourtant.
1: Ouais, mais c'est pas ça du tout.
0: Alors, on a entendu d'abord, Joe Dassin.
2: 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C'est vraiment pratique.
0: Le chemin de papa, Joe Dassin. Et après, c'était Francis Cabrel avec les...
3: 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On prenait les chemins de travers.
0: Les chemins de travers, c'était les chemins, Robert-Henriette, alors. Vous avez vu? Il ne fallait pas prendre la main, là, Marie-Henriette. Non, attention! Peut-être que Elda va se tromper. Elda, c'est votre tour, Elda. On est d'accord?
1: Je ne vais pas me tromper, pourquoi?
0: Bon, non, on ne va pas se tromper, on va gagner. Il faut retrouver le mot commun aux deux. On est d'accord, Elda? C'est parti.
1: Oui.

0: Florida.
1: Alors, on a entendu Zaz avec Le Normand, une chanson très connue. Et puis Jacques Brel, évidemment, à l'instant. Mais il y a un mot commun dans les deux titres. C'est lequel, Elda?
2: Alors,
1: pas mal, Elda. Et la réponse, c'est... La réponse, c'est... Non, rien du tout. On va demander... Il n'y a pas de réponse, Elda? Marie-Henriette, est-ce que vous l'avez?
3: Non.
1: Non plus? Voici la réponse.

0: des gens heureux. Et ensuite, c'était Jacques Brel.
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0: Ces gens-là, donc c'était Jean.
2: Ah.
0: Ben oui, la balade des gens heureux et ces gens-là.
2: Oui.
0: C'est le titre de ces deux chansons, c'était Jean.
2: D'accord.
0: Personne n'a gagné. Voici la question subsidiaire. C'est très rare. Pour pouvoir vous départager. Vous êtes prête?
2: Oui.
0: La plus proche l'emportera et passera donc à la troisième étape. Si on mettait bout à bout toutes les routes de l'Isère, vous pensez qu'on arriverait à combien de kilomètres, Marie-Henriette? Donnez-moi tout de suite un chiffre. On prend toutes les routes, ça fait combien de kilomètres?
2: 150 000.
0: 150 000 kilomètres? Ah oui, là on va au-delà de la Lune. Hein. C'est considérable. Et Elda, vous me dites
3: 180 000.
0: 100, encore plus. Ah bah avec l'indice que je viens de donner, oui. Non, alors la réponse était 18 000 kilomètres de réseau routier.
2: Oh.
0: Mais c'est déjà considérable. Je vous ai dit de l'Isère, hein, pas en France.
3: D'accord.
0: Ah ben oui, je l'ai bien dit dans ma question.
3: Oui,
0: si on mettait bout à bout toutes les routes de l'Isère,
3: bien.
0: On pensait que 180 000. Ah, bon, alors la personne, alors je vais être obligé de vous poser... Bah si, la plus proche, bien sûr, la plus proche, donc c'est Marie-Henriette.
2: Bien sûr,
3: mon mari, vous êtes 4 000, mais...
0: Je suis désolé. Ouais. Bon, bah Elda, je suis désolé.
3: Eh ben moi aussi.
0: Bon, ce sera pour une prochaine fois.
3: Une prochaine fois.
0: Marie-Henriette, on va marquer une petite pause. On va se retrouver dans un instant avec un jeu que j'adore, un jeu mais qui est formidable. C'est un jeu où on va vous poser 5 questions. C'est uniquement celle ou celui qui répondra à la 5e qui l'emportera pour aller jusqu'au bout, jusqu'à la 4e partie, pour repartir avec le passeport de l'été. Restez avec nous, à tout de suite.
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0: C'est le Dédé, c'est le Fifi, c'est le défi, jusqu'à midi. Attention, quatrième jeu vers midi moins le quart, qui va l'emporter? Qui va affronter Marie-Henriette pour passer la troisième étape avec notre jeu sur le 04 76 46 45 et vous offrir le passeport de l'été. France Gall, musique, une chanson écrite par Michel Berger. Excellente matinée.

0: France Gall et sa musique 1977, écrite et composée par Michel Berger. Il est 11h30 sur Ici Isère, avant de retrouver nos candidats pour le défi Isérois avec Marie-Henriette. Eh bien, voici quelques infos services.
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0: Un bon plan, si vous avez un collégien à la maison, vous pouvez économiser jusqu'à 120 euros cette année avec la carte Tatou Isère, proposée par le département. Elle est accessible à tous les collégiens domiciliés en Isère. Elle donne droit à une cagnotte de 60 euros, utilisable pour une activité sportive, culturelle ou artistique. Et pour les familles dont le quotient familial est inférieur à 1200 euros, eh bien la cave de l'Isère ajoute un bonus culture de 60 euros. La carte permet aussi de profiter toute l'année de réduction de places offertes pour certains spectacles, événements sportifs et même d'ateliers découvertes gratuits. Si votre enfant entre en 6e, on arrive cette année dans un collège isérois, vous devez faire la demande en ligne. Pour les enfants qui avaient déjà une carte Tatou validée l'an dernier, la demande est automatiquement créée. Pour plus d'infos, 04 80 80 66 25. La carte Tatou Isère, c'est jusqu'à 120 euros pour les activités des collégiens. C'est plutôt sympa.
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0: C'est le défi isérois. Marie-Henriette est avec nous depuis le début du jeu. Marie-Henriette, et si on perdait à la troisième étape, ça serait horrible, ça, quand même. Hein. Alors, je vous rassure, Marie-Henriette, si jamais vous perdez la troisième étape, il y a quand même un petit peu de consolation pour vous. De consolation, hein, ce ne sera pas le passeport de l'été. Bon, Marie-Henriette, on arrive donc au troisième jeu, troisième plateau. C'est celui, je vous rappelle, qui arrive au quatrième plateau qui l'emporte, on est d'accord. Et donc, Marie-Henriette, qui va vous affronter? Enfin, un homme! Oui! Très rare dans cette émission. Eh oui! Est-ce vraiment un homme? Bonjour, bonjour Olivier.
3: Ah ouais, je suis un homme.
0: Ah ouais, ça s'entend. Salut Olivier, tu vas bien? Ouais, il habite Pontchard, Olivier.
3: Exactement.
0: Bon, Olivier, ça me fait plaisir de vous accueillir. On arrive à la troisième étape. La troisième étape, c'est quoi? C'est un jeu où il faut répondre à 5 questions sur l'Isère. Attention. Mais c'est celui ou celle... C'est un jeu stratégique, Olivier. C'est celui ou celle qui arrive uniquement à la cinquième question et qui répond correctement à la cinquième question qui va l'emporter. Si vous perdez à la cinquième, c'est l'autre candidat qui l'emporte. C'est horrible, c'est terrible, mais c'est comme ça.
3: Ouais, on va jouer.
0: Alors, vous pouvez ne pas prendre la main, vous pouvez laisser la question aussi. Parce que vous vous dites, tiens, je ne vais pas prendre la main à la troisième, il va peut-être se tromper, comme ça je vais arriver à la quatrième et je vais pouvoir marquer à la cinquième. Enfin, je ne sais pas. Vous faites comme vous voulez, on est d'accord. Marie-Henriette, vous êtes d'accord? Là, il n'y aura pas de question subsidiaire. On est d'accord. Si vous loupez à la cinquième, Marie-Henriette, c'est Olivier qui ira en finale. C'est ça qui est bien dans le jeu, parce que vous êtes là depuis le début. C'est pour ça que la troisième étape est très importante. Marie-Henriette, comme vous êtes là depuis le début, c'est vous qui décidez, Marie-Henriette. Est-ce que vous voulez commencer le jeu? Vous prenez la première question ou pas?
4: Non, mon mari m'a dit non. Laisse-moi.
0: Alors, si le mari dit non, c'est non. Olivier, attention, mon conseil à moi?
4: Comment?
3: Allez, allô?
0: Oui, Olivier, on va commencer avec vous.
3: Allez, c'est parti.
0: Vous êtes prêts? Top chrono, on y va. Olivier, pour la première question, quelle ville est connue pour ses caves historiques de la Chartreuse? Alors évidemment, pour vous aider, il y a toujours 3 propositions de réponse, Olivier.
3: Bah oui, ouais.
0: Mais ça va devenir de plus en plus difficile. Bah oui, on est un petit peu vicieux. Est-ce Voiron, Lamure ou Bourgoin-Jallieu? Les caves historiques de la Chartreuse.
3: Ouais. Quelle ville? Lamure.
0: Lamure et...
3: Ah non, Lamure, c'est en Belledonne.
0: Eh oui, c'est Lamure, Voiron, c'est Voiron.
3: Ah ouais, je suis bête, moi.
0: Mais non, faut pas dire ça, Olivier.
3: Allez, c'est parti, la deuxième.
0: Ah bah non, là, vous perdez la main, c'est Marie-Henriette qui prend.
3: Ah
0: bah
3: okay.
0: Oui, vous avez perdu.
3: Ouais, c'est vrai.
0: Il veut tout garder pour lui. Sinon, il n'y a plus de jeu, Olivier. Il est marrant, je l'aime bien, Olivier, moi. Donc, Marie-Henriette, on reprend la main. Ah, il avait peut-être raison, votre mari. Hein.
4: Ouais.
0: Bon, quel sommet est le point culminant du Vercors? Est-ce le Grand Vémont, Chamchaude ou le Taillefer? Le Grand Vémont, c'est une bonne réponse. À 2341 mètres. On passe donc à la troisième question. Que faites-vous, Marie-Henriette? On la laisse à Olivier ou on la prend?
4: On la laisse.
0: Ah, mais vous êtes incroyable, Marie-Henriette. Ah non, mais vous êtes génial. Ah, parce que moi, je l'aurais jamais laissé à ce niveau-là du jeu. Hein. Ah non, mais c'est génial parce que vous faites toute la partie là. Ah oui, je suis ravi. Vous me rendez heureux. Voici la question 3 donc, avec Olivier, puisque Marie-Henriette la laisse. Question 3 pour vous, Olivier. Uniquement pour vous, Olivier. Quel village du Vercors, est célèbre pour son rôle dans la résistance? 3 propositions de réponse. J'ai bien dit, attention, du Vercors.
3: Du Vercors,
0: oui. À Vassieux-en-Vercors, Lens-en-Vercors, au Villard de Lens. Vous avez 3 secondes.
3: Vassieux.
0: Vassieux, c'est une bonne réponse.
3: Ah, c'est bon.
0: Vous l'aviez, Marie-Henriette? Vous l'aviez?
4: Bah oui, ça.
0: Bah oui, mais ma problème, c'est que maintenant, Olivier, il a la main.
4: Ah bah ouais.
0: Et il passe à la quatrième.
4: Oh.
0: Va-t-il répondre à la cinquième? On va le savoir dans un instant. La quatrième, elle est donc pour vous, Olivier. Quel site gallo-romain majeur se trouve à Aoste, en Isère? Est-ce un ancien atelier de potier, une arène de gladiateurs ou un palais impérial? 3 secondes.
3: La première, l'arène.
0: Une arène de gladiateurs?
3: La troisième.
0: Ah ben attendez, là vous me mélangez. Alors, vous voulez quoi? Le palais impérial, l'arène de gladiateurs ou l'ancien atelier? Vite.
3: L'arène de gladiateurs.
0: L'arène de gladiateurs. Et non! Et non, on perd la main! Mais rien n'est perdu encore, Olivier, c'est ça qui est bien dans ce jeu. Parce que si Marie-Henriette se trompe à la cinquième question, c'est vous qui l'emportez, Olivier.
3: Okay.
0: Marie-Henriette, voici la cinquième, la question décisive. Quel sommet de l'Isère dépasse les 4000 mètres? Vous n'avez que 3 secondes pour répondre. Le pic Lory, la Meije ou le grand pic de Belledonne? 3 secondes.
4: La Meije, c'est mon mari qui donne la réponse.
0: Et non! C'est le pic Lory à 4088 mètres dans la barre des Écrins. C'est le point culminant de l'Isère. Oh, c'est incroyable. Mais quelle partie! Oh, c'est formidable. Marie-Henriette qui prend pas. Olivier qui répond mal et qui arrive évidemment au final. Marie-Henriette, vous partez avec un petit lot de consolation, évidemment. Mais c'était super sympa. J'étais ravi de jouer avec vous, Marie-Henriette, parce que vous vous êtes accrochée depuis le début. Et ça, moi, j'adore. Parce que le but aussi, c'est de passer un bon moment. Je vous embrasse.
3: Merci, Marie-Henriette.
0: Merci à votre mari également, Marie-Henriette.
4: Bonne chance. Et puis, merci pour ce bon moment.
0: Eh ben, merci sympa. À vous, vraiment. Qui va affronter Olivier pour le défi final? Ce sera un jeu de mémoire. 5 questions, vous ne me donnez pas les réponses. Vous les donnerez à la fin des 5 questions uniquement. Si vous voulez affronter Olivier pour gagner le passeport de l'été, c'est maintenant qu'il faut appeler. 04 76 46 45 deux fois.
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0: Le défi Isérois, le samedi, le dimanche entre 11h et midi. Black M nous emmène sur ma route, son grand succès de 2014 pour vous accompagner avant la finale sur ICI Isère. Il est 11h39. Excellent week-end.

0: Chico Buarque avec cette chanson brésilienne, avec cet été qui continue à midi moins le quart. Et à midi moins le quart, qu'est-ce qui se passe? Eh bien, c'est l'heure de retrouver la finale du défi isérois.
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0: Et oui, Olivier, il est rentré à la troisième étape. Il se retrouve en finale. Monique, elle rentre à la dernière étape. Qui va l'emporter? Olivier ou Monique? On va le savoir dans un instant. Olivier, tout va bien? Tout se passe bien?
3: Tout va bien.
0: Bon, il était sympa, là, votre jeu, juste avant. Moi, j'ai bien aimé. Il y avait beaucoup, beaucoup de stratégies. Monique! Bonjour, Monique!
4: Bonjour, Pierre!
0: Bon, il vous fait pas trop peur, Olivier? Ça va bien se passer?
4: Si, un petit peu, mais.
0: Vous avez
3: bonjour, Monique.
0: Avec sa voix grave, là.
4: Oui,
0: plus,
4: oui, oui.
0: Oulala.
3: Il est... Ouais, mais je suis tout gentil. Ouais. Il faut pas se fier à la voix.
4: Il est gentil, on va voir.
0: Moi, je suis pas sûr qu'il soit gentil, vous allez voir.
4: Il va
0: tout faire pour vous faire perdre. Moi, j'en suis persuadé.
4: Sûrement.
0: C'est chacun votre tour. Pas besoin de savoir, uniquement de la mémoire. C'est bon ça comme devise pour ce jeu. C'est les 5 à la suite. Je vous donne 5 questions, très simples, très faciles, très courtes.
4: Oui.
0: À la fin de la 5e, vous me donnerez la réponse.

0: des 5 dans l'ordre et sans se tromper. On est d'accord? Eh oui, dans l'ordre, hein. Faudra pas me donner la réponse du troisième, sinon c'est terminé.
1: Vous me donnerez
0: la réponse de la première, de la deuxième, de la troisième. Oh. Et il faut aussi avoir la bonne réponse.
1: D'accord.
0: Donc, Olivier, pour l'instant, il a franchi la troisième étape. C'est notre challenger. Olivier, vous décidez. Vous démarrez ou pas?
2: Oui, je vais démarrer.
0: C'est chacun votre tour, hein. Donc, chacun votre jeu. Olivier veut démarrer. C'est parti. Olivier! De Pontcharra, à la voix grave.
2: Ah ouais.
0: Paraît-il, est gentil, j'en doute. Dans quelle ville de l'Isère est né Stendhal? Vous ne me répondez pas. Quel était le prénom, Olivier, de votre premier amour? Quel est le plus grand océan du monde?
2: C'est la deuxième question, c'est là, ou la troisième?
0: Je vous pose 5 questions, vous mémorisez les bonnes réponses et vous me les donnerez à la fin de la série.
2: Okay.
0: Voici la troisième question. Quel est le plus grand océan du monde? Quatrième question. Dans quelle ville peut-on voir le célèbre château de Vizille? Et enfin la dernière. Combien de fois peut-on soustraire 10 à 100?
1: 5.
0: Monique! Olivier, je vous écoute dans l'ordre. C'est parti.
2: Alors, Stendhal, il est né je sais pas où. La 2.
0: C'est fini, c'est fini. Si vous n'avez pas la réponse à la première, c'est fini. Stendhal, vous ne savez pas où est-ce qu'il est né, Olivier?
2: Ah non, pas du tout.
0: Et le chevalier Bayard, il est né où, Olivier?
2: À Pontcharra.
0: Ah bah oui, forcément, il est né chez vous. Eh bien, Stendhal, il est né à Grenoble, Olivier.
2: Voilà. Bon. En plus, ma fille, elle me l'aurait dit direct.
0: Et le prénom de votre premier amour, donc, c'était?
2: Quoi, le mien?
0: Bah oui, le vôtre, parce que c'était votre question.
2: Vanessa.
0: Ah, madame va être contente. Vous allez passer un bon dimanche. Bon, le plus grand océan du monde, c'était le Pacifique. Dans quelle ville peut-on voir le château de Vizille? C'était Vizille. Ah, combien de fois peut-on soustraire 10 à 100? Et là, vous auriez dit quoi alors, Olivier?
2: Bah, 10.
0: Bah, pas du tout. Une seule fois, on peut soustraire 10 à 100. Parce qu'à la première soustraction, on part de 90 et plus de 100, donc c'est foutu. Ah, qu'il est vicieux. Qu'il est vicieux. Bon, Olivier, attention, Olivier. C'est ça qui est bien dans ce jeu. Rien n'est perdu. Parce que si Monique fait zéro aussi, eh bien, il y a une question subsidiaire qui vous sera posée pour vous départager, Olivier. C'est comme ça. Monique, vous êtes prête?
1: Je suis prête.
0: On y va. Quel est le nom du lac situé près de Charavine? Vous ne répondez pas. Vous ne répondez pas. Quelle est la ville que vous aimez le moins? Quel village de l'Isère est célèbre pour son fromage du Saint-Marcellin? Dans quel pays se trouve la ville de Kyoto? Et enfin, si un avion s'écrase à la frontière entre la France et la Suisse, où enterre-t-on les survivants? Il me faut les 5 réponses dans l'ordre et sans se tromper, avec évidemment la bonne réponse. Monique, c'est à vous.
1: Oui, écoutez, je suis un peu paniquée, mais...
0: Ah bon?
1: Je sais plus, vous pouvez pas me redire les questions?
0: Ah non, c'est impossible! C'est impossible!
1: J'ai marqué, mais j'ai mal.
0: Alors,
1: marqué.
0: Je vous demande la première, Monique.
1: Oui, je passe.
0: Je passe, donc voilà, c'est extraordinaire, c'était le lac de Paladru. Quelle est la ville que vous aimez le moins? Je sais pas, c'était quoi votre ville que vous aimez le moins?
1: La Tour du Pin.
0: Ah bon, d'accord. Quel village de l'Isère est célèbre pour son fromage? C'était le...
1: Saint-Marcellin.
0: C'est facile. Dans quel pays se trouve la ville de Kyoto? C'était le...
1: La Chine?
0: Le Japon, Kyoto.
1: J'ai perdu.
0: Et si un avion... Bien sûr que vous avez perdu, parce que vous êtes comme Olivier, donc on va vous poser une question subsidiaire. Et si un avion s'écrase à la frontière entre la France et la Suisse, où enterre-t-on les survivants? Olivier, ça c'est pour vous.
2: On la retrouve...
0: On les enterre où? Si l'avion s'écrase entre la France et la Suisse, Olivier... Oh, mais qu'est-ce qui se passe ce matin? Mais non, Olivier, on les enterre pas. Les survivants, ils sont toujours vivants.
2: Ah ouais, les
0: bons. Oh là là là là là là là là.
2: C'est dimanche matin.
0: Oh purée. Allez, question subsidiaire pour vous départager. Et là, c'est terrible, c'est la première fois que ça arrive. C'est le ou la plus proche qui va l'emporter. Voici la question.
1: Pour moi?
0: Pour les deux, hein. Donc on va commencer avec Olivier. C'est le plus proche qui va l'emporter, je ne dirai rien. Alors, combien de communes compte exactement l'Isère? Combien de communes compte exactement l'Isère? En sachant qu'il y a eu pas mal de regroupements derrière moi.
1: Votre proposition. Peux répondre?
0: Non, c'est Olivier.
2: Ah. Je sais pas, 25.
0: Il y a 25 communes en Isère?
2: Ah, peut-être plus que ça.
0: Mais c'est trop tard. Il va falloir faire une petite sieste, Olivier. Monique, combien?
1: 56.
0: Oh. Ah, j'ai bon souvenir de cette émission aujourd'hui. Dans tout le département de l'Isère, 56 communes. Et vous vous rendez compte le nombre de communes qu'on a dans le département, qui est un des départements les plus grands. Vous vous rendez compte, ça va de Vienne jusqu'à Saint-Bouey, de l'autre côté, jusqu'à Pontcharrat, justement. C'est considérable, Isère.
1: Alors dites-nous.
0: Il y a 512 communes aujourd'hui en Isère.
1: Oh là là.
0: Ouais. Mais même avec une réponse aussi lamentable,
1: oui.
0: Monique.
2: Et ben Monique, elle gagne.
0: Et ben Monique, elle gagne.
1: Monique, elle gagne.
0: Et ben oui.
1: C'est extraordinaire.
0: C'est génial. Eh oui, il n'y a pas que le savoir dans cette émission. C'est pour ça que quand vous me dites c'est dur, non, ce n'est pas dur. La preuve. Olivier, je suis désolé, mais on a passé un bon moment également avec vous, vraiment.
2: Ouais, on a bien rigolé.
0: Ouais, c'était sympa. J'ai bien aimé.
1: C'était sympa, oui.
0: Olivier, désolé pour vos enfants, parce que vous vouliez leur faire plaisir. Mais voilà, il y aura d'autres cadeaux.
2: Autrement.
0: Bon dimanche, Olivier, salut.
2: Merci, à plus.
0: À plus, Monique, félicitations. On va vous envoyer le passeport de l'été le plus rapidement possible. J'étais ravi de jouer avec vous tous.
1: Très bien.
0: Vraiment.
1: Je donne mon adresse à l'antenne.
0: Vous ne raccrochez pas, on va tout vous expliquer. Salut, Monique.
1: Merci Pierre, à bientôt.
0: À bientôt.
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0: Charlotte Cardin qui revient aux Français avec Tant pis pour elle, un titre plutôt intense quand même sur la colère et les blessures de l'amour. 11h55.
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0: C'est plutôt un temps à lire de bons bouquins. On va retrouver sans plus tarder les coups de cœur des libraires. On va retrouver Yann El-Amaoui avec Nadège Badina qui est libraire à Grenoble.
8: Les coups de cœur des libraires isérois, les libraires grenoblois pour être précis. Bonjour Nadège.
9: Bonjour.
8: Nadège Badina, vous êtes libraire à Grenoble, une maison que l'on connaît bien. Le Square qui, me semble-t-il, en est déjà à ses 70 ans. 70 ans de conseils et de proximité avec les lecteurs grenoblois.
9: Et de nombreux libraires qui s'enchaînent. Et il y en a certains qui restent depuis très longtemps, mais on continue à conseiller.
8: Là, c'est un garçon que certains de nos auditeurs et auditrices connaissent. Il s'agit de Sylvain Prudhomme. Il est à l'honneur aujourd'hui de votre coup de cœur des libraires, Nadège.
9: Pour son dernier roman, De l'autre côté du lac.
8: De l'autre côté du lac, c'est aux éditions de Minuit. Alors, il se passe quoi de l'autre côté du lac?
9: Ah, quelque chose de bien mystérieux, parce que justement, ça commence près d'une montagne, belle et mystérieuse, parce que de l'autre côté de son lac a été décrétée une zone complètement interdite. Mais le roman commence pas près de ce lac, elle commence au bas de cette montagne, sur un parking, où le narrateur gare sa voiture à côté d'un berlingot. Le berlingot appartient à une femme qui a du mal à charger ses grosses caisses qui contiennent des plaques de verre qui servent à la photographie.
8: D'accord.
9: Ils échangent quelques mots, un mail, une possibilité peut-être de participer tous les deux ensemble à une fameuse randonnée autour de ce lac. Et puis, ils se quittent. Mais il y a comme quelque chose qui s'est passé entre eux, un courant, et l'apparition de cet inconnu va devenir presque le centre d'intérêt de notre narrateur.
8: Un courant électrique, un courant amoureux, amical.
9: Ben justement, on ne sait pas trop. On rentre peut-être dans une histoire d'amour, mais c'est surtout il faut essayer de comprendre pourquoi ce courant passe.
8: Ouais.
9: Parce que cet inconnu n'est pas totalement inconnu. C'est Paola Alba. C'est une photographe internationalement reconnue, puisqu'elle expose même jusqu'à Milan. Elle est mystérieuse, solitaire, intransigeante. Même ses collègues se moquent un peu de son perfectionnisme et remettent toujours un peu en question son caractère, qu'il justement compare à l'eau du lac, qui est très changeante.
8: D'accord.
9: Et on a l'impression, au fur et à mesure qu'on fait sa connaissance en tant que lecteur, qu'elle ne veut pas simplement voir, elle veut atteindre quelque chose de vrai. Comme si elle essayait de chercher quelque chose d'inatteignable et peut-être même de disparu.
8: Donc c'est toute l'histoire de cet ouvrage, une quête de l'impossible que l'on va tenter et décrocher aux côtés donc de cette héroïne.
9: Ouais, et surtout aux côtés du narrateur, parce qu'au moment où il décide enfin de participer à cette randonnée, elle disparaît. Et c'est là que le récit devient véritablement intéressant. C'est là la qualité de Sylvain Prudhomme, parce que toujours avec ses mots archi simples, le récit va se dédoubler. Il va presque se miroiter dans les reflets du lac. Il va rebondir entre les pans des montagnes, et on va assister à la fois à la quête de Paola, qui cherche justement l'inaccessible, et qui va remettre en question la photo. Est-ce que le clic-clac du déclenchement, est-ce que ça cristallise le moment, ou est-ce que c'est justement la preuve que déjà ce moment nous échappe?
8: D'accord.
9: Et en même temps, c'est l'enquête du narrateur qui essaye de comprendre qui est cette femme qui essaye de composer un récit, un portrait, à travers des carnets, à travers ses proches, à travers des recherches sur Internet, et qui, plus il compose un portrait, plus ça lui échappe.
8: Vous allez devoir donc aider Paola et Sylvain Prudhomme qui vous accompagnent dans votre coup de cœur de cette rentrée Nadège de l'autre côté du lac aux éditions de Minuit et évidemment à découvrir dans votre librairie Le Square qui se trouve, rappelons la rue à Grenoble.
9: Deux places du docteur Léon Martin.
8: Merci beaucoup Nadège.
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0: Merci d'avoir choisi Ici, Isère pour vous informer. Il est précisément midi. Les infos, c'est avec vous, Antoine Malandra, bonjour. Et d'abord donc le massif des Écrins, un peu plus difficile d'accès.
2: La route qui mène au pré de Madame Carle, côté Hautes-Alpes, ne sera pas reconstruite. Elle avait été détruite par une crue vendredi dernier. Le président par intérim du Parc National des Écrins, Samuel Sempé, réfléchit donc à de nouveaux accès vers la barre des Écrins.
10: Au vu des destructions, le président du conseil départemental des Hautes-Alpes a déjà dit que la reconstruction de la route n'était pas envisageable parce qu'on a tout simplement plus de zone de soutien pour poser une route. Pour autant, on a encore accès à la haute montagne. C'est vrai que le pré de Madame Carle, c'est aussi l'accès aux 2-4 000 du massif, le dôme des Écrins et la barre des Écrins. Et ça continue. Il y a encore deux refuges là-haut et ils vont continuer d'accueillir des alpinistes et des randonneurs qui veulent découvrir ces sites. Mais on partira de plus bas et donc s'ouvre une phase de réflexion avec les différents partenaires pour se dire d'où on va partir, comment on garde sa voiture et comment on accède en sécurité à pied à ces sites grandioses du massif des Écrins.
2: Et voilà une situation qui rappelle évidemment celle côté isérois à la Bérarde. Les pompiers de l'Isère sont en cours d'intervention au niveau du barrage de Champs-sur-Drac, tout près de Vars. Des personnes se seraient mises à l'eau avant de se retrouver en grande difficulté. Il y a des blessés, mais l'intervention est toujours en cours. Un homme de 82 ans et une femme de 81 ans ont été emmenés en urgence absolue hier au CHU de Grenoble. Ils traversaient sur un passage piéton quand un scooter les a percutés. C'était sur le cours Beria, Grenoble, vers 15h. Le conducteur du scooter, un jeune homme de 20 ans, a été légèrement blessé et transporté lui aussi à l'hôpital. Une soirée mitigée pour les clubs de rugby isérois, en tout cas en championnat national. Le promu, le CS Vienne, s'est incliné à Etchebéry, 29-13 contre Albi. Les Bergaliens ont failli gagner contre Chambéry à Rajon. Les Ciel et Grenat concèdent finalement le nul 27 partout.
0: Il fait partie donc de ceux qui sont capables de courir l'UTMB et de le terminer en plus, de bien figurer au classement.
2: Des hommes et des femmes de cette tremplin, il n'y en a pas beaucoup. Et c'est bien l'exploit qu'a réalisé Yannick Noël. Le trailer des Deux Alpes a terminé l'Ultra Trail du Mont Blanc à la 9e place il y a une semaine. Il a parcouru 174 km en 19h51 minutes et 42 secondes. Celui qui est aussi boulanger dans la vraie vie revient donc ce matin sur cette énorme performance. Antonin Carmen.
11: Pour la troisième année consécutive, Yannick Noël a rallié Chamonix dans le top 10 après 174 km et près de 10 000 mètres de dénivelé positif autour du Mont Blanc. À 39 ans, il termine 9e et s'accroche au meilleur trailer de la planète, avec au passage un chrono épatant, 19h51 minutes.
12: Jusqu'il y a 2-3 ans, c'était on passait sous les 20 heures, ça veut dire qu'on était premier ou deuxième, et j'y allais aussi pour ça, pour déjà finir et finir sur un bon chrono, et je suis content de la régularité.
11: Car dans le même temps, le trail poursuit sa professionnalisation et les chronos s'envolent, mais l'ultra boulanger est toujours là, convaincu que jongler entre le travail et le trail n'est pas un problème, bien au contraire.
12: Ouais, ça fonctionne, mais je pense que ouais, moi j'arrive à prendre du plaisir comme ça. Je pense que si je ferais que courir socialement et même dans la tête, je pense que moi ça bloquerait, donc moi j'ai trouvé mon équilibre.
11: Désormais, Yannick Noël va tout de même prendre un peu de repos et achever sa saison en douceur.
12: Vu que j'ai eu un deuxième petit bébé il y a 3 mois, je vais prendre un petit peu soin d'elle et de la famille et profiter un peu d'eux.
11: Le trailer des Deux Alpes ne sera donc pas à la Réunion mi-octobre pour la Diagonale des Fous, une épreuve qu'il avait terminée à la 2e place l'an passé.
2: Un reportage signé Antonin Carmen. Lui s'est encore paré d'or et a décroché son 9e titre mondial. Le paracycliste Florian Jouanni a gagné le contre-la-montre des championnats du monde à Huntsville aux États-Unis. C'était dans la nuit de vendredi à samedi. Il participe à la course en ligne tout à l'heure. Ce sera à 16h avec l'ambition de décrocher un 10e titre. Et puis, plus de 10 000 personnes sont venues aux Belles Journées. Le festival de musique de Bourgoin Jallieu ce week-end, venu applaudir en plein air. Sam Sauvage, Feu Chatterton ou encore Gaëtan Roussel. Midi 4, il fait encore beau et chaud.
0: Absolument, Antoine Balandra, avec presque même des records encore aujourd'hui. On attend 35 degrés à Voiron, Grenoble, 34 degrés à Saint-Marcellin et Bourgoin-Jallieu. Donc ben voilà, une belle journée qui s'annonce. La nuit prochaine, ça s'annonce calme et étoilé. Demain lundi, toujours du soleil, toujours de la chaleur. Encore de nouveaux pics de chaleur sont annoncés, même jusqu'à mardi. Météo France nous annonce une légère baisse des températures, donc à partir de mercredi. Allez, il y a déjeuner chez vous. Je vous laisse avec Willy Revelli. Bon week-end.
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13: Bonjour, bon dimanche, sous vos applaudissements, c'est Willy vient déjeuner chez vous, numéro 1086.
0: Oh là là,
13: ça filoche mes amis. Bonjour la tribu.
0: Bonjour.
13: Alors, qui est là aujourd'hui? Nicolas Malabeuf, notre enfant de la télé. Bonjour mon bon Nicolas.
14: Bonjour Willy, bonjour tout le monde.
13: Et Fabien Imo, notre geek. Bonjour mon Fabineux.
14: Bonjour Willy, bonjour à tous.
13: C'est un miracle que les deux Nigos soient là, parce que à quelle heure vous êtes rentrés, vu la tête que vous avez?
14: Ah non, alors on a été petits joueurs hier soir, 3h30. Ah. Ben ça va. Après bon, on avait quand même commencé à 18h.
13: Voilà, c'est ce que j'allais dire. Parce qu'il faut qu'on vous explique, on est toujours à Lille, mes amis, si vous n'étiez pas avec nous hier. Hier, on a fait cette émission sur la braderie de Lille, parce qu'il y a la braderie jusqu'à ce soir. On était donc sur cette incroyable place devant des milliers de personnes. Et puis aujourd'hui, on est dans les locaux de Ici Nord, donc toujours, voilà, à l'abri, toujours à Lille, mes amis. Bon, en fait, on a laissé la place à nos amis de France Inter, qui récupèrent le studio qui est là-bas sur place. Vous connaissez mon courage, hein, quand tu m'as dit « Ouais, dimanche, on prend votre place », j'ai fait « Oh !»
14: Bon, d'accord, okay.
13: Voilà.
14: Ça va marcher.
13: Donc, on a fermé notre gueule.
14: Donc, nous sommes restés à la ville quand même pour profiter de ce week-end.
13: Exactement. Et vous le savez, à chaque fois qu'on se déplace, qu'on est au plus près de vous, on aime bien parler actualité nationale avec des acteurs locaux. Alors, notez bien les dossiers du jour. Dans un instant, à partir du 8 septembre, plusieurs milliers de pompiers professionnels seront en grève partout en France pendant plus d'un mois et demi. Alors, après les méga-feux de cet été entre la Gironde, l'Aude, les Landes ou encore le Var, les sapeurs-pompiers ont de nombreuses revendications. Lesquelles? On en parle dans une minute. Et à 12h30, de plus en plus d'hommes ont recours à la vasectomie. Ah, alors, vous savez, c'est cette méthode de contraceptive masculine définitive. Mmh. Elle est en plein boom en France. Le nombre de vasectomies a été multiplié par 15 en 12 ans, surtout chez les moins de 40 ans. Là, les deux nigos, là, ça vous concerne. Eh bien, on en parlera avec une andrologue, puisque ici à Lille, il y a un service unique en France spécialisé dans la contraception masculine. Et vous le savez maintenant, depuis la semaine dernière, la dernière demi-heure, mes amis, elle est à vous. Puisqu'on a lancé donc cette séquence qu'on appelle le samedi, c'est Youpi la vie, et le dimanche,
15: c'est Youpi aussi.
13: C'est-à-dire que c'est vous qui prenez les clés de cette émission. Alors rappelez-nous, 0810 055 056, vous passez à l'antenne dans la dernière demi-heure entre 13h et 13h30 pour réagir donc soit sur les thèmes du jour, soit surtout nous donner vos Youpi. Qu'est-ce qui vous met en joie en ce moment? Appelez pour ce que vous voulez, la radio est à vous, 0810 055 056, et vous repartirez aujourd'hui. Aujourd'hui avec mon Nicolas.
14: Eh bien, on est là pour vous faire plaisir, on va même prolonger vos vacances, on va offrir à un auditeur un week-end pour deux dans la capitale des Flandres, ici à Lille,
13: voilà.
14: Mais aussi 100 euros de carburant pour prendre la route. 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Vous pourrez en plus profiter d'un restaurant qui s'appelle le Marque-Page, et en plus un accès à tous les monuments de la ville.
13: Bon, tout va bien,
16: donc,
13: dit.
16: Pas mal, beau cadeau.
13: Alors, beau cadeau.
14: Et le tirage, c'est en fin d'émission.
13: Exactement,
14: donc dépêchez-vous,
13: vers 13h25, appelez-nous. Est-ce qu'on a tout dit?
14: On a tout dit.
13: Alors, démarrons, allez, jingle, allez, papapap.
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13: Et ouvrons notre premier dossier. Bonjour Frédéric Demartelard.
17: Oui, bonjour.
13: Bienvenue ici mon cher Frédéric. Oui, bonjour. Vous êtes représentant CGT au SDIS 59. C'est quoi le SDIS?
17: Alors c'est le service départemental d'incendie et de secours.
13: Voilà, tout simplement. Vous serez en grève à partir du 8 septembre mon cher Frédéric?
17: Oui, enfin on sera surtout en grève au niveau national. Alors au niveau local, je ne sais pas encore comment ça va se décliner, parce qu'en réalité, il y a un vrai mouvement et une vraie manifestation qui aura lieu le 27 et 28 place de la Concorde à Paris.
13: Voilà.
17: Donc ça, ce sera statique. Et ensuite, il y aura une manifestation de sapeurs-pompiers à Paris, avec tous les pompiers de France qui y seront.
13: Donc vous irez là-bas, a priori?
17: Oui, on ira là-bas.
13: Voilà. Voilà. Alors, la question toute bête, mon cher Frédéric, pourquoi?
17: En fait, il y a un ras-le-bol généralisé. Enfin, en France, il n'y a plus rien qui vote. Les politiques libérales ont mis à sac la plupart des services publics, les pompiers y compris. Là, si on prend par exemple, je garde à l'esprit quand même qu'on a quand même un grand pays, logiquement.
13: Ouais.
17: On a 12 canadairs. Ouais. Enfin, c'est quand même un truc, c'est incroyable. 12 Canadair pour un pays comme la France. Voilà. Et dont 5, au pire du moment, étaient en fonctionnement. C'est-à-dire 7 qui étaient en réparation. Pourquoi? Parce que les engins ont plus de 30 ans.
9: Ouais.
17: Parce qu'il n'y a aucun investissement qui a été fait pour lutter contre ça. Total des courses, alors, c'est peut-être des raccourcis, mais quand même, cet été, 4 pompiers sont morts. Bon, ben voilà.
13: Ouais. Donc, manque de matériel.
17: Manque de matériel, manque de moyens.
13: Manque d'hommes aussi, de femmes.
17: En réalité, dire qu'il manque du monde, c'est une évidence. Ouais. En fait, depuis 2002, on a augmenté le nombre d'interventions de plus de 30%. Avec un effectif qui a effectivement augmenté un petit peu, mais pas à la mesure de ce dont on a besoin actuellement sur le territoire.
13: Parce que j'ai l'impression qu'on vous appelle aussi pour, j'allais dire, je mets plein de guillemets, pour un peu tout et n'importe quoi aussi, non ? C'est-à-dire que, évidemment, vous êtes là pour les incendies, mais on vous appelle aussi pour, je sais pas moi, des personnes ivres, des incidents, un peu tout et n'importe quoi, non ?
17: Le mythe du pompier au feu, c'est une réalité. Malgré tout, ça représente que 6-7% de nos interventions. Tout le reste, en vrai, et sans exagérer, on est les couteaux suisses de la République.
13: Voilà, c'est ça.
17: Parce qu'il n'y a plus personne qui répond aux appels. Donc en fait, les gens, quand ils sont dans la panade, ils font 18.
15: Les pompiers.
17: Je vais vous donner un exemple. Avant, on descendait les gens de chez eux quand ils étaient incapables de descendre pour X raisons. Ouais. On a été appelé il y a pas longtemps pour remonter avec la grande échelle un gars chez lui parce qu'il s'était fait opérer et qu'il y avait personne pour le remonter à son appartement. Ouais. Et là, c'est pas normal.
13: Ouais.
17: C'est juste que il y a plus de service. Donc en fait, à un moment donné, cet homme il va pas rester dans la rue. Donc
15: c'est les pompiers qui s'en occupent.
17: Alors on l'a fait, bien entendu, mais
13: évidemment.
17: Le cœur de nos missions, il n'est pas là.
13: Est-ce qu'il y a eu on a beaucoup entendu parler là des méga feux dans le sud, évidemment, les Landes, le Var, etc. Dans le Nord, comment ça s'est passé cet été?
17: On a eu des feux, mais pas
13: comme ça.
17: Alors, on peut pas comparer.
13: Bien sûr.
17: Il y a eu effectivement quelques feux de forêt du côté de Saint-Amand par là-bas, mais c'est rien.
13: Et des sapeurs-pompiers du Nord sont descendus dans le Sud, par exemple.
17: Ça, par contre, oui. La solidarité chez nous, c'est important. Et effectivement, le directeur a permis aux gars de quitter les gardes. C'est bien parce qu'il y avait
13: pour la solidarité,
17: besoin d'hommes là-bas pour lutter contre les incendies. Ouais. 119 000 hectares qui ont brûlé quand même cet été, c'est pas rien. Hein.
13: Ouais.
17: Mais pendant ce temps-là, en fait, nous ici, on était en carence d'effectifs et en fait l'été, l'activité ne baisse pas.
15: C'est ça.
17: Donc si on prend un centre de secours comme Roubaix par exemple, c'est 54 départs par jour en 24 heures.
13: Et à la fin du mois, vous avez combien à peu près? Vous n'êtes pas obligé de me dire le vrai chiffre, mais c'est tout ça pour combien à la fin du mois?
17: Le salaire médian d'un pompier, c'est aux alentours de 2400 euros.
13: Ouais.
17: Attention, parce qu'en fait, on pourrait dire ça va, c'est un bon salaire. Nous, on fait 2256 heures par an, pas 1607 comme tout le monde.
15: Et tous les risques que vous prenez aussi, il faut le dire.
17: Enfin, on est payé pour mourir jeune. Ça, c'est une réalité. En fait, il y a le risque fumé, c'est un des sujets pour lesquels on va manifester, pour qu'il soit reconnu. Alors aujourd'hui, quand on parle de l'amiante, tout le monde dit « Ah bah oui, c'est normal, ça crée des cancers, etc. » Ça a mis 20 ou 30 ans à être reconnu. La fumée, c'est exactement le même problème. C'est des CMR, des cancérigènes, des matériaux qui sont cancérigènes. Et donc, c'est la même chose. Ouais. Sauf que il y a pas de risque de prise en charge du risque primaire, c'est-à-dire changer les vêtements sur intervention, de décontamination et de prise en charge des maladies professionnelles liées. Parce qu'en fait, en gros, si on prend la pyramide des âges en bonne santé, l'espérance de vie, il y a les égoutiers et juste au-dessus, les pompiers, 62 ans. 62 ans, espérance de vie en bonne santé d'un pompier. Et nous, on en a porté des cercueils de copains qui partaient en retraite et qui sont morts quasiment.
13: Donc c'est pour ça que vous serez donc sur le feu. En tout cas, en grève à partir du 8 septembre, tous les pompiers de France en grève,
15: C'est ce que vous disiez tout à l'heure hors antenne. Vous allez marquer en grève sur vos camions, mais vous bossez quand même.
17: Voilà. En fait, c'est pas vraiment des grèves,
13: c'est
17: juste la revendication. On appelle même plus ça grève, on appelle ça mouvement action.
13: Merci Frédéric d'être passé nous voir. Merci infiniment et bonne continuation parce que nous, évidemment, mais comme tous les Français, c'est vrai qu'on a On a vraiment de la tendresse pour les pompiers, donc ça serait bien que de temps en temps on puisse aussi vous écouter quand même. Parce que c'est pas, ça date pas d'aujourd'hui, hein, toutes les revendications que vous faites en ce moment. Merci Frédéric de Martelars, représentant du syndicat CGT aux 10-59. On parle de quoi avec toi dans un instant, mon Fabinou ?
15: Je vous présente Ben le Koala.
13: Ah bon, Ben Koala ?
15: Ben le Koala, c'est une application qui va guider et aider vos enfants dans leur quotidien.
13: Très bien. Et ben on en parle juste après Stéphane Echer. Tiens, il est là avec Déjeuner en paix. Bah tiens, bah c'est l'heure.
15: Midi et quart.
13: Midi et
15: quart. C'est bien fait, franchement.
13: Dis donc.
15: Moi j'aime bien Déjeuner en paix avec vous.
13: Une chanson qui est pile dans le truc. Ça arrive rarement.
15: Au bout de 8 ans.
13: Alors profitons-en et savourons Stéphane Echer comme il se doit. Tout de suite, mes amis.

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2: Allez, dans un instant, on va vous présenter un invité pas banal, parce que cette saison encore, on aime vous présenter des invités pas banaux. Mais d'abord, Fabien Imo, notre geek.
3: Alors, mon ce Fabien midi, nous. Je vous présente une association lilloise, Signe de Sens. Avec nous, le directeur de l'association, Sébastien Cellier. Bonjour Sébastien, merci d'être ici avec nous en direct.
4: Bonjour, merci.
2: Bonjour Sébastien.
3: Alors, Sébastien est avec nous, car Signe de Sens a développé une application super pour les enfants. Mais avant d'en parler, Sébastien, présentez-nous voilà, votre association. Qui est utile.
4: Exactement, exactement. Signe de Sens existe depuis un peu plus de 20 ans, comme vous l'avez dit, hein, made in Nord-Pas-de-Calais, made in Lille. Et notre métier, c'est de concevoir des outils pédagogiques pour faciliter le quotidien des personnes en situation de handicap et de leur famille. Donc accès à la lecture, accès à la culture, accès aux apprentissages avec Ben le Koala, par exemple.
3: Voilà, il y a quelques années, voilà, votre association est connue dans toute la France grâce à cette application que vous avez développée, Ben le Koala. C'est un petit animal virtuel qu'on retrouve sur nos smartphones. Expliquez-nous ce qui fait Ben le Koala.
4: Exactement. Alors Ben, en fait, est né d'un partenariat ici avec le Centre Ressources Autisme du Nord-Pas-de-Calais. À l'époque, il y a une quinzaine d'années, pour accompagner les enfants à l'apprentissage du brossage des dents. Et en fait, on a créé ce personnage.
2: Et vous savez les dents?
4: C'est important.
3: Ah, il va falloir aller chercher l'application, Willy.
4: Exactement.
2: Ah,
4: on s'en sert pour les enfants de 2 à 6 ans, mais il y a des adultes qui s'en servent aussi. Hein. Ça peut être utile.
2: Oui, oui.
4: Et donc, le but, hein, c'est que ce petit compagnon apprenne, rassure l'enfant et donc puisse lui apprendre à se brosser les dents, se laver les mains, faire ses lacets, tous les gestes qui vont le rendre autonome en fait, au quotidien.
3: Et pourquoi donc, du coup, avoir créé cette appli?
4: Pour accompagner les familles, à la demande des familles,
3: à la demande des
4: professionnels, exactement. Donc Ben le Koala va accompagner toute la communauté éducative, les parents à la maison, les enseignants à l'école, les éducateurs.
3: L'application est dans certaines écoles.
4: Tout à fait. Elle est utilisée dans les unités d'enseignement maternel autisme, notamment. Mais elle peut être utilisée par tous les enfants. Et c'est vraiment la magie de Ben le Koala. On l'a créée avec des enfants à besoins spécifiques. Et on a fait en sorte que ça puisse servir à tous les enfants.
2: Oui, voilà.
4: De
2: c'est pas forcément pour des enfants qui,
4: très bien. On est sur ce qu'on appelle de la conception universelle.
3: Ouais. C'est gratuit.
4: C'est gratuit, vous pouvez télécharger gratuitement l'application sur les stores.
3: Et ça fonctionne partout en France?
4: Partout en France, ouais. Et même dans le monde. Ben est utilisé en Amérique du Nord, est utilisé en Chine, est utilisé partout.
3: Et est-ce que vous travaillez là sur d'autres projets avec Signe de Sens? C'est quoi les prochains gros projets?
4: On a plein de projets. On a également un dictionnaire qu'on a créé il y a pareil une quinzaine d'années. Dictionnaire français langue des signes française qui s'appelle Elix. Vous tapez Elix dans un moteur de recherche. Ce dico, donc, c'est un site web et une appli mobile gratuite qui est utilisée par tous les professionnels de la langue des signes. Oui. Tous les discours que vous voyez interprétés en langue des signes à la télé, en fait, le dico Elix, vous tapez un mot, vous avez une définition écrite, mais vous avez surtout une définition en langue des signes et le signe correspondant en langue des signes française.
2: Ah, c'est trop bien.
3: Bravo. Merci beaucoup.
2: Vous savez combien ça a été téléchargé en combien d'exemplaires, j'allais dire.
4: Le dico Elix, on a à peu près 100 000 utilisateurs réguliers.
2: Vous allez en avoir plus, là, vous allez voir.
4: 6 à 7 000 connexions chaque jour. Voilà. Et Ben le Koala a été téléchargé presque 400 000
2: fois. Pourquoi un koala? Pourquoi Ben le Koala?
4: Parce qu'il a une bonne bouille, il est rassurant.
3: Il est rassurant.
2: Enfin, vous avez pu mettre Willy le moi.
4: On va y réfléchir.
2: Voilà. C'est très rassurant aussi, vous savez. Je ne suis pas moche. Il faut arrêter, je ne suis pas moche. On en a marre maintenant. Oui.
3: C'est un physique, quoi.
2: Voilà,
3: merci Sébastien Cellier d'être passé ici. Vous pouvez télécharger et tester Ben le Koala. C'est gratuit.
2: Trop bien.
3: Et découvrir aussi surtout l'association Signe de Sens sur le site signedesens.org, une asso qui a du sens. Merci
2: beaucoup, Sébastien. On applaudit tout le monde ici. Bravo, mon cher Sébastien. Et merci d'avoir pris le temps de venir nous voir. Passez un bon dimanche. Est-ce que vous aimez les jingles, Sébastien? C'est votre passion?
4: Il adore ça. C'est ma passion.
2: Alors, ce serait bien que vous disiez jingle, tu vois.
4: Allez, jingle.
3: C'est même mieux fait que vous.
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2: Allez, les 12h22. Merci d'être avec nous, mes amis. Nous sommes en direct jusqu'à 13h30. Et aujourd'hui, nous sommes dans les locaux de Ici Nord à Lille. Parce qu'on est, il y a la braderie hier. Nous avons fait l'émission sur cette place incroyable. Ouais, ça plaît,
3: place du théâtre.
2: Place du théâtre. Toutes les deux secondes, je m'en allais, oui.
3: Ça fait 4 ans, surtout.
2: Donc, place, c'était très bien. Et puis aujourd'hui, dans les locaux de Ici Nord, on continue à vous parler actualité nationale avec des acteurs locaux. On adore faire ça. Et comme promis, donc place à notre personne pas banale du dimanche. Et c'est Océane. Bonjour Océane.
5: Bonjour.
2: Bienvenue ici, ma chère Océane. Alors, vous êtes prof.
5: Oui.
2: Vrai prof, hein.
5: Oui, oui. Disons,
2: les profs à Lille, t'as vu, hier, on a eu une prof d'histoire aussi. Vous êtes trop sympa. Mmh. C'est vrai. Vous êtes prof dans quoi? Dans les lycées?
5: Non, moi je suis professeur des écoles.
2: Professeur des écoles. Voilà. Et pourtant, bah, vous avez un petit peu séché votre rentrée, puisque vous avez obtenu une mise en disponibilité pour créer, entre autres, votre compte Instagram sous le pseudo La Maîtresse en maillot de bain.
3: C'est drôle.
2: Plus de 20 000 abonnés. Alors, vous n'êtes pas en maillot de bain. Il n'y a pas que des photos maillot de bain.
5: Non.
2: Mais vous y donnez des conseils. Voilà, même pas du tout.
5: Vous devriez.
2: Et vous donnez donc des conseils quoi, à des profs, c'est ça, entre autres?
5: Oui, c'est ça. En fait, le compte, il a été créé il y a déjà un peu plus de 5 ans. Ouais. Et de base, je partageais juste mon quotidien de maîtresse.
2: Ouais, voilà.
5: Mes peines, mes doutes, mes moments de bonheur.
2: Voilà, vous parliez normalement,
5: voilà,
2: des hauts et des bas.
5: Comme à des copines, à des collègues, tout simplement, comme à l'école. Et puis, au fur et à mesure, ça a pris un peu plus d'ampleur. Il y a de plus en plus de personnes qui me suivaient. Et au fil des échanges avec les collègues, je me suis rendu compte qu'il y avait quand même des demandes d'aide au niveau, surtout au niveau organisation, à mieux s'organiser dans son travail, à gagner plus de temps.
2: Donc maintenant, vous êtes devenue coach pour vos collègues,
5: c'est ça.
2: En fait.
5: C'est Et du coup, là, cette année, je me suis dit, je vais me lancer dans ça, je vais essayer d'en faire mon métier. Ouais. Et du coup, je propose des formations en ligne, des produits digitaux, des outils pour aider à mes collègues profs, en fait, à mieux vivre leur métier. Et en prenant plutôt l'axe de j'accompagne plutôt la personne qui se trouve derrière l'enseignante.
2: Parce que quand on est prof, parfois quand on se sent un petit peu submergé, un peu dépassé, on est seul.
5: Oui, c'est ça. Après, il y a quand même le soutien de l'éducation nationale, mais ils nous aident surtout au niveau pédagogie, au niveau enseignement. Mais je trouve qu'il manque, pour vraiment, je vous dis, du côté de la personne, pour tout ce qui va être bien-être, pour tout ce qui va être organisation, pour les aider à mieux gérer leur métier, à mieux le vivre. Et du coup, je me suis dit, si à ma petite échelle, je peux contribuer.
3: Très bien.
5: Et
3: justement, vous proposiez quoi comme service, comme conseil que vous donnez?
5: Ça va être vraiment sur ça, c'est des formations, pas forcément des accompagnements, pas forcément du coaching pour l'instant, mais c'est plus des programmes ou des outils pratico-pratiques très clés en main.
2: Là, par exemple, Océane, cette semaine, vous avez fait une vidéo sur ce que tu ressens le soir après ta première journée de rentrée.
5: Oui, c'est ça. Je me suis dit que j'allais accompagner tous les jours. Je vais faire un poste pour les enseignants parce que le mois de septembre, c'est un mois quand même très intense et particulier quand on est prof parce que c'est le mois de la rentrée. Et donc, il se passe beaucoup de choses et je me suis dit que j'allais faire un poste tous les soirs pour les aider au mieux. Et donc là, c'était le soir de la rentrée, du premier jour. Et donc,
2: parce qu'on est comment, alors, après une rentrée, après le premier soir de la rentrée?
5: C'est un tourbillon d'émotions.
2: Ah ouais,
5: c'est à la fois beaucoup d'excitation. Il y a aussi l'adrénaline qui redescend parce que c'est des mois quand même de préparation, des semaines pendant l'été. Et on passe vraiment de l'abstrait au concret, devant notre classe, on découvre les élèves. Et,
2: ah oui, alors est-ce que parfois vous dites « Ah non, pas lui !» Parce que nous, des fois, avec les profs, on nous dit « Oh non,
3: Ouais,
2: est-ce que vous dites « Oh non, putain, pas lui !»
5: Ça arrive.
2: Ah, bravo,
3: c'est honnête.
2: Elle est honnête. Donc du coup, là vous vous êtes mis à disposition, mais vous allez revenir, vous allez de nouveau être enseignante ou...
5: Je ne sais pas, on verra comment va se passer cette année, si je prends du plaisir dans cette nouvelle activité. J'avoue que la rentrée m'a un peu manqué quand même.
3: Ça va peut-être vous manquer, les élèves, etc.
5: Ça fait bizarre. Ouais. C'est la première fois, en fait, que je vais pas faire de rentrée, parce qu'en plus, avant, en tant qu'élève, en fait, j'ai toujours fait ma rentrée.
2: Oui. Là, c'est chiant.
5: En tant qu'élève, en tant qu'étudiante, en tant que prof, et là, c'est la première année, et voilà.
2: Et vous avez fait aussi une vidéo, sur pas d'affectation à quelques jours de la rentrée. Mais vraiment, ça arrive, ça.
5: Ouais,
2: à chaque fois, ça m'étonne.
5: Et là, on est
2: prof et on sait pas où on va aller à quelques jours de la rentrée.
5: Quelques jours de la rentrée, et parfois même les premiers jours, la première semaine, on est rattaché à une école, on ne sait pas trop quoi faire, on aide les collègues, mais on a l'impression d'être une pièce un peu rapportée. Et en fait, à un moment donné, on nous appelle, puis on dit, demain, tu auras un remplacement long dans telle école. Et,
2: Bon, mais vous aimez votre métier, Océane.
5: De toute façon, j'ai fait cette activité aussi. Voilà, c'est parce que j'aime le métier, mais je veux que les gens aiment encore plus ce métier, que mes profs le vivent encore mieux.
2: Voilà, si vous étiez ministre de l'Éducation nationale, là, vous feriez quoi? La première mesure. Océane, ministre. Alors, premier truc que vous faites, là, tout de suite.
5: J'augmenterai les salaires de mes collègues. J'augmenterai les salaires et puis je donnerai plus de moyens simplement dans les écoles pour nous accompagner, parce que c'est pas toujours évident, on manque beaucoup de moyens. Il manque beaucoup, mais je trouve qu'on n'a pas forcément toujours assez. Donc voilà,
2: de l'argent. Vous êtes tout le monde réclame de l'argent. Hein. Nous, ça va. Enfin, moi, en tout cas, ça va.
3: Parlez pour vous. Parlez-lui. Il est gonflé, lui.
2: Excusez-moi.
3: J'avais pensé un peu aux collègues.
2: Oh non. Bon, Océane, bravo. Océane. Donc, comment s'appelle le compte Instagram?
5: La maîtresse en maillot.
2: La maîtresse en maillot.
5: C'est facile à retenir.
3: C'est une chanson.
2: Mais oui, aux les mains, peau de lapin.
5: La maîtresse en maillot de bain. Voilà. Je voulais quelque chose de léger qui se retienne.
2: Très, très bien. Bravo. Merci infiniment, Océane, d'être passé nous voir. Merci beaucoup. Allez, on continue. Nous sommes en direct ici, donc à Issy Nord, à Lille, jusqu'à 13h30. Est-ce que vous aimez être ici?
3: Ah oui, moi j'adore.
2: Est-ce que vous aimez la pub?
3: Je suis venu pour ça. Allez, pour
2: elle
3: pub.
2: Arrive et juste après, les infos pratiques près de chez vous avec le Issy Express.
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13: C'est toutes vos infos utiles, les infos pratiques pour démarrer cette nouvelle rentrée frais, dispo. Pourquoi pas le faire avec une très belle coupe au prix le plus juste. C'est une rentrée scolaire, c'est une rentrée avec des nouveaux collègues. On a toujours une belle occasion de se faire beau. Ça peut coûter de l'argent. Là, je vous propose d'aller à l'école de coiffure Tarade, qui se trouve sur le cours Jean Jaurès à Grenoble et qui propose pour les femmes shampoing, brushing à 25 euros ou encore un forfait complet pour nous les hommes à 20 euros, comprenant la barbe, l'école Tarade et sur le cours Jean Jaurès à Grenoble. Et puis, les services publics viennent à votre rencontre. C'est parfois pas évident dans le quotidien de se rendre dans les administrations, les agents de France Service sillonnent l'Isère à bord du bus France Service MSA Savoie-Isère. Allocation familiale, assurance maladie, retraite, vous rencontrez les agents lundi de 9h à midi, direction Beaurepaire donc, pour entamer vos démarches administratives et facilement.
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2: Allez, partons gaiement vers la deuxième demi-heure de votre talk show du dimanche. Alors ici, c'est comme la messe du dimanche.
3: Mais on pas pareil.
2: Sinon, c'est la même chose. Toujours en direct des locaux de Issy Nord à Lille. Dans un instant, mes amis, nous parlerons de vasectomie. Incroyable, c'est la tendance du moment chez pas mal de jeunes hommes. Et votre tribu est là, notre enfant de la télé, Nicolas Malabeuf, et notre spécialiste web, Fabien. Et
3: oui,
2: c'est Nicolas, bon. Pas de vasectomie. De toute façon, ça fait 2 ans que pas de tac-tac ici.
14: Non, mais c'est pas possible. Vous voulez tout savoir.
2: Hein. Mais oui, comment savoir. J'en ai marre, ça fait 2 ans qu'il nous dit rien.
14: Alors, je crois qu'on est un peu à la bourre au niveau
2: pas
14: timing.
2: Du tout, non, pas du tout, on a tout le temps.
14: On a l'impression que c'est un curé. On a des invités sur le feu, d'ailleurs. Donc,
2: de la chance.
14: On passe à autre chose.
2: Vous faites partie de cette tribu, mes amis, tous, où que vous soyez. D'abord, déjà, sur le groupe Facebook, je n'ai pas parlé depuis le début. Alors.
3: C'est gratuit. Il faut juste taper dans votre moteur de recherche Facebook, Youpi la vie avec Willy Rovelli, bim, vous tombez sur nous. Dans ce groupe, on partage que des bonnes nouvelles, des choses qui nous rendent heureux. Et bien sûr, on partage aussi l'actualité de l'émission. Comme nous sommes à Lille, beaucoup de messages concernant la braderie. Isabelle a posté une expression, faites la moule, pas la guerre.
2: Ah oui, j'aime bien.
3: Pas
2: ça,
3: mal.
2: Ça, j'aime bien.
3: Et Kiki nous rappelle que le championnat du monde de la frite se déroule à Arras. Oui. Le samedi 26 septembre.
2: Ah oui, on en a parlé hier, j'ai oublié de dire que c'était Arras.
3: Donc voilà, merci les Youpistes. Merci. Vous nous retrouvez sur Facebook, c'est gratuit. Youpi la vie avec Willy Rovelli.
2: Voilà, et je veux surtout que vous nous appelez là tout de suite, 0810 055 056, parce que dans 30 minutes, c'est vous qui prenez les clés de la radio jusqu'à 13h30. Il n'y a que des auditeurs qui passent à l'antenne. Venez nous raconter vos youpis du moment, réagir sur les thèmes. On a parlé des profs, on a parlé des pompiers, on va parler vasectomie, 0810, on parle de tout dans cette émission. C'est ça qui est génial. 0810 055 056, on repart avec
14: vous. Et dans moins d'une heure, l'un d'entre vous, ceux qui nous écoutez et qui passent dans cette émission, eh ben l'un d'entre vous va remporter un séjour à Lille, tout frais payé. Donc voilà. Appelez-nous.
2: C'est tout.
14: C'est déjà pas mal.
2: Il a une envolée. Alors on est pris dans le truc. Oh, tout
3: coup. Vois, c'est un soufflet voilà. qui est mou. Voilà.
2: C'est comme ça dans sa vie privée aussi. Ah. On est là, on dit oh Nico. Voilà.
3: On est blessé.
2: Mais d'abord, si on n'est pas suivi l'actu, pas de panique. L'actu vous suit. Il est temps pour moi de mettre les points sur les i.
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2: Et on commence avec un point Patrick Bruel. Regarde ma bite. Oh. Patrick Bruel retire sa tournée des Zéniths. Il se retire, et oui, c'est bien la première fois. Décès d'Edouard Balladur, l'homme qui disait « Je vous demande de vous arrêter ». Ben, il s'est arrêté avant nous, bien fait, voilà. « Je vous demande de me débrancher ». Edouard Balladur, une grande voix de la politique, enfin une grosse gorge surtout. Balladur, Bouvard, je serais Bigard par exemple, ben, je me méfierais, hein, parce que Dieu semble être sur la lettre B en ce moment et rappeler à lui tous les B pas bien portants. Bon anniversaire au chanteur Barry Gibb du groupe des Bee Gees. Et là, il ne reste plus qu'un sur les quatre frères qui composaient le groupe. On est passé de Stay in Alive. Bon anniversaire également à Hugo Frey, 97 ans, qui a fêté cette semaine ses 3 ans de mariage avec sa nouvelle épouse. À cet âge-là, pas sûr qu'à la lune lance, à la nuit de noces, il est ICO Santiano. Hugo Frey qui a déclaré remonter sur scène pour la dernière fois fin du mois. Oh là, de toute façon, si ça se passe bien, ça sera la dernière fois. Si ça se passe mal, ça sera la dernière fois aussi. Il n'y a pas beaucoup de suspense non plus à 97 ans. Voilà, l'avantage avec son nom de famille à Hugues, c'est que le corps, quoi qu'il arrive, il est déjà au frais, bien évidemment. Le comédien Cadmerade est devenu exploitant agricole en Bourgogne. Il va pouvoir faire pousser tous les navets qu'il a tournés.
3: Oh non.
2: Brad Pitt révèle avoir recommencé à boire après 7 ans d'abstinence. Ce coup-ci, il va réclamer 800 000 balles à cette pauvre âne pour une grève de foie. Selon des analyses réalisées sur des hommes ayant des problèmes de dysfonctionnement érectile, des microplastiques ont été découverts dans leur pénis. Voilà, on rappelle que le plastique, il se met sur le zizi et pas dedans. Autour, pas dedans. À Paris, 2 touristes américains frappés à coups de tour Eiffel miniature. Oui, les mini-obélisques de la place de la Concorde se vendent aussi très bien, mais en sextoy. Inquiétude pour la santé du roi d'Angleterre, Charles III. Il arbore de gros doigts tout rouges, vous avez vu?
3: Oui, c'est les doigts saucisses.
2: Voilà, c'est exactement signe d'une mauvaise circulation, ses doigts, donc on dirait des petites saucisses. Quand il pose ses petites saucisses sur une robe en mousseline, ça fait saucisse purée. C'est marrant. Moi, je trouve ça marrant. Enfin, la question du jour. Ah. Restons dans la famille royale, puisqu'aujourd'hui, c'est l'anniversaire de la sœur de Kate Middleton. Pipa. Voilà, est-ce qu'on peut dire que son fils a un papa et une pipa?
3: Ouh.
2: Vous avez tout ça. Pipa.
3: Fallait la trouver.
2: Allez, heureusement, dans 116 jours, c'est fini 2026.
3: On comprend tout
2: ce qu'il y a besoin de passer bien. Des heures devant l'actualité. Vous avez tout résumé en quelques secondes. Allez mes amis, maintenant on arrête tout.
3: Ah oui.
2: Si vous avez un petit coup de mou, ça peut arriver les petits coups de mou.
3: Souvent.
2: Pas avec nous.
3: Bon. Nico, oui.
2: Bah, écoutez, on a la solution pour vous. Quand je vais vous dire à vous, vous allez me faire padabapapala et tu verras, ça ira beaucoup.
3: D'accord.
2: Vous avez bien noté padabapapala. Allez, vas-y, jingle.
3: Oh, là, je suis pas bien. Là, je suis pas bien avec les doigts saucisses.
2: Les doigts saucisses, on n'est pas bien.
6: Actu locale, musique et pognon.
3: Voilà, ça va mieux.
2: Et voilà, mes amis. On est la seule radio au monde qui passe un jingle.
3: Calmez-vous.
2: Allez, dans un instant, on va parler vasectomie. T'as vu, on parle d'un truc. Mais d'abord, on va écouter Michael Jackson. Il est là, tiens, avec Black or White.
3: Votre chanteur mort préféré.
2: Chanteur mort préféré.
14: Est-ce qu'il est vraiment mort? Moi, j'ai encore des doutes.
2: Peut-être qu'il est sur une île.
3: Moi, je l'ai croisé à la braderie de Lille.
2: Il est sur une île avec Elvis Presley, avec Claude François, avec Annie Dupéret.
3: Annie Cordy.
14: Non, Annie Dupéret. Ça va pas la tête.

0: C'était qui?
1: Bah, Michael Jackson.
0: Black or White, jingle, vite, vite.
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0: Il est 12h40, mes amis. Nous sommes toujours en direct de Ici Nord, à Lille. On aime bien voir nos collègues. On va essayer de faire ça au maximum tout au long de cette année. Dans un instant, on va parler de quoi, mon cher Nicolas, notre enfant de la télé? On va parler de quoi avec
1: toi? Eh bien, on va parler doublage de voix.
0: Ah, ça j'adore.
1: Vous en avez fait?
0: Ah, j'en ai fait aussi. On va en parler dans un petit instant. Mais d'abord, accueillons nos nouveaux invités. Bonjour, Clara Leroy.
4: Bonjour.
0: Bienvenue ici. Vous êtes andrologue au CHU de Lille. Andrologue, c'est quoi déjà?
4: Andrologue, c'est la médecine de l'homme.
0: Médecine de l'homme, voilà. Et vous êtes accompagnée de Gaëlle Burclay. Bonjour Gaëlle.
5: Bonjour.
0: Gaëlle qui a fait la fête toute la nuit.
5: Si seulement.
0: C'est pour ça qu'elle fera des signes.

0: éviter ou d'empêcher la grossesse de survenir. Et c'est ce qui permet de couper le canal à travers lequel les spermatozoïdes doivent sortir du testicule.
1: Voilà. Pourquoi ils le font? Pourquoi c'est si tendance?
0: Ben, ils le font parce que les hommes ont envie maintenant de pouvoir être autonomes dans le fait de porter la contraception, voilà, et se prémunir des grossesses.
1: Aussi qui s'y colle, j'allais dire.
0: Qui s'y colle, mais ça leur donne aussi de l'indépendance et, voilà, de ne pas dépendre de l'autre.
1: Voilà, exactement. Alors, au sein de votre CHU, ma chère Clara, vous avez développé d'autres méthodes, parce qu'il n'y a pas de la vasectomie dans la vie. Quoi, par exemple, comme méthode? Expliquez-nous.
0: Alors, la vasectomie, initialement faite au bloc opératoire, actuellement, peut se faire de manière très simplifiée en salle de consultation, et peu de centres encore le font. Et puis, actuellement, on développe des méthodes contraceptives autres qui seraient là réversibles, ouais, avec notamment la start-up de Gaëlle ici présente, qui est la méthode de contraception thermique. Sont réfléchies également des méthodes de contraception telles des dérivations de la tuyauterie pour permettre de dévier les spermatozoïdes dès qu'ils n'arrivent pas à leur objectif, et puis de réfléchir aussi à des contraceptions plutôt hormonales.
1: Voilà, parce que vous l'avez dit, donc la vasectomie, quand c'est fait, c'est fait. Oui. Et là, effectivement, donc ce sont des méthodes où on peut changer d'avis. Voilà, si on a envie de revenir un petit peu en arrière. Et on va donc parler de ce que vous avez fait, ma chère Gaëlle Burclay, donc la fondatrice donc de 37 degrés, où vous avez donc imaginé un caleçon que vous avez dans les mains. C'est quoi ce caleçon? Alors expliquez. C'est un caleçon normal. Là, quand on le regarde comme ça,
2: boxer,
1: il est noir, un boxer, boxer normal.
2: Et ben du coup, ce boxer, il permet entre autres de rapprocher les testicules du corps et du coup de les porter à la température corporelle qui est de 37 degrés, d'où le nom de l'entreprise. Voilà. Car en fait, dans le scrotum, les testicules sont à 34, 35 degrés, ce qui permet la création de spermatozoïdes, donc la spermatogénèse. Mais un supplément de 2 degrés suffit à stopper du coup la production de manière temporaire, donc réversible. C'est une méthode qui a déjà eu des études cliniques dans les années 90, qui a prouvé du coup une efficacité et une réversibilité. Néanmoins, aujourd'hui, il n'y a aucun dispositif médical qui est certifié sur le marché qui permet de la mettre en place. Et du coup, c'est notre objectif avec 37 degrés aujourd'hui.
1: Donc, dans le caleçon, on rapproche les bouboules et du corps.
2: À l'intérieur, il y a un petit slippage, on pourrait dire, qui permet de bien plaquer contre le corps avec un orifice dans lequel on va pouvoir passer la verge et la peau des testicules, donc le scrotum, uniquement sans les testicules à l'intérieur.
1: Incroyable.
2: Et en tirant la peau du scrotum, enfin le scrotum, la peau des testicules, les deux testicules vont se retrouver légèrement en élévation dans le corps, dans les canaux inguinaux. Et ainsi profiter du coup de la chaleur du tronc principal, on va dire, corporel. Et du coup, donc c'est une méthode qui est assez autosuffisante, et qui est mécanique et physique, on va dire, mais qui reste expérimentale aujourd'hui.
1: Donc là, on est en phase de test, c'est ça, Clara?
2: C'est
1: Vous y croyez à ce genre de méthode contraceptive?
0: On y croit, l'efficacité, on y croit, puisqu'elle a bien été prouvée depuis longtemps.
1: Ouais.
0: Et puis à l'heure actuelle, même si c'est connu depuis 90, on est dans un mouvement sociétal qui va répondre à ce dispositif et qui attend ce dispositif.
1: Gaëlle, vous venez de chez Decathlon.
2: J'ai fait quelques années chez Decathlon en tant que designer textile, qui est mon métier de base.
1: C'est votre métier de base, voilà. C'est pour ça que vous n'êtes pas venu là-dedans complètement par hasard.
2: Et c'était même mon diplôme à la base. En fait, ce projet était mon diplôme de designer dans une école de design qui s'appelle l'ENSI Les Ateliers à Paris. Et c'était les prémices. Et puis ensuite, il a fallu la rencontre avec mon associé pour mener le projet un peu plus loin et du coup aujourd'hui être à l'orée des essais cliniques.
1: Donc là, on est en phase de test, c'est ça?
2: Voilà.
1: Si tout va bien, ça serait vendu quand et combien?
2: Si tout va bien, en tant que boxeur contraceptif, qui aura eu des essais cliniques par rapport à ce sous-vêtement, normalement ce serait 2029, on l'espère,
1: 2029.
2: Au prix de 43 euros a priori à ce moment-là. Donc un prix de sous-vêtement assez
1: classique. Mais donc il suffit que je le mette une journée
2: le protocole, c'est il faut le porter. Enfin, en gros, le protocole a été établi par les premières études et c'est une quinzaine d'heures par jour. Donc en soi, mettre son sous-vêtement le matin, l'enlever le soir, c'est à peu près ce qui est déjà dans les habitudes. On change pas vraiment les habitudes. Normalement, ça dépend des saisons.
1: Mais j'apprends des tas de trucs. Alors, faut se laver les dents, faut changer sa culotte. Je suis complètement à côté de la plaque.
2: Et par contre, il faut attendre ensuite 3 mois avant que ce soit efficace. Mais comme pour une vasectomie, une fois la chirurgie ou du coup le début du port mis en place, il faut attendre 3 mois parce que les spermatozoïdes mettent à peu près 3 mois à sortir.

0: l'éjaculat. Et du coup, voilà, au bout de 3 mois, on peut faire un spermogramme. Et le spermogramme, c'est du coup une analyse du nombre de spermatozoïdes dans l'éjaculat qui va permettre d'attester de l'efficacité de cette contraception ou non. Mais du coup, dans le but, normalement, au bout de 3 mois, c'est efficace et on peut du coup prendre cette contraception comme la seule contraception d'un couple éventuellement et refaire des spermogrammes régulièrement.
1: Donc 2029, si tout va bien. Clara Leroy, le CHU de Lille est unique en matière de contraception masculine. C'est vrai, ça, en France? En tout cas, vous êtes extrêmement spécialisée là-dedans?
2: Alors, c'est surtout qu'on a une unité de lieu qui réunit toutes les compétences possibles médicales qui tournent autour de la question de la contraception. Là où à d'autres endroits en France, l'homme, pour avoir accès à ces différents types de contraception, devra aller chercher lui-même à droite et à gauche les solutions possibles. Là, la palette offerte va se proposer en une unité unique de lieu, ce qui lui donne la possibilité ensuite de faire un choix et donc de devenir plus facilement acteur que s'il a à aller chercher à droite, à gauche, dans différents services, les propositions différentes.
1: Et donc c'est le bon moment de parler de contraception masculine. Oui, s'il n'y a pas de honte, heureusement, c'est normal.
2: C'est le bon moment pour en parler. Probablement que le partage devient intéressant actuellement sociétalement.
1: Oui. Et ben merci beaucoup. Bah, on va encore vous applaudir tout le monde aujourd'hui. Ah non, mais c'est trop bien. Bravo Gaëlle Burclay, donc la cofondatrice de 37 degrés. Voilà, donc c'est ce boxeur qui permet d'une contraception masculine. Voilà, moi je trouve ça.
0: Si je peux du coup ajouter quelque chose. Du coup aujourd'hui on ne vend pas un boxeur de contraception.
1: Pardon.
0: Pas un boxeur de contraception aujourd'hui, mais aujourd'hui on vend déjà un boxeur qui permet d'expérimenter la remontée, la remontée testiculaire,
1: ça s'appelle,
0: mais sans revendication médicale.
1: Ça s'appelle 37
0: degrés.
1: Et
0: du coup, on travaille avec effectivement le CHU et Clara Leroy et deux autres personnes.
1: Clara Leroy, andrologue au CHU de Lille. Merci infiniment d'être passé ce soir. Merci beaucoup. Passez un bon dimanche. Allez, jingle.
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1: Voilà, et regardez, il est 12h48, quand il y en a mal,
5: il y a mal à bœuf.
1: Nicolas Malabeuf, notre enfant de la télé. Alors, mon bon Nicolas.
6: Eh bien, mon invité made in Lille du jour, Kevin Book. Bonjour, Kevin.
7: Bonjour.
6: Alors, Kevin, vous avez fondé un site web qui s'appelle la VF.fr.
7: C'est ça.
6: De quoi s'agit-il?
7: Alors, c'est un site qui référence les comédiennes de doublage, donc avec leur accord. Et donc après on a créé aussi un festival autour du doublage qui va se dérouler le 22 et 23 mai 2027 à Béthune.
1: Alors attends, tu vas trop vite. D'abord,
6: déjà le doublage.
1: Je connais Nicolas, il s'énerve. Avant de parler du festival.
6: Déjà le doublage, c'est quoi? C'est des films étrangers qui sont doublés par des voix françaises.
7: C'est ça.
6: Donc ça peut être un film, un dessin animé,
7: série, c'est film d'animation, jeu vidéo. Il y a des tas de choses.
1: Ah oui.
6: Et alors déjà, on trouve quoi sur votre site, lavf.fr?
7: Principalement, donc on a 320 comédiens à peu près référencés.
6: D'accord. Ouais.
7: Voilà, donc que ça soit les plus connus comme des comédiens plus juniors. Donc on accueille tout le monde, tous les comédiens sont les bienvenus sur le site. Et voilà.
6: Et alors je crois même que vous avez fait un tour de France des voix françaises, vous en avez rencontré du coup?
7: Ah oui, j'en ai rencontré quand même plutôt pas mal. Je suis allé aussi à Voix d'Étoiles à Le 4, qui est un festival. Donc j'ai eu la chance de rencontrer Philippe Pétieux, Véronique Augereau, qui sont Marge et Homer Simpson.
6: Ah, voilà. Et alors justement,
1: dites aux auditeurs que c'est un vrai métier d'être doubleur. On n'est pas assis à lire,
7: C'est exactement
1: C'est des vrais comédiens et comédiennes,
7: C'est exactement ça. C'est très difficile. C'est un métier très difficile.
6: Et les voix françaises d'ailleurs de Marge et Homer Simpson, vous en parlez, ils sont en couple dans la vie depuis 37 ans en plus, donc c'est assez drôle. Il y a quoi d'autre comme autre voix?
7: Par exemple Donald Renew, je vais parler de Spider-Man, Titeuf, c'est Donald.
1: Donald, c'est un chef. Il est jeune, Donald, quel âge il a? Il fait ça depuis très longtemps, il a à peine la quarantaine.
7: Il a 30 ans d'expérience, il a commencé à 10 ans.
8: Et est-ce que les comédiens en ce moment ont peur que ce métier disparaisse?
6: Avec l'IA,
8: avec l'IA, parce que on a entendu pas mal de choses.
7: Oui, c'est un vrai combat quotidien pour les comédiens. J'ai encore eu au téléphone il y a quelques jours le président de la fédération Les Voix, de l'association, pardon. Et c'est vraiment un combat de tous les jours avec eux.
6: Donc là, le doublage, c'est vraiment en danger en ce moment?
7: Oui, c'est en danger. On le voit, par exemple, si je prends dernièrement les jeux vidéo Halo, entièrement fait avec l'IA.
8: C'est dingue.
7: Alors qu'il y avait les voix historiques.
8: Oui, voilà.
6: Mais alors, est-ce qu'il va y avoir des règles, des lois qui vont passer contre
7: ils sont,
6: ça?
7: Ils sont en train de se, enfin, l'association Touche pas ma VF est en train de se battre justement pour essayer de légiférer, pour combattre un petit peu, enfin, combattre entre guillemets, mais légiférer le fait d'utiliser l'IA pour la voix.
6: Et donc, vous l'avez dit, là, prochainement, vous allez organiser un festival et une cérémonie qui va récompenser les doubleurs, donc ça va être quand, quoi?
7: Voilà. Alors, j'organise cette là, la première cérémonie en France pour remettre les prix, les trophées du doublage.
6: Trop bien.
7: Donc,
1: est-ce que je peux avoir un trophée d'honneur? J'ai fait du doublage déjà.
8: Oui, parce que Willy, vous avez doublé le lapin Pompon.
6: Donc, comme des bêtes.
8: Comme des bêtes. Des bêtes. Je le dis parce que mon fils a regardé ça tout l'été.
1: J'étais très bon. J'étais très
7: dans les Sisters aussi, voilà. Avec Dorothée Pousseau.
1: Bah alors,
6: il vous connaît.
1: Alors, je mérite un trophée d'honneur.
6: Et en plus, vous en parlez souvent, mais ça a été une bonne expérience.
1: Ah non, c'est génial. Franchement, c'est génial. Et c'est un vrai boulot de comédien. Tu te donnes à fond. T'es pas, voilà, comme je l'ai dit, t'es pas assis, tu dis pas. C'est un vrai boulot.
6: Et racontez-nous les coulisses, juste, ça dure pas longtemps.
1: Non, donc ça ne dure pas longtemps. Et puis surtout, moi, c'était un film américain. Il faut savoir que les Américains te choisissent toi. Ils choisissent la voix française.
8: D'accord,
1: donc j'ai dû passer un casting là-bas, envoyer une vidéo en anglais.
8: Oula, j'aimerais bien trouver la vidéo.
6: Vous avez été pris,
1: c'est un miracle. En tout cas, bravo. Donc c'est quand
6: donc,
1: ce festival?
6: Rendez-vous de ce festival, c'est quand?
7: Voilà, c'est ça, le 22 et 23 mai 2027. Et le cérémonie va s'appeler Les Carrels, en hommage à Roger Carrel.
6: Voilà. Et donc exactement. C'est à Béthune, c'est ça?
7: C'est ça, à Béthune, au théâtre municipal.
6: Et bien, bravo. Enfin, rendez-vous. Merci Kevin Bouc.
1: Merci beaucoup, voilà l'occasion de... Bah, on applaudit tout le monde aujourd'hui. Merci mon Nicolas, et merci infiniment d'être passé nous voir. Est-ce que vous connaissez les soirées La La La?
6: Ah non,
1: Bah tant mieux, parce qu'on en parle juste après ça. Alors, allez, hop, zoom, pub, allez, hop.
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1: De retour ici, c'est Willy vient déjeuner chez vous. On passe à table tous ensemble le samedi et le dimanche en direct entre midi et 13h30. Aujourd'hui, en direct des studios de Ici Nord à Lille. Il fait beau. Il y a la braderie jusqu'à demain soir, donc n'hésitez pas à venir. Il n'y a pas grand monde. Il n'y a que 2,5 millions de personnes. Ça va, pas non plus. Il ne faut pas exagérer. Mais vite, comme ce sont les 5 dernières minutes du journal de 13h. Si. Place à la bonne idée du jour. Bonjour Valentine de Remeux.
15: Oui. Bonjour Valentine
1: de Romo, excusez-moi. C'est normal, ça m'arrive à peu près 600 fois par jour.
8: Tout se passe bien.
1: Tout va bien. Bienvenue ici, vous êtes la fondatrice des soirées La La La, qui existent à Lille depuis 2018.
15: Exact.
1: Et c'est vraiment une idée qui devrait, ça doit exister partout en France, parce que l'idée elle est géniale. C'est quoi les soirées La La La alors?
15: Alors les soirées La La La, c'est se retrouver le temps d'une soirée pour chanter et faire l'expérience de la chorale, donc du chant harmonisé, et c'est hybride entre le concert et la chorale, parce que du coup on se retrouve, il y a des musiciens sur scène, et chaque soirée est faite au profit pour mettre en avant une association.
1: Donc on va quelque part, voilà, on s'est inscrit au préalable bien évidemment,
15: on prend sa place,
1: on prend sa place, on va dans la soirée. d'abord, qu'est-ce qu'on fait au début? On danse. Il y a,
15: bah d'abord, on boit un verre, on mange un truc. Voilà, c'est ce que j'appelle le.
8: C'est bon, vous m'avez convaincu.
1: Fabien va venir. Fabien va venir.
15: En tout cas, l'idée, c'est d'arriver détendu et puis surtout prêt à lâcher prise parce qu'on ne sait pas ce qu'on va chanter.
1: Exactement. Donc, on ne sait pas ce qu'on va chanter et à un moment donné, vous montez sur scène.
15: J'arrive sur scène et on fait un échauffement vocal, corporel. L'idée, c'est de se mettre dans l'ambiance, chauffer la voix et puis c'est parti. Après, moi, je dévoile le morceau. On distribue les paroles et c'est parti pour l'apprentissage. Et le contenu du show, c'est l'apprentissage du morceau jusqu'à ce qu'on le sache tous ensemble.
1: Donc, on l'apprend pendant combien de temps? C'est quoi
15: à peu près? Une heure et quart. Et puis, en fait, l'énergie est montante pendant le temps de l'apprentissage. Et puis, à la fin, en fait, on est tous galvanisés de ce collectif et de chanter ensemble.
1: Donc, à la fin, on sait tous chanter, à peu près, d'accord? On a appris la chanson. Hein, là, on va chanter la chanson. Et vous mettez pas une vieille bande-son toute pourrie.
15: Ah non, pas du tout. On est avec des musiciens sur scène.
1: C'est trop génial.
15: C'est vraiment l'expérience du live, du concert où on chante et où il y a du collectif qui se crée, du partage avec les autres gens qui sont venus chanter et qui sont un peu perdus ou en tout cas qui vivent la même expérience du lâcher prise.
1: Et au profit d'une association, vous l'avez dit.
15: Exactement.
1: À chaque fois une association différente.
15: À chaque fois une association différente, locale, parce qu'on est à Lille, mais on est aussi dans d'autres villes et à chaque fois on cherche une association qui a une action locale là où on fait la soirée.
1: Et ça marche trop trop bien parce que quand vous mettez les billets en vente. Ça part en 10 minutes, c'est réglé, il n'y a plus de place.
15: Ça part vite,
1: ça part très vite. Et combien de personnes à chaque fois? C'est quoi à peu près?
15: Alors, ça dépend des, ça dépend des villes, ça dépend des endroits. Là, la prochaine date, c'est à l'aéronef, on sera 1500. Après, il y a des soirées où on est 500, 800, ça varie. En fait, l'idée, c'est que le lieu change à chaque fois aussi et ça fait partie du concept. Donc, la jauge, le nombre de personnes va changer également. Là, on sera aussi à Bordeaux, à Toulouse. On a d'autres dates qui arrivent et les jauges sont différentes. Mais ce qui est sûr, c'est que à chaque fois, c'est un moment qui est vraiment hyper énergisant, de collectif qui se crée, c'est d'énergie qui traverse les gens.
1: D'énergie, puis vous l'avez dit, de lâcher prise. On vient, on se prend plus la courge, quoi.
15: Exactement.
1: On est tous pareils, on est tous là au même moment.
15: C'est
1: et on se lâche, on y va, on se libère un petit peu.
15: C'est ça. Et c'est la parenthèse où on pense plus à rien d'autre que l'instant présent.
1: Mais c'est trop bien, franchement, c'est trop bien. Comment ça vous est venu dans votre petite tête, la Valentine?
15: Alors, moi, j'anime des chorales depuis plusieurs années, donc j'avais cette habitude-là. Et je me suis rendu compte qu'il y avait beaucoup de gens qui aimaient chanter, mais qui n'avaient pas forcément le temps de s'investir une fois par semaine dans une chorale. Et quand je suis dans un concert, j'adore chanter, cette espèce de cohésion de centaines de personnes ensemble. Et je voulais créer, du coup, ce projet de pouvoir venir à la carte, comme on va au cinéma, de venir faire expérience de la chorale avec plus de gens. Et puis après, ça, c'est un engagement personnel de le rendre solidaire. Mais je me rends compte que ça fait écho quand même aux gens qui viennent. Le côté solidaire, c'est quand même le petit plus dans nos événements.
1: Bon, donc là, vous l'avez dit, en tournée dans toute la France.
15: Oui.
1: Donc là, la prochaine soirée, c'est quand? Alors déjà, c'est plein, on le dit comme ça pour
15: la forme. C'est mercredi le 9 septembre à Lille.
1: Donc à Lille, et après donc un petit peu partout.
15: Et après, on est à Bordeaux fin septembre, on est à Montreuil près de Paris le 8 octobre et puis après on a aussi Toulouse le 12 novembre.
8: Il y a un
15: on a le site, il faut taper les soirées la sur Google et on trouve le site et puis bien sûr l'abonnement à la newsletter, c'est le meilleur moyen d'être au courant et une page Instagram,
1: les soirées la pour lâcher prise, on apprend un morceau, une chorale avec 2000 personnes, mais c'est un truc de malade.
8: Des musiciens en live.
1: Des musiciens. Bravo Valentine.
8: Bravo.
1: Merci. De Romo. Ça j'aime bien ça. La créatrice des soirées la, les chorales géantes, éphémères et généreuses.
15: C'est ça
1: en plus. Ouais. Merci beaucoup
15: avec
1: ma chère Valentine.
15: Merci pour l'invitation.
1: Dans un instant, le dimanche, c'est youpi aussi, mes amis, c'est vous qui faites l'émission 0810 055 056. Appelez-nous, c'est 30 minutes de libre antenne.
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1: Merci d'avoir choisi votre radio ici. Il est tout pile 13h. Le journal avec Diane Berger. Bonjour Diane.
8: Nadia contemple.
17: Bonjour Willy, bonjour à toutes et tous. Une enquête ouverte après ce drame à Aubervilliers, au nord de Paris. Un petit garçon de 2 ans est mort hier soir après l'explosion d'un pavillon. Elle a été provoquée par une fuite de gaz. 7 autres personnes sont blessées, dont 6 membres d'une même famille, 2 dans un état grave. Marc Bertrand, vous avez rencontré des riverains, ils sont sous le choc.
18: Nadia contemple effarée la maison de ses voisins. Ce n'est plus qu'un tas de gravats. On distingue juste une feuille de cahier d'écolier et un oreiller fiché dans une voiture. L'explosion a fait trembler sa cuisine.
19: Un gros boom, un boom que jusqu'à maintenant je tremble.
20: Tout a bougé. L'immeuble, celui-là, il a bougé. C'était comme une guerre, la guerre.
18: Les policiers municipaux accueillent les riverains qui viennent voir.
21: Votre voiture ?
22: Ouais.
2: En fin de déclaration à votre assurance.
18: Toutes les vitres du kangou de Cyril ont éclaté. Ses voisins, Philippe et Christina, racontent la panique hier soir, la poussière et les gyrophares partout dans la rue.
21: La scène d'horreur.
22: Comme un tremblement de terre, les gens ils cherchaient sous les gravats.
21: Et j'ai entendu des cris à l'intérieur de la maison, mais voilà, moi j'ai pris la décision de partir avec mes filles parce qu'on a tout senti qu'il y a du gaz.
18: La famille qui habitait ici, Christina les connaît, elle a appris ce matin la mort du petit de 3 ans.
21: Je les ai croisés hier, j'ai croisé le petit hier, j'ai dit bonjour, vous allez bien. Et c'est lui qui est malheureusement décédé, oui.
18: Derrière elle, à l'écart, un garçon de 17 ans reste muet, entouré par ses proches. C'est sa maison, il était sorti quand l'explosion a eu lieu. Ses deux sœurs sont à l'hôpital, il a perdu son neveu. Il dit juste qu'il voulait venir voir et il regarde le tas de gravats sans un mot.
17: Sur les réseaux sociaux, le maire d'Aubervilliers a réagi, je cite, « Notre ville est en deuil ». Il venait de sortir de prison. Un homme de 23 ans a été tué par balle à Toulouse cette nuit devant une école maternelle dans le quartier de la Faourette. D'après une source proche de l'enquête, il s'agirait d'un règlement de compte sur fond de trafic de stupéfiants. Le feu a arrêté de progresser, mais il reste préoccupant dans la vallée de l'Aspe, dans les Pyrénées-Atlantiques. Il a démarré mercredi sur des zones de crête fréquentées par les bergers et les randonneurs. Et il a gagné beaucoup de terrain hier après-midi. 105 hectares ont brûlé au total. Les moyens aériens sont importants, avec notamment le déploiement d'un hélicoptère bombardier d'eau australien Chinook. Dans l'Aude, le feu ne progresse plus, mais il n'est pas encore fixé près d'Axat. 300 sapeurs-pompiers sont toujours mobilisés. Ils ont lutté toute la nuit et encore ce matin. Mais le combat est difficile, explique le colonel Christophe Magny, le directeur départemental du SDIS de l'Aude.
23: Alors les difficultés, elles sont liées d'abord au relief. On est à 500 mètres d'altitude, mais on a des points qui ont été touchés par l'incendie à plus de 900 mètres d'altitude. Donc voilà, des dénivelés de 400 mètres. Aussi des températures. On sait bien que l'Aude fait partie des départements en vigilance orange canicule, donc des températures élevées avec plus de 36 degrés hier, par exemple, au plus fort à 16 heures. Et puis une végétation de pins maritimes et de hêtres, mais surtout un dépérissement important de cette végétation, au dire des services spécialisés de l'ONF. Donc on a voilà une végétation particulièrement réceptive, un relief important et des températures élevées. Ces trois éléments favorisent effectivement la propagation et le développement du feu.
17: Des feux puissants car il fait très chaud en ce moment pour un mois de septembre. 6 départements du sud de la France sont toujours en vigilance orange canicule. L'Ardèche, la Drôme, le Vaucluse, le Gard, l'Hérault et l'Aude. Selon Météo France, les fortes chaleurs vont continuer encore un peu jusqu'en début de semaine prochaine. L'ancien député maire d'Alençon dans l'Orne visé par de nouvelles accusations. Deux hommes disent avoir été agressés sexuellement par Joachim Pueyo quand ils avaient 14 et 15 ans. Leur témoignage s'ajoute à celui du journaliste Frédéric Pommier. Sa plainte avait été classée sans suite car les faits sont prescrits. Moteur, action, c'est un événement qu'on n'avait pas vu en Formule 1 depuis 29 ans. Dans deux heures, un Français va démarrer en pole position d'un Grand Prix. C'est Pierre Gasly qui partira donc en tête tout à l'heure au Grand Prix d'Italie à Monza. Il a battu tous ses concurrents aux épreuves de qualification. Une pole position 6 ans après avoir remporté ce même Grand Prix sur le même circuit. Tout un symbole, il l'a confié hier soir au micro de Canal+.
24: Il y a quelque chose avec cet endroit, c'est clair. Je peux pas l'expliquer même. Non, c'est assez incroyable d'avoir cette première victoire ici à Monza, ma première pole position en Formule 1. Ça fait 9 ans que je me bagarre tous les week-ends pour essayer de donner le meilleur. Je suis trop content, honnêtement, je suis trop content d'avoir pu saisir cette chance. Le tour, il était vraiment kiffant. Et je savais qu'en passant la ligne, ça allait nous mettre dans une bonne position. Mais quand j'ai vu mon nom premier sur l'écran, c'était magique.
17: Le Grand Prix d'Italie qui commencera donc à 15h à Monza. Et puis ce coup de chance pour Arthur Géa à l'US Open. Le tennisman français repêché après le forfait de Casper Ruud vient de se qualifier pour les 8e de finale. Il est, on le rappelle, le dernier français en lice de cette compétition. Il est maintenant 13h05, vous écoutez bien ici et c'est l'heure de retrouver Willy Revelli.
1: Merci Diane, tu vas à la cantine là maintenant?
17: À tout de suite malheureusement, j'ai encore un peu de temps avant de manger.
1: Ah bah quand tu y vas, tu penses à nous. Hein. S'il y a des patates, tu prends des patates parce que nous on va à la cantine aujourd'hui.
17: Surtout c'est des pommes de terre.
1: Ah j'adore les patates, j'adore ça. Merci Diane.
17: À tout à l'heure, à plus tard.
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1: Eh oui, partons gaiement dans la troisième demi-heure de votre talk show du dimanche, toujours en direct de ICI Nord à Lille. avec votre tribu, Nicolas Malabeuf, notre enfant de la télé.
0: Bonjour tout le monde.
1: Bonjour. Et Fabien et moi, notre geek.
8: Bonjour.
1: Et surtout avec vous, hein, puisque le samedi, c'est Youpi la vie, certes, mais le dimanche, c'est Youpi aussi. Voilà, pendant 30 minutes, on vous donne les clés de cette émission. C'est la libre antenne du week-end. Plus que jamais, ici, c'est votre radio. Vous êtes chez vous. Alors, appelez-nous pour réagir sur les thèmes du jour. Il y a les pompiers qui sont passés nous voir, les profs sont passés nous voir. On a parlé contraception masculine, on a parlé de soirée la la la, de chorale. Voilà, bah venez réagir sur tout ça. Il y a eu les invités de Nicolas, de Fabien. Venez nous dire aussi votre youpi du moment, le truc sympa qui vous est arrivé.
0: Que du positif.
1: Que du positif. Venez nous faire coucou, venez nous donner de l'amour. Moi, je veux de l'amour. 0810 055 056. Le groupe Facebook.
8: Oui, il y a
1: Fabien.
8: Le groupe Facebook qui est complètement gratuit, bien sûr. Pour vous abonner, donc vous tapez dans la barre de recherche Facebook Youpi la vie avec Willy Rovelli. Vous tombez sur nous, vous laissez des petits messages. Christophe tient à publier. J'ai beaucoup de reconnaissance pour, envers les pompiers.
1: Oui. Bravo, voilà. Bah oui,
8: donc merci tous, Christophe. Tous,
1: merci.
8: Et il y a Mireille Cailleux, Caillé, qui a écrit bravo aux municipaux qui nettoient les rues, vous savez, pour la braderie
1: de ville. Ah oui, il y a du boulot. Ouais.
8: Franchement, donc bravo à eux aussi, on pense à eux. Et continuez à réagir, c'est gratuit. Facebook, Youpi la vie avec Willy Rovelli.
1: Exactement. Et puis quand vous passez à l'antenne, mes amis, vous repartez avec votre sélection.
0: Avec un séjour à Lille, carburant, hôtel, resto, musée, on vous offre la totale. Le tirage, c'est dans 21 minutes.
1: 21 minutes
0: oui. On est précis dans cette émission.
1: Très précis. Merci mes amis, on vous attend 0810 055 056. Mais d'abord, écoutons Kongs.
8: Il adore.
1: Il adore Nicolas.
0: C'est mon DJ préféré, je suis allé le voir il n'y a pas longtemps.
1: Ah bah écoute, il n'en parle pas beaucoup dans ses interviews. Il ne dit pas, tiens, j'ai vu Nicolas Malabeuf. Voici 10 girls là, tout de suite mes amis. C'est vrai que c'est bien, c'est vrai que c'est bien.

0: c'est bien, hein. Non, non, mais du coup, je comprends pourquoi tu aimes. C'est vachement bien. C'est Kungs. Alors, attends, parce que.
1: Moi, je l'ai adoré dans le cornio, le Yukun Kungs.
2: Oh là là. Les refs.
0: Et mais en même temps, vous êtes rentré à quelle heure déjà?
2: Mais on l'a dit, 3h30.
0: 3h30. Mais Nicolas, tu m'as dit que Fabien. Attendez, il s'est passé un truc exceptionnel. Attends, tu sais quoi? C'était Kungs sur votre radio ici. Pas pour le jingle. Voilà. 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
0: Voilà. Ça, le jingle, c'est fait. C'est alors, Nicolas, tu m'as dit quelque chose en antenne. Écoutez-moi bien, c'est la première fois que j'entends ça
1: c'est
0: depuis 8 ans.
1: Et moi, je n'y crois pas.
0: Depuis 8 ans que je travaille avec Fabien, c'est la première fois que j'entends ça. Donc, Nicolas, qu'est-ce qui s'est passé?
2: Il est 3h02 du matin.
0: Ça va.
2: Nous sommes au Mamba.
0: Mamba,
2: qui est
0: à Lille.
2: Un bar à Lille.
0: Voilà, jusque-là, ça va.
2: Je propose à mon ami Fabien, parce qu'on peut
0: un
2: dire,
0: on peut c'est dire, un ami.
2: Ce n'est pas qu'un collègue.
0: Non, c'est un ami.
2: Je lui propose un dernier verre.
0: Un dernier verre.
2: Pour continuer et poursuivre la soirée.
0: Et là, Fabien.
2: Il m'a dit non.
0: Incroyable, c'est non, la première fois
5: j'ai jamais vu, vous savez,
0: non, mais... première fois que Fabien dit non, mais
5: je vieillis, je prends soin de mon corps. Nous sommes qu'au début de la saison, j'aimerais bien tenir jusqu'à fin juin.
0: Oui, cette tenue au moins jusqu'à la fin de la semaine.
5: Oui, déjà.
0: T'as dit non, vrai?
5: Non, j'ai dit non.
0: Parce que tu t'es dit, je peux plus.
5: Ouais, là je me suis dit,
0: incroyable.
5: Je vais pas être bien.
2: Et c'est vraiment la première fois.
0: C'est historique, mes amis. Les gens vont voir De Gaulle au cinéma. Un jour on racontera l'histoire de Fabien et moi.
5: C'est marqué dans mon Wikipédia.
0: Merci. Est-ce que Lauriane est là? Ça va, Lauriane? Allô, Lauriane?
6: Oui, je suis là. Ça va. Oui, je vous écoutais.
0: Ah, pardon, on disait des conneries, c'est ça, Lauriane? C'était pas intéressant?
6: Non, pas du tout. Je suis en train de cuisiner en même temps.
2: Tu cuisines quoi?
0: Ah oui, c'est quoi?
6: Je fais un gâteau roulé comme ma mamie, mais il sera pas meilleur, je pense. Hein.
0: Un gâteau roulé sous les aisselles?
6: Non. Oui, c'est ça. Sous les aisselles, après, à la fin.
0: Roulé, c'est quoi, gâteau roulé?
6: Un gâteau roulé, c'est une génoise, en fait, c'est une plaque avec de la confiture d'abricot, et après on le roule. C'est un gâteau roulé, ça tu connais pas?
0: Si.
6: C'est un gâteau de mamie, en fait, un gâteau de grand-mère. Ouais.
0: C'est vachement bon, c'est vachement bon. Tu les appelles d'où, Maloriane?
6: Eh ben, je les appelle toujours de Aix-en-Provence, hein. Je vous avais appelé il y a 2-3 semaines. J'aime bien vous écouter, moi.
0: C'est vrai. Qu'est-ce que tu aimes dans cette émission? Alors, Lauriane, parce que le patron n'est pas loin. Il nous a accompagnés aujourd'hui. Il n'est pas loin d'ici. Alors, qu'est-ce que tu aimes? J'aimerais bien que tu le dises calmement, que tout le monde entende.
6: Oui.
0: Qu'est-ce que tu aimes?
6: Bien entendu. Alors, ce que j'aime dans cette émission, c'est le professionnalisme de tous les animateurs, la bonne humeur.
0: Tu es sûr?
6: L'information.
1: Tu parles pas de la même émission, là.
6: Dont vous nous que vous informez, les sujets d'actualité. Et j'irai surtout vraiment à la bonne humeur et ce côté positif dans la vie qui est vraiment important.
0: Bah oui. Merci, Maloriane. Tu voulais intervenir sur quoi, Malolo?
6: Ben non, rien de spécial. J'étais contente de vous écouter. Un petit coucou. Voilà, je vais partir en Corse bien dans 2 jours là, donc c'est mon petit du moment, on va dire.
0: Le youpi du moment, c'est que tu pars en Corse en vacances. T'as vu, en septembre, t'auras la paix, Lauriane. Tu vas être.
6: Alors ça va être court mais intense. Ça va être bien.
0: C'est bien, Malorienne. Tu vas en avion? Tu vas en avion?
6: Oui.
0: Ouais, en avion. C'est bien. 4 jours, prendre l'avion, 4 jours, c'est bien. Il y a tous les écolos qui sont en
1: très bon bilan carbone.
0: C'est très un bon bilan carbone, Malorienne. Ça, c'est bien. Avec qui tu pars là-bas en Corse?
6: Avec mon mari.
0: Oh, c'est pas vrai. Ton mari?
6: Oui.
0: C'est pas possible, ça. T'es encore avec lui, alors? Hein. T'es encore avec lui?
6: Toujours.
1: Toujours.
0: Ça change pas.
6: Je ne sais pas encore pour combien de temps, on verra.
0: Ça sent la fin. Et donc le gâteau cet après-midi, il est pour qui?
6: Ben, on a des amis qui viennent là, donc voilà, on a fait un petit gâteau pour goûter.
0: Qui vient, c'est le couple.
6: Ah oui, tu es curieux, dis donc.
0: Ouais, c'est le couple.
6: Des cousins. Non,
0: c'est des cousins
6: du côté de mon mari, ouais.
0: Ah, les cousins du côté de ton mari, très bien. Donc gâteau, café, tranquille,
1: ça, bien,
0: pour le goûter.
6: Voilà, c'est ça.
0: Pour le goûter.
1: Et dimanche tranquille.
0: Eh ben Lauriane, merci beaucoup. On te souhaite
6: merci
0: déjà
6: par avance. Merci à toi et pour la bonne humeur tout le temps. Voilà, c'est super.
0: Bah merci beaucoup Lauriane. Merci pour tes encouragements, ta fidélité et tu repars évidemment.
2: Eh bien après la Corse, tu vas peut-être repartir avec un séjour à Lille grâce à nos amis d'ici Nord.
0: Voilà. Et puis le tirage c'est dans 10 minutes. Hein, donc peut-être qu'on t'appelle d'ici 10 minutes. D'accord, Lauriane, on t'embrasse très fort. Merci beaucoup. Jingle, allez zou.
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0: On a installé ça le week-end dernier, entre 13h et 13h30 dorénavant. Vous avez les clés, vous passez, vous dites ce que vous voulez. Voilà, des sourires, on veut des sourires, de la bonne humeur, ça fait du bien. Alexandre est avec nous, ça va Alex?
7: Oui, bonjour Willy, bonjour à tous.
0: Salut
7: Alex. Moi, hier soir, hein, j'aurais bien voulu être au Mamba.
5: Eh bien, écoute, c'est très sympa. Si tu as l'occasion de venir à Lille, c'est très sympa.
0: C'est vrai, c'est sympa là, non?
2: Ah oui, j'adore la musique.
0: Ça ressemble à quoi?
5: Ça ressemble à un bar.
0: Un bar, ça ressemble à un bar.
5: Avec de la musique.
2: Un peu dans la pénombre.
5: Un peu dans la pénombre.
0: Ah, j'aime bien, c'est un peu.
5: Et bien, vous savez, moi, j'aime bien me balader, c'est le verre à la main, comme ça, je fais le tour, comme ça, je le bois.
0: Je fais le tour, et puis.
2: Le verre, je suis scotché d'ailleurs à sa main. Le
5: verre, je surveille Nicolas.
0: Ah, bah, toujours.
5: C'est comme un petit frère.
0: Alexandre, t'étais où? Tu nous appelles d'où déjà, Alex?
4: Moi, je suis à Avignon.
0: Avignon, ah, est-ce qu'il y a comme il y a un Mamba Avignon, un truc qui ressemble? Oui.
4: Oui, si, ouais, il y a deux trois endroits sympas.
0: Ben, quand même. Voilà. Qu'est-ce que tu fais de beau à Avignon, Alexandre, dans la vie?
4: Ben, là, du coup, j'ai repris la semaine dernière. Je travaillais dans un magasin de bricolage et j'ai repris le boulot lundi dernier. Oui.
0: Ya. Est-ce que c'était chiant lundi dernier quand t'as repris? Que tu faisais la gueule.
4: C'est horrible.
0: C'est quoi qui est horrible? Est-ce que c'est tu dis Alex, on se dit la vérité là. Hein. Est-ce que c'était horrible?
4: Entre nous.
0: Personne n'écoute. On est entre nous. Est-ce que tu faisais la gueule parce que tu retrouvais les clients ou les collègues? Les collègues ou les clients? Dis la vérité. Ah, t'as vu?
4: Ah, on va dire les collègues.
5: C'est honnête.
0: J'espère qu'ils écoutent. Donc c'est Alexandre d'Avignon. Ne peut pas vous blairer si vous bossez dans un magasin de bricolage.
4: Mais c'est dur quand tu prends 4 semaines de vacances, après le retour est difficile.
5: 4 semaines, après 4 semaines, c'est dur de se remettre.
0: Ah oui, mais bon, allez.
4: Ah ouais, c'est surtout ça. Ouais,
0: il y a rentré pour repartir. Ouais. Voilà,
2: moi, je me suis arrêté 2 mois, c'était dur.
5: Ah oui, Nicolas.
0: Nicolas, il s'est arrêté tout juillet, tout août.
2: Je suis au bout du rouleau.
4: Ah oui, voilà, il y a le pauvre.
0: Tu voulais réagir sur quoi, Alex?
4: Ouais, c'était par rapport aux pompiers, du coup, la grève des pompiers, parce que c'est vrai que ils ont besoin de plus de moyens humains et matériels, et c'est vrai que c'est franchement, moi je suis vraiment à 100% avec eux. J'ai des collègues aussi qui sont pompiers, pompiers volontaires aussi, et c'est vrai qu'ils ont été, ils ont été mobilisés pas mal aussi cet été. Et c'est vrai que plus ça va aller, plus il va y avoir, on se doute avec le réchauffement climatique, voilà, il faut qu'ils aient forcément des moyens supplémentaires, quoi. Donc franchement, moi je suis avec eux. Oui.
2: Et franchement, pour tous les risques qu'ils prennent, c'est pas la profession qui fait le plus en grève.
0: C'est vrai qu'ils se plaignent jamais. Et puis, comme on l'a dit, ils sont en grève, ils vont bosser de toute façon. Tu as eu à subir des incendies, dans l'endroit où tu étais en vacances. Est-ce que
4: On devait partir en camping fin juin, du coup, pour un week-end prolongé. Et du coup, c'était vers Cagnes-en-Roussillon, et c'est vrai qu'il y a eu des incendies par là-bas, du coup.
0: Effectivement, mon cher Alexandre, merci beaucoup. Parce qu'on le redit, parce que tout à l'heure, en début d'émission, si vous n'étiez pas avec nous, on avait un pompier professionnel avec nous, ici à Lille, qui nous expliquait pourquoi ils allaient être en grève à partir du 8 septembre. Alex, merci beaucoup. Tu vas faire quoi cet après-midi? J'aimerais bien savoir. Alors ça,
4: on voulait aller avec ma femme et les enfants. On voulait aller au cinéma, du coup. Ouais.
0: Ah oui, pour voir quoi? Les enfants, ils veulent voir quoi?
4: On ne sait pas trop encore.
2: Il y a Les Mignons.
4: On est souvent au dernier moment.
0: Tu verras bien.
4: Il y a quoi?
2: Le film d'animation Les Mignons.
0: Il y a Les Mignons.
4: Ah oui.
5: Les Mignons.
4: Ah oui, c'est le contraire de Nicolas.
0: Bon, très bien. Tu iras voir Les Mignons. Tu n'as pas le choix. Tu vas voir Les Mignons et puis c'est tout. Tu embrasses ta famille et tes enfants.
4: C'est vrai qu'on ne connaît pas Lille, alors du coup, ce serait l'occasion.
0: Le tirage, c'est vers.
2: Dans 10 minutes.
0: On sera peut-être dans 10 minutes, d'accord? Merci, Alexandre, pour ta fidélité. Merci d'être passé nous voir. Alexandre, attends, tu es là encore, Alexandre? Tu es là, Alexandre?
4: Oui.
0: Je suis à un autre ton, un petit peu d'aimabilité. Alexandre, je voudrais que maintenant tu me dises jingle. Vas-y, Alexandre.
4: Allez, attention, jingle.
5: Ouais, bravo.
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5: Il est pro.
0: Gwenaëlle est avec nous, ça va Gwen?
8: Bonjour, ma Gwen.
0: Comment ça va Gwen?
8: Eh ben ça va comme c'est mené, c'est bien mené, donc ça va bien.
0: Ah, très bien, parce que tu habites où?
8: À côté de Rennes, en Bretagne.
0: De Rennes. Qu'est-ce que tu fais de beau là-bas, à côté de Rennes, ma Gwen?
8: Eh ben, je profite encore des belles journées d'été.
0: Ouais.
8: Et ce matin, je suis partie faire de la marche avec mes copines.
0: Ah, ça c'est bien ça. Combien de kilomètres ou combien de mètres. Minutes de mètres?
8: De mètres. À peu près 2 heures, 2 heures et demie.
5: Ah
8: et
5: oui.
8: On a pu faire autour de 8 kilomètres parce que
0: c'est quand même. Et vous êtes parti avec des bâtons. Non, elle marche
8: Non, on marche comme ça. Ça va bien. Et on prend notre temps, on s'arrête, on mange des murs, des des petites prunes sauvages, voilà, oh, toutes petites choses. On discute, on découvre des nouveaux chemins, on s'arrête, on fait une photo pour le groupe parce que les filles viennent pas toutes. On est toutes, on a créé un groupe WhatsApp.
0: D'accord.
8: Et puis, comme on peut pas toujours être toutes en même temps, à chaque fois, chaque dimanche où on marche, on poste une photo pour celles qui sont pas là. On dit voilà, on a fait tel point, tel circuit, c'est rigolo.
0: C'est trop bien. C'est vachement bien. C'est vous êtes, il y a combien de filles en tout normalement dans le groupe? C'est combien? Vous êtes combien
8: jusqu'à 6 on peut être. Puis de temps en temps, on a des invités. Il y en a une qui va amener une copine, une cousine, une voisine. Mais en général, on est toujours 3 ou 4 à marcher.
0: Trop bien. Donc, c'est entre filles. Hein. C'est vraiment entre filles.
8: Oui, on est un groupe de copines. Ouais. Et puis, c'est vrai que les hommes, ils ne viennent pas avec nous.
0: C'est des feignants. Si vous êtes sorti avec des mecs qui ressemblent à Nicolas et à Fabien, qu'est-ce que tu veux les bouger un dimanche matin? Enfin, franchement, les deux là sont imbougeables. C'est pas possible. Donc c'est entre filles, évidemment, ma Gwen. Alors Gwen, dis-moi. Gwen, on est entre nous, Gwen. Est-ce que vous critiquez les hommes quand vous êtes entre vous?
8: Ça peut arriver, hein, parce qu'on parle un peu de tout, On dit pas du bien de tout le monde,
0: Bravo, Gwen. Bravo, Gwen. C'est ça que je veux entendre. Parfois, tu dis du mal des gens. Bravo. Alors, qu'est-ce que tu as à reprocher aux hommes, Gwenelle? Vas-y, dis-nous.
8: Comme ça, brûle pour toi, pas forcément grand-chose. Si, souvent. C'est le petit détail qui va faire que. C'est-à-dire que quand vous avez une femme qui passe dans une maison, dans son jardin, si elle va voir qu'il y a, j'en sais rien, le râteau qui n'est pas rangé, ou la poubelle qui est ouverte, elle va faire le petit détail pour dire, ou elle va ramasser le papier qui est par terre. Que peut-être que les messieurs, ils sont passés 10 fois devant. Ils ont vu le papier. Mais c'est pas grave. Psychologiquement, il n'est pas monté jusqu'au cerveau. Il est resté avant.
0: Mais Gwenaëlle, on a vu le papier, mais il faut se pencher.
5: On a mal au dos.
0: Faut le ramasser.
8: Bon, après, c'est pas tout le monde comme ça. Hein. Il y a aussi des femmes qui vont faire semblant de pas voir. Mais, en majorité, c'est quand même plus du côté masculin.
0: J'adore. Elle a raison, Gwenaëlle.
5: Les petits détails, c'est important.
0: Gwenaëlle, t'as entièrement raison. Je suis désolée. Donc ça, c'est bien. Donc le coup de gueule de Gwenaëlle, quand vous voyez un papier, les mecs,
8: laissez-vous ramasser. Oui, alors, c'est gentil, parce que c'est un gentil coup de gueule, parce que dans la vie, il y a des choses beaucoup plus graves. Mais tout le monde fait son petit geste et un petit truc, c'est plus sympa. Voilà.
0: Tu as raison. Bravo, ma Gwen. Tu voulais nous parler de quelque chose en particulier ou c'était juste un
8: bouffeur? C'était ça, vous dire, c'est simple de faire du sport. On passe du temps agréable avec des gens sympas. Tout le monde peut pas forcément aller dans une salle de sport ou avoir les équipements nécessaires pour faire. Mais un petit peu de marche ou un petit peu de vélo et en plus, c'est sympa.
0: Gwenaëlle, merci beaucoup. Le message est passé. Donc là, cet après-midi, tu te reposes ou tu vas engueuler tellement ton mari parce qu'il fait traîner des choses?
8: Alors, je vais faire un petit peu de cuisine parce que ce soir, je reçois mes enfants à manger. Ah. Et normalement, une de mes copines ce matin m'a donné une recette de soupe de courgettes froide. Comme j'ai des courgettes, mes voisins m'ont gentiment offert des courgettes de leur jardin.
0: Excuse-moi, tu veux pas faire autre chose parce que Nicolas Malabeuf a fait une gueule? Non, pas possible. T'aimes pas les courgettes?
5: J'aime pas les légumes en général.
8: À la brebis ou à la menthe. Moi, ma copine, on avait fait une, on s'est goûté. Oh là là, c'est un régal.
0: Tu peux faire un effort.
8: Les petits plaisirs.
0: Je suis sûre que ça va être très bon, ma Gwen. Merci beaucoup d'être passé nous voir. Bonne soupe et tu repars évidemment avec ta sélection.
5: Un séjour lillois est en jeu.
0: Voilà, séjour lillois.
5: C'est de plus en plus courant, Nicolas.
0: Dis-moi si je te dérange.
5: Un séjour lillois est en jeu.
0: Tu te rends compte, on a fait des pieds et des mains pour avoir une demi-heure en plus. Ils ont épuisé les deux là. C'est pas possible.
5: Il fait de plus en plus court là. Dans 10 minutes, il dit Lille.
0: Merci Gwenaëlle, on t'embrasse très fort. Voici Bandolero avec Paris Latino. Et juste après ça, il y a le tirage.
5: La
0: pression monte. À tout de suite, mes amis. Nous sommes évidemment en direct sur votre radio ici et en direct des locaux de Ici Nord à Lille.

0: c'était Bandolero avec Paris Latino Jingle.
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0: Eh oui, c'est Youpi aussi. C'est la dernière demi-heure. On est ensemble. C'est ça qui est trop bien. J'adore ces moments avec vous, mes amis. Et il est 13h27 dans quelques secondes. Donc vite, vite, vite, c'est le moment du tirage.
3: Du tirage.
0: Il y a l'un ou l'une parmi vous là qui va repartir avec ce cadeau, ce séjour à Lille.
4: Carburant, alors, hôtel, oui. Resto, oh là là. Musée, c'est la totale pour vous.
0: Voilà, l'hôtel Mercure de Marc en Barœul qui vous accueillera. Hôtel 4 étoiles, idéalement situé pour découvrir la ville. Qui est là? Allô?
3: Attention, ça va sonner.
0: Allô? Ça sonne ou ça sonne pas?
3: Ça normalement, sonne plus? Ça va sonner.
0: Ça sonne pas? Ça sonne plus? Ça
3: oh
0: sonne
3: plus? Oh là là, le stress.
0: Ah, ça arrive comme ça.
4: Ça fait perdre le cadeau.
0: Oh mon Dieu, mon Dieu, mon Dieu, mon Dieu, mon Dieu.
5: Oui, allô?
0: Alexandre, il est toujours aussi
5: meuf.
0: Alexandre, c'est toi? Alexandre, je veux que tu cries le plus fort possible. Ici, vas-y, je veux que tu te gosilles. Vas-y, vas-y, vas-y. Bravo, bravo, bravo, mon cher Alexandre. Tu vas donc partir à Lille. Voilà, pour faire un bon petit séjour, donc hôtel Mercure de Marc en Barœul, hôtel 4 étoiles, tirage exactement, aussi au restaurant Le Marque-Page, pour profiter pleinement de ton séjour, l'office de tourisme de la Mel, Hello Lille Destination, t'ajoute les City Pass 24 heures, qui vont te donner donc accès au musée de la métropole, et des bons plans, bravo.
4: Et tu pourras tester aussi le Mamba,
0: tu penseras à nous. Merci beaucoup Alex, merci infiniment,
4: voilà, c'est fini.
0: Voilà, passez une belle journée ici et pas ailleurs. Dans un instant, Ségolène et Luni. À samedi prochain.
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6: Bonjour.
3: Bonjour à tous et bon dimanche à l'écoute de votre radio ici. Désormais, chaque dimanche à cette heure-ci, place au cinéma avec la mise en lumière d'un métier de l'ombre. Savez-vous ce qu'est un repéreur de cinéma ? C'est un métier indispensable pour la trouvaille de décors et d'endroits pour tourner les films. Vous verrez, c'est d'ailleurs un métier qui se rapproche de celui d'enquêteur. Et on en parlera avec Antonio Correa, devenu repéreur sur le tard et qui a travaillé sur plus de 100 films. Il sera avec nous dans quelques instants avec la comédienne Marie Gillin et le réalisateur Élie Chouraqui, que l'on reçoit pour la sortie du film Les Héros du Louvre. Mais d'abord, votre ciné-rétro avec un de mes films préférés sur Terre, qui fête cette année son 35e anniversaire.
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5: Et c'est à revoir.
3: Mon conseil ciné-rétro nous emmène en 1991, date de sortie d'un film mythique, une suite qui a de loin surpassé son premier volet. Il y a 35 ans, James Cameron revenait au cinéma avec la suite de Terminator, robot tueur tout en muscles puisqu'incarné par Arnold Schwarzenegger. Dans le premier volet sorti en 84, le fameux T-800 était envoyé dans le passé pour exterminer Sarah Connor, la mère du leader de la résistance future, John Connor.
18: Je suis un ami de Sarah Connor. On m'a dit qu'elle était ici, je peux la voir ?
19: Non, elle est en train de faire une déposition.
18: Je reviendrai.
3: Eh bien, dans ce deuxième volet, la force du scénario, c'est que ce même robot tueur revient sous la même apparence, mais que cette fois, il ne vient pas pour éliminer John Connor, mais pour le protéger. Un twist scénaristique que James Cameron a dû défendre, car il était le seul à y croire. Les producteurs pensaient que cela déstabiliserait le public. Or, c'est ce qui fait tout l'intérêt du film et de la saga tout entière.
20: Viens avec moi si tu veux vivre.
3: On y retrouve donc Sarah Connor, internée dans un hôpital psychiatrique et littéralement transformée physiquement par rapport au premier épisode. De la gentille serveuse blonde et timide, Sarah Connor est devenue sèche, tout en muscles, prête à en découdre, révélant l'une des premières figures féminines du cinéma avec la panoplie des codes masculins. Badass, comme on dit.
21: Vous vous croyez si créatif. Vous ne savez même pas ce que créer signifie vraiment. Créer une vie. Sentir une vie grandir en vous, tout ce que vous savez créer, c'est la mort et la destruction.
22: Maman ! Nous avons besoin d'être plus constructifs que ça en ce moment.
3: Derrière le film d'action et de science-fiction, James Cameron nous livre un film avant tout girl power. Et aussi une œuvre incroyablement en avance sur son temps, en anticipant l'avènement de l'intelligence artificielle. Parce que c'est bien de ça dont il est question. La machine tellement bien nourrie par la main et l'esprit de l'homme, qu'elle en est devenue autonome. Et prête à prendre le contrôle. La qualité du scénario qui fait des nœuds au cerveau avec ses boucles temporelles est aussi parfaite que les effets spéciaux de l'époque, eux aussi en avance sur leur temps. Regardez-les aujourd'hui, ça n'a quasiment pas vieilli.
23: Hasta la vista, baby.
3: Terminator 2, le jugement dernier, une pépite qui a plus de 30 ans et qui pourtant en dit énormément sur notre temps. À suivre, ça tourne avec la comédienne Marie Gillin, le réalisateur Élie Chouraqui et notre métier de l'ombre du jour, Antonio Correa, qui est repéreur pour le cinéma. Très bon dimanche à tous et en musique avec un souvenir du film Diabolomante, chanté par Yves Simon en 77.

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1: Extrait de la bande originale du film Diabolomante de Diane Curis, c'était Yves Simon sur votre radio Ici.
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1: 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Bienvenue à tous, vous écoutez Ça tourne, l'émission de cinéma qui met en lumière ceux qui fabriquent le cinéma dans l'ombre. Et aujourd'hui, j'ai le plaisir d'accueillir ce qu'on appelle un repéreur pour le cinéma. Bonjour Antonio Correa.
3: Bonjour et merci beaucoup pour l'invitation.
1: Mais c'est un plaisir. À vos côtés, la comédienne Marie Gillin et le réalisateur Élie Chouraqui. Est-ce que vous vous connaissez, vous êtes déjà croisés sur des plateaux de tournage
3: ou... On vient d'en parler indirectement. Ma première fiche de paye dans le cinéma, c'était Le Bossu au Mans.
4: Incroyable.
1: Ah, Marie Gillin, vous jouiez dans Le Bossu.
4: Mais oui, c'est fou.
3: Et j'étais un des 15e assistants à la déco, découvrant le métier. Et je payais, j'étais pion dans un lycée, je payais mes collègues pour pouvoir aller travailler sur le plateau.
1: Ah oui, donc voilà.
3: Avec l'accord des autorités.
1: Donc vous avez monté les échelons puisque vous étiez 15e assistant quelque chose et maintenant...
3: Non, j'avais pris ce qui était l'opportunité géographique. Quoi. Il y avait un long métrage au Mans, donc on a essayé par tous les moyens de travailler dessus, j'y suis arrivé.
1: Incroyable. Vous êtes donc aujourd'hui repéreur pour le cinéma, un métier où vous êtes tour à tour, vous nous avez confié, journaliste ou détective privé. Est-ce que vous pouvez nous expliquer
3: entre autres.
1: Pourquoi détective et journaliste?
3: Parce que certains décors vous amènent à enquêter pour retrouver les propriétaires. Donc, bien souvent, le trésor du repéreur, c'est moins le lieu qu'il faut trouver que le contact pertinent à l'intérieur qui va vous permettre de rentrer et de faire rentrer un tournage.
1: D'accord.
3: Donc souvent, ce contact-là, c'est le trésor auquel on court à tous quand on est repéreur et repéreuse.
1: Est-ce qu'il vous est arrivé de vous faire passer pour quelqu'un d'autre?
3: Non,
1: jamais, à chaque fois vous présentez...
3: Visage découvert, toujours...
1: Donc en fait, le métier de repéreur, c'est son travail, c'est de trouver tous les décors qui ne sont pas tournés en studio, en
3: exactement,
1: gros, c'est ça?
3: Exactement, Donc c'est très varié.
1: Ouais. Donc vous travaillez, j'imagine, bien en amont du tournage. Combien de temps avant le tournage d'un film?
3: On est effectivement les tout premiers en pré-prépa, pour être une sorte d'équivalent du directeur de casting... qui propose des comédiens, des rencontres entre réalisateurs et comédiens. Et nous, à notre petit niveau, on propose des rencontres entre des réalisateurs et réalisatrices avec des lieux.
1: Pourquoi petit niveau? Faut pas minimiser. Je me tourne vers un réalisateur. Élie Chouraqui, le métier de repéreur.
5: C'est pas un petit niveau. Non, c'est très important parce que les lieux de tournage vont faire la matière du film. Alors, je dis pas autant que les acteurs, évidemment, les acteurs. Marie.
4: Mais c'est fondamental.
5: Mais c'est fondamental, oui. Parce qu'on est, on sait que, on sait, un metteur en scène sait toujours ce qu'il cherche. Ou il a instinctivement le désir. Enfin, moi, en tout cas, moi, je sais ce que je veux. Et, mais je suis ouvert à toutes les offres que peuvent faire les repéreurs. C'est-à-dire, quand on la couche, je dis un truc, bah oui, mais bien sûr, ça c'est beaucoup mieux encore que ce que j'avais en tête. Donc voilà. Mais c'est à partir du moment où on a les décors qu'on peut commencer à structurer le plan de travail et à préparer le tournage.
1: Ouais, Antonio. Ouais.
3: Oui, non, parce que oui, bon, évidemment, j'avance en fausse modestie, mais à ce moment-là de la préparation, on a une importance puisque d'autres corps de métier ne peuvent travailler que lorsque nous, on a trouvé le lieu. La régie pour les autorisations, les metteurs en scène pour penser la mise en scène sur le terrain, parfois même les costumes, c'est-à-dire que si un décor a une couleur, il faut que les costumes ne s'opposent pas à cette couleur-là, au contraire, s'harmonisent avec ce lieu.
1: Et c'est vous nous avez confié que vous partiez tout seul. Vous partez vraiment tout seul pour aller faire du repérage, c'est incroyable.
3: Très souvent, ouais. C'est un métier de solitaire qui aime la compagnie. Donc,
1: Parce que vous rencontrez du monde après.
3: Et moi, je pense que les lieux, c'est d'abord des gens.
1: Ouais.
3: Même un arbre isolé au milieu de nulle part, on va vous en parler. On va dire, tout le monde vient le voir, celui-là, il est touristique. Moi, j'en connais un autre. Les gens l'aiment moins, mais viens voir. Et on est ouvert à toutes les bonnes surprises.
1: Donc vous sympathisez avec les gens du coin, par exemple, on vous demande d'aller
3: Absolument.
1: Trouver un champ en Bourgogne.
3: Je crois à la Sainte Trinité et l'Office de Tourisme, parce que ce sont des gens qui sont à l'écoute et votre demande n'est pas excentrique pour eux. La mairie, souvent dans des recherches de petits lieux, enfin on est dans des villes.

0: beau des décors, c'est celui qui est dans le scénario. C'est le plus juste.
1: Et comment ça se passe? Du coup, vous avez un petit carnet ou vous faites des photos quand vous arrivez? Comment vous...
0: Alors au départ, on a lu le scénario déjà.
1: Ouais.
0: On a rencontré réalisateur ou réalisatrice. Bien souvent accompagné de la déco, très important, et quelquefois de l'image, chaque fois qu'ils sont déjà impliqués au début, ça dépend. Et on discute sur la manière dont ils voient les décors. Moi, j'ai une liste. Et après, on part dans la nature. Et dans la nature, c'est chacun sa méthode. Effectivement, le principe, c'est de faire des photos, de les envoyer. Il y a des réactions et vous réagissez aux réactions. Soit c'est déjà un décor possible, soit il faut proposer quelque chose de différent. L'objectif, c'est de faire venir les équipes sur place et qu'elles s'approprient le lieu. Ensuite, il vous appartient plus. Il y a des réactions très différentes, très étonnantes des fois.
1: C'est fascinant comme métier. Antonio Correa, vous avez été repéreur pour une centaine de films français. Parmi eux, on compte le film 10%, La nuit du 12, Les beaux gosses. Quel est l'un des lieux les plus dingues que vous avez visité et qui vous a servi pour un film?
0: Alors j'ai réfléchi à ça, je me dis, t'as pas le droit de planter. Le décor le plus étonnant que j'ai vu, on n'a pas tourné dedans. J'ai eu la chance de faire des repérages en Algérie. Pour une adaptation du dernier bouquin de Le dernier homme, le premier homme de
2: Camus.
1: Merci Elie Chouraki.
0: Je m'étais dit dans mon sommeil, fais une passe décisive à Chouraki. Il y a peut-être là une collaboration future. Et bien joué. Merci mon ami imaginaire. Et on cherchait des cinémas. Et les gars m'ont emmené dans un cinéma qui avait fermé en 62. À l'indépendance. Donc je suis rentré dans un cinéma qui avait 52 ans de poussière. Et qui était magnifique, qui était un cinéma du début du siècle.
1: D'accord.
0: Et c'était très émouvant. Si vous aimez le cinéma, si vous aimez les salles, moi j'étais... Alors me regardait bizarrement, qu'est-ce que t'as? Non les gars, c'est vraiment un très beau lieu.
1: Et quel lieu vous n'avez pas encore fait, que vous rêvez d'infiltrer, entre guillemets?
0: Ce lieu m'a permis de rentrer dans des endroits où jamais je serais rentré, des ministères, des ambassades,
1: ouais,
0: des demeures de gens très riches. C'est pas ça le plus intéressant, non, le lieu... À chaque fois qu'on démarre, on espère que les gens vous diront à la fin merci, c'est le décor. Là, j'ai fait le dernier film de Justine Triet.
1: Oui. Justine Triet, Anatomie d'une chute, qui va sortir son prochain film.
0: Une énergie. Et c'était un truc très compliqué parce que c'est un décor unique, ou quasiment unique. Là, les enjeux sont terribles parce que vous allez passer 10 semaines dans le même lieu, quoi. Et on a trouvé ce lieu-là, on était deux. Et c'est vrai que c'est à la fin, à la fête de fin de tournage. Elle m'a remercié de manière très épuisée en me disant, mais vraiment, on s'est rendu compte que c'était le lieu, quoi. Mais c'est installé petit à petit. Au début, il était trop riche.
1: Donc, vous passez votre temps sur les routes, en fait,
0: non,
1: Antonio Correa?
0: Pas forcément. Moi, j'ai de la chance, c'est qu'on m'envoie pas mal en région. On m'a appris qu'il fallait pas dire province, donc région.
1: En région française, tout à fait. On préfère dire ça, nous aussi.
0: Mais souvent, vous êtes cantonné à un espace géographique. Si vous êtes Île-de-France, vous cherchez des décors en Île-de-France. Et là, il y a un souci, c'est que vous tournez un peu en rond parce que les lieux qui vous offrent et les autorisations...
1: Ils reviennent souvent, un peu les mêmes.
0: Vous avez déjà tourné dans les mêmes lieux.
1: Vous tournez toujours dans les mêmes lieux, Marie-Gélin?
3: Pas toujours, non. Mais c'est vrai que les films d'époque, les séries d'époque... Il y a un lieu, d'ailleurs, où on a tourné dans Les Héros du Louvre, où j'ai déjà tourné 4-5 fois, en fait.
1: Lequel?
3: C'est le lieu, le lieu qui est donc la première demeure dans laquelle on va pouvoir passer la nuit. Il y a la scène de la cuisine aussi, enfin le premier château.
1: D'accord. Vous allez faire une citation de Luis Buñuel,
2: oui,
1: rapidement,
2: Edith Joachim. Qui était avec son assistant à l'époque, il n'y avait pas de repère, c'est l'assistant qui faisait l'appairage. Comme je l'ai fait moi quand j'ai débuté dans le cinéma. Et l'assistant lui dit, maître, il l'appelait maître. Vous savez maître, le problème c'est qu'on a beaucoup tourné ici. Et Benuela lui a dit, ça veut dire que c'était un bon décor.
1: Excellent.
3: Moi je voudrais dire juste une petite chose. Parce que c'est vrai que je trouve ce métier absolument passionnant. Et j'ai l'impression que, bien évidemment, il y a la collaboration avec le réalisateur. Mais c'est souvent la collaboration avec la déco aussi qui détermine. Moi je sais que quand je lis un scénario et qu'il y a des lieux par exemple importants dans un film, je me mets à rêver à ce lieu, et puis j'imagine que le repéreur, lui, il a fait son travail, il l'a bien fait, et c'est là où on voit la collaboration avec la déco. Je trouve qu'il y a des films, par exemple, dans les films contemporains surtout, où, comme tu le disais, on cherche une petite maison, quelque chose d'assez modeste, et puis là, tout d'un coup, le chef déco, il en fait trop, et on se retrouve dans les appartements, par exemple, dans un appartement hyper cossu, alors qu'en fait, c'est des gens qui ont des revenus très modestes, et c'est là où je me dis, le travail repéreur et déco, il est très important pour trouver le film, en fait.
1: Ouais, complètement. Ça vous aurait plu, Marie-Gélin, d'être repéreuse pour le cinéma?
3: Je ne sais pas si ça m'aurait plu, mais en fait, j'adore parce qu'au travers des films, on découvre des lieux.

0: incroyable. Mmh. Et il nous offre la chance même de découvrir des régions. Je n'ai pas en tête des régions particulières, mais des régions incroyables que je ne connaissais pas, des lieux. Je trouve que même ça donne plein d'idées. On pourrait dire, oh, bah, tiens, je poserais bien mes valises dans cet endroit. Antonio ?
1: Mais par exemple, je trouve que les gens ne se rendent pas compte à quel point... Moi, en plus, j'ai un rapport à la France. Je suis fils d'immigré portugais. Voilà, j'arrive, j'ai pas un truc dans le terroir, mais c'est un pays qui offre des paysages mais incroyables. Mm. Les gens vont chercher des canyons à 10 000 km, ils sont là, les gars.
2: Après, ils sont en France, mais oui, c'est vrai.
1: Est-ce qu'il faut les préserver et pas, parce que maintenant, vous faites une photo, le lendemain, vous avez 10 voitures, on sait pas comment les gérer, voilà. Mais c'est un pays incroyable.
2: On aime nos régions françaises. Coup de projecteur sur le métier de repéreur avec Antonio Correa, notre invité en compagnie d'Élie Chouraqui et Marie Gillin dans sa tourne. Et on se retrouve juste après ça.

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0: Ça tourne la suite, toujours en compagnie de Marie Gillin, Élie Chouraqui et Antonio Correa, qui est repéreur pour le cinéma. Antonio, comment on fait pour devenir repéreur pour le cinéma? Parce que ça donne quand même très envie. Pour ceux qui nous écoutent, est-ce qu'il y a des formations?
4: Je pense que maintenant, oui, on donne des cours.
0: Vous n'en avez pas fait?
4: J'ai un parcours.
0: En deux mots, le parcours?
4: J'ai été pion pendant 10 ans. Après. J'ai bossé un peu sur les concerts. J'ai été électro grâce à un ami qui m'a fait rentrer très vite dans les plateaux, mais j'étais pas très bon. Et en plus, à l'époque, les électros et la mise en scène, il y avait comme une barrière. Eux, les intellos, et nous, les gars. Ce qui me posait problème, parce que moi, je suis un pur fils d'ouvrier, et même en dessous d'ouvrier. Donc, les gars, bon, bref.
0: Et comment vous en êtes devenu à être opéreur?
4: Alors, c'est qu'à l'époque, les délais de recherche se raccourcissant, on a spécialisé le métier. Donc, à un moment, on rencontrait, on disait, tiens, tu devrais faire les repérages. Donc, ma génération, ce sont des gens qui ont fait de la mise en scène, ou qui ont été régisseurs, et qui sont tombés amoureux du boulot. Et une fois qu'on tombe amoureux du boulot, et qu'on vous a vu travailler, on vous rappelle, et vous faites plusieurs films, après, vous faites un choix. J'arrête cette carrière, je démarre la nouvelle.
0: Donc aujourd'hui, c'est une fonction officielle?
4: Je fais que ça, ouais.
0: Et vous êtes quoi, intermittent?
4: Oui.
0: C'est de l'intermittence.
4: Ouais. C'est un statut parce que je travaille, enfin, je la touche plus, quoi, je travaille trop.
0: Tant mieux.
4: Moi, je le dis avec plaisir parce qu'il y a eu toutes les années où il n'y avait rien, où la famille vous regarde au repas de Noël. J'ai fait un clip il y a 3 mois. Ils disent, mais il a 37 ans, il va aller où? Mais que des yeux d'amour. Genre, on l'aime bien. Si ça va aller, ça va le faire. J'ai une mère incroyable.
0: On salue vos parents d'ailleurs. Et c'est l'heure de notre quiz cinéma pour parler justement des métiers de l'ombre. Marie-Gilles, hein, quel autre métier de l'ombre vous fascine sur un plateau de tournage?
5: Quel autre métier de l'ombre? Accessoiriste.
0: C'est vrai.
5: J'adore parce que les accessoiristes, ils sortent toujours des merveilles. On leur dit oui, est-ce que tu pourrais me bidouiller un truc? J'aimerais bien un sèche-cheveux violet avec tel truc. Ah oui, bien sûr. Alors ils sortent ça de leur chapeau. C'est un peu des magiciens, les accessoiristes, je trouve.
0: Élie Chouraqui, si vous n'aviez pas été réalisateur ou comédien, quel autre métier du cinéma auriez-vous voulu faire?
6: Décorateur.
0: Décorateur.
6: Oui.
0: C'est vrai. Pourquoi?
6: Mais parce que, comme le dit Antonio très bien, c'est le lieu où on tourne le film, les décors, alors qu'ils les aient été trouvés ou qu'on les fabrique, sont le socle sur lequel va se construire la scène qu'on veut tourner. Et si on se trompe de lieu, si on se trompe d'accessoirisation, si on fait on se trompe sur les personnages, ils sont trop riches, trop pauvres, ils sont trop... je veux dire, chaque tasse dans un décor exprime... regardez ce soir en entrant chez vous, ou tout à l'heure, vous allez voir que chaque objet qui est chez vous, chaque couleur que vous avez mise est une expression de votre
0: personnalité.
6: Et donc, c'est très important de ne pas se tromper, parce que si vous vous trompez, vous passez à côté des personnages.
0: Oui.
6: Moi, par exemple, quand j'ai un repérage, justement, un de vos confrères, Antonio, m'a montré l'appartement où on a tourné l'appartement de Babi
0: pour le film Les
6: Héros du Louvre. J'ai été, mais c'était extraordinaire pour moi, parce que je voyais exactement comment la mise en scène allait se faire, et tout d'un coup tout est né.
0: Tout prend forme.
6: Voilà, tout prend forme.
0: Antonio Correa. Ouais. Oui.
4: J'espère que je bouffe pas trop le.
0: Vous êtes là pour parler dans le micro.
4: D'accord. Non, justement, parce que il y a l'idée de trouver visuellement un lieu qui va être intéressant, mais il y a une part d'irrationnel. Et on trouve aussi le lieu qui va être le lieu de travail pour une équipe de 60-80 personnes. Donc,
0: oui, c'est vrai qu'il faut
4: que les gens aient envie d'aller travailler aussi.
0: Ouais.
4: Les conditions d'accessibilité, ok. Mais il faut aussi, donc, on se retrouve aussi avec ce côté un peu, il y a des réalisateurs qui rentrent dans un lieu et qui disent non, alors ça, ça remplit tous les critères, mais non, une fois on m'a dit, mon corps me dit que c'est pas là. Et mais en plus il avait raison parce qu'on a trouvé quelque chose de beaucoup mieux après. Quand on est habitué, c'est comme les briefs de réunion, sont toujours un peu contradictoires. On veut grand, petit, bleu, un peu rouge. Vous dites ok, mais quand on a l'habitude, on part et on revient avec des photos. Et à partir de ces photos, on discute et là, on avance. C'est une relation qui se noue, quoi.
6: Il parle bien de son métier, en tout
0: cas. Il parle bien de son métier,
5: ça donne envie.
0: Ça donne envie d'être repéreur, j'ai envie de
6: vous
0: reconvertir.
6: Je suis fier de vous, Antonio, bravo.
0: Quel conseil rapide vous pourriez donner à nos auditeuristes qui nous écoutent et qui peut-être voudraient devenir repéreur, repéreuse?
4: De d'abord travailler dans d'autres métiers dans le cinéma.
0: D'accord.
4: De lire, de regarder plein de films. Parce que la qualité, c'est pas de... Justement, il y a toute une génération qui arrive et qui pense que le plus fort, c'est d'être le plus fort pour dénicher très vite un lieu. Ah, tu cherches un bar, je connais plein de bars. Non, c'est comprendre un scénario et comprendre aussi tous les aspects du tournage. Le plus important, c'est il faut qu'on ait confiance en vous. Donc ça, il faut qu'à un moment, vous êtes dans des réunions, vous discutez avec des gens. Si ce que vous dites est un peu sans consistance, même si vous avez trouvé un lieu super, vous perdrez la relation avec le réalisateur. Et c'est un truc qui se fait au long cours. Donc d'essayer plein de métiers et après de l'essayer, ce métier-là. Et s'il vous plaît, allez-y. En tout cas, venez, il y a de la place.
0: Il y a de la place pour être repéreur.
4: Il y a plein d'images encore.
0: Dans le monde
4: c'est
0: du
4: le cinéma,
0: cinéma.
4: Mais il tient un coup encore, mais il y a plein d'images. Ouais.
0: Merci beaucoup d'avoir été avec nous, Antonio Correa. Ok. Et nous avoir présenté votre métier de repéreur pour le cinéma. Merci beaucoup, Marie-Gilin, Elie Chouraki, d'être venue dans Ça Tourne. Je rappelle que votre film Les Héros du Louvre sort au cinéma mercredi prochain et qu'il faut aller le voir. C'est avec Camérade, Jean-Hugues Anglade, Julia de Nunez, Bernard Lecoq et vous, Marie-Gilin, qu'on adore. Ça Tourne, ça revient la semaine prochaine, samedi dès 13h30. Et nous serons en compagnie de l'équipe du film 10% avec comme métier de l'ombre un agent de scénariste. Bon dimanche à tous sur votre radio ici.

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1: Bon week-end à tous, vous écoutez votre radio ici, il est 14h. Et tout de suite le point sur l'actualité, Féline Leloir-Duo.
2: La marche blanche s'élance à Margny-les-Compiègne dans l'Oise après la mort d'un automobiliste le 22 août dernier. Paul Tancre, un membre de la communauté des gens du voyage qui avait fui un contrôle de police, et ses obsèques il y a 10 jours ont été suivies de violences dans le centre-ville. Un jeune de 23 ans abattu la nuit dernière à Toulouse devant une école maternelle du quartier de la Faourette. Un probable règlement de compte sur fond de trafic de stupéfiants selon une source proche de l'enquête. La ville d'Aubervilliers est en deuil, explique son maire Sofiane Karoumi. Un petit garçon de 3 ans est mort hier soir après une explosion de gaz dans un pavillon de cette ville du nord de Paris. Il y a également 7 blessés, dont 2 dans un état grave. Plus de 1000 demandes ont été déposées au fonds d'indemnisation des victimes de pesticides en 2025. C'est une première depuis sa création il y a 5 ans. La plupart du temps, ce sont des agriculteurs, mais 20 dossiers concernent des enfants exposés aux produits chimiques durant la grossesse. Les pompiers sont toujours mobilisés contre plusieurs incendies dans le sud de la France. L'un d'eux a ravagé 105 hectares de végétation dans la vallée d'Aspe, dans les Pyrénées-Orientales. Celui près d'Axate, dans l'Aude, ne progresse plus, mais il n'est pas encore fixé. Et puis encore quelques heures pour faire un don au The Event, le grand marathon caritatif d'Internet. Les stars des réseaux sociaux ont déjà récolté 14 millions d'euros. Cet argent ira à 22 associations, dont la Ligue contre le cancer et le Secours populaire.
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4: Les couleurs du temps avec cet été qui continue évidemment, avec une belle journée ensoleillée et de fortes chaleurs, c'est ce qu'il faut vraiment retenir. On attend donc 35 degrés à Voiron et Grenoble pour cet après-midi, 34 degrés à Saint-Marcellin et Bourgoin-Jallieu. Pour demain, lundi, soleil et passage nuageux avec un nouveau pic de chaleur, ça continue avec quelques averses locales et quelques petits coups de tonnerre possibles. Les températures maximales pour demain seront proches vraiment des valeurs records pour un mois de septembre. On ira jusqu'à 35, voire même, écoutez bien, 37 degrés en pleine. Pour mardi, encore chaud et majoritairement ensoleillé avant une baisse des températures prévue pour mercredi et légèrement perturbée. L'été n'est pas fini. Bon dimanche.
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0: Bonjour tout le monde, très heureuse de vous retrouver et de vous accompagner ce dimanche 6 septembre. Sophie Nolvaux avec vous pour souffler un petit peu, prendre le temps, post-rentrée, post-reprise après une semaine bien chargée. Dans le prochain quart d'heure, on fera de la place à quelques infos d'ici. Mais d'abord, on va mettre à l'honneur trois chansons françaises à la suite.
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0: avec Michel Berger, il y aura aussi Zazie et Michel Sardou. Bienvenue sur votre radio ICI.
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0: est branché sur la plus belle et la plus cool des radios, votre radio ici, c'était Michel Berger avec les princes des villes. Dans quelques minutes, un souvenir de Florent Pagny et tout de suite, quelques infos d'ici.
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2: Un bon plan, si vous avez un collégien à la maison, vous pouvez économiser jusqu'à 120 euros cette année avec la carte Tatou Isère, proposée par le département. Elle est accessible à tous les collégiens domiciliés en Isère. Elle donne droit à une cagnotte de 60 euros, utilisable pour une activité sportive, culturelle ou artistique. Et pour les familles dont le quotient familial est inférieur à 1200 euros, eh bien la cave de l'Isère ajoute un bonus culture de 60 euros. La carte permet aussi de profiter toute l'année de réduction de places offertes pour certains spectacles, événements sportifs et même d'ateliers découvertes gratuits. Si votre enfant entre en 6e, on arrive cette année dans un collège isérois, vous devez faire la demande en ligne. Pour les enfants qui avaient déjà une carte Tatou validée l'an dernier, la demande est automatiquement créée. Pour plus d'infos, 04 80 80 66 25. La carte Tatou Isère, c'est jusqu'à 120 euros pour les activités des collégiens. C'est plutôt sympa.
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0: Extrait du deuxième album d'Erita Mitsuko, Les Histoires d'A, sur votre radio ici. Libérée du désir, elle a fait un carton plein avec cette chanson en 96. La chanteuse Gala fête ses 51 ans ce dimanche. Bon anniversaire à vous aussi, si vous êtes né un 6 septembre. Bientôt 15h et toute l'info en français dans le monde en 90 secondes. Mais avant, ici, c'est le retour de la musique avec dans quelques minutes Lara Pausini, une nouveauté de Pierre Demar. Et Sting sera également de la partie. Bon dimanche après-midi avec nous.
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2: Vous écoutez Ici, excellent après-midi, il est 15h. Toute l'info en France et dans le monde en 90 secondes avec Diane Berger.
3: Top départ du Grand Prix d'Italie avec en pole position un Français. C'est une première en Formule 1 depuis 29 ans. Pierre Gasly, il espère une nouvelle victoire sur ce circuit où il était déjà arrivé premier il y a 6 ans. Les obsèques des deux enfants morts mercredi dernier auront lieu mardi prochain à J, près de Besançon. Ils ont été retrouvés avec leur grand-mère maternelle et leur père, suspectés de les avoir tous tués avant de se suicider. La mairie annonce qu'il y aura une marche blanche, mais plus tard, en concertation avec la famille. Un homme abattu la nuit dernière à Toulouse, devant une école maternelle du quartier de la Faourette. Les secouristes n'ont pas réussi à le sauver. D'après une source proche de l'enquête, c'est probablement un règlement de compte sur fond de trafic de stupéfiants. L'incendie reste actif dans l'Aude, mais il ne progresse plus selon la préfecture. 300 pompiers sont toujours mobilisés avec des conditions météo un peu plus favorables cet après-midi. Grand déploiement de moyens également dans les Pyrénées-Atlantiques contre un feu sur les crêtes de la vallée d'Aspe. Un hélicoptère australien Chinook notamment est utilisé pour larguer de l'eau. Un nouveau prétendant sur la ligne de départ pour l'Élysée, c'est Fabien Roussel du Parti communiste. Il doit annoncer officiellement sa candidature ce soir au journal de 20h de TF1. Enfin, c'est une prouesse pour l'Allemagne et une victoire pour toute l'Europe, selon Emmanuel Macron. Une société allemande a réussi à placer en orbite une fusée. C'est une première pour une entreprise privée du continent.
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4: Les couleurs du temps avec cet été qui continue évidemment avec une belle journée ensoleillée et de fortes chaleurs, c'est ce qu'il faut vraiment retenir. On attend donc 35 degrés à Voiron et Grenoble pour cet après-midi, 34 degrés à Saint-Marcellin et Bourgoin-Jallieu. Pour demain, lundi, soleil et passage nuageux avec un nouveau pic de chaleur, ça continue avec quelques averses locales et quelques petits coups de tonnerre possibles. Les températures maximales pour demain seront proches vraiment des valeurs records pour un mois de septembre. On ira jusqu'à 35, voire même, écoutez bien, 37 degrés en pleine. Pour mardi, encore chaud et majoritairement ensoleillé avant une baisse des températures prévue pour mercredi et légèrement perturbée. L'été n'est pas fini. Bon dimanche.
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0: Je vous souhaite un excellent dimanche à l'écoute de votre radio ici. C'est Sophie Nolveau pour vous tenir compagnie. Dans quelques minutes, on va retrouver votre rendez-vous pratique avec des infos près de chez vous. Ce sera après vos trois chansons françaises à la suite.
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0: Et parce que c'est toujours l'été, Laurent Voulzy va illuminer notre après-midi. Il y aura aussi Indochine et Diane Tell.
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0: J'espère qu'il brille chez vous en ce moment, le soleil. C'était Laurent Voulzy sur votre radio ici. Dans un court instant, l'artiste norvégienne Lene Marlin. Juste après, comme chaque heure, quelques infos d'ici.
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2: C'est toutes vos infos utiles, les infos pratiques pour démarrer cette nouvelle rentrée frais, dispo. Pourquoi pas le faire avec une très belle coupe au prix le plus juste. C'est une rentrée scolaire, c'est une rentrée avec des nouveaux collègues. On a toujours une belle occasion de se faire beau, ça peut coûter de l'argent. Là, je vous propose d'aller à l'école de coiffure Tarade, qui se trouve sur le cours Jean Jaurès à Grenoble et qui propose pour les femmes shampoing, brushing à 25 euros ou encore un forfait complet pour nous les hommes à 20 euros, comprenant la barbe, l'école Tarade et sur le cours Jean Jaurès à Grenoble. Et puis les services publics viennent à votre rencontre, c'est parfois pas évident dans le quotidien de se rendre dans les administrations. Les agents de France Service sillonnent l'Isère à bord du bus France Service MSA Savoie-Isère. Allocation familiale, assurance maladie, retraite. Vous rencontrez les agents lundi de 9h à midi. Direction Beaurepaire donc pour entamer vos démarches administratives et facilement.

lundi 20h, vous passez vos débuts de soirée en compagnie d'Éric Bastien. Juste après Décibel, il vous propose un nouveau rendez-vous dans lequel lui et son invité nous partagent des parcours inspirants et des initiatives positives. Il n'y a pas que Paris dans la vie. Revient demain entre 20 et 21h. Soyez là les amis. Dans un peu plus de 10 minutes, il sera 16h et l'info en France et dans le monde en 90 secondes. Pour aller jusque là, Jean Schultes, une nouveauté qu'on adore fredonner, Tame Impala et Jenny avec Dracula. Il y aura aussi Étienne Dao. Je vous souhaite un excellent

0: week-end à l'écoute de votre radio ici.
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1: Vous écoutez ici, il est 16h, très bel après-midi. Toute l'info en France et dans le monde en 90 secondes, c'est avec Diane Berger.
2: Les obsèques auront lieu mardi pour les deux garçons retrouvés morts à J en Haute-Saône mercredi. Retrouvés avec leur grand-mère maternelle décédée également et leur père suspecté de les avoir tués avant de se suicider. Il était en train de se séparer de la mère des enfants et la mairie précise qu'une marche blanche sera organisée plus tard en concertation avec la famille. Le parquet de Bobigny ouvre une enquête après l'explosion d'une maison à Aubervilliers dans la banlieue nord de Paris. Elle a été provoquée par une fuite de gaz hier soir. Un enfant de 3 ans est mort, 7 autres personnes sont blessées, dont 6 membres d'une même famille. Le seuil des 15 millions d'euros de dons franchi au The Event, le marathon caritatif des streamers, il se termine la nuit prochaine et les organisateurs se disent désormais quasiment certains de battre le record de l'an dernier, 16 500 000 euros, de l'argent qui ira à 22 associations dont la Ligue contre le cancer et Amnesty International. La FIFA confirme que Gianni Infantino sera bien candidat à sa réélection au mois de mars, malgré la crise. De nombreuses fédérations nationales et continentales de football s'étaient opposées à son projet de vendre des parts de la Coupe du Monde à des actionnaires privés. Et puis du football cet après-midi avec la suite des troisièmes journées de Ligue 1. Strasbourg mène 2-1 contre 3 à la mi-temps. Ensuite, Angers jouera contre Rennes à 17h15 et puis à 20h45, ce sera l'Olympique de Marseille contre le Paris FC.
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3: Les couleurs du temps avec cet été qui continue évidemment avec une belle journée ensoleillée et de fortes chaleurs, c'est ce qu'il faut vraiment retenir. On attend donc 35 degrés à Voiron et Grenoble pour cet après-midi, 34 degrés à Saint-Marcellin et Bourgoin-Jallieu. Pour demain, lundi, soleil et passage nuageux avec un nouveau pic de chaleur, ça continue avec quelques averses locales et quelques petits coups de tonnerre possibles. Les températures maximales pour demain seront proches vraiment des valeurs records pour un mois de septembre. On ira jusqu'à 35, voire même, écoutez bien, 37 degrés en pleine. Pour mardi, encore chaud et majoritairement ensoleillé avant une baisse des températures prévue pour mercredi et légèrement perturbée. L'été n'est pas fini. Bon dimanche.
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en écouter à 16h passé de quelques minutes Lionel Richie avec All Night Long. Merci d'être là, Sophie Nolveau, avec vous ce dimanche 6 septembre. C'est l'heure du goûter familial. On le partage ensemble avec, dans un court instant, le groupe U2. Juste après avoir écouté Benjamin Biolay avec son nouveau single, Écran Total. Mais oui, c'est encore l'été. On n'oublie pas la crème solaire sur votre radio ici.

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1: La nature à l'honneur sur Ici Isère, la nature en version toute petite avec les petites bêtes. Bonjour Sandrine.
2: Bonjour.
1: Sandrine Rosset-Boulon, vous êtes accompagnatrice de montagne, c'est votre nouveau rendez-vous ici Isère. Aujourd'hui on va parler d'une grosse bête, le loup, oui le loup, hein, le loup qui fait son retour dans le Vercors depuis les années 2000 et maintenant dans tout le nos massifs isérois. Alors qu'est-ce que ça change pour nous quand on se promène dans la nature, la présence du loup?
2: Alors, objectivement, pas grand-chose parce qu'on a du mal à le capter, il est très très discret. Mmh. Mais chez nous, depuis très longtemps, le loup a le rôle du méchant et dans les histoires, il peut faire peur. C'est pas le cas de partout d'ailleurs. Les Indiens d'Amérique du Nord, par exemple, ils l'ont toujours considéré comme un gardien de l'équilibre.
1: Un animal assez sacré, ouais.
2: Ah oui, oui, c'était un grand respect. Et du coup, là-bas, ils ont même réussi à domestiquer les premiers loups qui sont devenus nos chiens domestiques.
1: Bon, et alors vous, les loups, justement, vous n'en avez pas peur, mais vous en avez vu des loups?
2: Ah, j'ai eu cette chance parce que je suis partie les étudier en Finlande, en Espagne, en France. Mais en fait, en Isère, il y en a moins de 100. Donc, on a très peu de chances de croiser un loup. Si c'est le cas, vraiment, ça serait génial.
1: Il faut faire une grille du loto.
2: En tout cas, pour mon point de vue. Et du coup, on va plutôt chercher des indices de présence. Par exemple, une grosse crotte dans laquelle il y a énormément de poils, de bien 2-3 cm. Ça peut commencer à nous dire, tiens, peut-être...
1: C'est une indication que le loup est par là.
2: Voilà. Et puis, des empreintes, bien sûr. Alors, c'est plus facile quand il y a la neige, l'hiver, parce qu'une empreinte de chien, ça peut ressembler énormément. C'est proche de l'empreinte du renard, sauf qu'elle, elle est beaucoup plus petite. Mmh. Si on voit un petit peu le comportement de l'animal, on se rend compte dans la neige que le chien avait tout foufou, il fait des bonds par-ci par-là.
1: Alors que le loup, il est méthodique.
2: Ah oui, très rectiligne. Il est là pour économiser son énergie.
1: Bien sûr. Ça crée des soucis, la présence du loup sur le plateau du Vercors notamment, et les patous, les moutons. Il y a une difficile cohabitation.
2: Oui, alors le problème du loup, c'est que c'est un prédateur. Effectivement, il mange des animaux sauvages. Quand c'est l'hiver, on va dire, pour lui, de toute façon, il n'a pas le choix. Il doit courir après, par exemple, des chamois dans les versants de l'Oisans, où il peut y avoir des avalanches. C'est très compliqué. Donc, en fait, dans ces cas-là, on va dire, pour la nature, ça va favoriser les individus les plus résistants. Mais le problème, c'est quand l'été, on monte les moutons dans les alpages. Oui. Et dans ces cas-là, c'est bien plus facile à attraper. C'est un peu le fast-food pour lui. Donc, effectivement, les éleveurs et les bergers, depuis 100 ans, pouvaient travailler en montagne sans prédateur. Mmh. Avec le retour du prédateur, ça devient très problématique pour eux. Donc, on peut se mettre à leur place et se rendre compte que pour eux, c'est quand même beaucoup de stress, beaucoup de fatigue supplémentaire. Les moutons, il faut les garder en permanence. Oui. Donc, soit par un berger, soit par des chiens.
1: Le fameux patou.
2: Et voilà. Et
1: c'est alors, comment on le reconnaît, ce patou?
2: C'est là où, pour nous, randonneurs, parfois, ça pose des problèmes. Le patou, alors déjà, c'est pas toujours des patous, ça peut être une autre race, mais c'est des chiens de protection. Qu'est-ce qu'on fait quand il y a un patou? C'est très important de rester calme pour lui montrer qu'on n'est pas un danger. Justement, il va avoir besoin que vous soyez calme, que vous n'ayez pas de bâton, il aime pas ça, posez-les au sol. D'accord. Si vous êtes en vélo,
1: ah oui, on descend du vélo
2: alors.
1: Il aime
2: pas du tout les vélos. Okay. Et bien sûr, les chiens de compagnie sont pas les bienvenus pour aller sur l'alpage. Donc, ne jamais traverser un troupeau, bien fermer les clôtures quand il y a un passage et puis voilà, profiter de la montagne en se rappelant que c'est aussi un lieu de travail.
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0: Stène de Ghetto sur votre radio ici, c'était Bernard Lavillier. On clôture ensemble cette semaine de rentrée avec quelques bonnes résolutions dans un instant. Ce sera dans l'humour en tube et ce sera aussi après des conseils utiles près de chez vous et la musique avec Julien Clerc et le nouveau Charlotte Cardin intitulé The Way We Touch. Bon dimanche. 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

0: classe avec des paroles signées Françoise Hardy et une mélodie de Julien Clerc himself. Merci d'être à l'écoute d'ici. Véronique Sanson nous arrive juste après les infos pratiques d'ici.
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2: C'est évidemment le retour de vos infos pratiques, les plans malins, toutes les heures ici en Isère. Et l'été a été horriblement chaud, trop chaud. 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Et puis, tiens, une bonne façon de protéger la planète, en réparant les objets cassés, c'est le principe des repères cafés, des bénévoles qui réparent où vous êtes vous-même à apprendre à réparer les objets. Petite participation de 5 euros qui est demandée dans le Pays Voironnais. Ça sera à Prieux le 12 septembre prochain.

L'artiste américain Alex Warren avec ce magnifique Ordinary sur votre radio ici. Il y a deux moments dans l'année où on prend de bonnes résolutions, au mois de janvier et à la rentrée de septembre. Alors si vous cherchez des idées, Fred Ballard vous en a trouvé dans l'Humour en Tube.

0: un cœur prêt à s'envoler.
1: C'est fou, hein, comme les papas sont capables de sublimer la parole poétique de l'enfant et de transformer un cœur d'oreille en Dumbo l'éléphant volant. Mais bon, ça veut dire que le recollage d'oreilles peut être une bonne résolution de cette rentrée pour certaines. Pour d'autres, on sera plus sur une transformation globale en salle.
2: Le coach m'a dit, monsieur, vous voulez muscler le haut ou le bas? J'ai dit, monsieur, je vous avoue que je connais mon corps. Et je pense que je ne peux pas me permettre de faire une sélection. Je veux muscler tout ce qui est musclable.
1: Mais oui, c'est une très bonne résolution de rentrée que Paul Mirabel pourra également réutiliser hein, le 1er janvier, vu qu'entre septembre et janvier, il ne devrait pas s'être étoffé d'un millimètre, alors que nous, on se sera grave étouffé de rire, parce que rire au moins une fois par jour, c'est la seule bonne résolution qu'on arrivera à tenir.

0: Groupe Gold avec Ville de Lumière sur votre radio ici. Dans une dizaine de minutes, il sera 17h pour nous emmener aux infos. Les Beatles, mais aussi le duo Marc Lavoine et Patrick Fiori avec leur tout dernier single intitulé Occupé. Bon dimanche et bonne route à notre écoute.
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1: Vous écoutez Ici, très belle fin d'après-midi, il est 17h. Les infos sont présentées par Diane Berger.
2: Deux personnes interpellées après des affrontements avec les policiers municipaux à Margny-lès-Compiègne dans l'Oise, à une marche blanche dédiée à Paul Tancre, un automobiliste mort lors d'une course-poursuite avec la police fin août. Il y avait déjà eu des violences il y a 10 jours au moment de ses obsèques. Une source proche de l'enquête évoque un possible règlement de compte sur fond de trafic de stupéfiants. Un homme a été tué la nuit dernière à Toulouse. Il s'est fait tirer dessus un peu avant 4h du matin devant une école maternelle du quartier de la Faourette. La loi intégrale sur les violences sexuelles arrive en commission à l'Assemblée nationale. Un texte très attendu après l'affaire Liana, du nom de cette collégienne de 11 ans retrouvée morte au mois de juin. Son tueur et violeur présumé avait déjà été ciblé par des plaintes sans être arrêté. De nouveaux rassemblements sont prévus devant les tribunaux demain soir à 19h et chaque lundi qui suivra jusqu'au vote du texte. Plus de 1000 demandes déposées au fonds d'indemnisation des victimes des pesticides en 2025. C'est une première depuis sa création il y a 5 ans. Il s'agit pour la plupart du temps d'agriculteurs. 20 dossiers concernent des enfants exposés aux produits chimiques avant même leur naissance. En football, les 3e journées de Ligue 1 continuent. Strasbourg vient d'écraser 3, 6 buts à 2. Angers va jouer contre Rennes dans maintenant un quart d'heure. Et à 20h45, ce sera Marseille contre le Paris FC. À la fin, en Formule 1, c'est l'Italien Antonelli qui s'impose au Grand Prix d'Italie à Monza. Le Français Pierre Gasly, parti en pole position, se trouve à la 7e place. Une compétition qui a dû être arrêtée pendant une quarantaine de minutes après un accident spectaculaire de Charles Leclerc. Le Monégasque s'était écrasé contre un mur de pneus. Il a pu s'extraire du véhicule et il semble aller bien. Enfin, pas de GPS, juste un compas. 16 marins sont partis cet après-midi des Sables d'Olonne pour tenter la Golden Globe Race, un tour du monde à la voile en solitaire sans les technologies modernes. Pendant 200 jours, ils n'auront droit qu'aux balises de position et de détresse.
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3: Les couleurs du temps, encore une journée vraiment chaude et des températures plutôt élevées pour la saison. Cette nuit s'annonce plutôt calme et étoilée. Demain, lundi, soleil et quelques passages nuageux avec un nouveau pic de chaleur qui est attendu. Quelques averses locales et quelques coups de tonnerre seront possibles. Pour les températures, elles seront proches, écoutez bien, des valeurs records pour un mois de septembre, 35 à 37 degrés en pleine. Pour mardi, encore chaud, avant une baisse des températures prévue pour mercredi et un temps légèrement perturbé. L'été n'est pas fini. Excellente soirée.
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2: C'est votre rendez-vous du samedi matin. Je suis très heureux de le partager avec vous. Moment où nous partons à votre rencontre. Vous le savez, sur Ici Isère, les gens d'ici, c'est peut-être vos voisins, des gens qui se mobilisent pour notre territoire et de belles histoires. Il en sera question en plein cœur de Tesse. Nous vous emmènerons sur la place de l'église à la rencontre d'un drôle de couple d'épiciers, Géraldine et Lionel. Vous les avez peut-être déjà rencontrés, mais connaissez-vous leur histoire? L'été se prolonge à Charavine avec Pascal Perrineau et sa guinguette. C'est une belle rencontre et un bel établissement datant des années 1800, bien que nous retrouverons dans votre radio Ici Isère. Thomas, lui, est tombé amoureux du pays d'Elvar. C'était il y a déjà, et oui, comme le temps passe, plus de 30 ans, au point d'ouvrir un restaurant, un amour qui dure depuis toujours. Rencontre donc avec Thomas. Et puis si je vous dis bulle en chartreuse, là vous pensez au breuvage vert. Non, aujourd'hui nous ferons la connaissance du libraire Willy Zorn. Alors pourquoi ce nom? Pourquoi bulle en chartreuse lorsqu'il s'agit de livres? Vous avez à peu près deviné. Rencontre dans les gens d'ici avec Willy. Et puis enfin, arrêt à Faramand dans la Bièvre, où Jean-François fait bouger la vie associative de son territoire.
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0: Et je vous emmène dans les gens d'ici, dans le Grésivaudan, direction le cœur de village de Tesse. Nous sommes à côté de l'église. Alain Salomon est allé faire un tour à l'épicerie de Tesse. Géraldine et Lionel Durand en sont les propriétaires. Ils ont réouvert à l'été 2021 une jolie petite épicerie de village qui a été entièrement refaite, comme nous le confirme Lionel.
1: Oui, ça a tout été refait.
2: C'était déjà une épicerie ici avant que vous vous installiez.
1: Avant, c'était une épicerie. Vous voyez, il y a une photo qui se trouve sur le mur, là.
3: Ah oui,
1: de l'ancienne épicerie.
3: La façade n'a pas beaucoup changé, on reconnaît quand même. Hein.
1: C'est les épiciers qui ont changé, si vous regardez bien sur la photo.
3: En effet, qu'est-ce qui fait que vous vous êtes lancé dans cette aventure?
1: C'est ma femme, elle est originaire d'ici. Et moi, je me suis retrouvé un licenciement économique. Le contact des gens ne me déplaît pas, donc on s'est lancé là-dedans.
3: Bon, on va aller quand même la saluer, Géraldine, la tarine de souche, donc c'est bien ça, bonjour.
4: C'est bien ça, bonjour.
3: On est tarin et tarine ici, alors.
4: C'est ça.
3: Vous avez quitté Tess momentanément pour raisons professionnelles et vous y êtes revenu, c'est ça l'histoire?
4: C'est exactement ça.
3: Mais quand même, ouvrir une épicerie, parce qu'elle était fermée depuis quelques années ici.
4: Oui, je crois deux ans, il me semble, à peu près. Et bien, il y a le Covid qui est passé par là. On s'est dit, mais on ne peut pas laisser l'épicerie comme ça. Et du coup, on s'est lancé dans l'aventure.
3: Sans regret?
4: Sans regret. Franchement, c'est une belle, belle aventure.
3: Hein. Je tiens à préciser que vous êtes indépendant. Hein. Il n'y a pas une franchise derrière.
4: On est complètement indépendant.
3: Donc, c'est un sacré pari quand même.
4: Ouais. Oui. Ouais, ouais. Mais voilà, on a choisi nos fournisseurs locaux. Donc, pour le miel, on a deux apiculteurs, un du village, l'autre du village d'à côté. Fromage qui vient de Chartreuse.
3: Juste en face.
1: Les œufs qui viennent du coin.
4: Les gens sont contents. Dans l'ensemble, oui. Hein.
3: Géraldine, moi j'aimerais qu'on regarde quand même par la fenêtre de cette petite épicerie. On a l'église juste en face. C'est une vraie place de village hein, ici oui. À Tess.
4: Oui, oui, c'est la vraie place de village, ouais.
3: Donc vous êtes au courant de tout ce qui se passe?
4: Un peu.
3: Oh, ben, j'imagine que ça doit être bien tchatché à l'épicerie, non?
4: Mais les gens aiment se rencontrer à l'épicerie.
3: Ouais. Ouais. Lionel, vous, quel regard est-ce que vous aviez de Tess avant vraiment de connaître, avant de vous y installer?
1: Je venais surtout parce que ma femme était originaire d'ici. Et ce que je voyais, c'était les forêts pour aller aux champignons.
3: C'est où les champignons?
1: À gauche, là.
3: D'accord. J'aurais essayé, tant pis.
1: Et puis après, l'hiver, le ski, la neige. Hein.
3: Elle n'a pas eu à vous travailler au corps pour vous faire venir habiter ici?
1: Oh, mais elle a su faire. La première chose qu'elle m'a fait connaître, c'est un refuge en montagne. Elle a su faire. J'ai dit, mais j'arrive où, là? Quel paradis c'est ici?
3: Quand on tient une épicerie, on est un peu quelque part office de tourisme aussi. Les gens vous demandent des conseils?
4: Oui, oui, on nous demande des randos.
1: On a des randos et tout qui ont été faits par le syndicat d'initiative de Tess. Des randos autour du village, autour du coin, quoi. Et on en a ici, on leur explique, bien sûr. Et au contraire, ça nous fait plaisir, ça.
3: Et alors, où est-ce que vous m'emmèneriez? Qu'est-ce que vous me recommanderiez comme balade?
1: Loin des champignons, déjà.
3: Donc à droite.
1: Voilà.
3: Ok, il y a de la place.
1: Alors, mais d'ici, je vous emmènerai tout près. C'est au-dessus, juste au-dessus de Tess, un point de vue où il y a un relais.
3: Il y a l'antenne relais.
1: Oui, un point relais. Et là, vous dominez toute la commune jusqu'au col des Ailles, vous voyez.
0: Très sympathique couple que nous avons rencontré, que Alain Salomon a rencontré dans les gens d'ici. De nouvelles rencontres dans un instant. Nous irons prendre un petit peu le frais dans ce week-end caniculaire. Direction le lac de Paladru, ici Isère.
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7: C'est pour ces moments, moi c'est pour ces rencontres que je fais de la radio avec vous. Ici, en Isère, avec vous, à vos côtés et au bord du lac de Paladru. Puisqu'il est vrai qu'avec les chaleurs qu'on va avoir dans les prochains jours, pourquoi pas se rafraîchir un petit peu. Si vous vous passez dans les parages, et ben arrêtez-vous à Charavine, dans ce qui est un écrin, une véritable institution. L'Hôtel des Bains, restaurant familial qui date de 1872, avec une belle terrasse à l'esprit guinguette. C'est Pascal Perrineau qui en est le patron, et Alain Salomon lui avait rendu une petite visite pour évoquer cet établissement renommé, notamment, je dois le dire, pour une cave exceptionnelle qui contient, tenez-vous bien, près de 20 000 bouteilles et qui a été maintes fois récompensée.
8: La cave de l'Hôtel des Bains, effectivement, est devenue un petit peu une institution en elle-même.
9: On passe à la cuisine ?
8: On passe en cuisine, oui.
9: Allez. Et ça s'est fait comment, alors ?
8: Alors, ça s'est fait sur une passion qui était assez franchement la mienne, puisque l'établissement qui appartenait à ma mère avant, on n'était pas du tout intéressé par le vin, mais mes parents ne l'étaient pas. Moi, par contre, j'avais une passion personnelle sur le vin que j'ai mis en pratique quand j'ai repris la direction de l'Hôtel des Bains en 1998.
9: Oui, parce que Pascal Perrineau, il a fait du football, comme son papa d'ailleurs, alors peut-être pas à haut niveau comme son papa.
8: Non, mon père était pro, il a fait une grande carrière en Belgique, en Anderlecht pour ceux à qui ça cause. Moi, j'ai été footballeur à un niveau amateur.
9: Ici à Charavine ?
8: Ici à Charavine, principalement à Charavine. Ouais.
9: Bon, Pascal Perrineau, il a donc fait du football, il a fait de la musique aussi ?
8: Oui, ça a été mon premier métier de 1980 à 2007. J'étais compositeur de musique de film.
9: Il y a toujours de la musique dans votre vie, des pianos, de cuisine, certes.
8: Oui, des magnifiques pianos Charvet qui sont un des bébés du village.
9: En plus,
8: oui. Voilà, puisque on a le privilège d'avoir le plus beau constructeur de pianos professionnels à Charavine. Je les salue, mes amis de Charvet d'ailleurs, au passage.
9: Quelle cave extraordinaire.
8: Alors oui, je suis très fier de. Avec mon fils, je suis très fier de ce qu'on a fait de la cave parce que ça a été notre goût. On était des autodidactes tous les deux et on a fait une très très jolie chose puisqu'on a été nommé deux fois meilleure carte des vins de France. On est très content.
9: Fier de contribuer à faire rayonner Charavine aussi.
8: Oui, j'espère que tous les Charavinois ont une petite lueur dans leur cœur à l'idée que, comme il y a de ça 50 ans, mon père avait fait briller le football club de Charavine. Je fais briller les couleurs de Charavine et il y a une petite épingle sur la carte de tous les amoureux du vin en France, ouais, sur Charavine.
9: Ouais, en plus, je précise que vous tenez à rester ouvert le plus possible. Un établissement comme celui-ci, ça doit vivre. C'est un lieu de vie, en fait, l'Hôtel des Bains à Charavine. Hein.
8: Plus que tout, l'Hôtel des Bains, il faut le savoir, est ouvert 7 jours sur 7, 12 mois sur 12, midi et soir. Et je suis très fier de ça et très fier d'assurer la vie de mes employés à l'année. J'ai 16 permanents qui peuvent vivre bien de l'Hôtel des Bains et ça fait partie de mes grands contentements et fiertés.
9: Bon, Pascal, en quelques mots, c'est quoi votre regard sur Charavine aujourd'hui ?
8: Charavine est vraiment un joli village. Curieusement, quand j'ai fait quelques petits films sur l'Hôtel des Bains, je me suis amusé à l'époque, c'est plus courant maintenant, j'avais acheté un drone, j'avais fait des petites vues aériennes. Et quand vous voyez cette espèce espèce d'écrin d'humanité cerclé autour du bout du lac, et les autres villages sont super aussi, mais Charavine, il y a quand même quelque chose de particulier, c'est un bel endroit habité par des êtres humains formidables qui ont des entreprises merveilleuses, je pense Pierre-André de chez Charvet et plein d'autres qui me pardonneront de ne pas les citer.
7: C'est l'occasion, les gens d'ici, de redécouvrir notre patrimoine, notre région et plus précisément le département de l'Isère. Dans quelques minutes, nous vous emmènerons rencontrer un homme qui, il y a plus de 30 ans, est tombé amoureux du Haut-Bréda, dans le pays d'Alvar, au point de s'y installer. Rencontre donc avec Thomas Sibyl, restaurateur que vous connaissez peut-être dans les gens d'ici.
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1: Un bon plan, si vous avez un collégien à la maison, vous pouvez économiser jusqu'à 120 euros cette année avec la carte Tatou Isère, proposée par le département. Elle est accessible à tous les collégiens domiciliés en Isère. Elle donne droit à une cagnotte de 60 euros, utilisable pour une activité sportive, culturelle ou artistique. Et pour les familles dont le quotient familial est inférieur à 1200 euros, eh bien la cave de l'Isère ajoute un bonus culture de 60 euros. La carte permet aussi de profiter toute l'année de réduction de places offertes pour certains spectacles, événements sportifs et même d'ateliers découvertes gratuits. Si votre enfant entre en 6e, on arrive cette année dans un collège isérois, vous devez faire la demande en ligne. Pour les enfants qui avaient déjà une carte Tatou validée l'an dernier, la demande est automatiquement créée. Pour plus d'infos, 04 80 80 66 25. La carte Tatou Isère, c'est jusqu'à 120 euros pour les activités des collégiens. C'est plutôt sympa.
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3: Et nous partons à présent à la rencontre d'un aventurier. L'aventure a démarré ici, dans la vallée du Haut-Bréda, il y a plus de 30 ans. Il était tombé à l'époque, tombé sous le charme, amoureux littéralement, du pays d'Alvar, au point de s'y installer. Il a même ouvert un restaurant, plutôt atypique le restaurant, dans une vieille ferme, un restaurant qui s'appelle l'Aubergerie. Thomas Sibyl, voilà notre personnage de ce matin, aventurier. Et pour ici, Isère, Alain Salomon est allé le retrouver en cuisine et lui a demandé eh bien pourquoi l'établissement se nommait ainsi.
4: L'Aubergerie, c'est une longue histoire. C'est une longue histoire partagée avec plein de gens.
5: Au début, c'était pas un restaurant.
4: C'était la ferme du Haut-Bréda. C'est un élevage de brebis laitières avec transformation du lait en fromage et les agneaux en vente directe ici à la ferme ou sur les marchés à Grenoble. Ce que j'ai fait pendant 15 ans.
5: La bâtisse date du 17e siècle.
4: À peu près.
5: C'est marrant parce que cette salle de restaurant, on est à mi-chemin entre la ferme, presque l'antiquaire.
4: Ouais,
5: une brocante presque.
4: C'est presque une brocante. Il y a plein d'objets, de bibelots, de vieux paniers, de vieux chaudrons qui paraissent chinés. Et en fait, c'est à chaque fois, c'est des cadeaux, des souvenirs.
5: Des cadeaux.
4: Et c'est des cadeaux, des souvenirs partagés, ouais.
5: Alors, on peut soulever le couvercle des casseroles ou pas?
4: Mais oui, bien sûr.
5: Il y a quoi là-dedans?
4: Là-dedans, il y a une langue de bœuf.
5: Ah, ça sent bon, hein.
4: La meilleure langue de bœuf du littoral, comme dit la blague.
5: Du littoral.
4: Oui, c'est une petite blague. Clin d'œil au cinéma français. C'est une langue de bœuf qui vient de la ferme
5: de la peur, peut-être.
4: Voilà, de la cité de la peur.
5: On a de l'humour chez Thomas Sibyl.
4: Ah, ben on n'arrête pas. On n'arrête pas.
5: Donc, c'est toujours des produits du terroir. Ça, on n'en a pas parlé dans l'assiette. Moi, j'ai eu l'occasion de manger ici à l'Aubergerie. J'ai trouvé déjà une cuisine très florale.
4: Ouais. Là, l'été, on joue beaucoup avec les herbes fraîches, les fleurs, toutes les fleurs comestibles, les herbes du jardin. Et là, on est devant une langue de bœuf, la ferme de Bellevue, au Moutaret, qui mijote avec céleri,
5: local,
4: un aromatique, c'est du local. C'est génial de bosser en local parce qu'il y a une vraie discussion. Je ne sais pas si c'est les meilleurs produits du monde, mais en l'occurrence, ils sont quand même très très bons. Et il y a une vraie discussion entre nous, moi qui vais traiter le produit et le producteur, et ils vont me dire, ça c'est de l'agneau d'alvage, tu vas te régaler, ça c'est du bœuf qui a 3 ans, qui a 4 ans, qui a 6 ans, il va pas me raconter des sornettes. Et du coup, nous, ça nous permet de se faire plaisir, très honnêtement, avec le produit, avec la matière première, avec le produit.
5: Quand est-ce qu'on invente la radio en odorama?
4: Alors là, j'adorerais.
5: Ah ouais, c'est clair.
4: On n'aurait plus personne dans les restos.
5: Est-ce qu'on peut aller sur la terrasse? Le chef cuisinier, peut-être fini là?
4: J'ai essayé, c'est fini. On a un gâteau d'anniversaire à préparer, mais ça va, ils ont 5 minutes.
5: Mais est-ce qu'il y a des moments là, quand on a le temps de se poser et juste de contempler ces montagnes qu'on connaît certainement par cœur?
4: Oui, je les connais par cœur. J'ai toujours dans ma journée, j'en ai besoin même, de me poser un moment un peu oisif, un moment un peu contemplatif. Et je m'en lasse jamais. Je m'en lasse jamais encore. Ce matin, le soleil va sortir du pic de derrière le pic de la Valoire. Et j'ai des frissons. C'est magnifique.
5: Ah, des frissons carrément.
4: Ah oui, je trouve ça magnifique.
3: C'est vrai que ça a l'air très très beau. De belles cartes postales. Voilà ce que nous vous offrons le week-end ici en Isère, avec dans une poignée de secondes le retour d'Alain Salomon qui, à présent, nous emmènera au plan de ville de Saint-Pierre de Chartreuse à la découverte d'une drôle de librairie. Son nom au propriétaire, c'est Willy Zorn. Rencontre avec ce libraire pas comme les autres.
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2: Vous êtes peut-être nouvel auditeur, nouvelle auditrice d'ici Isère. On vous remercie sincèrement et chaleureusement de nous avoir rejoints. Il faut que je vous présente les gens d'ici. Le principe est simple. On se balade au gré du vent, à la rencontre des Isérois, des Iséroises. On fait des rencontres juste exceptionnelles. Parfois même, ce sont nos voisins qui recèlent des histoires et des trésors. Les gens d'ici, à Saint-Pierre-de-Chartreuse. Alain Salomon nous emmène ce matin au plan de ville. La boutique est assez originale. Il s'agit d'une librairie, pas tout à fait comme les autres, que tient un certain Willy Zorn. Son magasin, tenez-vous bien, s'appelle Bulle en Chartreuse. Vous allez me dire... Quand on est installé à Saint-Pierre-de-Chartreuse, oui, mais non, puisqu'il n'y a pas de bulle. Quoique, la réponse de l'intéressé.
3: C'est une bouquinerie qui avait vocation de présenter de la BD, en fait, de la BD ancienne, de la BD un peu plus récente, du comics, et tous les objets qui sont attenants à la BD. Tous les objets par ABD, les voitures, les petites voitures, tout ça.
4: Ouais, je vois une vieille BD Bécassine Voyage.
3: Oui, alors j'ai même des Bécassines des années 30, qui sont en fait des éditions originales. Voilà, qui sont en fait quasiment des pièces de musée. Elles ont quasiment 100 ans, elles sont en super état. Voilà, des choses comme ça, des vieux Tintins.
4: Mais vendre des bandes dessinées de collection ici à Saint-Pierre-de-Chartreuse, franchement, est-ce que c'est pas un pari un petit peu fou ?
3: Si, c'était un pari un petit peu fou, mais j'aime beaucoup le village. Je suis tombé amoureux du village il y a 10 ans.
4: Moi, vous venez d'où ?
3: Je viens de Bourgogne. Donc je me suis installé là et j'ai rapidement fait le tour en fait des marchés aux alentours avec mon camion et un stand de BD ambulant. Et puis j'ai fini par ouvrir cette boutique pour poser un peu mon stock qui est de plus en plus important.
4: Il y a quoi ? Il y a plus de 2000 références, il paraît ?
3: Il y en a beaucoup plus maintenant. Je suis plutôt aux alentours de 10 000. Donc voilà.
4: 10 000 ?
3: Ouais, avec les petits formats. Et tous les journaux de BD, l'Écho des Savanes, toutes ces choses-là. Voilà.
4: Je suis en train de rajeunir de 40 ans, là. Je vois les livres de la Bibliothèque Rose que je lisais,
3: Vous êtes ma cible.
4: Les Malheurs de Pollux. Ah oui, ouais. Je suis en pleine cible, là.
3: C'est ça. Donc, quand les gens viennent ici, ils retournent un petit peu en enfance, comme ils me disent, et puis ils repartent avec des petites voitures ou une vieille bande dessinée.
4: Et avec le sourire.
3: Et oui, forcément. Je pense que forcément, ça, voilà.
4: Parlez-moi de ce coup de cœur que vous avez eu pour Saint-Pierre-de-Chartreuse. Pourquoi ? Ça s'est fait comment ?
3: Ça s'est fait que je voulais m'installer ici. Au départ pour faire un gîte. Donc je suis allé à Saint-Hugues, je me suis promené en Chartreuse et j'ai vraiment eu un coup de cœur, quoi. Femme chaude, voilà quoi, la dent de crolle, les lances de Malissard, le grand son, tout ce qui est autour, c'est quand même c'est super beau, hein. La vallée est très belle et quand on part sur les Entremonts, c'est aussi magnifique. Et j'ai même de ma fenêtre, là j'ai ce qu'on appelle une fenêtre caméra, donc c'est une fenêtre qui ne s'ouvre pas, qui fait 1m50 sur 1m, et j'ai une magnifique vue sur les Antécimes du grand son, voilà quoi.

0: La vie est calme. Donc,
1: et il y a de la vie.
0: Et il y a de la vie.
1: Toute l'année.
0: Il y a toute l'année de la vie. Il y a énormément. Il y a un gros tissu associatif ici, qui est vraiment très fort. Des associations comme Pic Livre ou les Endimanchés, qui sont reconnues et qui vraiment animent toute l'année.
1: Qu'est-ce qu'ils font, les Endimanchés?
0: Alors, les Endimanchés, c'est une fête de deux jours avec des spectacles de rue, des choses comme ça. Il y a aussi beaucoup d'artisans qui viennent vendre des objets. Il y a beaucoup de stands. Et Pic Livre, en fait, ils organisent des petits salons littéraires, on va dire, avec des poètes, avec des écrivains, etc.
2: Merci Willy. Dans une poignée de secondes, c'est à Faramand que nous vous emmènerons. Direction le village de Bièvre-Valoire, qui est très dynamique côté monde associatif. Il le porte très bien, Jean-François Mourou, dans Les gens d'ici Isère.

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1: Les gens d'ici sont des gens très investis. En Isère et à Faramand plus précisément, dans ce village de Bièvre-Valoire, il y a un certain Jean-François. Jean-François revendique un certain dynamisme associatif dans sa commune et à titre personnel, il est très investi. Alain Salomon l'a rencontré. Jean-François Moiroux est littéralement tombé amoureux de Faramand. Et pourtant, il n'y est pas né.
2: Je suis pas né à Faramand, je suis né à Bossieux, donc un petit village pas bien loin.
3: Qu'on voit là-bas.
2: Alors, que l'on voit en face de nous.
3: Vous avez fait de la route, dites donc.
2: Ah, j'ai fait au moins 5 kilomètres.
3: Oui. Et alors, pourquoi Faramand?
2: Pourquoi Faramand? Parce que j'ai trouvé ma femme sur Faramand. Parce qu'à l'époque, je travaillais dans une usine de construction de remorques.
3: Ah bah oui, Gilibert.
2: On voit encore des remorques Gilibert un petit peu. Dans les émissions de télé, on en voit. Hein. Ça fait plaisir de revoir ce qu'on a fabriqué pendant 30 ans. Mm-hmm. Donc, voilà. Donc, je me suis marié à Faramand. J'ai hérité d'une maison et j'ai rénové donc une ferme, une ancienne ferme, et j'habite dans un petit hameau qui s'appelle le Clos du Rongeais. On est deux maisons, on est à 2 kilomètres de Faramand, mais on est bien tranquille, mais ça n'empêche pas d'être bien associatif et de bien faire des choses pour Faramand.
3: Parce que je ne l'ai pas dit, Jean-François, vous êtes

0: membre du comité des fêtes, ouais, le CERF.
1: Le CERF, alors, le comité d'entente rurale de Ferment, oui, c'est même moi un petit peu qui suis à l'origine du mot CERF, parce que quand on a décidé de faire une foire, il fallait un petit peu, c'était un petit peu la mode.
0: Ouais, la foire aux châtaignes.
1: La foire aux châtaignes, oui, la foire aux châtaignes, voilà. Quand on a commencé en 89, on avait peut-être une dizaine d'exposants. Aujourd'hui, on en a plus de 100.
0: Oui. Elle contribue à la renommée de Ferment,
1: tout
0: d'ailleurs.
1: Tout à fait, parce que les gens viennent de loin. Moi, de Grenoble, j'en ai vu qui me demandaient comment ça se faisait qu'on pouvait avoir une si grande foire dans un si petit village.
0: Et alors, comment ça se fait qu'on peut avoir une si grande foire dans un si petit village?
1: Eh ben, pourquoi? Parce qu'il y a beaucoup d'associations. On est 27 associations.
0: Ah oui.
1: Il y a une bonne entente. Tout le monde participe. C'est le CERF qui coiffe tout ça. On fait donc la foire et le feu d'artifice au 14 juillet, qui est aussi de renommée. Parce que les gens, c'est souvent qu'ils viennent pas à la côte, mais qu'ils viennent à Ferment.
0: Ça commence à titiller les voisins.
1: Mais les 27 associations, elles font toutes quelque chose dans l'année. Ça fait que pratiquement tous les dimanches, on a quelque chose à voir ou quelque chose à faire.
0: Pour la cohésion du village, c'est important.
1: Tout à fait, tout à fait.
0: Et vous, en plus, vous êtes un marcheur, hein, Jean-François.
1: Voilà, je suis un petit... Oh, marcheur. Marcheur, c'est bien un grand mot. Hein. Donc, je m'occupe aussi du club de marche.
0: Et où est-ce que vous allez vous balader autour de Ferment?
1: Se balader...
0: Allez, faites-nous rêver.
1: Eh bien, disons que dans les bois de Bonnevaux, dans les bois dans les Chambarans, dans les bois de Burette, dans les bois...
0: Est-ce que vous passez parfois vers le moulin de Ferment?
1: Le moulin, mais bien sûr qu'on passe vers le moulin.
0: C'est quoi ce moulin? Parce qu'il paraît qu'il est à voir.
1: Bon, alors ce moulin, moi je ne l'ai jamais vu en activité.
0: Oui, mais la bâtisse, elle est là.
1: La bâtisse, elle est super. Mais la bâtisse, elle est là. Elle est toute en galets roulés. Donc c'est typique un peu de la région, comme on voit là devant nous. Hein.
0: Oui, de toute façon, c'est galets roulés ou murs empisés.
1: Voilà, voilà. Mais il y a souvent galets le bas, oui. Et le haut, c'est du pisé. Et ça, c'est un peu un signe de richesse. Plus il y a de galets dans la façade, plus les personnes sont riches.
0: Alors donc, la mairie est très riche ici.
1: La mairie est très riche à une époque. Mais je ne sais pas si vous avez vu, il y a eu l'extension à côté, que l'on voit de là, oui. Qui n'est plus en galets. Donc quand elle a été construite, elle était moins riche.
0: D'accord.
1: C'est comme ça.
0: Et votre maison à vous, elle est en galets?
1: En galets, bien sûr, en galets.
0: Ah donc, tout va bien alors.
1: Elle est en galets, mais pas tout à fait jusqu'à la cime. Donc,
0: d'accord.
1: Pas tout à fait assez riche encore.
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0: 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Il est 18h, tout de suite, un point sur l'info.
1: Le feu continue d'avancer sur les crêtes de la vallée d'Aspe dans les Pyrénées-Atlantiques. Il a parcouru désormais 120 hectares, 15 de plus qu'hier. Les opérations des pompiers sont complexes à plus de 2000 mètres d'altitude. D'importants moyens aériens sont mobilisés avec notamment un hélicoptère australien Chinook. La marche blanche s'est terminée dans le calme, mais elle a été houleuse à Margny-lès-Compiègne dans l'Oise en hommage à Paul Tancre, un automobiliste mort lors d'une course-poursuite avec la police fin août. Des affrontements avec les policiers municipaux ont éclaté dès le début du rassemblement à 14h. 3 personnes ont été interpellées. Il y avait déjà eu des violences il y a 10 jours au moment des obsèques. Les funérailles des 2 enfants morts mercredi dernier auront lieu mardi à Gy, près de Besançon. Ils ont été retrouvés avec leur grand-mère maternelle et leur père, suspectés de les avoir tous tués avant de se suicider. La mairie annonce qu'il y aura une marche blanche, mais plus tard, en concertation avec la famille. Le The Event vient de battre son record de dons, 16 600 000 euros. Et il reste encore plusieurs heures à ce grand marathon caritatif organisé par des streamers sur Internet. Les fonds récoltés vont aller à 22 associations, dont la Ligue contre le cancer, Amnesty International et le Secours Populaire. Le chef du Parti communiste va se lancer à son tour dans la course à l'Élysée. Fabien Roussel officialisera sa candidature ce soir, ce sera au journal de 20h de TF1. Une autre élection en mars, celle pour choisir le chef de la FIFA. Et Gianni Infantino va bien être candidat à sa propre succession. Un de ses porte-parole l'a confirmé cet après-midi. Le patron du football mondial, contesté par de nombreuses fédérations nationales et continentales, depuis qu'il a évoqué l'idée de vendre des parts de la Coupe du Monde à des actionnaires privés. Et puis la victoire a été écrasante en football. Strasbourg bat 3-6-2 en 3e journée de Ligue 1. C'est maintenant au tour d'Angers de jouer contre Rennes. Et à 20h45, l'Olympique de Marseille jouera contre le Paris FC.
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3: Les couleurs du temps, encore une journée vraiment chaude et des températures plutôt élevées pour la saison. Cette nuit s'annonce plutôt calme et étoilée. Demain, lundi, soleil et quelques passages nuageux avec un nouveau pic de chaleur qui est attendu. Quelques averses locales et quelques coups de tonnerre seront possibles. Pour les températures, elles seront proches, écoutez bien, des valeurs records pour un mois de septembre, 35 à 37 degrés en pleine. Pour mardi, encore chaud, avant une baisse des températures prévues pour mercredi et un temps légèrement perturbé. L'été n'est pas fini. Excellente soirée.

changer la vie à l'instant pour poursuivre la soirée de la plus belle des façons avec Jean-Jacques Goldman. On est effectivement ici, ensemble, pour se détendre. Sophie Nolvaux avec vous pour entamer une nouvelle heure, placée encore une fois sous le signe de la bonne humeur et de vos chansons préférées. Et justement, je vous ai sélectionné pour la suite le groupe Queen, mais aussi Jennifer avec Mourir sur scène, 43 ans après la version originale de Dalida. Et 43 ans, figurez-vous, c'est aussi l'âge de Jennifer. Que de coïncidence, on l'écoute tout de suite avec

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1: Sport et nature, c'est votre rendez-vous du week-end avec votre coach Sophie Escobar. Bonjour Sophie.
2: Bonjour Yann.
1: Vous nous proposez de bouger en chaussant nos baskets et en enfourchant le vélo.
2: C'est ça, on va faire deux activités direction Vienne.
1: Bon, et qu'est-ce qu'on va faire à Vienne?
2: On va découvrir un peu la ville et les alentours, mais en bougeant. Une rando sur les hauteurs, qu'on peut faire aussi en courant. Et puis après, je vous propose une petite sortie vélo sur la Via Rhôna.
1: Je propose de commencer par prendre un peu de hauteur. Pourquoi pas, ça peut faire du bien, il fait chaud.
2: Moi, je vous ai proposé une petite boucle de 9 km avec 300 mètres de dénivelé à peu près positif pour rejoindre le belvédère de Pipé, qui va vous donner une très belle vue en fait sur la vallée du Rhône et le Pila.
1: D'accord.
2: Alors, une fois qu'on est là-haut, on peut poursuivre par le chemin des amoureux et puis continuer sur les hauteurs de Beauregard. Ça vous offre de beaux panoramas sur les côtes. Colline viennoise où il y a le vin aussi, bien sûr.
1: Côté sport, justement, comment on fait pour profiter de ce relief?
2: Eh ben, on profite, soit si on est en famille, on profite tranquillement des reliefs, on fait travailler le cardio et l'endurance. Ça va nous faire bosser les cuisses, les fessiers et les mollets. Et si on garde une allure régulière, mais si vous êtes plutôt un peu plus dynamique, ben, profitez de faire cette sortie en courant. Et puis quand on arrive en haut, ben, on respire un petit peu et puis on trottine.
1: Je fais plutôt du fractionné. Qu'est-ce que vous me proposez, moi qui ai envie de m'y remettre?
2: Alors, si vous avez envie de vous remettre, Yann, non, là, je vais plutôt vous proposer de l'endurance.
1: D'accord.
2: Et puis, pour quelqu'un qui maîtrise un petit peu la course et qui veut justement travailler un peu son cardio, ouais. Ben, sur les petites pentes raides, parce que sur cette montée-là, justement, il y a des petites portions qui sont raides, ben là, on peut faire du fractionné et accélérer, puis récupérer tout doucement ensuite.
1: Bon, super, Sophie, mais moi, je suis crevée, là, avec cette session fractionnée, pente raide. On ferait pas un petit peu de vélo, là, maintenant?
2: C'est clair, vous allez pouvoir vous asseoir un petit peu, faire travailler que les jambes et tout doucement le cardio. Pour récupérer. Donc, ce que je vous propose, c'est une petite sortie de 33 km à peu près, très peu de dénivelé, juste sur la voie verte, en direction Sablon. Donc, vous allez pouvoir profiter des coteaux du Côte Rôti et des paysages de la vallée.
1: Via Rhôna, on voit souvent les panneaux. Ça peut nous emmener jusqu'au bassin méditerranéen, la Via Rhôna.
2: C'est à la mer. Donc, si vous êtes courageux, vous êtes crevé, vous vous dites, bah, allez, j'y vais, puis je fais un petit plongeon.
1: Quel type d'effort et de distance, surtout, on peut faire comme ça à vélo?
2: Là, vraiment, je vous ai proposé une petite sortie, mais pour quelqu'un qui veut vraiment faire du vélo, vous pouvez facilement pédaler 60 km tous les jours et travailler l'endurance sans même forcer. Et après, on peut travailler la vélocité, en fait, en travaillant plus vite, et là, le cardio va venir, en fait.
1: Puis on peut le faire avec le vélo assistance électrique.
2: Tout à fait.
1: C'est vrai, on peut le faire.
2: Non, mais complètement, parce
1: moi,
2: que
1: je pose,
2: ça permet...
1: Je pose la question au coach, est-ce que réellement... Avec l'assistance électrique, le corps travaille.
2: Mais complètement, on n'est pas obligé d'utiliser. Il y a plusieurs puissances sur le vélo électrique. Et aujourd'hui, ouais. Le vélo électrique, c'est vraiment un outil qui permet vraiment pour des personnes qui ne feraient pas de vélo de le faire et de faire des sorties qu'ils ne feraient plus. Il faut essayer, Yann. Allez, je vais vous faire une petite chronique sur le vélo électrique.
1: Bon, super alors. Merci, coach.
2: Merci, Yann. Merci à tous.
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0: Pascal Obispo et Francis Cabrel sur votre radio ici avec Il faudrait que pleuve l'amour. Dans le prochain quart d'heure, des conseils utiles autour de vous et les coulisses télé de Patrice Gascoin avec CIA, les guerres secrètes de l'après en septembre. C'est ce soir sur France 5. Avant ça, on écoute Céline Dion et une petite nouvelle, Estelle, avec Te rencontrer encore.
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2: C'était Estelle avec Te rencontrer encore, une nouveauté de votre radio ici. Dans quelques minutes, The Alan Parsons Project, mais tout d'abord, ce sont des infos près de chez vous.
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4: C'est toutes vos infos utiles, les infos pratiques pour démarrer cette nouvelle rentrée frais, dispo. Pourquoi pas le faire avec une très belle coupe au prix le plus juste? C'est une rentrée scolaire, c'est une rentrée avec des nouveaux collègues. On a toujours une belle occasion de se faire beau, ça peut coûter de l'argent. Là, je vous propose d'aller à l'école de coiffure Tarade, qui se trouve sur le cours Jean Jaurès à Grenoble et qui propose pour les femmes shampoing, brushing à 25 euros ou encore un forfait complet pour nous les hommes à 20 euros, comprenant la barbe, l'école Tarade et sur le cours Jean Jaurès à Grenoble. Et puis les services publics viennent à votre rencontre, c'est parfois pas évident dans le quotidien de se rendre dans les administration, les agents de France Service sillonnent l'Isère à bord du bus France Service MSA Savoie-Isère. Allocation familiale, assurance maladie, retraite. Vous rencontrez les agents lundi de 9h à midi. Direction Beaurepaire donc pour entamer vos démarches administratives et facilement.
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0: tout ensemble sur votre radio. Ici, vous qui êtes dans la voiture en ce moment, Eddy Mitchell, quant à lui, était sur la route de Memphis. C'est l'heure des coulisses télé. Bonsoir Patrice Gascoigne.
1: Bonsoir.
0: Vous avez choisi de nous parler de l'enquête documentaire proposée par France 5 et consacrée à la CIA.
2: Il y a des événements dramatiques qui ont profondément marqué la planète entière, mais concernant les attentats du 11 septembre aux États-Unis, ça a encore plus marqué au fer rouge le personnel de la CIA.
3: Nous nous souvenons tous précisément où nous étions. Le matin du 11 septembre, je travaillais au siège de la CIA à Langley, en Virginie. Et il y avait une télé au-dessus de la porte, au-dessus de ma tête, qui diffusait les informations. L'après-midi du 11 septembre, nous savions tous que le monde avait changé à jamais. Nous étions en guerre.
2: La guerre contre la terreur, c'est notamment ce que vont nous raconter les nombreux témoins présents dans cette série documentaire en 3 épisodes à découvrir ce soir sur France 5. Série intitulée CIA, les guerres secrètes de l'après 11 septembre. Parce qu'après le 11 septembre, la CIA est devenue le bras armé d'une Maison Blanche terrorisée par la perspective d'une nouvelle attaque et animée d'un désir de vengeance. C'est pour ça qu'après, elle a multiplié les opérations paramilitaires, les éliminations, les changements de régime. Cette série documentaire nous en ouvre les coulisses à travers le récit de ceux qui ont mené cette guerre dans l'ombre. Mais comment sont accueillis des journalistes français lorsqu'ils arrivent aux États-Unis pour interviewer des officiers, des espions, des enquêteurs sur un sujet aussi sensible? Écoutez la réponse d'Antoine Mariotti, le réalisateur avec Manuel Guillaume de CIA, les guerres secrètes de l'après 11 septembre.
4: Ça fait des années que je travaille sur ces sujets-là et du coup je commence à connaître beaucoup d'anciens de la CIA et du coup qui ont toujours beaucoup de contacts à l'intérieur mais qui ont surtout, parce que tout est très compartimenté, on parle du renseignement, on parle de l'espionnage, donc au sein même de la CIA, tout le monde ne sait pas tout. Il y en a qui connaissent des points extrêmement précis et l'objectif, c'est d'avoir les bonnes personnes sur chaque point précis qui nous intéresse. Et concrètement, à la fois pour certains, c'est plus dur de les approcher parce qu'ils se disent « bah moi, ce qui m'intéresse, c'est de parler aux grands médias américains de mon pays ». Et pour d'autres, c'est parfois peut-être presque plus simple parce que justement, on est étrangers et qu'ils se disent que c'est peut-être moins problématique de nous parler.
2: Antoine Mariotti, réalisateur avec Manuel Guillon de CIA, les guerres secrètes de l'après 11 septembre, à voir ce soir sur France 5. Et c'est beaucoup plus pacifique que je reviens demain pour de nouvelles coulisses télé.

0: Son avant-dernier single s'intitulait Escroc, celui-ci s'appelle Tricheur. Marine poursuit son petit inventaire des vilains défauts. On l'écoutait sur votre radio ici. Dans quelques minutes, on accueillera les infos 19h, suivi par Laurent Petit-Guillaume jusqu'à 20h avec 100% années 80. De notre côté, on va se quitter avec le groupe Scorpion et un indémodable sorti en 90, Wind of Change. Excellente fin de week-end.
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1: Très belle soirée, vous écoutez ici, il est 19h. Il est l'heure de s'informer avec Diane Berger.
2: Les flammes continuent d'avancer sur les crêtes de la vallée d'Aspe dans les Pyrénées-Atlantiques. 120 hectares de végétation ont brûlé. La chaleur et le vent du sud ont ravivé le brasier. Et les pompiers ont malgré tout bon espoir de fixer l'incendie dans les heures qui viennent, selon la sous-préfète d'Oloron, Nathalie Vitra.
3: On a une météo qui ne nous permet pas de pouvoir totalement maîtriser ce feu. On a des vents contraires. Il est vrai que les moyens aériens sont très efficaces. On l'a vu avec le Chinook, mais dès qu'il va se ravitailler, si ça met un peu de temps, le feu se ranime dû à la chaleur et au vent. Mais bon, voilà, on a bon espoir. On met tous les moyens aériens, les moyens terrestres pour y arriver. On a même une équipe tactique. Les sapeurs-pompiers ont creusé toute la nuit. Une grande ligne de Laillon qui permet ainsi au feu de se stopper quand ils arrivent à ce système de Laillon. Donc vraiment, là, on a des sapeurs-pompiers très investis. Tout est mis en œuvre pour qu'on arrive à fixer ce feu et à pouvoir l'éteindre. Mais comme on l'avait dit, on en a pour quelques jours.
2: Pas de victimes pour l'instant, mais les dégâts sont lourds pour la nature. Un berger a dû redescendre d'ailleurs pour mettre à l'abri ses 300 brebis. L'extrême droite arrive largement en tête d'une élection régionale en Allemagne, en Saxe-Anhalt, avec 44% des voix pour le parti AfD. Selon des chiffres encore provisoires, pas de majorité absolue. Il n'est donc pas encore sûr qu'il puisse gouverner. S'il y arrive, ce serait une première en Allemagne depuis la fin de la Seconde Guerre mondiale. Malgré les critiques, Gianni Infantino ne veut pas lâcher son poste. Le patron de la FIFA, la Fédération internationale de football, sera bien candidat à sa réélection au mois de mars. Un de ses porte-paroles l'a confirmé cet après-midi, Fabrice Abgral.
4: Gianni Infantino a de la suite dans les idées. En avril dernier, il annonçait qu'il allait briguer un troisième mandat. Cinq mois après, il confirme. Et pourtant, jamais l'Italo-Suisse n'a été autant critiqué. Mais il ne veut rien entendre et surtout pas les critiques émanant de certaines confédérations, dont l'UEFA, mais aussi de certaines fédérations nationales qui demandent son départ. Elle lui reproche notamment d'avoir bafoué les règles du jeu lors de la dernière Coupe du Monde et surtout d'avoir voulu vendre des parts du Mondial à des investisseurs privés. C'est sur ce projet finalement mort-né que le monde du football se déchire. Des dirigeants internationaux, dont le président de l'UEFA, Alexander Seferin, désavoue publiquement Gianni Infantino. Mais rien à faire, l'Italo-Suisse s'accroche au fauteuil sur lequel il trône depuis 2016. Critiqué, mais pas isolé. Gianni Infantino reçoit des soutiens, dont celui à l'unanimité de la Confédération africaine, mais aussi d'anciens joueurs et des personnalités politiques, dont Donald Trump. Pour l'heure, Gianni Infantino est le seul candidat déclaré. Les autres, s'il y en a, devront le faire savoir avant le 18 novembre prochain.
2: Du football toujours, mais sur le terrain de la Ligue 1, Rennes mène en ce moment contre Angers 2-1. Le match est presque terminé. Plus tôt cet après-midi, Strasbourg a écrasé 3-6-2 et à 20h45, l'OM jouera contre le Paris FC. Et puis c'est aussi le début de la saison du top 14 en rugby. Toulouse jouera contre La Rochelle, ce sera à 21h05. Des matchs que vous allez peut-être suivre sous un ventilateur, car il fait toujours très chaud dans le sud de la France. À Perpignan par exemple, il a fait hier 39,4 degrés à l'ombre, du jamais vu pour un mois de septembre. Alors Loubourdi, vous avez fait comme beaucoup de citadins, vous avez fui directement. Direction le bord de mer.
5: Et la plage la plus proche est à 15 minutes de route à peine. Nous voici sur le sable chaud de Canet-en-Roussillon et sur ce banc face à la mer.
6: Il fait chaud, mais avec le vent, c'est agréable.
5: C'est deux cousines venues de Perpignan.
6: C'est mieux qu'en ville, hein. Mieux qu'en ville. Hein. De toute façon, on a plus d'air ici qu'en ville. Hein. C'est étouffant. Hein. C'est étouffant. C'est pour ça, bon, on n'en est pas loin, hein. On est à côté. Donc on en profite, on pousse un peu et puis voilà. Là, c'est les meilleurs moments pour nous.
5: Ah oui. Bah, profitez bien, vous avez une petite glace en plus.
6: Elles sont délicieuses. Citron vert cassis.
5: Un peu de vent, une petite glace.
7: Ah oui. Parfait, c'est merveilleux.
5: Et ce couple aussi, parasol sous le bras, arrive sur la plage, tout droit venu de Perpignan avec leurs deux filles.
8: Clara, 8 ans.
9: Nina, 5 ans.
5: Pour respirer, enfin un peu.
10: Bah quand même, ça fait deux jours qu'on dépasse les 40 degrés hein, en plein soleil. Donc,
11: baignade,
10: jeu sur le sable. On va enchaîner les jeux. Généralement, elle manque pas de ressources. Hein. On enchaîne les idées pour s'occuper toute l'après-midi.
5: Et les parents peuvent en profiter parce que la plage est encore surveillée aujourd'hui par les sauveteurs, mais la fin de saison est prévue demain, alors que les températures seront encore élevées.
2: Justement, faites attention aux noyades. Une femme de 70 ans est morte aujourd'hui alors qu'elle se baignait à 7 dans l'Hérault. Un autre nageur âgé de 80 ans a été transporté, lui, à l'hôpital à Ballaruc-les-Bains. Et puis le The Event bat son record de dons. Ce marathon caritatif en ligne organisé par des streamers a récolté près de 18 millions d'euros ce week-end et ce n'est même pas encore fini. Les fonds vont aller à 22 associations dont Amnesty International et le Secours Populaire.
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7: Les couleurs du temps, encore une journée vraiment chaude et des températures plutôt élevées pour la saison. Cette nuit s'annonce plutôt calme et étoilée. Demain, lundi, soleil et quelques passages nuageux avec un nouveau pic de chaleur qui est attendu. Quelques averses locales et quelques coups de tonnerre seront possibles. Pour les températures, elles seront proches, écoutez bien, des valeurs records pour un mois de septembre, 35 à 37 degrés en pleine. Pour mardi, encore chaud, avant une baisse des températures prévues pour mercredi.
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8: Salut à toutes, salut à tous et bienvenue sur votre radio. Ici, c'est le Décibel du dimanche. Vous le savez, un de mes préférés de la semaine. Car je ne travaille pas énormément, finalement, pour cette émission. Non, ce sont les auditrices et les auditeurs qui font tout le boulot. Ils choisissent les chansons, leurs préférées, de préférence. Et puis surtout, ils passent à l'antenne pour présenter ces fameuses chansons. Parfois, d'ailleurs, ils nous rappellent de sacrés souvenirs. Soul Asylum, disaient les Américains, sous l'asylum, disions-nous en France. En tout cas, la chanson Runaway Train, c'était un sacré tube. Et on va l'écouter tout à l'heure grâce à Gwen, un de nos auditeurs de la soirée. Les gars sont là, également Stéphane et Jean-Maurice. Et puis les filles, Marie-Hélène, Sylvie et Ève. On la retrouve tout de suite, c'est la première auditrice de la soirée. Bonsoir Ève.
9: Bonsoir Émilie.
8: C'est la rentrée, comment ça va?
9: Ça va très bien.
8: Oh, je suis contente qu'on se retrouve. Non, c'est bien les vacances, mais bon quand même, on se manque. Comment c'était les vacances, Ève? Est-ce que t'en as eu un peu d'ailleurs?
9: Oui, et c'était super. C'était vraiment très très chouette. Donc voilà, c'était bien. Bon alors après, on reprend le boulot pour refaire des vacances derrière, c'est un cycle comme ça.
8: Oui, c'est ça, c'est le cycle de la vie, exactement.
9: En attendant la retraite.
8: Mais oui, non, mais ça nous fait une motivation, évidemment. C'est très important, c'est très important. Alors, Ève, je ne sais pas ce qui s'est passé sentimentalement parlant pendant l'été, mais je trouve intéressant que ce premier choix de l'année pour toi soit une chanson qui s'appelle « Pour un infidèle », un duo donc entre Julien Doré et Cœur de Pirate, et on est vraiment sur adultère mode d'emploi, quoi.
9: Eh bien, c'est le résumé de mon mois de juillet, mais pas pour l'infidélité. Alors, pas que je sache, hein, parce que bon, voilà. Non, c'est qu'en fait, mon mois de juillet a été rythmé par Julien Doré et Cœur de Pirate. En fait, j'ai commencé le mois de juillet, le jeudi 2 juillet au cinéma, le dernier spectacle, le film.
8: Mais oui, c'était comment?
9: Le concert de Julien Doré. Oh là là, c'était tellement bien. Surtout que moi, je n'étais pas allée voir le concert.
8: Okay.
9: Donc, là, c'est la séance de rattrapage, c'est le cadeau que nous a fait Julien Doré, vraiment. Donc, bon, bah, le concert et un petit peu les coulisses. Alors, moi qui adore ça, j'étais aux anges. Et puis, bah, voilà, c'est poétique, c'est émouvant, c'est drôle. Bah, c'est Julien Doré, quoi.
8: Bah oui, c'est Juju. Ouais.
9: C'était extraordinaire. Et puis après, j'ai pris l'avion, comme au début du clip.
8: Ouais.
9: Mais direction le Québec, donc évidemment, bah, Québec, cœur de pirate. Donc voilà, j'ai passé 2 semaines de rêve au Québec avec des gens qui sont mais tellement gentils. C'est pas l'endroit le plus beau que j'ai visité pour l'instant dans ma vie. Mais alors, les gens, alors là, c'est oulala, médaille d'or sur le podium, et médaille d'argent, médaille de bronze. Ils rachètent toutes les médailles.
8: Toutes les médailles, bah, ils ont cette réputation, mais c'est bien que tu puisses aller vérifier sur place et nous confirmer que nos cousins québécois, c'est vraiment les meilleurs.
9: Oh là là, ouais, vraiment tellement, tellement chouette. Et puis, honnêtement, je sais bien qu'à la base, on dit que ce sont les Français, mais ils sont Belges. Pour moi, ce sont les Belges de l'Amérique du Nord. C'est mérité d'être Belges, en tout cas. Ils ont une espèce de petite folie avec le Noël des campeurs, donc le 25 juillet, bien sûr, de toute façon, tout à fait normal.
8: Oui.
9: Voilà. C'est pour ça, là, ils m'ont rappelé les Belges. En tout cas, C'était fantastique. Et là, on est en train de, déjà de regarder des billets d'avion pour y retourner l'été prochain.
8: Ah là là, bah je te le souhaite, ma chère Ève. Je t'embrasse très fort et je te remercie de démarrer la saison avec ce très joli duo Cœur de Pirate, Julien Doré. C'était

Allez, après ce cœur de pirate et Julien Doré pour un infidèle, je vous propose la nouveauté de la semaine, c'est le retour de Vianney. Retour aux sources, nous dit-il, avec cette chanson d'or et d'étain qu'il a fabriquée dans sa fameuse cabane au fond des bois. On rigolait tous en le voyant galérer là, en construisant sa cabane. N'empêche qu'il a bien fait parce que ça lui a donné, alors je ne sais pas, un nouvel élan, une inspiration, un peu de courage aussi peut-être d'aller vers des sons plus guitare, plus brut. Ça lui va extrêmement bien. Selon moi, une des chansons les plus réussies de sa carrière. Vianney a sorti d'or et d'étain. Et pour l'équipe de Décibel, c'est vraiment la nouveauté de la semaine. Alors on est ravis de la partager avec vous.

0: dans sa cabane, il n'a pas fait pousser que ses cheveux, hein, Vianney. Il s'est aussi poussé une belle paire de guitares, évidemment, qu'on apprécie donc sur cette nouvelle chanson d'or et d'éteint. La tournée de Vianney, une énorme tournée de plus de 50 dates, commencera en mars 2027.
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4: J'entends vivre le pied au plancher.
3: Deux fois nommé aux victoires de la musique, le groupe Archimède, emmené par les frères Nicolas et Frédéric Boinard. Archimède nous livre un son pop-rock aux sonorités britanniques avec des textes en français et des refrains entraînants.

0: C'était Archimède.
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2: J'espère que vous passez un bon dimanche soir à l'écoute d'ici jusqu'à 20h. Ce sont les auditrices et les auditeurs qui choisissent leur chanson préférée. Et Gwen est avec nous pour nous ramener dans les années 90. Ah, mon bon Gwen, quelle bonne idée. Bonsoir.
3: Salut, Émilie.
2: Comment ça va?
3: Eh bien, écoute, ça va bien. Ravi de te retrouver, de retrouver toute l'équipe de Décibel.
2: Oui, c'est la rentrée. Dis donc, t'étais comment, toi, dans les années 90? T'étais branché sur de la musique du matin au soir ou c'est une passion qui est arrivée plus tard?
3: Ah non, je suis tombé dans très petit 90. J'étais ado et les cours, c'était avec le casque sur les oreilles, je bossais en musique.
2: Oh, t'avais un Walkman?
3: Ouais. Auto-reverse.
2: Mais évidemment, auto-reverse, la cassette qui se retournait toute seule, ça, mes amis, c'était le comble du chic. On est en 1993 avec la chanson que t'as choisie. Ouais. Donc oui, je disais tout à l'heure en intro d'émission, nous on disait Soul Asylum, mais donc le nom du groupe se prononce Soul Asylum normalement.
3: Voilà.
2: Voilà. Mais bon, nous on disait.
3: On était très voilà.
2: Ouais, Soul Asylum.
3: On disait les lettres.
2: Oui, c'est ça, sous l'asylum. La chanson Runaway Train, qu'est-ce qu'elle signifie pour toi? Pourquoi t'as envie de l'écouter ce soir?
3: Alors parce que c'est un titre qui m'a retourné, c'est une superbe ballade. Le chanteur, il l'avait écrit parce qu'il était en grosse dépression et qu'il avait l'impression d'être comme un train fou là qui ne pouvait pas s'arrêter, qu'elle allait dérailler, donc d'où le titre.
2: Okay.
3: Et ouais, je trouve qu'elle est d'une sensibilité, enfin moi elle m'a toujours saisi et je continue de l'écouter encore. C'est une jolie ballade qui était un peu un contre-courant du grunge de l'époque.
2: Oui, c'était plus doux, c'est vrai.
3: Ouais, c'est ça. Donc c'est ça aussi qui m'a marqué. Et puis c'est surtout le clip qui est très poignant puisque c'est des photos et des noms d'enfants qui avaient disparu.
2: Ouais.
3: Et vu que c'était l'âge d'or de MTV, bah le clip ça tournait en boucle partout dans le monde. Et ça a permis, je crois, de retrouver une vingtaine d'enfants.
2: Ouais, c'est ça.
3: Donc comme quoi, une chanson, bah ça peut littéralement sauver des vies. Puis on peut tirer du positif sur des vibes qui sont à la base plutôt négatives.
2: Ouais, c'est des enfants et des ados. Parce que Runaway, ouais. le titre de la chanson, ça c'est aussi un mot en Amérique qu'on utilise pour parler des fugueurs. Et en fait, il y a beaucoup de gamins qui étaient disparus. Alors certains parce qu'ils ont été en vue, mais d'autres parce qu'ils avaient fugué. Et aux États-Unis, tu sais, on met leur portrait sur les cartons de lait. Quand on va acheter un carton de lait aux États-Unis, on a ces photos-là. En fait, ils ont repris ce concept. Et c'était une idée vraiment géniale et tellement belle. Et comme tu l'as dit, oui, en plus efficace. Alors là, franchement, que le monde le
3: pense. En 2019, ils ont fait même une mise à jour du clip avec de nouvelles photos.
2: Oh.
3: Donc, comme quoi, ça sert.
2: Trop bien. Voilà. 1993, c'est loin, mais là, c'est tout proche grâce à toi, Gwen. Je conseille à tout le monde d'aller découvrir ton compte Instagram qui s'appelle Inclusique, avec des K, si on veut faire des découvertes musicales. Mais là, tu nous fais remonter le temps, c'est un vrai délice.
3: Ouais.
2: Alors, merci beaucoup. Et on
3: avec
2: écoute.
3: Grand plaisir.
2: On dit quoi? On dit Soul Asylum? Comme à l'époque?
3: Bon, allez, à l'ancienne, ouais.
2: Allez. Soul Asylum. Runaway Train, merci Gwen.
3: À bientôt.

0: Toute mon adolescence, j'ai dit sous l'asylum. Je vais avoir du mal à vous la prononcer à l'américaine, mais tant pis, allez, pour celles et ceux qui sont un peu plus pointilleux. Soul Asylum était sur votre radio ici avec Runaway Train.
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0: Ah bah quand c'est en français, c'est plus simple. Hein. Teddy Bear, alors ça c'est pas français, mais en revanche sa chanson Chaussures Roses, ça c'est bel et bien en français. Teddy Bear, un artiste belge que vous allez peut-être découvrir ce soir grâce à Sylvie. Bonsoir Sylvie.
2: Bonsoir Sylvie.
0: Comment ça va?
2: Ben ça va très bien, et toi?
0: Ben ça va super, je suis contente là, en cette émission de rentrée, il y a tous les fidèles qui ont appelé, ça me fait trop plaisir.
2: Super. C'est chouette.
0: C'est génial. T'as passé un bon été?
2: Oui, écoute, très bon été, bien chaud, comme tout le monde, mais très bel été, c'est, voilà, ça passe super vite, on se dit que ça va être très long l'arrêt avec Émilie à la radio, mais en fait ça revient super vite.
0: Mais oui, évidemment. Ah là là, non, c'est un bonheur de se retrouver. Et alors Sylvie, donc cet artiste tout jeune, hein, Teddy Bear, ce jeune belge, il se fait remarquer, alors soit en première partie d'artistes plus connus, ou alors sur les festivals, mais on sent vraiment qu'il est en train de faire son trou. Comment tu l'as découvert, toi?
2: Alors, je l'ai découvert au Festival des Sables d'Olonne,
0: ouais.
2: Quand je suis allée voir Julien Doré, donc il faisait la première partie.
0: Ah, voilà.
2: Voilà, j'ai trouvé un artiste déjà super, super gentil, tu vois, un peu timide, mais en même temps avec des textes vraiment profonds, très, très sensibles.
0: Oui.
2: Voilà, donc c'est comme ça que je l'ai découvert. Et puis c'est vrai qu'après, en lisant un peu, je me suis rendu compte qu'il avait quand même fait des premières parties d'Orelsan, de Feu Chatterton, enfin des gens comme Benjamin Biolay aussi. Voilà. Et puis au-delà de ça, c'est un excellent batteur. Il nous a fait une petite démonstration lors de ce festival. Et c'est un très très bon batteur.
0: Ah, j'aime bien quand ils sont aussi musiciens, les interprètes. Ça apporte un petit truc en plus. C'est comme quand dans le concert, Clara Luciani attrape une guitare et commence à jouer. Je trouve que voilà, ils incarnent la musique encore plus fort quand ils font ça.
2: C'est vrai que voilà. Puis bah écoute, il a des belles inspirations, hein, Jacques Brel, le jazz, mais aussi Damso. Bon, moi ça me parle tout ça, tu vois.
0: Alors, on va voir si ça vous parle à vous aussi. Chaussures roses, c'est le nom de cette chanson. Teddy Bear qui pousse la belgitude jusqu'à inviter François Damiens dans son clip. Il y joue un coiffeur, François Damiens, à qui Teddy Bear raconte ses problèmes et confie ses états d'âme pendant le brushing. C'est vraiment pas mal. C'est parti pour Teddy Bear. Merci infiniment, ma chère Sylvie.
2: De rien, Émilie. À bientôt.
0: À la prochaine.

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1: Un tout nouvel artiste qui livre vraiment ses émotions de manière très brute dans ses chansons. Il est belge, il s'appelle Teddy Bear et la chanson Chaussures Roses était choisie par Sylvie. Merci à elle et merci à vous d'écouter Ici Décibel revient.
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3: C'est évidemment le retour de vos infos pratiques, les plans malins, toutes les heures ici en Isère. Et l'été a été horriblement chaud, trop chaud. 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Et puis, tiens, une bonne façon de protéger la planète, en réparant les objets cassés, c'est le principe des repères cafés, des bénévoles qui réparent où vous êtes vous-même à apprendre à réparer les objets. Petite participation de 5 euros qui est demandée dans le Pays Voironnais. Ça sera à Prieux le 12 septembre prochain.
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1: Depuis le début de l'émission, vous avez entendu Ève, Gwen ou encore Sylvie vous présenter leurs chansons préférées. Et peut-être avez-vous envie de faire la même chose. Je vous donne la marche à suivre, c'est pas très compliqué. Il suffit d'envoyer un email à l'équipe de l'émission. Notre adresse, c'est décibel, avec un S à la fin, @radiofrance.com. Décibel, au pluriel, @radiofrance.com. Dans le mail, vous mettez la chanson que vous avez envie de passer à l'antenne et puis votre numéro de téléphone pour qu'on puisse vous rappeler et passer ce petit moment ensemble comme tous les dimanches soirs et comme on va le faire maintenant avec Marie-Hélène. Bonsoir Marie-Hélène.
4: Bonsoir Émilie.
1: Comment ça va?
4: Et ça va bien, en cette rentrée, tout va bien, tout va bien.
1: Oui, ça y est, c'est la rentrée pour tout le monde. J'espère que l'été s'est bien passé, Marie-Hélène.
4: Oui, comme beaucoup de gens, la météo a beaucoup joué sur la qualité de cet été.
1: Mais oui, j'avoue.
4: C'est ainsi.
1: Et on félicite les Bretons pour leurs excellents choix de vie, qui se sont confirmés cet été, vraiment. Hein. Les gars, vous êtes l'élite de la nation. Voilà, on vous embrasse. Alors, Marie-Hélène, on va écouter ensemble de la K-pop. Pop coréenne, donc, on va pas se mentir, c'est pas le style musical qui est le plus diffusé sur votre radio ici, mais il se trouve que cette chanson-là a été un tel succès, un tel raz-de-marée qu'elle a même obtenu un Oscar, l'Oscar de la meilleure chanson originale pour un film. C'est la chanson donc Golden, tirée du film K-pop Demon Hunters. Mais alors Marie-Hélène, comment on en arrive là? Il faut m'expliquer.
4: Oui, ben justement, le chemin est long. Parce que traditionnellement, ce n'est pas du tout, mais pas du tout mon style de musique, pour
1: mais
4: le
1: oui.
4: coup. Et merci à mes enfants de faire évoluer mes goûts musicaux, puisque c'est grâce à eux que nous en sommes venus à cette chanson qui nous a accompagnés quasiment toute l'année, en fait. Un peu notre chanson doudou, on la connaît par cœur. On l'écoute beaucoup à la maison. Et comment dire que c'est assez phénoménal le succès de cette chanson, parce que pour la petite anecdote, à la maison, nous ne sommes pas abonnés à la plateforme qui diffuse ce film. Nous ne l'avons jamais vu, mais nous connaissons par cœur la BO.
1: C'est génial. C'est-à-dire que la puissance de ce qu'il y a autour du film, finalement, est plus fort que le film. Ceci dit, doit être assez bon, puisqu'il a aussi obtenu l'Oscar du meilleur film d'animation. Donc voilà.
4: On peut dire qu'il y a de la qualité derrière, effectivement,
1: voilà.
4: Je pense.
1: Il se passe quelque chose. Alors, on chante comment? Un peu au yaourt? Ou on sait de quoi ça parle, cette chanson? Parce que moi non plus, évidemment, je n'ai pas vu K-pop Demon Hunter. J'espère que ma fille n'écoute pas l'émission, car elle l'a vu 173 fois.
4: Un peu de yaourt, on se base sur la version, la VF, hein, pour le coup, pour comprendre un petit peu, mais grâce à ma fille qui a eu les livres entre-temps, elle nous a raconté toute l'histoire de Rumi, donc je pense qu'on est à peu près incollable sur l'univers de K-pop.
1: Ouais. Alors, on va quand même faire une dédicace aux enfants de Marie-Hélène, ils s'appellent comment ?
4: Maël et Roxane.
1: Alors Maël et Roxane, merci, parce que après avoir initié Marie-Hélène à la K-pop, eh bien, chers enfants, chers ados, vous initiez une grande partie de la France maintenant, celle qui écoute ici, à K-pop Demon Hunters. La chanson s'appelle Golden. Je suis sûre que ça va vous dire quelque chose quand on arrivera au refrain. Alors on y va, et Marie-Hélène, merci infiniment.
4: Avec plaisir, merci beaucoup.

0: Hunter, c'est le nom du film. Golden, c'est le nom de la chanson. Et les cours de coréen, mais je ne sais pas, écoutez, c'est peut-être pour cette semaine, hein, pour vous ou pour vos enfants. En tout cas, merci infiniment à Marie-Hélène de nous avoir fait écouter cette chanson qui, je ne vais pas vous mentir, n'était pas dans les ordinateurs d'ici. Hein. On a dû les importer de Corée directement pour vous diffuser ces sons. Ce soir, Jean-Maurice est avec nous. Un autre fidèle de Décibel, décidément, ce soir. C'est comme Koh-Lanta, vous savez, quand ils font revenir les anciens gagnants. Koh-Lanta All-Stars. Bah là, c'est Décibel des auditeurs All-Stars. Comment ça va, Jean-Maurice ?
1: Eh bien, ça va, merci.
0: Est-ce que tu as passé de bonnes vacances ? Est-ce que tu es bien bronzé ?
1: Oui. Globalement, pas mal. Bon, enfin, pas énormément, parce que j'ai beaucoup fait de piscine. La piscine, c'est pas comme la plage, hein, mais bon.
0: Oui.
1: Traverser de très beaux paysages, de très belles contrées, dont celle dont je te parlais à la fin, là, qui est Barcelone et Sitges.
0: Voilà. Oui, tu m'as envoyé un message sur Instagram pour me dire que vraiment, donc tu recommandes Sitges, région de Barcelone, pour la plage.
1: Oui. La plage, enfin tout le paysage, c'est tellement quoi, magnifique, que je ne sais pas ce qu'il faut retenir. Il y a tellement de choses, très belles.
0: Eh ben, les amis, notez ça dans vos petites tablettes. Et puis, tant que vous y êtes à noter des choses, notre cher Jean-Maurice vous recommande d'écouter Alice Taglioni, qui, certes, est une actrice extrêmement connue, mais il ne faut pas lui en tenir rigueur. C'est vrai qu'en France, les actrices qui chantent, on dit « oui, bon, ça va, celle-là ». Alice Taglioni, tu trouves qu'elle a vraiment du talent et qu'elle a bien fait de faire ce premier album ?
1: Bah, disons que j'ai écouté tout ADN, hein, parce que je savais qu'il y avait certaines réticences sur le personnage en général. C'est vrai que les actrices chanteuses, ça fait bizarre. Bon, mais c'est surtout une concertiste et il y a surtout des effets sonores. Moi, j'aime bien parce que c'est pas de la techno classique, c'est de la techno un peu recherchée avec la base de l'instrument classique qui est le piano et qu'elle maîtrise visiblement parfaitement.
0: Ah oui, c'est une musicienne accomplie, c'est sûr. Elle est devenue actrice, mais oui, elle aurait pu rester musicienne et jouer du piano classique. La chanson s'appelle « Mon roi ». Que penses-tu de la voix d'Alice Taglioni ?
1: Eh ben, la voix est très belle, hein, mais ça me l'écoute dans ses... Enfin, moi, je l'écoute autant que je la regarde, pour te dire.
0: Oui, parce qu'en plus, évidemment, elle est tellement belle que ça file la migraine. Elle est incroyablement jolie, Alice Taglioni, et talentueuse. Alors, merci, mon cher Jean-Maurice, de nous le faire remarquer, et surtout de nous la faire écouter.
1: Très belle hôte. Ouais, ça ressemble beaucoup à Scheller, juste ce que je veux dire.
0: Ah bah ça, c'est un beau compliment, la comparer à William Scheller. Ah bah écoute, si elle vient dans l'émission, je lui glisserai de ta part. Ça lui fera plaisir, je pense. Merci Jean-Maurice.
1: À bientôt.
0: À bientôt. Alice Taglioni, c'est parti.
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0: rencontrer le cinéma, la chanson, une transition qui peut être possible. En tout cas, Alistair Guillaume a du talent, c'est sûr. Vous venez d'écouter Mon Roi, extrait de son premier album.
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0: Pascal Zounou. Tout comme toi, un coup de cœur, ici Occitanie.
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2: Merci de nous avoir choisis pour passer votre dimanche soir. J'espère que ça va et que cette semaine de rentrée n'était pas trop agitée. Il y a aussi les petits malins qui partaient en vacances cette semaine. Bravo à vous. Kiffez bien, amusez-vous bien. Nous, on se régale jusqu'à 20h avec les choix musicaux des auditrices et des auditeurs d'ici. Un décibel spécial que vous retrouverez tous les dimanches à 19h. Pour faire partie de la bande des auditrices et des auditeurs qui choisissent des chansons, il suffit d'envoyer un email. Notre adresse c'est décibel, avec un S à la fin, @radiofrance.com. Dans le mail, vous mettez votre numéro de téléphone, c'est très important pour qu'on puisse vous rappeler. Et puis évidemment, vous notez aussi quelle chanson vous avez envie de présenter à l'antenne. Stéphane, qui est avec nous, lui, il a un groupe passion, un groupe coup de cœur, un groupe préféré, un groupe qui s'appelle Les Trois Fromages. Oui, comme une pizza. Bonsoir Stéphane.
3: Salut Lily.
2: Comment ça va?
3: Moi, ça va super bien.
2: T'as passé de bonnes vacances, enfin, si t'as eu des vacances.
3: Oui, j'ai eu des super vacances. J'ai pu accompagner mon épouse à une super expo de pastel, donc j'étais content comme tout.
2: Oh, trop bien. C'était où?
3: Dans le Périgord.
2: Oh,
3: à Saint-Soleil, en Dordogne.
2: Donc en plus, t'as bien mangé.
3: Tout à fait.
2: Ah voilà, parce qu'il est là, il fait l'intello. Oui, j'ai vu une expo, tout ça. T'as surtout bouffé du foie gras après.
3: Aussi,
2: voilà. Aussi. Non mais c'est bien. C'est une journée parfaite, hein. Du gras et de la culture. Génial. Ben évidemment, ça rend très heureux. Stéphane, Les Trois Fromages, c'est un groupe de quatre Bretons qui te font à la fois, je sais pas comment dire, qu'est-ce qui te procure ce groupe? Je sais que c'est ton groupe préféré. Est-ce que tu peux expliquer?
3: Ah bah écoute, moi je les ai découverts il y a 18 ans et chaque fois que je vais les voir, je suis redynamisé pour la semaine qui suit et ils me redonnent de l'énergie, c'est un truc de dingue.
2: C'est ça, de l'énergie, de la joie, du bon rock, mais en plus ils ont ce côté qu'on peut retrouver chez quelques groupes français. C'est des paroles qui font rire, des paroles marrantes. C'est pas des sketchs non plus, mais voilà, l'idée c'est aussi d'amuser celles et ceux qui écoutent la musique.
3: Oui, c'est ça, c'est des paroles marrantes, c'est du rock'n'roll qu'ils font, et
2: oui.
3: c'est marrant, mais ça évoque aussi des sujets du moment, donc c'est
2: oui.
3: Très intéressant, oui.
2: Dans ça, ils me font penser un peu au Fatal Picard, par exemple, qui ont un peu la même, cette même numéro d'équilibriste, où à la fois les chansons sont bonnes, la musique n'est pas mise de côté, mais après les paroles sont hyper travaillées, et oui, soit drôles, soit engagées, mais en tout cas, il se passe quelque chose. Ça, c'est
3: exactement,
2: sûr.
3: Oui. Ils ont fait des participations. On parlait avec les Fatales, d'ailleurs. Paul était avec nous à Quiberon. C'était quand? C'était le 30 ou le 31 juillet, je ne sais plus.
2: Voilà. Alors là, la prochaine date pour Les Trois Fromages, c'est une date parisienne. Ce sera le 7 novembre à Paris, à l'Olympia. Et toi, tu voulais absolument pas qu'on les rate. Et pour ça, tu as envie de nous faire découvrir une chanson qui s'appelle Bon Retour.
3: Il s'appelle Bon Retour, et c'est le titre de leur dernier album. Et c'est avec ça qu'ils ouvrent les concerts. Alors, je ne sais pas à l'Olympia s'ils l'ouvriront comme ça, parce que comme c'est le concert des 20 ans, je ne sais pas, on verra. Ce sera plein de surprises, donc on va attendre de voir ça.
2: En tout cas, on est sûr qu'ils la joueront à un moment ou à un autre du spectacle.
3: Ah oui.
2: Et toi, donc, tu recommandes à tout le monde d'aller applaudir, si possible, Les Trois Fromages.
3: Ah oui, prenez vos places pour le 7 novembre, ça va être génial.
2: Ok, alors on les écoute ce soir sur votre radio ici. Ça s'appelle Bon Retour et c'est le choix rock'n'roll de notre ami Stéphane. Merci beaucoup Stéphane et bonne soirée.
3: Merci, à bientôt.

Ils sont formidables. C'est Trois Fromages, le groupe préféré de Stéphane, notre dernier auditeur programmateur pour ce soir. Évidemment, on en aura tout un tas dimanche prochain. Peut-être même vous qui êtes en train de nous écouter, qui avez pris la décision de venir rejoindre ce club d'auditeurs programmateurs. J'ai très très hâte de vous rencontrer. En attendant, la semaine prochaine, écoutez, elle est très réjouissante, je dois vous le dire. Dans Décibel, on aura Soprano, le rappeur marseillais. On aura Gaëtan Roussel aussi, le chanteur de Louise Attaque, qui sort la réédition de son dernier album Marjolaine, avec notamment un très très joli duo avec Amel Bent. Il viendra nous raconter tout ça. La semaine prochaine dans Décibel également, Élodie Frégé, qui ne s'est pas contentée de gagner la Starac il y a 13 ans. Non, elle met toujours de nouveaux projets en œuvre, de nouveaux défis. Et là, pour le coup, c'est un défi de taille, puisqu'elle va chanter les chansons de Michel Berger, un des chanteurs préférés des Françaises et des Français, un petit peu partout en France, accompagnée par un chœur, un grand chœur, plein de choristes. Ça va être très beau. Elle viendra nous en parler mercredi, Élodie Frégé. On sera aussi en début de semaine prochaine avec Joey, le chanteur de Europe. Ici, Europe. It's the final countdown. Voilà, parce qu'ils sont de passage en France, Europe, et que ça nous fait trop plaisir de les rencontrer. Et puis demain, soyez là à 19h, puisque on va rencontrer sur le Port Vieux de La Ciotat deux artistes que vous aimez beaucoup. Marine, tiens, encore une gagnante de la Starac. Marine qui vient d'annoncer que son deuxième album était prêt. On va voir si on peut lui en demander un peu plus. Et puis l'excellent Benjamin Violet pour la réédition de l'album Bleu. Benjamin Violet, tiens, on l'écoute avec Vanessa Paradis. Ça s'appelle Profite.

0: Ça s'entend hein, quand même qu'ils étaient un peu amoureux. À l'époque où ils enregistraient ce duo trop beau, Benjamin Biolay et Vanessa Paradis profitent. Et nous en profiterons demain, puisque Benjamin Biolay sera notre invité. Un décibel spécial à La Ciotat, avec aussi Marine. Merci à l'équipe de l'émission. Décibel, c'est terminé pour ce soir. Il y avait Iki, Basile Combe, Yanis Kalem, Iris Guitoni et Mélodie Chaïb. Restez bien sur votre radio ici à suivre. C'est mon chouchou, Benoît Prospero, pour le meilleur d'eux. Il n'y a pas que Paris dans la vie.
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4: Bonsoir à toutes et tous. On termine tranquillement le week-end ensemble. Et pour finir la semaine en douceur, on vous propose de retrouver les meilleurs moments de Y'a pas que Paris dans la vie. Le principe, c'est que chaque soir, Eric Bastien reçoit une personnalité et part avec elle sur les routes de France. Les villes, les régions, les souvenirs d'enfance, les endroits qui comptent. Bref, une France très personnelle racontée par celles et ceux qui la connaissent le mieux. Et ce soir, on commence avec un invité qui défend depuis des années une certaine idée de notre alimentation et de nos produits. Le créateur de la marque C'est qui le patron ? C'était mardi au micro d'Éric Bastien.
5: Bonsoir Nicolas Chaban.
6: Bonsoir.
5: Comment ça va ?
6: Très bien. Alors je le dis pour ceux qui verront peut-être les images, mais pour les auditeurs, on va le décrire. Vous êtes venu presque avec votre bébé, j'ai envie de dire, à vos côtés. Vous pouvez nous dire ce qui est juste devant vous ?
7: Alors de moment, effectivement, il y a cette brique de lait qui est née il y a 10 ans. Parce que nous, consommateurs, on a découvert que les producteurs étaient en immense difficulté, puis on n'a pas juste découvert ça, on a découvert que si on rajoutait 8 centimes sur un litre de lait, leur vie changeait. Ouais. Voilà comment est née, sans agence, sans moyens traditionnels, cette brique de lait, qui est devenue, et c'est pas pour les chiffres, c'est pour le symbole et l'espoir, la brique de lait la plus vendue de France.
6: C'est extraordinaire.
7: Ça, c'est merveilleux. Je pense à chaque fois aux producteurs quand cette phrase résonne.
6: Alors, on parlera beaucoup des producteurs, de ce que vous avez fait pour eux. Vous les aidez au quotidien. Vous les avez même sauvés à plusieurs reprises. Et encore aujourd'hui, avec, je pense, à la période de sécheresse et de canicule qu'on a connue cet été. Mais alors, ce qui nous intéresse aussi ce soir, c'est de découvrir à quoi est dû ce succès. Comment il est venu. Et vous connaissez le principe de l'émission. C'est donc une balade, un parcours un peu partout en France. On va survoler cette France. Votre point d'ancrage minime soit-il au début de votre vie, c'est Moulins.
7: Oui.
6: C'est là où vous êtes né.
7: Un point, un jour, suffit à ce que ce soit un ancrage très fort. C'est là, évidemment, où je suis né, voilà, en 1969. Dans des conditions particulières, c'est que on habitait en réalité à Madagascar.
6: Vous avez vécu jusqu'à l'âge de 7 ans à Madagascar après.
7: Et ma mère venait à Moulins, qui est un peu la région natale, quand il y avait des naissances. Et on repartait à Madagascar. Ouais.
6: Papa qui était dans la communication territoriale, maman commerciale dans l'immobilier, un petit peu plus tard dans sa vie. Très vite, vous quittez la France. Vous avez sans doute des souvenirs extraordinaires de Madagascar. L'esprit de l'entrepreneuriat, c'est un peu un esprit de famille. Parce que, racontez-moi cette histoire, qui est Jacques Bruno ?
7: Ah oui, Jacques Bruno, alors c'est mon grand-père. Et c'est vrai que j'ai pas tout de suite fait le lien entre ces aventures dans l'agroalimentaire, notamment les fruits et légumes pour essayer d'aider les producteurs. Et puis un journaliste m'a dit un jour, mais votre grand-père a fait toute sa vie dans l'agroalimentaire. Donc il était, lui, parti à Madagascar il y a bien longtemps. Et il le raconte comme ça, parce qu'il était d'une modestie, il était de cette famille, des gens plutôt très modérés, qui se mettait pas beaucoup en avant, il n'aurait pas fait autant de communication qu'on a pu en faire. Il a eu cette chance, à un moment donné, d'importer en Europe
6: le poivre vert.
7: Et ça lui a donné le moyen, après, de faire bien d'autres choses.
6: Il va développer l'industrie de la pêche et de la crevette, notamment sur l'île de Madagascar, modèle d'inspiration, je l'imagine. Pour vous, vous partez très vite en Ardèche.
7: Oui, on revient en Ardèche.
6: Vous revenez en Ardèche.
7: Parce que le grand-père, du côté de mon père, et puis toute la famille, je ne sais pas si beaucoup de gens sont comme ça, quand j'arrive en Ardèche, je rentre dans une maison.
6: C'était où ?
7: À Erriac, exactement, qui est un petit hameau de Lussas. Ouais. Il y a le festival du documentaire bien connu maintenant là-bas, mais c'est un tout petit village. Et dans cette maison, 350 ans d'histoire familiale. Et puis, quand on retrace l'histoire, on s'est rendu compte que les Chaban avaient fait peut-être 25 kilomètres en quelques siècles. Donc on est vraiment de là-bas, côté paternel.
8: Il y a Montélimar.
7: Montélimar, puisqu'après l'Ardèche, c'est quelques mois à Montélimar.
8: Vous allez vivre à Montélimar ?
7: Ouais, très rapidement, en fait. Je peux même pas vous dire aujourd'hui pourquoi on est passé par Montélimar. Peut-être une question d'école, parce que le village, c'était la toute petite école. À Lussas, il y avait une école primaire. Peut-être que c'était un début de collège à Montélimar. Et ensuite, rapidement, Carpentras, où là, je retrouve la ville où notre grand-père, qui était sous-préfet à Carpentras après la guerre, les résistants étaient un petit peu finalement récompensés par le fait de devenir sous-préfet ou préfet. Et lui avait comme ça eu la sous-préfecture. Enfin, il avait été nommé à Carpentras. Donc c'était sa ville à lui, c'est devenu la nôtre.
8: Il y a des lieux comme ça, un endroit, une image qui vous revient avant Carpentras, du côté peut-être de Montélimar. Vous parliez de l'école, vous souvenez d'une rue, d'une ambiance, de quelque chose en particulier, d'un endroit qui vous a marqué.
7: C'est toujours très, très personnel, mais quand on fait l'exercice, je ne me rappellerai pas d'une journée entière à ces âges-là, puis je me rappelle de petits flashs dans les cours, évidemment, de récréation, dans les salles de classe. Si vous avez fait ce voyage incroyable des années après, qui consiste à revenir dans une des salles de classe de votre enfance, je l'ai fait. Et là, je pense qu'on est assez nombreux aussi à l'avoir fait. On découvre que ces robinets qui au début
8: vintage
7: finalement devaient nous obliger à nous mettre sur la pointe d'épée pour arriver à boire sont quasiment à ras du sol. Donc il y a une espèce comme ça de sensation un peu à la Gulliver de retrouver une échelle complètement différente de la nôtre et on se dit j'étais là à l'échelle de mon enfance dans une salle qui me paraissait si grande.
8: Voilà. Et ça, donc, c'était où du coup?
7: Ça, c'était à Carpentras où effectivement on a retrouvé ça. Et puis je suis repassé à Montélimar.
8: Vous avez des attaches, on découvrira que vous vivez au pied du Mont Ventoux, mais vous repassez de temps en temps à Montélimar ou pas loin?
7: Oui, pour aller en Ardèche. Donc ça nous permet de repasser par des endroits. Et de temps en temps, c'est pas tout le temps, on fait un petit crochet, on arrive devant des maisons. On a, avec nos frères et sœurs, dans la maison, on a passé vraiment toute notre adolescence. Là, c'est la maison où on se construit en sortant de l'enfance, avant d'aller faire des études, notamment à Paris. On a mis un tout petit mot derrière un petit interphone. On s'est dit un jour, ils vont peut-être le réparer. Ce mot tombera et ils sauront qu'ici, il y avait une famille qui était heureuse.
8: J'ai repéré, du côté de Montélimar, s'il y avait des forêts. J'ai trouvé le bois de Lyon, la forêt de Saoult, la forêt de Marsanne ou encore la forêt d'Allan. Je vous parle de forêt. Vous me direz dans un instant si c'est un endroit dans lequel vous vous sentez bien. Parce qu'on va retrouver Benoît Prospero pour la Revue des Merveilles. Et aujourd'hui, Benoît nous emmène en Occitanie. On est dans les Pyrénées-Orientales, au pied du Canigou, à Corneilla de Conflans.
9: Une école dans la forêt. Dit comme ça, on se croirait au Pays des Merveilles. Et pourtant, on est bien dans la Revue des Merveilles, avec ici Roussillon et plus précisément en Occitanie, donc dans les Pyrénées-Orientales, au pied du Canigou, à Corneilla de Conflans. Est-ce que vous avez vu le film La Belle Verte de Colin Serrault ? C'est dans ce film qu'on peut entendre notamment la fameuse réplique «
10: Quand on a marché 2 heures dans une montagne, on est plus intelligent ».
9: Eh ben oui, et ça, quelque chose me dit qu'Angélique Malo et Magali Panuel l'ont bien compris et elles ont créé l'école La Belle Verte. Et comme l'explique Magali...
11: Le cœur du projet, c'était vraiment le lien à la terre. Donc ce qu'on voulait, c'était que les enfants puissent être au quotidien en lien avec la nature, avec les saisons, avec le temps qui passe.
9: Et c'est pour ça qu'elles ont donc créé cette école, qui est une école adaptée au potentiel et à la personnalité de chaque élève. En fait, l'idée de l'approche pédagogique, c'est de s'adapter à l'enfant. Concrètement, ça veut dire que, oui, il y a un socle commun de connaissances et de compétences, maths, français, sciences, etc. Mais ça veut dire aussi que tous les vendredis, donc, c'est l'école dans la forêt.
11: Et c'est parti. Ouais. On a mis les chaussures, on prend les gourdes, le sac à dos, et puis on part à pied pour un petit quart d'heure de marche. Alors la carriole, elle transporte le matériel pédagogique dont on a besoin, la trousse de secours et le bidon d'eau pour se laver les mains. Là on est sur l'ancienne route de Fiols, qui est entre Corneilla de Conflans et Fiols, qui est vraiment entourée d'un côté de champs et de l'autre côté de la forêt. Au fond, le Canigou, qui est vraiment pas si loin.
9: Et c'est ainsi que chaque vendredi, hiver comme été, tous les enfants partent passer la journée dans la nature. Et puis, alors il y a aussi les parents qui peuvent, s'ils le souhaitent, participer. Par exemple, une fois c'est une maman qui vient jouer de la harpe, une autre fois c'est un papa qui fait du pain bio, qui vient expliquer son métier de boulanger, ou encore un papa spécialiste de la forêt transmet ses connaissances.
12: Donc devant vous, vous avez 10 empreintes d'animaux. Et c'est des empreintes qui sont à taille réelle. C'est-à-dire que si vous vous promenez en forêt et que vous en trouvez, elles seront exactement comme ça.
9: Et oui, ici la classe a lieu dans l'herbe. On est assis par terre, on est en cercle dans une forêt de chênes. Et excellente nouvelle, si au début seuls les enfants de maternelle étaient accueillis, aujourd'hui l'école de la Belle Verte accueille désormais les élèves jusqu'au CM2.
13: Non, peut-être.
9: Ah, on en rêve, hein. Eh oui, c'est une merveille.
8: Merci, c'est vrai que c'est beau comme tout, Benoît Prospero et les équipes d'ici Roussillon. Nicolas Chapelle, vous auriez aimé aller dans une école comme celle-ci ?
7: Absolument. Et d'ailleurs, ça nous montre à quel point on a quitté un autre monde, quoi. C'était le monde quand même de notre enfance. Et puis ces forêts qui me rappellent quand même, et qui nous rappellent à tous, ce que disait le couple bourguignon, vous savez, sur cette agriculture avec énormément de pesticides, de produits pour essayer de faire grandir des plantes artificiellement. Dans une forêt, qui n'a jamais vu le moindre produit, il y a les arbres les plus puissants et il y a la plus belle des végétations du monde. Voilà les deux images qui me viennent à l'esprit.
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9: Il y a des chansons qui nous ramènent instantanément quelque part, un souvenir, une époque, parfois même une personne. Et celle-ci fait forcément partie de ces chansons-là. Voici Johnny Hallyday, toute la musique que j'aime, sur Ici.

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2: Et vous êtes toujours avec nous sur Ici. Et ce dimanche soir, on continue notre voyage à travers la France. Parce que, ah ben oui, il n'y a pas que Paris dans la vie. Direction l'univers de Gilles Attaf, créateur du label Origine France Garantie. Face à Rick Bastien, il est notamment revenu sur la question de savoir-faire de fabrication française et aussi d'un parcours de vie qui vous rappellera peut-être des souvenirs.
3: Il y a un instant, Gilles, on a été à Paris, là où vous êtes né, on a été à Belleville, on s'est baladé un petit peu aussi à Fontenay-sous-Bois, on a parlé voilà, des établissements de votre scolarité. Quelle scolarité vous avez eu d'ailleurs? Vous avez fait quoi comme type d'études? Vous étiez où?
4: J'ai arrêté après le bac, ouais. Puisque j'ai eu... mon père est décédé précipitamment et c'est là où j'ai justement été obligé d'aider ma maman pour reprendre l'atelier familial.
3: Le sport fait partie de votre vie, il est aussi lié à Fontenay-sous-Bois. On a parlé de Fontenay un instant, je le disais. Vous avez des souvenirs, vous avez joué au volley et même à un certain niveau, je crois, si j'ai bien compris.
4: Oui, alors j'ai joué à Saint-Maur-des-Fossés. J'habitais Fontenay-sous-Bois, mais j'ai joué au volley à Saint-Maur-des-Fossés. Effectivement, j'ai commencé très jeune et j'ai eu la chance de pouvoir évoluer avec des excellents entraîneurs qui m'ont donné le sens du collectif que je pense j'ai gardé aujourd'hui. Ouais. Ça fait partie vraiment de mon ADN.
3: Ça vous a valu des déplacements d'ailleurs au gré des matchs, des championnats?
4: Ah oui, c'était pour moi c'était toute ma vie. Enfin, tout tournait autour du sport et du travail. Mais c'est vrai que le sport pour moi était un élément essentiel de ma vie et d'ailleurs j'ai gardé les mêmes amis d'il y a 50 ans avec lesquels j'ai commencé à jouer au volley, avec qui j'ai continué très longtemps. Puisque, petite anecdote, j'ai été champion de France cadet en 1980, donc j'avais 17 ans, et j'ai été champion de France vétéran des plus de 50 ans, avec une partie de la même équipe avec laquelle on avait été champion de France cadet.
3: C'était où ça, quand vous avez été champion de France? Vous vous souvenez de ce lieu où vous avez vécu les choses?
4: Alors, on a été champion de France à Saint-Nazaire, c'était absolument magique de se refaire 40 ans après,
3: Et vous retournez à Saint-Nazaire de temps en temps? C'était pas que des bateaux, donc si je comprends bien.
4: Non, là c'était le hasard. La phase finale se jouait là-bas, et donc c'est comme ça qu'on a été champion. Ouais.
3: Alors, vous allez peut-être découvrir la France aussi à un moment donné, parce que là on parle beaucoup de votre enfance, de votre adolescence. Quelles sont les premières villes en France que vous découvrez? Vous avez un souvenir particulier, je sais pas, de vacances ou d'un départ quelque part vers un ailleurs?
4: Alors moi j'ai beaucoup été en Normandie parce que mon père avait continué son chemin professionnel en ouvrant un outil de production en Normandie, oui, à 100 km de Paris dans l'Eure à Gaillon, et donc tous les week-ends on partait sur la Normandie, donc j'ai des super souvenirs moi de ces week-ends en Normandie qui étaient à la fois...
3: Vous n'avez pas travaillé aussi? Vous avez travaillé aussi? Vous travaillez aussi pour...
4: Non, je travaillais pas du tout, mais mon père donc lui travaillait. J'ai des souvenirs de partie de chasse qu'il faisait aussi le dimanche, et c'était des moments privilégiés pour moi. J'ai des souvenirs de retour le dimanche soir sur l'autoroute de l'Ouest où j'étais allongé dans la voiture derrière, et où à l'époque on pouvait encore allonger les enfants derrière,
3: bien sûr,
4: et c'était un formidable moment de famille.
3: La Normandie, ça me
4: permettait d'être avec mon père, parce que comme il travaillait beaucoup ces week-ends là, c'était pour moi important.
3: Ouais. Alors du coup, Mehdi, c'était où en Normandie où il a acheté?
4: C'était à Gaillon dans l'Eure,
3: et après vous avez découvert un petit peu plus tard, peut-être, la Normandie. Il y a d'autres endroits que vous avez appréciés par la suite dans votre vie?
4: Dans ma vie, j'ai apprécié beaucoup d'endroits, parce que j'ai pas mal été en Bretagne à une époque, sur la côte de Granit Rose, parce que mon frère s'était marié avec une Bretonne, et donc j'ai découvert la côte de Granit Rose, que j'adore encore aujourd'hui, du côté de Perros-Guirec.
3: C'est vrai que c'est très beau aussi, là-bas.
4: J'ai adoré, et puis comme... après, j'ai continué à... Je jouais beaucoup au volleyball et qu'il y avait des grands tournois sur les plages de Bretagne. J'ai passé beaucoup de temps sur les plages de Bretagne à jouer au volleyball.
3: Vous avez donc effectivement vécu toutes ces choses-là dans des lieux d'émotion, on comprend, hein, que ce soit Belleville ou que ce soit la Normandie avec votre papa. C'est aussi ça peut-être qui explique votre rapport au travail et à la production, qui est votre combat, une production qui est ancrée dans nos territoires. C'est ça, hein, finalement, votre vie.
4: Oui, ma vie, c'est de montrer que produire, c'est un choix de société, c'est tout ce qui fait lien, tout ce qui fait le lien territorial, tout ce qui fait aussi que les gens peuvent se parler. C'est un formidable endroit, la production où les gens se parlent, où il y a plusieurs strates de la société. Et moi, ce que je porte, c'est que il faut qu'on sorte d'une société de consommation pour une société de production. Et ce qui fait la force d'un pays, c'est un pays qui se tient par le fait qu'il crée de la richesse en produisant et qui permet aussi à un ascenseur social de fonctionner, à des gens de rester dans leur région, dans leur territoire. Quel meilleur endroit que l'usine pour avoir un projet de vie dans sa région, pour pouvoir progresser, avoir un projet professionnel. Et je pense que tout ce qui s'est délité aujourd'hui vient de cette désindustrialisation, de cette diagonale du vide qu'on a voulu nous vendre avec une mondialisation heureuse qu'on pensait absolument inéluctable et qui nous a amené aujourd'hui à ne plus être souverain et ne pas être capable de produire, mais d'être dépendant de pays qui produisent dans des conditions sociales et environnementales au bout du monde absolument catastrophiques. Et moi, mon combat, c'est d'expliquer qu'il faut qu'on retrouve cette liberté. En fait, produire, c'est quoi ? C'est être libre, en fait. Ouais. Et donc, pour qu'un pays soit libre, il faut qu'il soit en capacité de produire.
3: Gilles, vous l'avez dit, vous perdez votre papa très tôt. C'est aussi la période de la délocalisation du textile. On est dans les années 80. Vous allez essayer de reprendre l'usine, d'ailleurs, de votre papa, ou de racheter, je crois, avec votre maman, puis ça va pas se faire. Et vous dites, je vous reprends, je vous cite, j'ai l'impression aujourd'hui que j'ai une dette, et c'est pour ça que j'essaye d'apporter toute mon énergie dans le fait d'aider les entreprises.
4: Ouais, c'est vrai. C'est vraiment comme ça que je le ressens, parce que effectivement, à l'époque, on était en pleine phase de délocalisation. Vous savez, le textile a été une des premières filières délocalisables et délocalisées. Et donc nous, on l'a subi de plein fouet. Et donc effectivement, ça a été un drame absolu de pas être en capacité de garder cette usine qui était en Normandie et que mon père avait créé de toutes pièces.
3: Et alors après, vous allez où après la Normandie si les choses ne se feront pas, vous pouvez pas racheter cette usine? Ou est-ce que vous restez en région parisienne ? Quel est le parcours après ?
4: Alors après, je reste en région parisienne. Je m'occupe de l'atelier parisien, effectivement, qui existait encore, avec lequel j'ai essayé de développer une autre stratégie, et notamment de pouvoir être en capacité de contrôler sa distribution. Et puis fil en aiguille, les rencontres, je m'associe avec un monsieur qui avait repris une usine à Limoges qui fabriquait des costumes, et avec lequel je me suis associé pour reprendre une marque qui était à vendre française, qui s'appelle Smuggler, avec lequel je l'ai développé. J'ai travaillé pendant 18 ans à la tête de cette marque, qui avait un ADN très très simple, qui était la production française, puisqu'on a fait partie des premiers certifiés Origine France Garantie. Et c'est comme ça d'ailleurs que je suis rentré dans la certification qui avait été créée par Yves Jégot à l'époque. Et donc je suis rentré en tant que certifié Origine France Garantie. Et c'est comme ça que j'ai continué à être très impliqué sur le périmètre de la production.
3: Il n'y a pas que la porcelaine à Limoges, il n'y a pas que Paris à Paris. Et il y a aussi notre invité Gilles Attaf. On parlera peut-être de Limoges et d'autres villes dans lesquelles vous allez évoluer tout au long de votre vie. Vous êtes président, je le rappelle, de la certification d'Origine France Garantie. Ici, ça entreprend. Vous nous prouvez depuis maintenant 20 heures, de par votre parcours, votre énergie, votre détermination, votre volonté et votre pugnacité, à entreprendre et à faire des choses pour les autres. On les aime d'amour, nos chiens et nos chats. Vous avez des animaux ?
4: Absolument. Écoutez, je viens de perdre un de mes deux chiens, donc.
3: C'est pas la question à poser.
4: J'ai deux chiens. Enfin, non, j'en ai plus qu'un d'ailleurs. Ouais. Mais je suis très attaché aux animaux.
3: Je vous parle de ça parce qu'ils font partie de la famille et vous pourrez agir dans un instant, faire des câlins, s'amuser avec eux, ça on aime faire. Mais quand ils ont un problème de santé, est-ce qu'on sait réagir en urgence le temps de les emmener chez un vétérinaire ? Comment on réagit pour remédier à cela ? Ici, on entreprend, je vous l'ai dit, Gilles et Catherine Quicandon a repéré une bonne idée.
5: À Amy, dans l'Oise, au nord de Compiègne, on a du chien. Et du chat. Samir Rimache, originaire de Roy, a créé Sauve-ta-truffe, un centre de formation pour gestes de premier secours pour les chiens et les chats. L'idée est de prévenir les accidents domestiques qui pourraient arriver à nos loulous, et il y en a un notamment.
6: En priorité, les intoxications. Parce qu'aujourd'hui, les intoxications, on parle essentiellement de prévention, donc dans 80% des cas. Et on constate que bon nombre de personnes ne sont pas dans la prévention. Laissent traîner, par exemple, une cigarette, laissent traîner éventuellement leur café, acceptent des plantes. Et là, l'accident se crée et on remarque marque, on décèle également que les propriétaires, une fois que l'intoxication se crée, ont des complications à identifier les signes annonciateurs, des complications à intervenir. Et dans un cas sur deux, soit l'animal décède, ou l'animal a des graves séquelles.
5: Et oui, par exemple, vous adorez manger du chocolat, mais c'est mortel pour Médor et Félix. Donc pour une fois, vous avez une bonne excuse pour ne pas partager votre tablette avec Princesse et la manger toute seule. Outre la prévention, Sauve ta truffe propose également des ateliers pour savoir réagir en cas de problème.
6: On peut parler éventuellement, par exemple, des hémorragies, des coups de chaleur, de la dilatation, torsion de l'estomac. Aujourd'hui, dans les premiers secours animaliers, nous, on vous forme vraiment sur plus d'une vingtaine de thématiques pour faire face, du coup, à l'accident.
5: L'idée n'est évidemment pas de se substituer à un professionnel, mais de gagner un temps précieux avant d'amener Caramel chez le vétérinaire. Les gestes sont adaptés en fonction de la taille de l'animal et vous vous exercez sur des peluches et des mannequins. Pas besoin de venir avec Rocky, Marley ou Nala. Samir forme des particuliers comme des professionnels, tels que la police municipale des Hauts-de-France, des éducateurs ou des éleveurs. Le prix dépend des modules de la formation, du lieu et de la durée, mais franchement, on se forme bien aux gestes de premier secours pour humains, alors pourquoi pas pour les chiens et les chats. Merci à Johan Carpédron et Chloé Richard d'ici Picardie pour cette idée qui marche et qui a du chien. Ici, ça entreprend, Sauve ta truffe, des formations aux gestes de premier secours pour chats et chiens en Picardie.
3: Un petit clin d'œil à votre chien que vous venez de perdre, Gilata Foncé, à quel point on s'attache à ces animaux. Belle initiative du côté de ici Picardie. Vous connaissez la Picardie d'ailleurs, Gilles?
4: Un petit peu. Pas très bien, mais un petit peu.
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2: Parfois, il suffit de quelques notes pour avoir envie de bouger, de sortir, de profiter. Et ce soir, on s'autorise une petite parenthèse musicale et un peu de soul avec Bruno Mars. Voici On My Soul sur Ici.

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20: Et la soirée continue sur ici. J'espère que tout le monde va bien. Notre Tour de France continue aussi parce que, bah oui, il n'y a pas que Paris dans la ville. Les souvenirs racontent souvent beaucoup plus qu'une simple adresse. Et il y a les lieux où l'on grandit, ceux où l'on revient, ceux qui nous ont marqués et parfois ceux que l'on n'oubliera jamais. Et parmi les invités cette semaine, il y avait Séverine Ferrer. Elle était au micro d'Éric Bastien mercredi pour nous raconter, elle aussi, sa France, les endroits qui ont compté dans son parcours donc, et l'endroit dans lequel elle aimerait peut-être vivre à présent.
21: C'est vrai que vous avez découvert plein d'endroits. Vous êtes là il y a quelques minutes emballé avec, avec la région du sud de la France, quoi, finalement. Vous n'avez jamais eu envie de vivre ailleurs qu'à Paris ou en région parisienne?
22: Alors j'y pense de plus en plus. C'est sûr qu'après le Covid, on a tous eu envie de partir, de voir
21: de
22: plus grand,
21: le camp, de faire les choses.
22: Voilà, de se faire plaisir. On n'a qu'une vie et j'envisage très sérieusement de m'installer dans le sud. En effet.
21: Mais alors à Montpellier du coup.
22: Entre Montpellier et Marseillan. Ce petit port de Marseillan, alors pas plage, hein, le port de Marseillan que j'adore. C'est un endroit que j'adore et j'ai découvert cette sublime ville de Sète. Et j'ai plein de copains qui se sont installés là-bas. Et alors pour vous dire à quel point je suis motivée, alors je suis pas encore complètement prête à y aller, hein, parce que bon, c'est quand même une logistique énorme.
21: Bien
22: à
21: sûr,
22: organiser.
21: Bah, vous avez plusieurs enfants.
22: Voilà.
21: Marie,
22: et puis
21: pour le
22: boulot, c'est pas simple.
21: Aussi.
22: Et j'ai aussi passé mon permis bateau, figurez-vous.
21: Non. Mais quand?
22: Eh bien, pendant le Covid.
21: Entre les deux,
22: je me suis dit, mais en fait, le début, pour me motiver, pour m'ambiancer, comme on dit, on va déjà passer le permis bateau, parce que pour moi, c'est la liberté, le bateau.
21: Mais alors, vous avez un bateau?
22: Ben non, j'en ai pas.
21: Vous avez une barque?
22: Je n'ai pas de barque, j'ai qu'un paddle.
21: Eh, effectivement. Mais alors, vous imaginez bien où vous voudriez amarrer votre bateau, vous voyez partir où?
22: Eh bien, moi, mais vous savez, c'est juste le fait de prendre son bateau après l'école, d'aller faire une petite virée et de prendre l'apéro sur l'eau, en pleine mer ou sur les temps de taux. Voilà,
21: ah
22: là,
21: bah voilà,
22: je serais la plus heureuse, ouais.
21: Alors ça, voilà, c'est toute cette belle région de Sète, de Béziers, de Marseillan. Et finalement, vous revenez aux sources, parce que pardon, je rappelle que vous êtes né à Montpellier.
22: Oui.
21: C'est pas très loin, une espèce de voyage à rebours, encore une fois.
22: Mais alors, c'est très étrange, parce que plus, évidemment, les années passent, et plus je vieillis, et plus la maturité aidant, il y a un vrai besoin vital de revenir
21: aux sources,
22: aux sources et aux origines. Donc,
21: comment vous l'expliquez?
22: Je pense que c'est viscéral en fait. Quand on l'a dans la peau, on l'a dans la peau. Enfin,
21: ouais,
22: nos origines.
21: Vous êtes resté 3 mois à Montpellier.
22: Ouais, mais il y a quelque chose qui me ramène bizarrement. Ouais. Alors, je ne sais pas vraiment comment l'expliquer, mais je pense que c'est la vie qui fait qu'elle me ramène. Tout me ramène à Montpellier.
21: Vous vous souvenez de la rue ? Ils habitaient où, vos parents, à Montpellier ? Vous vous souvenez du nom de la rue où vous étiez, la maison, l'appart ?
22: Non, non, pas du tout. Mais alors, par contre, enfin, mes parents vivaient dans un hôtel, hein, on n'avait pas d'appartement, okay. Voilà. Ouais. Et j'avais pas de berceau, moi, encore un truc pour faire pleurer dans les chaumières. J'avais une valise. J'avais comme berceau une valise. Et alors, ce qui est très marrant, hein, comme quoi la vie, je vous disais que la vie me ramène à Montpellier, je ne sais pas pourquoi. Il y a quelques temps, donc, je suis née à la maternité de Montpellier. Et j'ai eu la chance d'être mise au monde par le grand professeur Grasset qui m'a sauvé la vie, parce que je vous disais que ma maman avait eu un accouchement compliqué. Ouais. Et figurez-vous que la maternité porte et avenue du professeur Grasset, et la maternité n'existe plus, elle est devenue un conservatoire de musique.
21: Oh, c'est fou ça.
22: C'est joli, non ?
21: C'est fou. Bah, c'était lié à une partie de votre vie. Mais la musique, dingue. La chanson.
22: Donc maintenant, voilà, l'endroit où je suis née est devenu un conservatoire de musique.
21: Donc vous êtes fan de cette région ?
22: Oh oui.
21: Oh, le lien.
22: La transition.
21: Est-ce que c'est une petite émission comme ça que vous avez fait pendant 8 ans, qui vous a à peine fait connaître? Vous avez fait quelques tournages d'ailleurs un peu partout en France. Vous n'êtes pas resté tout le temps dans votre studio pour fan de...
22: Non, alors j'ai fait beaucoup de studios. J'ai écumé tous les lieux inimaginables de Paris, les restos, les endroits, les musées.
21: Oui, mais je crois qu'il n'y a pas de Paris dans la vie.
22: Et voilà. et alors j'ai eu cette grande chance aussi d'aller interviewer, parce qu'à l'époque j'ai interviewé les plus grandes stars mondiales. Et je suis allée à New York interviewer Britney Spears.
21: Elle qui a touché votre ventre quand vous étiez enceinte ?
22: Non, ça c'était Janet Jackson et Jennifer Lopez. Ça c'était à Paris. J'ai aussi fait Christina Aguilera à Atlanta. J'ai fait Pierre-Paul Jacques en Jamaïque.
21: Ouais.
22: Enfin, c'était.
21: Pour les tournages qui vous
22: j'ai fait Lou Béga à Miami. Ouais. Bon, là c'est fini maintenant, on n'a plus de budget, il n'y a plus rien. Mais en tout cas, à l'époque, ça nous.
21: L'âge d'or, quoi.
22: C'était vraiment chouette. J'ai fait le tour du monde avec cette émission et c'était absolument génial pour la gamine que j'étais.
21: Montpellier, moi je pense à la Camargue aussi, c'est pas loin.
22: Oh, connaissez la Camargue, un peu j'adore évidemment.
21: Gros du Roi.
22: Aigues Mortes.
21: La Grande Motte.
22: La Grande Motte, évidemment. Avec
21: c'est pas une copine à 18 ans qui vous a fait.
22: Oui,
21: qui
22: c'est Gaëlle.
21: À la Grande Motte,
22: Exactement, Gaëlle, qui maintenant travaille sur la série Un si grand soleil, d'ailleurs, qui se tourne dans la région de Montpellier. Hein,
21: mais... Vraiment pas de hasard, hein, dans votre vie.
22: J'en rêve, je rêve d'avoir un rôle récurrent pour pouvoir m'installer à Montpellier et tourner dans Un si grand soleil.
21: Ça y est, voilà.
22: J'adore cette série.
21: Elle vit à la Grande Motte, elle bouffait les cours à la Grande Motte, peut-être.
22: Ses parents avaient un appartement dans les grandes tours, justement, sublime.
21: Elle est un peu pyramidale, la Grande Motte, c'est ça.
22: Et elle m'a dit à 18 ans, tu connais pas Montpellier ? Je suis, ben non, je connais pas. Elle me dit, allez, viens. Mmh. Et donc.
21: C'est comme si t'as pas une Rolex à 50 ans, vous me l'avez fait sur ce ton-là. Tu connais pas la Grande Motte ?
22: Tu connais pas la Grande Motte ? Attends, viens. Et donc, on a passé un moment absolument divin. Et du coup, maintenant, j'y retourne régulièrement. Et j'ai plein de copains qui s'y sont installés. Donc
21: pour Camargue, les Spiguettes.
22: Oui, toute cette région. Et alors moi, j'adore les Salins.
21: Eh oui.
22: J'ai fait du cheval en Camargue.
21: Il y a une morte qui me vient à l'instant.
22: Et alors moi, j'ai une passion pour Sainte-Marie de la Mer.
21: Eh bien, bien sûr.
22: Voilà, c'est-à-dire que j'adore y aller, j'adore aller voir la Vierge Noire qui se trouve dans l'église, qui est absolument sublime.
21: Ça sent bon la Provence, là.
22: Je vais chercher mon petit encens de la famille, justement, de Sainte-Sara. Mmh. Enfin, voilà, j'ai mes petits rituels quand je vais dans le sud.
21: On se balade pas mal, là, dans le sud, on est plutôt bien. Est-ce qu'on aurait un peu de plage, là, pour essayer de s'éloigner et aller faire un petit tour au bord de l'eau ? Parce que tout à l'heure, on m'a dit, je parle pas de plage, mais vous qui avez vécu au bord de l'océan Indien, il y a forcément, vous avez recherché l'eau et la mer quand vous êtes arrivé ici ?
22: Ben, pas tant que ça, bizarrement, mais j'aime bien la voir. J'adore,
21: tu m'as
22: par
21: parlé
22: exemple,
21: des bateaux, donnez-moi une
22: Sanary
21: plage.
22: Sur mer. Bon, j'adore le petit port de Sanary. J'adore évidemment, j'adore tout ce qui est Cap Ferret, Arcachon.
21: On est parti ailleurs.
22: Vous voulez du sable, je vous en donne sable.
21: La ville du Pilat.
22: La plage. Alors si on parle aussi, la plage de Nice, évidemment, qui est sublime. Enfin voilà, j'aime voir l'eau Et alors pas que, parce que j'adore aussi forcément aller du côté de Trouville, Villerville.
21: Normandie.
22: Là, on est remonté vers la Normandie.
21: N'en dites pas plus. On va aller en Normandie dans un instant. Ça y est, le sud, Bordeaux, la Gironde, on salue d'ailleurs. Voilà, tous les habitants de la Gironde et toutes
22: et
21: les difficultés.
22: Et on pense très fort.
21: Bien sûr. On a vécu des semaines compliquées. Et justement, il en est un peu question dès à présent dans cette émission. Parce que depuis le mois de juin dernier, la sécheresse des sols s'est installée sur l'ensemble du pays. Il y a des conséquences aussi. Il y a plusieurs restrictions d'eau qui ont été prises dans certains départements. Alors, c'est difficile par endroit de pouvoir, par exemple, arroser son jardin. Alors, une commune en Bretagne a décidé à son tour de prendre les devants, Séverine, et ainsi anticiper les futurs manques d'eau. Et c'est Robin Bernot qui nous dit tout.
0: Et si les récupérateurs d'eau faisaient partie des solutions pour faire face à la sécheresse?
14: Je pense que c'est une excellente idée.
0: En Bretagne, pour permettre aux habitants de continuer à arroser potagers et jardins, la mairie de Plourivaux, dans les Côtes d'Armor, a lancé un achat groupé de plusieurs dizaines de récupérateurs d'eau de pluie, comme l'explique Véronique Cadudal, la maire de la commune, à notre journaliste Delphine Gocho.
19: L'idée, c'était aussi de ne pas continuer à arroser avec de l'eau potable, parce que c'est quand même un peu aussi un peu une incohérence, et de se dire que récupérer l'eau quand il pleut et de pouvoir s'en servir quand on en a plus assez, notamment pour nos potagers, nos fleurs, etc., c'est quand même une très bonne idée.
0: Aujourd'hui, l'élu est persuadé que chacun peut à son niveau faire quelque chose.
19: Si chacun y met un peu de bonne volonté, alors sans doute qu'on ne réglera pas tous les problèmes de cette façon, mais en tout état de cause, si personne ne fait rien, il ne se passera rien. Donc en fait, chacun peut à son niveau faire quelque chose.
0: Alors ici, ça marche, mais vous, qu'en pensez-vous?
23: Moi, j'ai toujours été militant pour ces choses-là, donc il n'y a pas de souci.
0: Pour Alain, c'est une bonne initiative, mais pour lui, aujourd'hui, il faut d'abord passer par de la sensibilisation.
23: On est dans une société de consommation à tout va, et puis on voit bien aussi qu'il y a un changement climatique. On a beau fermer les yeux, mais non, elle est là. Il faut sensibiliser toute la population, mais c'est à la municipalité d'abord de le faire, mettre en avant ces choses. Là, c'est primordial pour l'avenir de nos enfants.
0: Une prise de conscience qui a gagné du terrain, selon Corinne, surtout après l'été que nous venons de connaître.
14: Je pense que les gens prennent vraiment très très fortement conscience, et notamment cette année, parce qu'on a tous été victimes de la sécheresse, alors qu'auparavant, on n'en avait pas, et effectivement, c'est très inquiétant.
0: Mais alors, est-ce qu'on ne se réveille pas un petit peu trop tard? J'ai posé la question à Corinne.
14: Je pense que c'était prévisible, et que malheureusement, il faut qu'on soit devant le fait accompli pour en prendre conscience. C'est dommage.
0: Oui, parce que Corinne, comme vous peut-être, elle s'est directement retrouvée impactée par la sécheresse.
14: Je ne pouvais pas arroser mon jardin et là, je me suis dit bon, il faut faire quelque chose. Donc, si je peux récupérer l'eau de pluie pendant l'hiver, ce sera parfait.
0: Au total, cet achat groupé de récupérateurs d'eau, proposé par la mairie de Plourivaux dans les Côtes d'Armor, a permis de réduire les coûts. Plus d'une cinquantaine de foyers ont ainsi pu s'équiper d'une cuve de 1000 litres pour moins de 130 euros.
21: Et en juillet dernier, merci Robin Bernot, d'après Météo France, il n'est tombé qu'un tiers des précipitations habituelles en moyenne sur la France, un déficit de 67% qui fait de juillet cet été, hein, Séverine Ferrer, le troisième mois de juillet le plus sec depuis, vous n'étiez pas né, 1959.
22: Ah oui, quand même.
21: Vous avez souffert, on parlait de sécheresse, on parlait de l'été compliqué, la canicule, ça a été pas évident aussi?
22: C'est-à-dire que moi qui ai l'habitude de la chaleur, ouais, avec la Réunion, eh bien j'ai quand même eu très très chaud, donc forcément, oui, c'était assez éprouvant.
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20: Une envie de prendre le large, de quitter la ville quelques jours, de regarder la mer et de se dire qu'on est exactement là où il faut être. Alors, cette chanson tombe plutôt bien. Voici Laurent Voulzy, Belle Île en mer, Marie Galante, sur Ici.

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2: Vous passez une belle soirée ici ce dimanche soir, on est ensemble et il n'y a pas que Paris dans la vie. Cette semaine, les invités se sont succédés face à Éric Bastien pour nous raconter leurs souvenirs, leurs racines et les endroits qui ont construit une partie de leur histoire.

0: Je suis très proche du maire de ma ville. Voilà, je fais des choses localement. Je suis investie, comme on dit. Ouais. Et je ne me verrais pas vivre intramuros à Paris. J'ai besoin d'être encore dans cette espèce d'ambiance banlieusarde.
1: Oui, voilà, c'est ça. Je rappelle que ouais. Bah, voilà, vous êtes provincial, vous
0: oui,
1: êtes de Bretagne. Et c'est presque quelque chose qui vous plaît, finalement, de
0: oui,
1: rester.
0: Oui, c'est dans mon ADN, je crois vraiment. Ouais. Je ne suis pas parisienne. Et
1: ça ressemble à quoi, Saint-Ouen, pardonnez-moi, mais.
0: Ah, rien.
1: Ah non, vous pouvez pas non, me dire pas ça. Non.
0: Non, Saint-Ouen, c'est sublime. Ce marché, vous savez, ce marché opus qui a fait vraiment les grandes heures et qui continue de les faire de notre chère ville. Alors, c'est un petit peu en train d'évoluer, mais il y a aussi un vieux Saint-Ouen avec des rues un peu pavées, des pavillons. Et puis, il y a effectivement des logements sociaux aussi. En fait, elle est un peu, elle est atypique, cette ville. Et puis surtout, les gens s'y mélangent, les générations se mélangent, et c'est ce qui m'y plaît.
1: Est-ce qu'il y a un lieu où vous aimez vous ressourcer en France ? Ou le lieu qui, en tous les cas, va vous apaiser ?
0: Alors, c'est un peu basique ce que je vais dire, mais il faut que je voie la mer. Où qu'elle soit, vous voyez ?
1: Où qu'elle soit.
0: Où qu'elle soit. Ça peut être la Méditerranée, peu importe, la Manche, peu importe. Mais en fait, moi, j'ai vraiment besoin de ça. Ouais. Je suis... voilà, je le dis, je croyante, une certaine religion, et je prie devant la mer, je me recentre, ça me fait beaucoup de bien d'être seule. Un petit côté un peu Chateaubriand, vous voyez, un peu dépressive. Non, je plaisante.
1: Pas de problème. J'ai une question à Ardisson.
0: Voilà.
1: Si vous pouviez emmener votre vous de 20 ans dans un endroit que vous aimeriez aujourd'hui, qui vous plairait aujourd'hui, où est-ce que vous l'emmèneriez ? C'est pas facile à conjuguer tout ça. Où est-ce que vous l'emmèneriez ?
0: Je l'emmènerais là où elle rêvait d'aller et elle avait pas assez de sous à 20 ans, je l'emmènerais à Biarritz.
1: Pourquoi ?
0: Parce qu'à l'époque, je trouvais que c'était vraiment une ville de riches. Pardon, je suis complètement privée. Je me souviens de pas avoir les ronds, pas avoir l'argent, pardonnez-moi, pour prendre ce fameux billet pour aller à Biarritz, pour aller reluquer. C'est horrible ce que je dis.
1: Reluquer
0: les surfeurs, pardon.
1: Non mais ça, on avance dans le temps au niveau de la soirée, donc vous pouvez y aller,
0: c'est extrêmement vulgaire. Ouais. En tout cas, donc j'emmènerais cette jeune femme
1: de
0: 20
1: ans surfeurs,
0: à Biarritz
1: parce qu'ils étaient beaux, mais dites-le.
0: Voilà, parce qu'ils étaient beaux et qu'ils avaient des jolies planches et que j'étais amoureuse de Kelly Slater à l'époque. Voilà. Donc je l'emmènerais à Biarritz, cette petite.
1: Pas du tout pour aller guettarie ou aller déguster du piment d'Espelette.
0: Non, Eric, je ne vous mentirai pas. Donc,
1: c'est
0: voilà.
1: Joli Saint-Jean-de-Luz. C'est pas très loin aussi.
0: C'est très beau. C'est presque plus beau, mais en tout cas, je l'emmènerais à Biarritz.
1: Si vous pouviez vous tatouer le nom d'une ville, je crois que vous avez un tatouage. D'ailleurs.
0: J'en ai plusieurs, pas des plus jolis, hein, on va pas se mentir, c'est plutôt un échec. Je me tape. Non, mais voilà. Erreur de jeunesse. Non, mais.
1: Ah, ça peut arriver, ça.
0: Voilà, si vous êtes très jeune, ne le faites pas. Ou très peu.
1: Et un lieu ou un paysage que vous pourriez vous tatouer ?
0: Bah, je me tatouerais Concarneau, la ville close.
1: Mais genre une encre ?
0: Non, alors j'ai tenté une encre, et puis ça a été un échec, c'est devenu un cintre.
1: Pardon, mais je confirme. Je le vois sous les yeux.
0: On va peut-être vous mettre la photo quand même sur le site.
1: Ouais, tiens, regardez, parce que l'émission est filmée, il y a des images, donc vous pouvez. Voilà, ça, on voit bien.
0: Ça fait atroce.
1: Bah, c'est un cintre, quoi.
0: Si vous avez 20 ans, vraiment, encore une fois, ne le faites pas. Non, je me tatouerais la ville close, là, comme ça, en Popeye, sur le. Comment s'appelle ça ? L'épaule, finalement.
1: Bah oui, l'homoplate, quoi. Non, c'est pas l'homoplate,
0: c'est derrière.
1: Oui, c'est derrière.
0: C'est la rentrée.
1: Voilà, c'est le problème un petit peu avec mon corps. Alors que vous n'avez pas de problème avec votre corps.
0: Non.
1: Attention, cette phrase ne la sortez pas du contexte. L'endroit où vous pourriez monter votre école de hula hoop. Parce qu'il paraît que c'est votre talent secret caché.
0: Alors, j'ai été très longtemps, absolument, Eric, vous êtes très bien renseigné. Ça, c'est fou que peu de personnes le savent.
1: Vous feriez ça où ? Si vous deviez donner un cours en plein air de hula hoop ?
0: Oh, bah, Saint-Ouen, dans mon petit 93, près de la mairie.
1: Alors, on a évoqué, pour ceux qui l'ont joint et qui n'étaient pas là, des chansons tristes.
0: Oui.
1: Je sais que vous adorez les chansons tristes, que vous avez été bercé, que vous.
0: Ça me fait pas peur.
1: Vous faites mal à la tête, parce que vous adorez écouter des chansons tristes, notamment le dimanche, sur votre canapé. Dans quel endroit, selon vous, en extérieur, on pourrait écouter ça ?
0: Oh là là.
1: Vous adorez, hein ?
0: Je suis allée jusqu'à Berlin pour aller les voir, c'est vous dire. Bah, ça s'écoute quand même dans sa chambre en regardant le plafond. Hein.
1: Ah ouais ?
0: Ouais, un peu seul. Non, mais sinon, non, ça. Alors...
1: Au bord d'une falaise ? Il est trop tard. Surtout pas.
0: Voilà, ne faites pas ce qu'on dit.
1: Faites pas ce qu'on dit.
0: Non, mais on peut. Non, mais en fait, c'est beau, c'est mélancolique, mais c'est beau. Oh, ça peut se regarder sur un banc, dans une. En fait, ce que j'aime bien, sur n'importe quelle grande place, si vous avez une grande place à côté de chez vous.
1: Place de la Comédie ou Palais de Montpellier ?
0: Place de la Comédie, par exemple, où je pensais à Bordeaux. Vous savez, il y a cette espèce de miroir par terre. Là,
1: oui.
0: Et ben, vous regardez les gens passer. Et puis, vous faites un petit bilan de votre vie.

0: Enora Malagré, votre invitée jusqu'à 21h, c'est sur Ici.
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0: Il n'y a pas que Paris dans la vie à réécouter et à partager sur le site de votre radio, ici.fr. Et puis les rendez-vous aussi de Benoît Prospero, Catherine Quicandon, Robin Bernot, qui nous accompagnent autour des belles initiatives et tout ce qui se passe sur vos radios ici. Et Nora, alors on s'est bien baladé. On va peut-être le faire encore un instant, mais on va se faire un petit instant promo, vous et moi.
3: Oh, alors, c'est très charmant de votre part.
0: La promo déjà, enfin, c'est pas la promo, c'est-à-dire que l'on est tellement content que vous soyez avec
3: merci,
0: nous depuis
3: merci,
0: aujourd'hui.
3: C'est très gentil.
0: Depuis ce 31 août. Demain, c'est la rentrée officielle, la rentrée scolaire, entre des classes. Enora, désormais, chaque jour, 12h, 13h. Redonnez-nous le nom de l'émission, Enora.
3: On vous doit bien ça.
0: Alors, qu'est-ce que vous nous devez? S'il vous plaît, je veux savoir.
3: Bah déjà, on vous donne des sous et ça, c'est plutôt pas mal.
0: Alors, je vais écouter tous les jours.
3: Voilà, hein, je vous connais, Eric. Non, mais on va vous donner des solutions en fait, très concrètes pour vous faciliter la vie. En fait, des bons plans pour économiser, pour gagner de l'argent, pour mieux consommer, mais aussi en fait, mieux vivre. Parce qu'on a, alors, Valère Correr, que vous connaissez très bien dans la radio ici. Voilà, Aude Razo. J'ai ramené mon amie Elsa Wolinski, qui va nous dire comment mieux vivre quand on est une femme après 50 ans. Nous avons Gérald Kierzek, que vous connaissez, qui est un éminent médecin, exactement, qui va nous donner aussi des bons plans pour mieux vivre, vivre plus longtemps. Et puis, j'ai ramené dans la bande Pierre Fabien, que vous connaissez aussi très bien.
0: Le veto.
3: Le veto, parce que c'est très important aussi, nos petits compagnons à poil, ou sans d'ailleurs, ou à plume. Donc, c'est vraiment une émission vraiment pour mieux vivre. On n'est pas prétentieux, mais on estime que... On vous doit bien ça, justement.
0: Ça vous plaît? Est-ce que ça correspond, j'imagine, à votre personnalité de rendre service, de se sentir utile dans votre vie de tous les jours, ce que vous allez faire à la radio?
3: Ouais, j'essaie. Je trouve que j'ai eu beaucoup de chance dans la vie. Donc, la moindre des choses, c'est de rendre un peu tout ce que moi j'ai eu à nos chères auditrices et nos chers auditeurs. Et puis, ce que j'adore dans cette radio, c'est que voilà, on est partout en France. Mmh. Donc, on va aussi accueillir, hein, c'est quand même le but de l'émission, un maximum d'auditeurs qui vont nous parler de leurs problématiques. Et vu la bande que j'ai, on aura forcément des réponses à leur apporter.
0: Je crois qu'il y aura des cadeaux aussi, hein. Vous allez gâter les auditeurs d'ici.
3: Il ne manquerait plus que ça, parce qu'on leur doit bien ça quand même.
0: En termes de pouvoir d'achat, on va être pas mal avec vous.
3: Voilà, ça va donner de l'oseille. Ça va
0: bien
3: donner
0: ça.
3: Des sous.
0: Et c'est tout ce que j'aime. Alors la radio, 12h, 13h avec la bande, donc rendez-vous dès demain déjà pour la deuxième. La télé...
3: Magazine de la santé, enquête de santé. Je suis médecin, je ne peux pas mieux vous dire. Non.
0: C'est vrai?
3: Non mais voilà, toujours sur France Télévisions, France 5.
0: Il y a un lien avec papa là? Non mais vous êtes fait, vous avez fait le rapprochement parce
3: évidemment,
0: qu'il est du milieu,
3: hein. Évidemment, et puis surtout, pardon, c'est l'instant un peu, mais j'ai été très malade, je le suis toujours, j'ai l'endométriose, donc j'ai été très abonnée en fait à différents médecins, donc au bout d'un moment, on a l'impression d'être un peu spécialiste.
0: C'est ce qu'on s'est dit avant le début d'émission, vous et moi.
3: C'est ce qu'on s'est dit en antenne, vous et moi, parce que vous êtes totalement hypochondriaque.
0: Ah voilà, on va se l'avouer, on est un chouillet hypochondriaque. Je ne sais pas qui est le plus fort des deux, mais...
3: voilà. Et puis aussi le théâtre, qui me permettra avec cette nouvelle pièce, Les Amazones, d'être partout en France et de pouvoir venir à la rencontre, je l'espère, de nos auditrices et nos auditeurs, histoire de faire un coucou, ce qui nous permettra de faire l'émission, vous doit bien ça.
0: Ça, c'est bien, sur place.
3: Sur place.
0: Donc en France.
3: Voilà,
0: c'est quoi,
3: chez
0: les Amazones?
3: Nos copains. Les Amazones, c'est un boulevard, c'est trois copines qui se rebellent contre les hommes et qui, en fait, finalement, au fond, les aiment bien. Mais je reprends
0: c'est
3: le rôle
0: votre
3: mythique.
0: Cas.
3: Ce qui est complètement mon cas, je reprends le rôle mythique qui avait été créé par quand même Chantal Latsou. Excusez-moi du peu.
0: C'est génial.
3: Donc voilà, non, une année riche, surtout qui va me permettre, parce qu'il n'y a pas que Paris dans la vie, n'est-ce pas, d'aller sur les routes de France.
0: Retenu. On vous doit bien ça. Hein. Dites-moi, Enora, le 3 mars de cette année, c'est France 5 hein, qui a diffusé votre documentaire. Pourquoi t'as pas d'enfant? Vous voulez en dire un mot? On peut encore le revoir
3: sur sur la plateforme de France Télé. Je n'ai pas pu avoir d'enfant. Il y a aussi des femmes qui décident de ne pas en avoir. Et l'idée de ce documentaire, c'est déculpabiliser tout ça. Et de se dire que même quand on n'a pas d'enfant, on est tout aussi valable et on a aussi des choses à transmettre dans la vie. Voilà.
0: Un mot sur le planning familial, ça vous tenait à cœur?
3: Merci beaucoup, Eric, de me faire cette passe décisive. Le planning familial, vous le savez, il y en a partout en France. Je suis marraine de planning familial depuis plus de 20 ans. C'est très important. Ça peut vous aider en cas de problème, que vous subissez des violences intrafamiliales, des violences extra-conjugales. C'est très important. Je voudrais leur faire un énorme coucou. C'est très utile. N'hésitez pas à pousser la porte du planning familial.
0: On va refermer la carte de votre vie, mais un dernier endroit, celui que vous ne connaissez pas et celui où vous aimeriez aller.
3: Moi, je connais pas très bien la montagne. J'avais pas tellement de sous pour aller au sport d'hiver quand j'étais jeune. Mes parents aimaient pas trop ça. Alors, si je pouvais aller dans les Alpes,
0: Ouais, les Alpes.
3: Ouais, ça me dirait bien, moi, d'aller sur un téléski pour chanter « Quand te reverrai-je » Comme dans le film, ouais. Les bronzés font du ski, ouais, ça me plairait bien, moi.
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4: Et on arrive doucement au bout de notre soirée, mais avant de se quitter, on va quand même vous donner une bonne raison de rester encore un peu dans cette ambiance de samedi soir. Même si c'est vrai, bah oui, nous sommes dimanche. Voici Amy Stewart, Knock on Wood, sur Ici. Très bonne soirée à toutes et tous.

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1: Merci d'être avec nous tous les jours sur ICI. Très bonne fin de week-end, très belle soirée à toutes et tous. Il est 21h.
2: Bonsoir à tous, bonne route si vous êtes sur le retour des vacances ou du week-end. Je vous accompagne jusqu'à 22h et ça commence comme ça.

0: La Fontaine, c'était Cœur de Loup.
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0: Et ne mentez pas, je vous ai entendu d'ici chanter le refrain de cette chanson. Bah oui, c'est le destin d'un vrai tube, ça. Sorti en août 1989, numéro 1 du top 50. Toujours dans la mémoire collective, 37 ans plus tard, c'est génial. Même Philippe Lafontaine, à l'époque, fut surpris du succès de cette chanson, car une première version était sortie un an plus tôt sans rencontrer son public. C'est un remix, finalement, qui lui a permis de remporter même une victoire de la musique en 90. Allez, on continue à chanter avec Daniel Balavoine, « La vie ne m'apprend rien ».

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Assez dommage, mais l'histoire de Blues Trottoir, le duo Clémence Lhomme, la chanteuse, et Olivier Defay, le saxophoniste, n'aura duré que quelques chansons, dont ce Un soir de pluie, qui devient un tube en 1988. Un duo peut en cacher un autre, hein. Dans un instant, on va retrouver Anna Locasio et Peter Kingsbury, autrement dit Cock Robin, une autre histoire de tube, mais qui durera plus longtemps. En 1985, toutes les radios diffusent When Your Heart is Weak, et ça arrive tout de suite.

0: C'était France Gall avec Des Branches. À l'époque, en 1984, cette chanson est une invitation à débrancher, juste le téléphone. Michel Berger écrit ce titre parce qu'il est préoccupé par le rôle des machines qui détériorent la communication entre les êtres humains. Eh ben, c'était bien avant l'ordinateur, le smartphone, les réseaux sociaux et compagnie. Hein. Allez, nous, on reste connectés. La suite de 100% années 80, ce sera Maniac de Michael Sambello. Et c'est juste après ça.
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0: Michel Fugain, Viva la Vida.
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0: Le marathonien de la chanson française, l'immense Michel Fugain. Toujours sur scène. La preuve, si vous avez envie de passer une super soirée, rendez-vous avec Michel le 2 octobre au Centre culturel de Villeparisis, entre autres, hein, bien sûr. Allez sur son site, il y a des concerts jusqu'en 2027. Une autre légende de la chanson française, un autre artiste qui fait battre nos cœurs de fans tout de suite, Renaud Marche à l'ombre.
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1: 100% années 80, c'est tout pour aujourd'hui. Mais rendez-vous demain, même endroit, même heure. La suite, c'est dans un instant. Place à la chanson française. 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
7: Comme d'habitude de Claude François, c'est l'histoire incroyable d'un plat de pâtes solitaire qui finit en triomphe planétaire.
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7: En 1967, Claude François est au plus bas. France Gall vient de le quitter. Et pour exorciser sa peine, il écrit sur l'ennui du quotidien, le café froid, les faux semblants face à son assiette de pâtes. Ce titre, comme d'habitude.

0: Mais le destin bascule un an plus tard. Paul Anka, un crooner canadien de passage en France, entend la chanson à la télé. Coup de foudre, il rachète les droits pour $1 symbolique. Il réécrit alors le texte, l'offre à Frank Sinatra, et le spleen de Clo-Clo devient alors My Way.
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3: Saviez-vous que le titre Lucie de Pascal Obispo devait au départ prendre un tout autre prénom ?
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3: En 1996, quand Lionel Florence écrit ce texte, il a en tête le prénom Marie. Mais au dernier moment, il change pour Lucie. Ce qu'il ignore, c'est que ce choix va bouleverser Pascal Obispo. Pour le chanteur, ce prénom est une résonance intime. Lucie, c'était son arrière-grand-mère, celle qui possédait le fameux piano sur lequel il a tout appris. Un pur hasard qui transforme une chanson en un moment de grâce absolue.

0: par cette émotion, le titre propulse l'album Superflu vers les sommets avec plus d'un million d'exemplaires vendus.
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2: Quand j'étais petit, j'étais malade en voiture. Donc même si on partait tôt le matin, j'avais pas d'autre choix que de regarder la route. Et c'est comme ça que je me suis un peu intéressé à l'environnement routier, à tout ce qui se passe autour des routes.
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2: Bonjour, Laurent Carré, j'ai 54 ans. Je suis professeur d'histoire-géographie au Collège de Descartes. Je suis président de l'association Nostalgie, une association qui milite pour la sauvegarde du patrimoine et de la mémoire de l'ancienne route nationale 10.
4: Je crois qu'on a là aujourd'hui la définition du prof cool. C'est celui qui arrive encore en 2025 en deux chevaux sur le parking du collège et qui met de l'humain avec un grand H dans toutes ses histoires.
2: Je suis né moi-même un peu par accident sur les bords de la Nationale à Saint-Mont-de-Touraine. Et moi, l'attachement me vient du fait que j'ai grandi devant une agence Citroën. Ma mère allait souvent me rechercher dans le garage, ramener les catalogues que je ramenais de chez moi, donc je pense que ça vient de là.
5: Vous êtes une des rares personnes pour qui le mot bouchon ne fait pas tellement peur.
2: Non, voilà, enfin, même jusqu'à, on pousse le vice jusqu'à en réorganiser. Depuis 2013, on organise à Saint-Mont-de-Touraine le bouchon de la Nationale 10. La Nationale 10, c'est la route qui fait Paris, Bordeaux, Espagne. 765 km de bitume. En Touraine, c'est vraiment une colonne vertébrale du département puisqu'elle la traverse quasiment, elle la coupe en deux, pratiquement moitié-moitié depuis Château-Renaud jusqu'au sud de Sainte-Maure.
4: On pose les cartons, les albums photos, petit tour du département dans les années 50, 60, 70 avec toutes les photos, toutes les cartes postales.
2: Alors, le Cocardi dans les années 50 était tenu par un cuisinier humoriste qui avait dressé un petit coq qu'il avait sur l'épaule. Là par exemple on est à Ville-Domé, à la Grand-Vallée, Pierre de Tours, la Cocotte Minute, le garage Citroën, le policier monté sur cette plateforme, la grillade. Elle a brûlé très peu de temps après son ouverture.
5: Pas drôle vu le nom.
2: Et en plus...
4: Alors l'incarnation concrète de cette passion pour Laurent, c'est une station. On monte dans la Dodoche, direction Ozo.
2: On est au lieu dit Bellevue. Voilà pourquoi on l'appelle la station Ozo Bellevue et on est sur la commune de Saint-Mont-de-Touraine. Premier but, ça a été de la sauver, cette station. On a tous reconnu le caractère patrimonial exceptionnel de l'architecture. Chaque fois, je suis fier. C'est grâce à l'association qu'on a fait bouger un petit peu les
4: Retour
2: choses.
4: Retour à la belle époque. Laurent, sans ceinture, sans limitation de vitesse. Vous le savez, hein, le bonheur des
2: Et avoir une caravane ou une vieille de chevaux devant soi quand on avait une voiture plus puissante.
4: Et le malheur des autres.
2: C'était une vision d'horreur.
4: À vous de lui envoyer vos souvenirs et vos histoires pour décortiquer tout ça. Il saura prendre le temps.
5: Vous prenez l'autoroute ou pas ?
2: Très rarement. Je veux profiter du paysage, je veux m'arrêter où je veux, quand je veux. Le voyage ne commence pas à destination, il commence quand je monte dans ma voiture.
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6: Laisse passer. Laisse passer les rêves.
7: Anne Sebel vit dans le Vézélien quand elle n'est pas aux quatre coins du monde pour inventer des univers au cinéma ou à la télévision.
8: Montez, la tour.
7: Celle qui connaissent d'adoption est chef décoratrice et elle est devenue la référence quand Hollywood veut filmer Paris. Un Paris plus vrai que nature, un Paris recréé, un Paris d'atmosphère.
9: Atmosphère ! Est-ce que j'ai une gueule d'atmosphère ?
7: Anne Sebel a travaillé avec les plus grands, Spielberg, Clint Eastwood, Sofia Coppola ou encore Damien Chazelle. Et depuis 5 saisons, elle est aussi la directrice artistique de la série « Emily in Paris ». Dont elle façonne l'univers visuel. Elle a inventé pour la série un Paris fantasmé, celui que les Américains adorent, les immeubles haussmanniens, les chambres de bonne, les placettes charmantes, les bistrots typiques. Une création qui part du scénario, puis elle imagine les lieux, les volumes, les couleurs, la lumière. Derrière chaque décor, il y a des croquis, des maquettes et des artisans qui reproduisent en 3D cet univers.
10: C'est du travail bien fait.
7: Pour une saison d'Emily in Paris, ce sont près de 180 décors créés, démontés, remontés. Un travail colossal qui a aussi un impact très concret. Certains lieux de tournage sont devenus de véritables attractions touristiques. Anne Sebel revendique un cinéma fait à la main, loin du tout numérique. Elle transmet d'ailleurs son savoir-faire à la Fémis, où elle forme la nouvelle génération qui, à son tour, saisira le réel pour bâtir image après image d'autres rêves de cinéma.
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8: Un chien a des comportements quelquefois qui ne sont pas forcément appréciés en société. Et donc, l'idée, c'est de réduire les mauvais comportements et mettre en place des bons comportements.
11: Un chien, alors, une fois, on parle de chien agressif. Est-ce qu'on peut les changer?
8: Oui, on peut les changer. Alors, un chien agressif, c'est une étiquette. Moi, ce qui m'intéresse, c'est clairement le comportement. À quel moment est-ce qu'il mord? Dans quel contexte? Et en modifiant ce contexte, on s'arrange pour que le comportement n'apparaisse pas. Ensuite, on peut mettre en place un nouveau comportement. Ça prend du temps, c'est une thérapie comportementale. Mais en effet, on obtient d'excellents résultats, en réalité, avec le temps. Et le travail.
11: Qu'est-ce que tu leur proposes aux propriétaires qui viennent avec leur chien? Qu'est-ce que tu leur proposes?
8: En premier lieu, j'aime construire une relation et enrichir cette relation, de manière à ce qu'il y ait vraiment une connivence qui se mette en place entre les deux. Et puis ensuite, je fais les choses pour que le chien joue un rôle social dans sa cellule familiale. Ce qui est important, c'est que le chien rende des services parce que ça lui fait plaisir.
11: Tout à l'heure, je t'ai vu faire tomber un chiffon. Le chien t'a apporté naturellement, sans que tu lui demandes, le chiffon.
8: Ouais, elle a compris ça, et donc je cultive ça, bien sûr, mais dès qu'on va dans le jardin, je fais tomber un outil, ça peut être un arrosoir, un gant, et elle sait qu'elle doit me rapporter les choses.
11: Et ça leur plaît aux chiens, ça les stimule, ils aiment bien ce côté-là de se dépenser, de se rendre utile.
8: Et ils ont un cerveau qui est très proche du nôtre, donc il faut stimuler ce cerveau en réalité. Et un chien qui mange et qui dort toute la journée, il est pas super heureux, hein. Il a besoin et d'être reconnu par son groupe, donc de jouer ce fameux rôle social, et puis surtout, il a un cerveau qui a besoin d'être motivé, en fait. Il a besoin d'apprendre des choses.
11: Là, on a Aria, qui a 4 ans, qui est avec nous.
12: Qui vient de l'Espérance de Poitiers.
11: Qui vient de l'Espérance de Poitiers, très bien. Et qui est très mignonne et très à fond, en fait.
8: Elle est plus connectée que mon téléphone, en fait. Elle cherche le regard en permanence parce qu'elle a envie de faire des choses.
11: Elle est assise devant nous, elle ne bouge pas, les oreilles bien dressées. Coucou Aria, qu'est-ce qu'on peut lui faire faire comme exercice? Parce que franchement, il y a plein de petites choses sympas.
8: Alors nous, on a l'habitude de terminer les exercices par un son de cloche, en fait, ce qui marque la fin de la session. Elle le sait, donc ça, c'est quelque chose que tu peux demander si tu veux te tester.
11: Oui, parce qu'on a une petite cloche qui est un peu plus loin, qui est accrochée à un fil, et du coup, si je lui dis Aria, va sonner la cloche. Et je vous jure que c'est réalisé sans trucage, avec sa petite patoune. Elle a mis un petit coup dans la cloche. Aria, va chercher la casquette. Et elle apporte la casquette. C'est incroyable. Alors, le but, c'est pas d'en faire des animaux de cirque, mais ça prend combien de temps à éduquer un chien à décrypter son comportement et à faire en sorte qu'il veuille s'adapter à ce qu'on lui demande?
8: Alors, merci de préciser que c'est pas pour faire un animal de cirque, ça c'est important. L'idée, c'est juste de l'intégrer à ma vie et de lui montrer que j'ai besoin d'elle et qu'elle me rende des services. Ça, c'est une première chose. Ensuite, combien de temps ça prend? En fait, ça va assez vite.
11: Tu peux lui demander n'importe quoi, elle le fera?
8: Ouais, je pense qu'elle a un répertoire qui est assez large. Ouais.
11: Non, je vais tester un truc, je suis pas sûr que ça marche. Aria, envoie un message à mon directeur et dis-lui que je suis malade. Non, elle veut manger la bonnette. Dommage, je vais devoir retourner au boulot.
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1: Bonjour Alichat, je suis Béatrice Duchin, je vis à Saint-Martin-de-Seignanx. Je suis native des Hautes-Pyrénées, de l'Annemezan plus exactement. Je suis donc présidente de l'association Esquirote. Cette association a été créée en 2012 suite à la création, à l'ouverture de la filière bilingue français-gascon à Saint-Martin-de-Seignanx. Et c'est une association qui a pour vocation de promouvoir la langue et la culture gasconne et de la rendre visible. Merci de me passer le micro.
2: Parlez-moi un petit peu de votre première liaison à la culture occitane.
1: Ma première liaison avec la langue et la culture gasconne, elle a commencé dès mon plus jeune âge, à l'occasion de réunions de famille chez mes grands-parents, puisque nous étions une famille nombreuse et que mes parents, mes oncles, mes tantes, mes grands-parents parlaient gascon. L'ouverture aux autres est arrivée très tôt chez moi. J'étais membre du comité des fêtes de l'Annemezan. Moi, je viens de Bigorre et j'ai énormément de connaissances autour de moi. Je me souviens quand j'étais jeune et quand j'étais au lycée, et j'ai présenté l'option occitan au lycée. Nous étions nombreux en cours d'occitan et beaucoup la comprenaient parfaitement parce qu'ils habitaient dans des villages, dans des communes rurales ou à la maison. Et ben, ils vivaient encore avec les grands-parents et ils ne parlaient que gascon à la maison. Moi, c'était difficile parce que je commençais déjà à la perdre. Mes grands-parents n'étaient plus là. On ne la parlait pas trop à la maison, mais ceux qui vivaient encore proches de leurs grands-parents, c'était la langue de la maison. C'est une langue qui est très très proche de l'espagnol. Les concordances des temps se construisent comme en espagnol. Pour apprendre l'espagnol, c'est un plus. Et moi, j'ai toujours été très attentive à cette langue parce que je la trouvais belle. Et même si je ne la comprenais pas, je la trouvais jolie parce que souvent, à travers cette langue, ils racontaient des histoires, des légendes et tout le monde riait. C'est une langue qui, moi, a ravivé beaucoup d'émotions parce que justement, quand nous avons créé cette filière et que j'ai commencé à entendre les enseignants parler cette langue, elle m'a projetée chez mes grands-parents. Dans mon enfance, en fait, l'enseignement bilingue à Saint-Martin-de-Seignanx se fait à l'école publique. C'est une offre de l'éducation nationale.
2: Est-ce qu'il y a beaucoup d'élèves?
1: Oui, à Saint-Martin-de-Seignanx, l'enseignement bilingue commence dès la petite section jusqu'au CM2. Et on a la chance à Saint-Martin qu'elle soit suivie au collège. L'histoire géo s'enseigne en gascon. Et il y a également le cours de langue en gascon. Très vite, nous avons mis en place les cours d'enseignement pour les parents, les cours adultes. Et donc, nous avons, dès la première année, eu beaucoup de parents.
2: Puisque vous êtes présidente de l'association Esquirote, quels actes concrets proposez-vous pour promouvoir cette langue gasconne?
1: Nous avons commencé par les cours de langue. Ensuite, nous avons proposé des cours de chant en polyphonie. Je chante au Conservatoire des Landes, au département Trad. Et puis, nous avons mis en place des événements. Ça fonctionne de plus en plus. Les collectivités territoriales ici nous soutiennent.
2: Béatrice Duchin, présidente de l'association Esquirote à Saint-Martin-de-Seignanx.
1: Oui.
2: Avant de vous dire adieu, allez-vous donner le nom de la radio qui vous a tendu le micro aujourd'hui?
1: Je crois que c'est Ici Gascogne.
2: Et comment ça se dit en gascon?
1: Assis Gascogne.
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3: Et adieu Goujat, et adieu à toutes. Mon cher France,
4: oui.
3: Vous ne connaissez pas la dernière?
4: Non.
3: Ah, hier Nathalie, la collègue, eh bien, pas le travail.
4: Quoi?
3: Hier Nathalie, ma collègue, ne s'est pas rendue au travail. La pauvre autre. La pauvre. Vous savez ce qui lui est arrivé?
4: Bah, elle ne s'est pas réveillée peut-être ou...
3: Mais non, même pas. Comme au cas d'autre chose, on a bien pris la bicyclette pour venir au travail. Comme tous les jours, Nathalie avait pris quoi? Ben son vélo pour venir au travail. Sauf que tout ne s'est pas passé comme prévu.
4: Elle a eu un accident?
3: Elle est bien, oui, hélas.
4: Oh là là là.
3: Grand gars opéré, elle a bien cargado casque. Heureusement pour elle, elle portait son casque.
4: Bien.
3: Mais je ne vous dis pas comment elle est tombée de son vélo. Plutôt si, je vais vous raconter. Elle a glissé en freinant et elle s'est amourée.
4: Hein?
3: Ma belle, j'ai entendu?
4: Oui, j'ai entendu, oui.
3: Mais... vous avez compris?
4: Non.
3: Peut-être pas, voilà. En francitan, en français régional, on dit s'amourer ou en lingo nostro, s'amourra.
4: Mais qu'est-ce que ça veut dire, s'amourra?
3: Eh, l'humour, regardez-moi, en occitan, c'est la gueule, la figure. Par conséquent, s'amourer ou s'amourra, ça signifie se casser la figure. Nathalie, la collègue de travail, s'amourette en bicicletto. Elle est tombée sur le visage. M'a dit que l'onas lui fait jodol, le nez lui fait mal, mais aussi la bouche, la boucle, et tabé la égaotos, et également les joues. Elle s'est pas manquée, hein. Alors, je souhaite un prompt rétablissement, Nathalie, que c'est requinquillèche qu'il y ait, et qu'elle revienne en forme au travail.
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6: Et le cocktail américain, c'est quoi?
7: C'est un cocktail grillé avec une sauce américaine, tomates, échalotes, une pointe de cognac, du vin blanc. C'est un peu relevé.
8: Un déca-1.
9: Pâté, jambon, c'est une oreillette, gruyère, chantal, rosier, jambon de pays.
10: Eh bien, tout ça, ça va aller dans la blanquette.
11: Bon appétit.
12: C'est dans la deuxième partie du 19e siècle que les Parisiens découvrent l'attractivité des grands cafés. Le Café Riche, situé boulevard des Italiens, fut l'un des plus prisés. Parmi la clientèle du Riche, Offenbach, Baudelaire et sa passion pour le vin blanc, Dumas, Maupassant, Ferdinand de Lesseps, Flaubert et Zola. Toutes ces stars du Second Empire avaient à leur service des cochers. Les ancêtres d'Hubert et Taxi G7 garaient leur fiacre à deux galops de cheval rue Le Pelletier et se restauraient au Petit Riche. Confirmation du directeur actuel, François-Charles Sagy.
13: Le Café Riche était sur le boulevard et le Café Riche recevait toute la belle clientèle qui allait à l'opéra. Et au Petit Riche, c'était l'antipode, c'était le repère des cochers, des machinistes et également des lorettes. Le Café Riche lui a fermé et au Petit Riche, c'est toujours vivant.
12: 1916, au grand dam des grandes familles, le Riche devient l'imposant siège de la Banque Nationale de Paris, aujourd'hui BNP Paribas. Quant au Petit Riche, à l'abri des transformations des grands boulevards, il fête fièrement ses 171 ans d'existence. Revanche, sur le temps, c'est désormais cette brasserie et son magnifique décor 1880 qui accueille la belle clientèle du quartier de Rouault, experts, galeristes, commissaires-priseurs, ainsi que des journalistes et des hommes politiques.
13: Tous les présidents de la République depuis 1854, sauf M. Macron et M. Sarkozy, qui n'ont pas encore eu l'occasion de venir. On a également, bien sûr, M. Charles Aznavour, qui avait sa table préférée dans le fond du restaurant. Catherine Deneuve, pour les citer, et des plus récents comme Clovis Cornillac ou Omar Sy.
12: Au Petit Riche, le chef s'appelle Juan Moncalvo et qui veille à la continuité d'une très bonne cuisine bourgeoise. Exemple avec une entrée, un plat et un dessert.
14: Alors ici, on prépare la cuisine française traditionnelle. On fait toute maison. On fait des foie gras, que ça marche très bien. Et on a la même recette depuis 170 ans. Aussi, on a la tête de veau, que c'est un plat caractéristique du restaurant, que les gens viennent exclusivement pour ça. Et on a une super crème brûlée, quoi. Très belle crème brûlée.
15: Vous êtes né en Uruguay. Quelle est la spécialité culinaire que vous aimez bien préparer de votre pays d'origine?
14: On est très, très fort en viande.
15: On dit souvent la viande d'Argentine, mais la viande en Uruguay, c'est à peu près la même...
14: Oui, c'est meilleur, les Uruguayens, quand même.
15: Pour quelle raison?
14: Parce que c'est chez moi, quoi.
12: Ajoutons en ce moment aux agapes préparées par Juan et sa brigade, terrine de sanglier, lièvre à la royale et une très belle gamme de crustacés. Et puis entre en piste un sommelier émérite, Jean-Paul, le Lucky Luke des vins de la Loire, qui dégaine les meilleurs crus d'Anjou, Chinon, Saumur-Champigny et Savenières. Au Petit Riche est incontestablement l'ambassade de la Loire à Paris.
13: C'est surtout dû à un propriétaire historique qui en 1909 avait des vignes du côté de Vouvray. Et ce propriétaire, lui, a embouteillé même ses barriques, faisait transporter ses barriques depuis Vouvray jusqu'ici, et faisait l'embouteillage du vin dans la cave. On a plus de 350 références de vin. Notre cave de jour ne suffit pas et on a donc une cave troglodyte à Roche-Corbon, du côté d'Amboise, qui nous permet de stocker des vins à une température qui ne bouge pas à 12 degrés. Donc c'est vraiment une fierté d'avoir encore une fois des allocations, d'avoir ces vins disponibles pour nos clients et surtout à très bon prix quand on a des clients qui nous disent mais c'est pas possible, comment on fait pour faire ces prix-là? Et juste encore une fois, c'est une philosophie de la maison de proposer des choses généreuses, bonnes et au bon prix.
12: Rendez-vous au 25 rue Le Pelletier, ouvert 7 jours sur 7 pour vous régaler au déjeuner, au dîner, dans les petits salons 19e siècle du rez-de-chaussée ou les très jolis salons privatisables de l'étage. Au Petit Riche, une maison, comme le dit François-Charles Sagy, qui vous attrape le corps et le cœur avec un bel appétit et une large soif.
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1: L'oreille de Sam Berda fait des merveilles depuis 2016. Il s'occupe de masteriser les albums de vos artistes préférés ou encore de s'occuper du son de leur vinyle. C'est un travail précis et unique en Moselle. Bonjour Sam.
2: Bonjour Jérémy.
1: Vous avez commencé par des études dans des domaines très différents avant de tourner vers la musique. Comment cette transition s'est-elle opérée ?
2: Effectivement, ouais, différentes études, même que je dirais avortées. Puis après, j'ai travaillé pas mal d'années en restauration, en faisant de la musique à côté en fait. Et puis, c'est des concours de circonstances et d'opportunités qui ont fait qu'à un moment, j'ai eu la possibilité de me lancer comme d'abord comme producteur et mixeur en musique électronique en essayant de produire d'autres personnes. Et puis, petit à petit, à transitionner vers le mastering par intérêt et puis par opportunité et par demande aussi des clients simplement.
1: Est-ce qu'on peut expliquer ce qu'est le mastering à nos auditeurs qui sont pas forcément dans le milieu de la musique ?
2: Pour faire simple, c'est la dernière étape entre la production de la musique et sa distribution ou la fabrication des disques si on parle d'un support physique.
1: Vous avez l'occasion de travailler avec des artistes de renommée comme Cœur de Pirate, Gims, Lio, Claudio Capeo. Vous êtes occupé de masteriser le tout premier vinyle qui sert ensuite pour le pressage commercial. Comment ces collaborations ont pu voir le jour ?
2: Pour ces artistes-là, je fais ce qu'on appelle donc le master vinyle. Donc c'est le disque témoin qui est ensuite dupliqué pour le pressage et puis la vente des disques comme on les connaît, qu'on achète chez soi. Moi, j'ai pas contact directement avec ces artistes-là, je travaille beaucoup
1: avec les maisons de disques.
2: Les maisons de disques, ouais.
1: Quelle est votre méthode, Sam Berda, de travail pour faire ressortir l'âme de la musique d'un artiste ?
2: Je pense que ça passe beaucoup par énormément d'écoute de musique déjà, de manière générale, être un peu curieux de choses différentes et il faut savoir mettre ses propres, des fois ses propres goûts et je dirais même de manière plus générale
1: de côté,
2: son
1: oui.
2: côté et essayer de comprendre les intentions de l'artiste et les sens puisqu'au final, nous, on est des techniciens, des artisans au service d'artistes et c'est pas du tout l'inverse, quoi.
1: Il y a de plus en plus d'artistes qui font appel à l'intelligence artificielle pour la création de morceaux. Qu'en pensez-vous ? Et est-ce que vous trouvez que votre métier est en danger ?
2: Pour la partie purement créative, je reste assez dubitatif pour l'instant avec tout ce que j'ai entendu, mais bon, j'imagine qu'il en faut quand même pour tout le monde. Pour ce qui est de mon métier, je me sens pas du tout en danger pour l'instant. C'est-à-dire que ce sera peut-être des outils pour
1: perfectionner
2: humain pour gagner du temps sur certaines tâches répétitives, mais tant que les outils IA sont dépourvus de sensibilité, bah justement aller comprendre l'essence d'un morceau et mettre en avant des fois ses imperfections parce que c'est ça qui fait que c'est joli, on n'y sera pas, quoi.
1: On souhaite longue vie à The Wall, hein, votre studio de mastering, et puis bonne route pour la suite, Sam Berda.
2: C'est gentil, merci beaucoup.
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3: Allez, suivez-moi, je vous emmène dans une entreprise à Ernée. C'est l'ère du relookage, entreprise qui donne une seconde vie à nos meubles anciens. David Ozafel, le directeur des lieux, m'accueille dans les ateliers qui se trouvent dans les anciens locaux d'une célèbre entreprise ernéenne.
4: C'est les anciens locaux Panard, pour les gens qui connaissent en Mayenne.
3: Vous êtes une petite dizaine dans des locaux qui sont immenses. J'ai l'impression qu'on peut jouer à cache-cache ici, on s'amuserait comme des fous.
4: Ah, c'est sûr, complètement. L'avantage, c'est qu'il y a où se tourner.
3: Bon, il n'est pas caché, on le voit bien, il y a l'un de vos salarié qui est là.
4: Alexandre.
3: Alexandre. Bonjour Alexandre.
5: Bonjour.
3: Bon, qu'est-ce que vous êtes en train de faire là ?
5: Eh ben là, je suis en train de reponcer un caisson de rangement. Donc il y a tout ce qui est bouchage du cintre, je suis en train de le reponcer, de relisser.
3: Qu'est-ce qui vous plaît, vous, Alexandre, dans le travail du bois ?
5: Bah, c'est la restauration, l'odeur du bois. C'est plutôt satisfaisant de pouvoir restaurer un vieux meuble qui date de très très longtemps, par exemple, et puis de le redonner vie, quoi.
3: Parce que ça fait longtemps que vous faites ça ?
5: Ah bah, c'est depuis que j'ai l'âge de 16 ans, j'ai 40 ans.
3: Chaque meuble est donc nettoyé, parfois réparé, puis poncé, on l'a entendu. Ensuite, pour qu'il soit mis au goût du jour, il change de couleur. Avec David, nous allons dans une autre partie de l'atelier.
4: Voilà, on change de pièce. Donc là, vous êtes sur la partie cabine de peinture où il y a notre peintre Thomas.
3: On change d'odeur un peu parce que c'est vrai qu'on avait la bonne odeur du bois. Là, je vais pas dire que j'aime pas, mais c'est moins agréable au nez.
4: C'est moins agréable, mais c'est ce qui fait la beauté du travail. Et là, on est sur toute la finition de que ce soit meuble. Là, Thomas est en train de finir une chaise.
3: C'est quand même assez incroyable de regarder la métamorphose de certains meubles, parce qu'il y a des meubles, ils arrivent ici, c'est un petit peu le meuble de la grand-mère ou du papy.
4: Bien sûr.
3: Et vous, vous en faites quelque chose très déco, très actuel.
4: Alors on en refait déjà quelque chose de très déco, et c'est surtout qu'on garde très important aussi la qualité de base, parce qu'en règle générale on travaille sur des meubles en chêne, en merisier ou autre essence de bois, donc il y a quand même une certaine qualité au point de départ.
3: On va se rapprocher de votre salarié qui est en train de peindre. Il a une cabine, il fait ça avec un pistolet, c'est plus facile qu'au pinceau.
4: Oui, et puis c'est notre ça, Thomas, c'est notre Picasso, voilà, c'est la finition, c'est vraiment son dada, entre guillemets.
3: Non, il y a un Picasso mayenné, ça existe.
4: Ça peut exister complètement, c'est quelqu'un qui bosse très très bien.
3: Et là, ce sont des chaises qui sont en train d'être peintes.
4: Voilà.
3: Donc là, tout ça, ça se fait sur l'ossature en bois. Et après, vous remettez l'assise.
4: Alors, on remet l'assise. On a un des salariés aussi qui fait que ça en termes de tapisserie. C'était une chaise paillée. Donc, on supprime le paillage. Et par la suite, il va y avoir une nouvelle garniture de chaises. Voilà.
3: Ah, donc ce sera du tissu alors plutôt.
4: Alors, du tissu, là, ça va être un sky. Mais on peut accorder plein de choses, que ce soit du tissu, du sky, de l'alcantara. D'une chaise ancienne, elle devient moderne et à la fois neuve également.
3: Et avec ces chaises, il y a évidemment une grande table qui a été peinte également par votre Picasso, puisque c'est son surnom. Et j'observe ça avec beaucoup d'attention. Ah ben, j'ai mis mon doigt, je crois que c'était pas sec en fait.
4: C'est pas grave. Oui, ça vient d'être terminé tout juste, donc faut faire attention au doigt.
3: Mais vous dites c'est pas grave, on voit quand même la marque de mon doigt.
4: Oui, non, c'est pas grave, on va le refaire après, vous souciez pas.
3: Et je vous rappelle que ce week-end, c'est un événement ici Mayenne, il y a le salon Maison et Déco à Espace Mayenne à Laval.
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0: Vous écoutez Sierra Marios avec Mort à la guerre, chanson co-signée avec Serge Lama.

0: Sierra Mario, c'est un artiste complet qui collabore régulièrement avec Fabienne Thibault, Pierre Billon, Gérard Lenormand ou Didier Barbelivien. Et qui partage sa vie entre le soleil d'Ardèche, Marseille, sa ville natale, et Paris. Premier extrait de l'album Auteur de France de Sierra Mario. Un coup de cœur ici de Romardèche.
1: Mort à la guerre.
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1: À la base, le chemin de Saint-Jacques, c'est vrai que ça, c'est plus ou moins spirituel, quand même. Il ne faut pas se leurrer.
2: Spirituel, parce que
1: spirituel. Oui, spirituel, pardon. Excusez-moi, spirituel. Spirituel, excusez-moi. Vous ne l'avez pas enregistré, bon, c'est bon.
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4: Virginie, on vous attend à 13h ce dimanche, Ville-la-Plaisance, dans le centre-ville de l'Odève. Signé Bruno et Lily. Le couple héberge des marcheurs du chemin de Saint-Jacques-de-Compostelle. Et ce dimanche, ils ont invité une trentaine d'hébergeurs héroltais à une journée de rencontre. Avec Théo, le technicien du son, on arrive pendant l'apéro. Dans la cour de leur maison vide, des tables hautes ont été installées. Tout le monde se parle avec le sourire, un verre ou un toast à la main. Quand je suis partie faire ce reportage, je pensais aborder l'hébergement des marcheurs. Pourquoi on héberge, comment? Mais très vite, un autre sujet s'est imposé. La marche. Car s'ils sont devenus hébergeurs, c'est parce qu'ils ont été hébergés. Et que cette rencontre a changé quelque chose en eux pour toujours. Exemple avec Miguel, qui accueille les gens sur Lunas depuis 2016.
1: J'étais marcheur avant d'être hébergeur. Je fais les deux, parce que je continue de marcher. C'est un manque qu'on a dans le cœur, qu'à un moment donné, ça me manque, c'est un besoin qu'il nous faut combler.
4: C'est-à-dire que tous les ans, vous partez pour marcher?
1: Oui, moi, tous les ans, je fais un chemin ou l'autre. Cette année, j'ai fait le chemin de Saint-Guyen. J'ai fait une partie du chemin de Saint-Guyen. Et bon, l'an dernier, il y a deux ans, j'ai fait le Camino Primitivo en Espagne.
4: Aussi,
1: qui était magnifique, qui est très beau.
4: Qu'est-ce qui fait qu'à un moment donné, vous vous dites, Miguel, je vais accueillir des gens?
1: Grâce à une pèlerine. Et qui avait eu un souci et qui était tombée. Et je n'avais pas encore le gîte ouvert. Et que grâce à elle, par rapport à ce qu'elle a vécu, qu'elle était tombée, tout ça, elle sortait d'une séparation, d'une maladie. Et je l'ai accueilli, on l'a accueilli ce jour-là. Et donc, ça fait que le déclenchement de pouvoir entamer le gîte.
5: Il n'y a pas de hasard, en fait.
4: Albine, marcheuse et accompagnatrice sur le chemin.
5: Le chemin vient nous chercher et ne nous lâche pas, en fait. Et donc après, même après avoir cheminé, il va encore créer des choses pour nous. Et...
4: Alors, vous dites, c'est le chemin qui vient nous chercher.
5: Vraiment.
4: Que quand on a l'idée, parce que moi, ça m'a déjà traversé, je peux me dire, tiens, je vais faire un bout du chemin de Saint-Jacques-de-Compostelle. Pour vous, ce n'est pas moi qui décide, c'est le chemin qui vient m'appeler.
5: Totalement.
4: Ça, c'est hyper religieux et mystique, votre truc.
5: Pas du tout, non.
1: Non, pas spécialement. Vraiment... Ouais. Non, pas spécialement pour moi. Comme on dit, chacun trouve midi à sa porte.
4: Oui,
5: c'est la foi. Et la foi n'est pas forcément religieuse.
4: Mmh. Si après tu deviens toi-même hébergeur, c'est parce que tu n'as pas envie de quitter ce truc-là, tu as envie de continuer.
1: C'est un peu ça, c'est-à-dire retracer la convivialité, tout l'accueil que j'ai eu.
4: Alors voilà. Ça veut dire que vous transformez votre maison à ce moment-là? Comment ça
1: pas
4: se passe?
1: Pas spécialement. Mais moi j'ai la chance que je suis dans une villa et que j'ai le rez-de-chaussée à disposition.
4: Et est-ce que c'est payant ou pas?
5: Oui, mais alors oui. C'est
4: dérisoire.
1: Oui, c'est-à-dire on fait des sommes en s'adaptant aux pèlerins.
5: De toute façon, c'est ça le chemin. C'est vraiment l'idée, je pense, comme tu le disais tout à l'heure, c'est de rendre ce qu'on a reçu. C'est de continuer en fait le chemin d'une autre façon.
4: Miguel me dit qu'il y a une grande différence entre randonnée et marcher. Quand je lui demande laquelle, il me répond « il faut le vivre pour le comprendre ».
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6: Mon père, il m'apprend à cuisiner, du coup, moi j'adore cuisiner avec lui. Et une fois, moi, j'ai fait des haricots verts et, avec de la viande rouge. Et en fait, maintenant, je veux faire des repas que toute seule.
7: Moi, je cuisine des tagines, des couscous. Des fois, je cuisine avec ma mère des gâteaux, des pancakes.
8: Moi, je cuisine un bon coq et un poulet. Je suis le poulet qui danse, je suis le poulet qui danse, je suis le poulet qui danse.
9: Je sais faire des salades. J'aime bien. Un maman, elle a cuisiné un repas, mais j'arrive pas à dire parce que c'est dans mon pays. Après, quand j'ai goûté, c'est très bon parce que j'aime bien.
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10: Pierre Nus s'installe pour les astuces de sa mamama. Bonjour Pierre.
11: Et Maria Hubert, on salut Bissam.
10: Info pour celles et ceux qui viennent de découvrir peut-être une rayure sur un de leurs meubles.
11: Hop là, je vais d'en passer. Oui, ça arrive, une dent de chien, une griffe de chat, jouet de bébé. Là, c'est les roues des camions en plastique, ça laisse des traces des fois. Bon, un petit choc, ça peut parfois abîmer vos meubles préférés, mais ma mamama m'a rassuré. Elle m'a dit d'acheter des noix.
2: Alors c'est pas parce que je porte le même patronyme que j'en fais la promotion, mais le cerneau de noix est riche en huile et graisse naturelle. Mais c'est l'intérieur de la noix, calme. N'y allez pas avec la coquille pour frotter sur le meuble, ça va empirer les choses. Vous frottez le cerneau directement sur la rayure en allant dans le sens du grain du bois. Bon, vous faut un peu frotter, hein.
10: Vous frottez longtemps. Un petit peu quand même.
2: Voilà, faut que l'huile sorte et il faut laisser agir l'huile pendant environ 5 à 10 minutes pour qu'elle pénètre le bois. L'huile libérée va dans la rayure, ça aide à nourrir le bois sec qui est exposé par la rayure et surtout les pigments naturels de la noix vont aider à teindre la rayure. Et ça va mieux correspondre à la couleur du bois qui l'environne, ça la rend beaucoup moins visible cette rayure. Ensuite, vous laissez agir, vous essuyez l'excès d'huile avec un chiffon doux et propre, n'y allez pas avec le côté vert de l'éponge, Cal, et vous lustrez légèrement la zone. Alors ça fonctionne beaucoup mieux sur les rayures peu profondes et sur les bois dont la couleur est proche de celle du cerneau de noix, donc un brun assez clair. Les meubles verts ou rouges, vous oubliez.
11: Oui, bah,
2: merci, papa.
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2: Bonjour Johan.
3: Salut Manu, bienvenue au garage à Issoudun.
2: Devant un instrument de musique, il y en a quelques-uns ici.
3: Tu connais aussi mon deuxième métier, enfin qui est mon premier métier, on va dire, c'est la musique évidemment.
2: Chanteur, guitariste hein, du groupe Blancas, on le rappelle, Johan Ledoux.
3: Avec mon frère Guillaume, qu'on a fondé il y a plus de 30 ans maintenant, ça ne nous rajeunit pas. Mais on est là, on prépare un nouvel album en fait. Donc forcément, moi dans ma collection d'objets un peu insolubles, il y a des instruments de musique anciens. Et là tu es devant un ancien violoncelle de Thibouville, qui était une maison de fabrication qui a fait énormément d'instruments d'études, mais aussi d'instruments de très belle qualité. Ce violoncelle, on va dire qu'il est début du siècle. Il n'est pas en très bon état, donc je t'avoue que je le mets ici pour la déco. Mais c'est toujours très beau. Et puis le format du violoncelle est déjà un format imposant pour un instrument à cordes.
2: Il y a une élégance.
3: Il y a une élégance, on imagine très bien une ou un violoncelliste sur son tabouret avec son archet, sortir du bac comme ça. Enfin, voilà, moi je suis fan absolu du violoncelle et du son du violoncelle.
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3: Donc ça, c'est une pièce de déco qui peut être vendue, on va dire autour de 300-400 euros. Parce qu'un violoncelle ancien en bel état de cette marque-là, ça peut se vendre assez cher aujourd'hui.
2: Là, on pourrait jouer avec un violoncelle de ce type-là ?
3: On pourrait jouer, tout à fait, bien sûr. Ce sont des violoncelles qui sont encore utilisés. C'est un très beau violoncelle d'étude.
2: Ça mérite une grosse restauration.
3: Ça mérite une très grosse restauration chez un luthier. J'ai bien peur que la facture soit un peu onéreuse. Donc, je pense qu'il faut le destiner à la déco ou alors à un bricoleur, vraiment. Voilà.
2: Je le valide parce qu'il est très élégant, ce violoncelle. J'entends déjà un certain son. Ouais. Merci beaucoup, Johan.
3: Merci, Manu. À très vite.
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4: C'est l'heure de vous écouter, le rendez-vous des authentiques azuréens. Et aujourd'hui, c'est un jeune garçon de 19 ans de Beaulieu-sur-Mer. 5 mois après un gros accident duquel il est sorti amputé d'un bras, il a repris la compétition de son sport de prédilection, c'est-à-dire la voile. Il ne compte pas s'arrêter là. Il s'appelle Nathan et son histoire, il l'a raconté à Alias et Gaoula. Il se décrit d'abord en 3 mots. Écoutez.
5: Résilient, têtu, je suis très têtu. Puis je dirais que je suis drôle. J'espère que je suis drôle en tout cas. Je me dis que j'aurais pu y passer. J'aurais pu être tétraplégique, paraplégique. Et finalement, en fait, un bras, c'est pas grand-chose. Voilà, je décide de sauter sous un train en rentrant chez moi après les cours. Mon pronostic vital est engagé toute la soirée. Moi, j'ai eu beaucoup de chance finalement. Je suis pas passé loin d'y passer, mais j'ai eu de la chance. Les deux images que j'ai, c'est le train qui m'est boué avec ses phares avant de me percuter. Et ensuite, moi, sous le train, parce que du coup, le train s'est arrêté une fois que j'étais dessous, en train de crier de douleur et avec les secours qui essayaient de me sortir de là. C'est les images que j'ai. Après, je sais pas si elles sont réelles, mais en tout cas, c'est les images que j'ai depuis le début.
6: Vous étiez passionné de sport avant cet accident et ça a décuplé, j'ai l'impression, en tous les cas.

0: J'ai perdu un bras, j'ai que 19 ans, mais je suis plein d'envie et je vais pas m'arrêter.
1: Pour tous ceux qui ont des doutes, à qui on a dit que c'était impossible leur projet, voilà, qui ont eu des moments difficiles dans leur vie, pour montrer que c'est possible, que la vie elle est belle, elle est courte et qu'on doit réaliser nos rêves et on a le droit de réaliser nos rêves et on est pas trop jeune, pas trop vieux, en fait, on est qui on est. Et aujourd'hui, si j'ai un regret, c'est pas de plus avoir de bras ou j'aimerais revenir comme avant, pas du tout. Moi aujourd'hui, mon regret, c'est d'avoir fait du mal aux gens qui m'entourent, que ce soit mes proches ou pas d'ailleurs, ceux qui étaient présents en gare ce jour-là, que j'ai peut-être traumatisé, le cheminot notamment, je pense. Si je devais avoir un regret, en tout cas, c'est celui-là. J'ai envoyé une lettre pour m'excuser, pour lui dire que j'allais bien, parce que c'est vrai qu'après, ils n'ont pas de retour, ils ne savent pas si je suis vivant ou pas. Enfin, il n'a rien demandé, il a son travail comme tous les jours et il percute un gamin de 15 ans. Donc, ouais.
0: Qu'est-ce que ça a changé dans votre vie ce soir de 2022, Nathan ?
1: Maintenant, j'ai goût à la vie, quoi. J'aime vivre et je suis content d'être là et je profite de chaque instant parce que je sais que tout peut s'arrêter du jour au lendemain. On peut avoir des moments difficiles dans notre vie. Enfin, la solution, elle n'est pas de partir. La solution, justement, elle est de se relever et juste croyez en vous, quoi. Personne ne le fera à votre place. Moi, on m'a beaucoup dit que c'est impossible ce que je faisais, même après mon accident d'aller au championnat de France. Mais en fait, juste, j'ai cru en moi, j'ai préféré écouter personne et j'ai bien fait. La vie, elle est belle et vous êtes plus capable que ce que vous pensez.
0: Le prochain gros objectif pour vous, Nathan, c'est lequel ?
1: Là, à court terme, ça serait la qualification de la course, qui je vais faire sûrement en mai-juin. On doit partir en solitaire pendant 10 jours autour de la Méditerranée. Je dirais qu'à moyen terme, ça serait la course, du coup, la Mini Transat 2027, ça serait mon objectif à moyen terme. L'objectif ultime, ça serait de faire le Vendée Globe. J'en rêve depuis que j'ai 6 ans, donc un jour, j'y serai.
2: Et Nathan Mesiano qui donne rendez-vous ce soir pour une vente aux enchères caritative pour l'aider à financer l'achat de son bateau qui va permettre de participer à cette compétition. Rendez-vous à 18h. Au casino de Beaulieu-sur-Mer.
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5: Patrick Citeau nous emmène chaque week-end dans des communes de notre Poitou. Nous allons dans les Deux-Sèvres aujourd'hui, où Patrick Citeau se promène dans la rue Léonce Perret. On est à Niort, l'occasion d'évoquer le parcours artistique de cet homme de théâtre et également de cinéma.
6: La rue qui porte son nom rend ainsi hommage à cet artiste né à Niort le 14 mars 1880. Son goût pour l'art prend ses racines dès son enfance, passée rue Hiver à Niort, où ses parents possèdent un atelier de menuiserie. Les quelques mois de convalescence qu'il passe dans un Paris en pleine ébullition artistique confirment le choix du jeune homme. De retour à Niort, il obtient l'accord de ses parents pour tenter sa chance à Paris. Il s'inscrit dans une école musicale de Montparnasse et se révèle notamment bon chanteur. En parallèle, Léonce Perret prend des cours de théâtre. Il affiche rapidement une forte expérience théâtrale. En 1900, il obtient son premier contrat comme jeune premier au théâtre de l'Athénée. C'est un peu le hasard qui le pousse jusqu'au 7e art. En 1909, après un contrat de quelques mois dans un théâtre de Saint-Pétersbourg, il joue Cyrano de Bergerac à Berlin. Il fait alors la rencontre du directeur de la filiale allemande de la Société française cinématographique, Gaumont. Léonce Perret découvre le cinématographe. De retour à Paris, il travaille pour Gaumont sous la direction artistique de Louis Feuillade.
5: Et il y débute comme acteur, mais très vite, Patrick, il passe derrière la caméra.
6: Léonce Perret réalise ainsi de plus en plus de films en dehors des studios et teste de nouvelles techniques en plein air. En 1913, il connaît la consécration. Son film « L'enfant de Paris » le propulse définitivement au rang des meilleurs réalisateurs français de l'époque. Quand la guerre éclate, Léonce Perret est mobilisé. Mais il ne tarde pas à revenir derrière la caméra pour réaliser quelques films patriotiques. Fin 1916, à la fin de son contrat, il part exercer son art aux États-Unis. Le film intitulé « N'oublions jamais » est son premier gros succès en France et outre-Atlantique. Quand la situation économique commence à se dégrader aux États-Unis, la récession n'épargne pas le cinéma. À la fin de l'été 1921, Léonce Perret rentre en France avec dans ses bagages les méthodes de travail de l'industrie cinématographique américaine. Avec Konixmark, qui sort en France en mars 1924, Léonce Perret va ensuite définitivement entrer dans la légende du 7e art. Le film est en effet considéré comme une œuvre majeure du cinéma des années 20. Quelques années plus tard, alors que Léonce Perret entame une nouvelle version de Konixmark, parlante et bilingue, il tombe malade. Il meurt finalement le 12 août 1935. Léonce Perret repose depuis lors au cimetière Cadet à Niort. La rue qui porte son nom à Niort lui rend un hommage bien mérité.
5: Quel hommage que vous lui rendez aussi, vous, Patrick Citeau. D'ailleurs, si jamais vous voulez écouter les balades de Patrick Citeau, vous allez chercher évidemment sur l'application ici ou sur ici.fr et ça s'appelle...

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1: Magali, taxi TPMR à Limoges.
2: Les Limousins sont formidables. Stéphane Pigato.
1: J'ai fait des études en sanitaire et social. C'était le métier de ma maman, qui était aide à domicile. Quand j'ai eu l'âge de travailler, j'ai fait des remplacements avec elle les étés. Je travaille pendant mes études, je fais mes études, j'ai des examens, et puis j'ai travaillé dans des hôpitaux, des maisons de retraite, à domicile. J'ai fait mes premières expériences professionnelles aussi à domicile. Et c'était juste parfait, en fait. J'aimais être avec les personnes âgées, j'étais là pour elles, dans leur quotidien, donc moi, ça m'allait.
3: D'accord, jusqu'à 25 ans, vous faites ça? Et qu'est-ce qui fait changer le parcours finalement de vie?
1: C'était pas des CDI en fait, donc j'étais à durée déterminée, donc il fallait que je trouve quand même à un moment donné un travail qui allait m'aider à vivre pour le reste de la vie.
3: Vous avez déjà des enfants à cette époque ou
1: pas? Ah non, du tout.
3: Non.
1: Du tout. Mais j'envisageais, il fallait que j'envisage un métier qui allait m'aider à construire une vie. Et j'ai accepté en fait une nouvelle formation qui n'était pas du tout dans le même domaine parce que c'était parti dans l'industrie électronique.
3: D'accord, oui, vous changez complètement de...
1: Complètement.
3: Qu'est-ce qui vous plaisait là-dedans? C'était le hasard ou c'était...
1: Ah, ça a été le hasard, en fait. C'est le métier qui m'a trouvé. J'ai suivi une formation, j'ai eu les examens, j'ai été pris, j'ai fait de l'apprentissage. Et après, du coup, j'ai travaillé 20 ans avec eux. Je fabriquais des cartes électroniques. C'était moi qui les fabriquais, j'étais sur la chaîne, sur des machines.
3: Et alors là, qu'est-ce que vous vous dites? Parce que c'est pas du tout dans ce que vous vouliez faire, l'aide à la personne, et puis on se retrouve à travailler à l'usine, à la chaîne.
1: Non, mais l'électronique est très intéressant, donc ça m'a comblé pendant 20 ans.
3: D'accord, oui, ça vous a pas... le changement a pas été si brutal que ça,
1: non.
3: Finalement.
1: Non, non. J'ai comblé pendant ces années-là en faisant de l'associatif, lié à mes enfants, dans le sport.
3: Et comment arrive ce second changement?
1: J'en avais pas marre de l'usine, c'est les maladies professionnelles qui m'ont amené là.
3: C'est des circonstances de vie qui font que finalement vous changez, quoi.
1: C'est ça.
3: Et qu'est-ce qui se passe à ce moment-là dans la tête de Magali, qui a un métier visiblement qui lui plaît,
1: oui,
3: dans l'électronique, et qui se dit, va falloir changer?
1: C'était la santé d'abord, donc il a fallu rebondir et trouver un nouveau métier. Je suis forcément revenue sur l'aide à la personne. C'était d'abord l'aide à domicile, après le transport. J'ai essayé d'allier les deux et le transport de personnes à mobilité réduite est arrivé.
3: Et puis arrive donc le transport, le taxi, ce que vous faites aujourd'hui. Ça c'est pareil, c'est pas forcément une évidence de se dire je vais devenir taxi. Comment ça arrive dans votre vie?
1: C'était la meilleure solution pour pouvoir allier les deux. Donc je suis devenue taxi de Limoges. Un collègue m'a dit que ce métier m'allait comme un gant, donc c'est un beau compliment, on continue. Parce que le transport de personnes en fauteuil, c'est quand même bien particulier. On n'amène pas des gens que d'un point A à un point B. On rentre dans leur domicile, on les aide à se préparer, à pouvoir monter dans notre véhicule. Et à l'arrivée, c'est la même chose. Il faut les aider.
3: Et qu'est-ce qui vous plaît le plus dans ce métier aujourd'hui?
1: C'est le fait d'être présent, d'être utile pour eux et de les aider à vivre normalement.
3: Mais qu'est-ce que ça change finalement par rapport à un taxi normal?
1: On est bien plus utile dans leur vie, en fait. On leur permet vraiment des choses qu'ils ne pourraient pas faire si on n'était pas là.
3: Et aujourd'hui, vous êtes heureuse comme ça?
1: Très, je ne changerai rien. Il va falloir qu'ils me supportent encore longtemps.
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2: Je suis sûr qu'il vous arrive dans la vie de ne pas être en forme et même d'être carrément chafouin, sans raison précise. Et là, ma grand-mère vous aurait dit « Je sais pas ce que j'ai, mais je baquillerai comme nombre ». Ça veut dire que je suis tellement de mauvaise humeur que je me disputerai avec mon reflet. J'ai pas toujours tout expliqué non plus, hein, c'est vrai. Hein, et puis c'est pas le jour, je vous préviens, je suis pas d'humeur. Et puis ça m'énerve, et je sais pas ce que j'ai, de toute façon tout m'énerve. Ah, il y a jamais rien qui va. Vous voyez ? C'est ça. Et pour illustrer mon propos, là, vous êtes dans un estaminet, tranquille, en famille, et la serveuse n'est pas des plus aimables. Ça arrive. Et avant de partir, vous entendez le patron lui dire « Tu vas faire fuir les clients en force de faire un nez comme une bottine !» Ne paniquez pas, Wikizef est là pour vous aider. Le sens profond de cette phrase est évident, c'est la forme qui est troublante. Parce qu'une bottine, c'est fait pour aller sur les pieds. Et quelquefois, des précautions olfactives vous empêchent de les approcher de votre nez. Alors, comment est-ce possible ?
1: Traduction.
2: Eh bien, prenons notre serveuse, ce joli estaminet des Flandres, vous voyez, avec des assiettes pendues aux poutres et des fleurs de houblon qui pendoulent. Imaginez à cette serveuse son visage que si elle sourit, elle serait plus jolie. Sourire de mai, rendez-moi ma jeunesse, comme on dit. Ensuite, vous prenez une bottine à bourron, comme au temps où la mode était de mettre des Rangers de GI. Vous pliez la bottine, ça fait quoi ? Des fronces. Bah, faites pareil avec votre nez. Voyez, ça fait des fronces, et vous avez un nez comme une bottine. Et on dirait que vous faites la gueule. Enfin, moi, je dis ça. Je dis rien. D'ailleurs, j'arrête.
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3: Alors, nous sommes dans le laboratoire des sauvages et cultivés. On est à Casteil.
4: Et vous, Valérie, vous avez créé votre propre marque de cosmétiques ici dans ce laboratoire qui est un laboratoire collectif.
3: Oui, c'est un laboratoire partagé qu'on a donc créé avec le collectif Sauvages et Cultivés. On est un groupe de productrices et transformatrices de plantes.
4: Mais vous, la particularité, c'est que vous utilisez une ressource locale que nous avons dans le département, à savoir la vigne.
3: Alors moi, je formule mes produits cosmétiques à partir de marc de raisin.
4: C'est ce qu'on a ici dans ces flacons.
3: Tout à fait. Alors le marc de raisin, c'est le résidu sec de la presse après la vendange du raisin. Donc moi, je le recueille chez Mireille Ribière au domaine du lendemain, qui est une vigneronne en biodynamie.
4: À Fourques. Oui. Et qu'est-ce qui vous a donné l'idée d'utiliser ce marc de raisin pour faire des produits cosmétiques ?
3: Alors moi, je suis fille de viticulteur et de distillateur. Donc j'ai vraiment grandi au milieu des vignes, ça fait partie de mon ADN. Donc j'avais pas vraiment envie de reprendre l'exploitation familiale, mais j'avais envie de valoriser la plante qu'est la vigne d'une autre façon, et l'idée d'en faire des produits de soins m'est apparue assez évidente.
4: Vous avez un parcours de scientifique ?
3: J'ai un parcours d'herboriste. En fait, j'ai été formée à Indorplan, qui est l'école des médecines douces et d'herboristerie à Montpellier. J'ai suivi un parcours en cosmétologie et également, voilà, pour arriver à tout ça.
4: Alors, dans vos cosmétiques, vous, qui sont sous quelle marque ?
3: Ma marque s'appelle Résonance. Résonance, R-A-I comme le raisin. Moi, je développe deux sérums pour le visage.
4: Donc, c'est-à-dire, de ce marc de raisin que nous avons ici, on arrive à des petits flacons.
3: Alors, en fait, le marc de raisin, après l'avoir séché, je vais réaliser différents types d'extractions avec des solvants différents qui vont être à la base de la composition de mes produits. Donc on a un sérum hydratant pour le visage, donc qui est à base d'une eau de raisin que je fabrique et que j'associe à différents types d'acides hyaluroniques et d'huiles essentielles. Donc ça, c'est un sérum qui est hyper hydratant, qu'on met d'abord avant toute autre crème ou huile. Et ensuite, en complément, je réalise une autre extraction de raisin, mais à base d'huile, que je vais mélanger avec d'autres huiles précieuses, du bakouchiol qui a un antiride naturel et des huiles essentielles qui sont régénérantes. Donc ça, c'est plutôt pour la partie nutrition très concentrée de la peau.
4: Réalisé ici à Casteil.
3: Absolument, c'est une chance formidable d'avoir ce laboratoire.
4: Et alors, vos produits, ce sont des produits cosmétiques. On va les retrouver où ensuite, Valérie ?
3: À Perpignan, dans différents endroits, à Bagnoul-sur-Mer aussi, et également chez des cavistes qui ont choisi de valoriser la vigne, le vin, mais d'une autre façon.
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5: Je rêvais d'avoir une maison à la campagne. Cette maison, c'est comme si j'y étais née. C'est ma maison de famille.
6: Ma maison s'appelle l'Ostao de la Mar.
7: C'est une maison un peu envoûtante.
8: Eh bien, vous voyez, des livres et trois fenêtres qui me donnent le paysage du pays, comme si c'était trois tableaux.
9: Ils ont vécu ici.
10: Thibaut Gaudry.
11: Ah, je m'appelle Nina Simone.
9: L'histoire de Nina Simone, c'est celle d'une petite fille amoureuse de Jean-Sébastien Bach qui rêvait de devenir la première pianiste concertiste noire américaine. Mais qui grandit dans l'Amérique profonde des années 30 et 40 où la ségrégation raciale est de mise.
12: I put a spell on you. J'ai commencé à étudier le classique en 5 ans.
13: Et vous avez continué, vous avez eu vos diplômes.
12: Et après, j'ai obtenu le doctorat de musique de Amherst University.
9: Élève studieuse, oreille absolue et jeune prodige, elle ne parvient pas à intégrer l'école de musique dont elle rêvait, brisant la carrière à laquelle elle aspirait. Et elle en portera le regret et la douleur toute sa vie.
12: I'm sorry that I didn't become the world's first black classic pianist. Oh yeah, I think I would have been happier. I'm not very happy now. Oh yeah.
9: Finalement, c'est par le jazz qu'elle connaît la gloire. Nina Simone devient aussi l'une des voix de la lutte pour les droits civiques des Noirs. Mais avec une sensibilité à fleur de peau, des douleurs de l'enfance qui ne sont jamais loin, sans compter des troubles bipolaires et des phases de dépression, elle finit par quitter les États-Unis, voyage beaucoup, et c'est naturellement en France qu'elle trouve refuge dans les années 80. Elle, la francophile, qui a connu le succès en reprenant « Ne me quitte pas » de Jacques Brel, et qui a choisi son nom de scène après avoir vu « Casque d'or » avec Simone Signoret.
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15: Pour Nina Simone, comme beaucoup d'artistes noirs de cette époque, la France est un pays très très important, parce qu'on a cette image réelle, à l'époque, d'un pays ouvert. Par exemple, prendre un bus ou un métro à Paris, ben, on prend le métro et le bus avec les Blancs. On n'est pas dans des compartiments séparés. Et la France est une terre d'asile.
9: Elle vit 2 ans à Paris, enregistre quelques chansons et fait quelques concerts, puis en repart, avant de revenir une dizaine d'années plus tard. En 1992, elle s'installe à côté d'Aix-en-Provence, à Bouc-Bélair. C'est là qu'un après-midi de juillet 95, excédée par le bruit que font deux adolescents jouant autour de la piscine de la villa voisine, elle tire un coup de pistolet à grenaille et blesse légèrement l'un d'eux. Elle écopera de 8 mois de prison avec sursis et une obligation de soins. En 1998, elle déménage à quelques kilomètres, à Carry-le-Rouet, où elle s'éteint le 21 avril 2003. Lors de ses funérailles, à l'église de Carry, une sono joue « Ne me quitte pas ». Sa grande amie, la chanteuse Myriam Makeba, est là. Elton John a fait envoyer des roses jaunes, avec un petit mot. « Tu as été la plus grande, et je t'aime ». Sa fille, Lisa, prend la parole, pour rappeler combien Nina aimait la France, et demande de ne pas laisser son souvenir s'éteindre. Son souvenir et sa voix sont toujours là. Elle ne nous a jamais vraiment quittés.

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1: Laetitia Ribeiro est biographe familiale. Pourriez-vous l'accueillir chez vous et lui raconter votre vie? Laetitia Ribeiro, légende ici.
2: Bonjour, je m'appelle Laetitia Ribeiro, j'ai 50 ans. Je suis née au Mans et j'ai grandi à Parigné-l'Évêque. Ma particularité, je suis biographe familiale. J'écris des récits de vie pour les personnes qui souhaitent laisser une trace. Et donc, je suis biographe à Encre d'Humanité.
3: Écoutez-moi.
2: Qu'est-ce qu'être biographe familiale? Eh bien, c'est raconter des histoires de vie, accompagner des personnes, en fait, qui ont le souhait de laisser une trace, de témoigner de leur histoire, soit pour eux, soit pour leurs enfants. En fait, léguer un petit peu leur récit de façon à ce qu'ils se perpétuent dans les générations à venir. Comment est-ce que je procède? Donc, la plupart du temps, je me rends au domicile des personnes. C'est avant tout une rencontre humaine et mon travail, c'est à la fois de les guider dans le récit de leur vie, mais aussi de comprendre et de percevoir les émotions, les silences, pour pouvoir écrire tout cela. Qu'est-ce que l'écriture permet? Alors, au-delà effectivement du récit, l'écriture, elle permet parfois de s'alléger. Hein. J'ai aussi cette particularité d'être biographe accompagnante. L'écriture permet parfois de témoigner, mais aussi de s'alléger. L'écriture, elle permet de revisiter son histoire, faire un peu parfois le bilan ou l'avancée. Elle peut permettre une avancée, en tout cas, sur ce qui a été vécu. Si j'ai fait pleurer des gens, ce n'est pas moi qui fais pleurer les gens. Ce sont souvent leur histoire et l'émotion que ça peut dégager effectivement de raconter son histoire, mais c'est souvent aussi à la lecture de ce que j'ai pu écrire, en fait. Les gens disent souvent que c'est particulier de se relire, de se voir écrire, et que c'est une expérience qui est à la fois extrêmement émouvante, et à la fois, c'est singulier. Les personnes, à la fois, ont l'impression d'avoir écrit leur récit, puisque l'idée, c'est vraiment de les rencontrer, et de pouvoir, effectivement, écrire au plus près de ce qu'ils sont. Donc ça, chaque fois, en fait, les gens me disent que c'est un cadeau émouvant, mais un cadeau réciproque surtout.
4: C'est ma vie.
2: Est-ce qu'on est bien en Sarthe? Je suis revenue sur mes terres natales, donc c'est que c'était important et qu'on y vit bien. Pour moi, c'est important, que ce soit dans la biographie ou au fond d'être revenue en Sarthe. Pour moi, il y a quelque chose de l'histoire de ses racines, de savoir d'où on vient, de savoir où l'on va. Oui, on y vit bien en Sarthe. Voilà, c'était Laetitia Ribeiro, biographe à Encre d'Humanité. J'ai été très heureuse de vous parler de la biographie, de la découverte de la biographie. Et comme j'ai coutume de dire, il faut écrire son histoire puisque chaque histoire mérite son encre.
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5: Sur la route de la Guinguette à Anzem, en venant de Guéret, vous verrez sur votre gauche une maison avec des fenêtres blanches. C'est l'atelier du sculpteur Scal. Mais c'était quoi avant?
6: Je suis Scal, sculpteur, avec joie de vous accueillir.
5: Donc votre maison, c'était la boucherie du bourg?
6: Une des boucheries du bourg, oui. Alors je crois que c'était la famille Fell qui aurait fermé, d'après les anciens qui habitent le village, dans les années 50. Mais il y a encore les traces.
5: Et donc là, le carrelage?
6: C'est ce qu'on appelle, je crois, du casson. Alors je ne sais pas si c'est l'expression qui est employée en Creuse, mais en général, on appelle ça du casson, parce que ce sont des bouts de carrelage de toutes les couleurs, qui ont servi à faire le sol de l'atelier de boucherie. Et puis il reste encore au plafond, encore des suspentes pour les bouchers, où ils accrochaient les morceaux de viande. Pour l'atelier, apparemment, c'était dans cet endroit qu'on accueillait les clients qui venaient. Donc ici, pareil, le même carrelage que dans l'autre partie. Et là, maintenant, j'ai transformé ça dans mon atelier de sculpture. Sur les matériaux, principalement des métaux, mais aussi du bois. Moi, ce qui m'importe, c'est le rendu dans les formes. J'apporte beaucoup d'importance à la lumière posée sur les pièces, les reflets, enfin. Et puis surtout, j'aime pas les lignes droites. Les gens qui aiment ce que je fais, c'est Jules Verne, Tim Burton, par exemple, me définit mieux comme recréateur.
5: Et là, par exemple, qu'est-ce qu'on a devant nous?
6: Je dirais un manège, mais qui est issu de plein de pièces différentes. Une montre, des engrenages. Alors évidemment, c'est un petit moteur de jeu d'enfant. Il y a un plateau qui tourne dessus avec comme un manège pour enfants. Mais là, au lieu que ça soit des chevaux, des voitures, ben là, c'est des symboles du temps.
5: Et est-ce que, comme les anciens clients de la boucherie, on pourra passer la porte et venir voir le manège du temps?
6: Dès cet été, j'accueillerai les visiteurs. Notre partie qui est sans carrelage, peut-être leur bureau, peut-être pas leur compte, j'en sais rien. En tout cas, là, il y a une grande partie qui est carrelée en casson, comme je disais tout à l'heure, qui est très pratique à entretenir quand on a un atelier de sculpteur.
5: Donc il y a un pont entre le passé et le présent quand même, ça reste de la boucherie à l'atelier.
6: Ah oui, tout à fait. J'ai choisi cette maison pour ça aussi, hein, parce qu'il y avait, vraiment un passé, une architecture un peu curieuse, un peu décalée. Et ça a fait beaucoup dans le choix, ouais, tout à fait.
5: Comment vous avez mené votre enquête ?
6: Principalement, je fréquente la bibliothèque de la COP, donc dans Zem. On est quelques-uns, et j'ai rencontré Brigitte, par exemple, à qui j'ai posé des questions. En tout cas, c'est grâce aux anciens du village que j'ai pu avoir quelques infos, quoi. J'ai fait une belle rencontre, je suis bien ici.
5: Dans cette maison, on ne découpe plus de la viande, mais des matériaux recyclés pour fabriquer des œuvres.
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4: Qu'aimeriez-vous planter dans votre jardin ?
7: Dans mon jardin, j'aimerais bien faire un potager avec par exemple des tomates, de la salade, des melons, etc. Pour pouvoir après les récolter et faire des petites salades. Et pour l'été, ce serait bien.
8: Moi, c'est pour les planter à manger illimité.
9: Et moi, je veux planter des fraises, des fleurs par exemple, et aussi des carottes et plein d'autres choses, et des salades aussi. Plein.
10: Des framboises, des myrtilles. Parce que moi, j'aime les fraises, framboises, myrtilles, parce que c'est incroyable.
11: Bah, moi, ce que je voudrais planter, c'est de la pastèque. Tout ce qu'il y a de nécessaire pour vivre, pour manger.
4: Et tu manges des fruits et des légumes ?
11: C'est presque mes aliments préférés. J'adore les légumes, les tomates, concombres, courgettes, carottes.
7: Oui, beaucoup de légumes et aussi des arbres comme des plantes, des tulipes, des roses, etc. Mais oui, les légumes, c'est trop bon aussi, les fruits.
4: C'est vrai, tu manges des légumes ?
7: Ah oui, j'en mange beaucoup. Je me fais plein de salades. Maman, elle m'a appris à tout faire. Je mets dans un petit bol, je mets de la salade avec de la vinaigrette, des tomates, je coupe des avocats. Quelquefois, je mets des fruits aussi pour donner un petit peu de sucré.
11: Moi, j'aime pas trop la salade et les avocats. C'est les seuls fruits et légumes que j'aime pas trop.

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1: Là, je suis dans la rue du Port et je m'apprête à aller prendre un cours de pâte à pizza. Atelier pizza chez Oncle Héraclite. C'est parti. Bonjour, mon oncle.
2: Bonjour.
1: Alors, on va apprendre à faire des pizzas, c'est ça?
2: L'atelier dure grosso modo 1h30, 2h et on va étaler notre temps entre théorie et pratique, grosso modo à 55 ans.
1: Est-ce qu'on apprend à faire voler la pâte sur un doigt?
2: Non, pas vraiment, parce que ça, c'est joli
1: pour
2: le show,
1: mais
2: ça sert à rien.
1: Voilà nos apprentis pizzaïolo, Aurélien et Blandine.
3: Bonjour.
1: Bonjour Blandine.
4: Bonjour.
1: Alors, prête à faire voler les pizzas?
3: Bah ouais, j'espère.
1: Qui est-ce habituellement qui cuisine plus quand même?
4: C'est lui.
1: Ah oui?
4: Oui, c'est pas pour rien que c'était pour lui le cadeau.
1: Oui, oui, ah, c'était un cadeau?
3: Oui, c'est un cadeau qu'on m'a offert, que j'ai demandé.
2: Le premier conseil de cet atelier, il n'y a pas de magie. Votre matière première, c'est la farine. Donc si vous prenez une farine de mauvaise qualité, vous aurez un résultat de piètre qualité également.
3: Comment choisir une farine de bonne qualité?
2: Moi, ce que j'entends par farine de qualité, c'est préférablement une farine artisanale. Et c'est encore mieux si elle est locale, ce qui est mon cas ici. C'est une farine qui vient du moulin de la Ribère, à Cournon. Donc un moulin à la fois artisanal et local.
1: Pour une pâte à pizza, plus le thé est bas, finalement, mieux c'est.
2: Ouais, c'est exactement ça, ouais.
3: Alors moi, je fais ça avec de la litière d'habitude.
2: Alors, laisse-la.
3: Ah, je la laisse pas ça. Ouais.
1: Je fais ça avec de la litière d'habitude. Je crois pas.
2: C'est exactement comme la pâtisserie, ouais. Il faut être précis.
1: Rigoureux sur les doses.
2: Exactement, ouais.
3: Bah c'est bon. 126,01. Blandine ?
4: On est en TP de chimie. Parce que là, on discute, mais.
3: Tu vois, tu vas le passer comme moi.
2: Alors, il n'y a pas de bonne ou de mauvaise façon de pétrir. La seule chose que je vous demande, c'est on pétrit toujours à une main. On garde toujours une main propre au cas où. Okay. Et la deuxième chose, ça va être de venir. Une fois que vous avez une pâte à peu près homogène, de venir rabattre un petit peu le pâton sur lui-même. Quand vous êtes en train de faire votre pétrissage, vous êtes en train de faire une chose très importante, c'est que vous êtes en train de structurer votre réseau de gluten.
3: Ouais, la mienne est plus ratée.
1: Bon alors, quelle pizza on va faire?
4: Moi, j'ai toujours un faible pour les chèvres miel, donc je pense que ça va partir sur une cabrette.
3: Moi, je vais rester sur un grand classique, ce sera la reine.
2: On va faire plaisir à Patricia, si jamais vous voulez la faire
1: tourner. Quand même, je suis pas venue pour rien.
2: La pomme, comme ça, et hop.
1: Là, on est dans le clan pizza trottoir.
2: Ah ouais, trottoir épais, effectivement.
1: Trottoir épais. Ouais.
2: En fait, moi, j'ai une mie qui est assez dense et assez structurée, avec un trottoir, justement.
1: Très boulanger, quoi.
2: Voilà, exactement.
1: Il y en a une qui ne plaint pas la crème, là-bas, au fond.
4: Non.
3: Bah là, on fait vraiment sa pizza. Voilà. Là, pour le coup.
1: Là, c'est de l'amusement.
3: On peut prendre le supplément, je sais pas quoi, à 1€. Hop, ouais. Là, on peut le prendre.
1: Avant cet instant
3: magique,
1: une vraie pelle de pizzaïolo, mettre sa pizza dans un vrai four de pizzaïolo, c'est là quand même qu'on ressent une petite émotion.
3: Une petite pression, surtout. Parce qu'il ne faut pas faire tomber sa pizza, il ne faut pas péter le four.
1: Ce serait dommage avec tout ce boulot. Oh là là, ça, c'est joli, plaisir, là, ça montre. Regardez-moi ce chef-d'œuvre.
4: Super vite.
3: Elles ont des beaux trottoirs.
4: Ah oui. Et ça fait bleu, bleu, bleu, bleu, bleu, bleu.
1: Bon, allez, je vous laisse sur ce.
4: Ah oui.
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5: Aujourd'hui, je vous emmène à la rencontre d'animaux mystérieux et fascinants. J'ai testé le parc des loups du Gévaudan. Alors, direction la Lozère, au cœur d'un grand parc naturel, on marche sur des sentiers boisés et soudain, on aperçoit une silhouette furtive derrière les arbres. Et là, ça commence quand même un peu à faire peur, c'est assez mystérieux. Et puis des yeux brillants qui nous observent en silence, le loup est là. Le parc aux loups vous propose une immersion au plus près des loups blancs, gris et d'autres espèces. Donc on peut voir vraiment pas mal d'espèces, même si pour ceux qui ne connaissent pas, ça permet d'observer des animaux qui sont dans un cadre quand même adapté pour leur bien-être. Donc c'est important de le préciser et en sécurité. On les voit jouer, se reposer et parfois se défier. Et à l'heure du nourrissage, là je vous avoue qu'il y a une toute autre ambiance. On entend des grognements, des courses, des hiérarchies en action, puisque des fois il y en a certains qui se battent. C'est sauvage et captivant à la fois. Entre fascination et frisson, j'ai ressenti quelque chose de fort. On comprend à quel point cet animal est à la fois redouté, mais magnifique en même temps.
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5: Voir les loups nous dans un environnement semi-naturel, ça marque quand même une vie. Que vous soyez curieux, passionné de fun ou en quête de sorties enrichissantes, le parc vous l'offre l'opportunité et la possibilité de mieux comprendre le comportement des loups, leur place dans notre écosystème, ce qui est très important de savoir, bien évidemment. Et le parc est ouvert quasiment toute l'année. Donc, il faut compter environ 16 € pour les adultes, 13 € pour les enfants. Et bien prévoir pour la visite des bonnes chaussures de randonnée quand même. Bien évidemment que c'est validé, j'ai testé, j'ai adoré. Et vous, allez-vous oser croiser le regard des loups? C'est Béatrice et on se retrouve très vite pour une nouvelle aventure locale.
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6: Auteur, compositeur, interprète, l'annécien Pierre Donoré, avec son optimisme militant, se définit comme un troubadour accroche-cœur. Amoureux des mots, de la vie, de l'amour, son nouveau single est une invitation à suivre ses envies et à passer à l'action.

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2: En 1994, c'est bien simple, en cette journée du 4 juin, c'est tout Carpentras qui attend la rockstar. Allez vous enfiler votre blouson de cuir, montez sur votre Harley Davidson, la balade commence. Et il faut remonter à 1992 pour bien comprendre la venue de Johnny Hallyday chez nous. C'est à cette date qu'il fonde avec un ami son premier groupe de bikers, les HDC Desperados. Ouvert à tous, tous ceux qui ont une Harley Davidson, l'association va se rassembler à Carpentras pour la première fois, donc 2 ans plus tard, en juin 1994. Carpentras, bah oui, parce que l'un des meilleurs amis de Johnny Hallyday, c'est Joe Rodriguez. Alors, son nom ne vous dit peut-être pas grand-chose, mais ce carpentracien de naissance est le garde du corps de Johnny Hallyday pendant 5 ans. Et c'est vrai qu'ils partagent, comme Johnny, la passion des Harley. Ils ont même des tatouages en commun. En ce 4 juin 1994, notre ami Joe Rodriguez se marie.
3: Au nom de la loi, je vous déclare unis par le mariage.
2: Et il choisit qui en témoin? Bah Johnny Hallyday. Et voilà, c'est comme ça que Carpentras voit arriver depuis le Var des milliers de motos. Tour de ville, mairie de Carpentras, centre-ville, c'est juste la folie. Ce que vous entendez là, c'est un extrait du reportage d'une chaîne câblée de l'époque qui suit le voyage de Johnny et de ses copains bikers. Cette visite aux allures de chef d'État impressionne une partie des Carpentrasiens. Et d'ailleurs, il suffit de parler aux commerçants et aux habitants d'aujourd'hui pour comprendre ce souvenir de cette journée juste dingue. En fin de journée, Johnny, au bras de son épouse à l'époque, Adeline Blondeau, et de son producteur Jean-Claude Camus, prend la direction de l'hippodrome Saint-Ponchon où se déroulent les courses hippiques. Là-bas, c'est presque 30 000 personnes qui l'attendent. Un mini-concert est organisé et Johnny, bah, faut le dire, il s'éclate. 6 titres chantés par la star qui ensuite rejoint par le guitariste Paul Persson. À l'époque, c'est l'animatrice Sophie Favier qui présente ce concert. L'entrée est de 50 francs et pendant 3 jours, c'est juste la folie, la fête ne s'arrête pas. Johnny partira avec Adeline en hélicoptère à la fin de ce week-end. Alors figurez-vous que j'ai pas mal cherché et ce n'est pas la première fois que Johnny chante à Carpentras. Il était déjà venu en 1961. À l'époque, il se produisait Place de la Mairie dans un tour de chant organisé par l'Association des commerçants. Il était alors âgé de 18 ans.

0: 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Wikizef, petit guide à l'usage des étrangers du sud du péage d'Arras en vacances dans notre belle région.
1: Dimanche matin, levé avant le soleil, vers 9h, vous descendez prendre un café que vous pensez amplement mérité. 8 heures de sommeil, franchement, on mérite une pause café. Et devant la cafetière, votre cousin regarde attentivement le café couler. Ça s'appelle une sentinelle de cafetière. Et là, il se retourne et dit « Bon, t'es déjà debout ? Il fait corps noir, t'as quitté ta lit ou quoi ?» Ne paniquez pas, Wikizef est là pour vous aider. Taquet un lit. C'est une réflexion semi-désagréable, parce qu'il y a plusieurs niveaux de réflexion désagréable. Ça dépend de l'heure qu'il est, du temps qu'il fait. Admettons, il fait 27 degrés à l'ombre, et ben c'est l'heure de « fais pas chier ». Ou alors, il y a 3 grammes à quart. Et ben c'est pas la peine de se demander pourquoi il est désagréable d'un seul coup, c'est parce qu'il n'y a plus de canette.
0: Exemple.
1: Vous avez la réflexion désagréable qui serait « t'es déjà debout ? Ah, retourne te coucher, c'est pas le jour à me faire quiller du côté de la cafetière, hein ». La réflexion pas désagréable, t'es déjà debout. Oh bah alors, j'ai fait du café pour un régiment de soldats, t'inquiète, assis-toi, je te ramène un jatte. Réflexion semi-désagréable, bah t'inquiète, t'as lié ou quoi ? Petite phrase qui présuppose que pour que vous parvinciez à vous lever tôt, il faille forcément que vous fûtes tombé du lit. Vu que vous n'êtes pas totalement du Nord et que forcément tout ce qui est au sud du péage d'Arras possède un degré de fainéantise qui augmente au fur et à mesure qu'on s'approche de la Côte d'Azur. Ou là-bas, pour se lever tôt, bah faut pas qu'ils quittent leur lit, hein, mais qu'ils descendent en rappel. Allez, au revoir hein, et un baisse à ma reine.
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2: Une aventure de 30 ans. Françoise Chavaldini n'est pas peu fière de son entreprise dont la renommée n'est plus à faire.
3: C'est une belle aventure avec ses hauts, ses bas, mais c'est plutôt positif. Alors, pour la région de la commune de Dzi, c'est très important parce que ça fait vivre le village non seulement l'été, mais même l'hiver. Il y a quand même ici à Dzi, il y a des personnes qui habitent Dzi et qui travaillent ici à Sodez. Donc ça fait quand même un flux, ça fait de l'économie et c'est quand même pas mal pour un petit village à flanc de montagne d'avoir une telle activité aujourd'hui au centre de Dzi. Nous ne sommes pas les seuls, comme vous savez, et donc ça fait quand même vivre le village et une certaine effervescence, même l'hiver et pas seulement l'été quand il y a les touristes.
2: Et en 3 décennies, la production s'est développée à vitesse grand V.
3: On a revu, si vous voulez, notre système de commercialisation. On sait, comme on est dans une dynamique environnementale, on a plutôt préservé donc, pour la ressource. On s'est cantonné déjà en Corse, en région PACA, un peu Paris, on a un peu d'export qui nous reste fidèle, c'est la Guadeloupe, voilà. Mais très peu parce que c'est voulu, c'est dans notre façon de contribuer, si vous voulez, aussi avec l'environnement, si vous voulez, de faire très attention.
2: Voilà. Et la gamme s'est étoffée.
3: En plastique, donc, du litre et demi, du litre, du 50 et du 33. Nous avons 2 bouteilles plastiques pour le CHR en 1 litre. Nous avons donc toute la gamme vert, 1 litre, 75, 50 et 33. Et ensuite, nous avons aussi la gamme gazeux en litre CHR. Et en vert gazeux, nous avons le litre, le 75, le 50 et le 33. Et ensuite, on a développé aussi les aromatisés. Aujourd'hui, nous sommes au citron. Elle va se compléter dans les années qui viennent avec le citron corse, donc naturel, pas de sucre, citron plat 50 et 40 gazeux citron.
2: Françoise Chavaldini met ses espoirs pour l'avenir dans les infrastructures routières. Pour elle, les routes ne sont plus adaptées, notamment pour les camions de livraison. Pour elle, rien n'a été fait depuis 30 ans.
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5: La politique et l'amour ne font pas bon ménage. Dans cette nouvelle histoire, on plonge dans le quotidien du premier président du Parlement de Bourgogne. Voici la légende de Giroux le Fou et Marie Baillet. Extrait de votre ouvrage, Sandra Amani, Amour et passion d'antan en pays bourguignon, aux éditions de l'Escargot Savant. Bonjour Sandra.
6: Bonjour Charlotte.
5: Nous voici en l'an de grâce 1634, sous le règne de Louis XIII. Pierre Giroux vit à Dijon et aime beaucoup les femmes.
6: Notre président a 30 ans. Il est marié à une femme de la haute société, Mademoiselle Legout de la Berchère. C'est grâce à son épouse que Pierre a si bien réussi en politique. Même s'il ne l'aime pas, pour sa carrière, il ne peut pas s'en séparer. Après plusieurs aventures sans lendemain avec des prostituées beaunoises, Pierre Giroux tombe éperdument amoureux de la femme de son cousin, Marie Baillet. Et cet amour est réciproque.
7: Grand Dieu, dire que cette femme n'est même pas jolie. Pourquoi l'amour est-il si capricieux ?
6: Quelques mois après leur coup de foudre, les amoureux ont de plus en plus de mal à dissimuler leur relation extra-conjugale. Lors des réceptions, ils s'isolent dans les petits salons où ils échangent des baisers passionnés. Ils ne peuvent plus se passer l'un de l'autre. Un soir, après une étreinte fugace dans un placard, Pierre n'en peut plus.
7: Si seulement nos deux minables conjoints étaient morts, ma tendre Marie, nous pourrions alors arrêter de nous cacher. Je te fais la promesse qu'on sera un jour réunis. Je vais d'abord m'occuper de mon cousin.
6: Aussitôt, Giroux dépêche Denis Carteau, l'un de ses fidèles amis, et lui demande, moyennant 20 pistoles, d'éliminer l'encombrant cousin Baillet dans les bois du Val-Suzon. La première tentative échoue. Tout comme la deuxième dans la forêt de Bressay-sur-Tille. Le président est furieux.
7: Bande d'incapables ! Il va donc falloir que je me débarrasse moi-même de cette vermine. Mais en attendant le bon moment, occupons-nous de l'autre idiote. Je ne peux plus supporter sa présence chez moi. Je la déteste.
6: Justement, l'occasion est belle. Madame Giroux ne se sent pas très bien ces derniers temps. Elle se plaint de la tête, du ventre, elle vomit sans cesse. Pierre fait donc appel au docteur Rodeau. Le fameux praticien s'installe chez les Giroux pour suivre au plus près l'évolution de la santé de madame. Nuit et jour, le médecin reste au chevet de sa patiente. Il lui donne des potions, non pour guérir son mal, mais pour la faire mourir à petit feu. 10 jours plus tard, l'épouse décède d'une maladie incurable, impossible à combattre. Le docteur Rodeau sera grassement rémunéré.
7: Maintenant, c'est au tour de l'autre imbécile.
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5: Jusqu'où iriez-vous par amour ? En septembre 1638, Pierre Giroux, le premier président du Parlement de Bourgogne, devient complètement fou. Vous écoutez l'histoire de Sandra Amani, extraite de l'ouvrage « Amour et passion d'antan en pays bourguignon » aux éditions de l'Escargot Savant. Pierre Giroux et la femme de son cousin, Marie Baillet, sont amants. Après avoir éliminé sa propre épouse en l'empoisonnant, un dernier obstacle se dresse devant ce couple sordide.
6: Ce soir de septembre 1638, le cousin Baillet se rend gaiement chez Pierre Giroux. Il est en compagnie de sa femme, Marie.
7: Mon cher cousin, quel plaisir de vous recevoir. Prenez donc place à cette table, juste à l'endroit où s'asseyait ma tendre épouse. Oh, elle me manque terriblement, vous savez. Un peu de compagnie sera salutaire pour moi. La solitude où m'a plongée sa mort me désole.
6: Le vin coule à flot, et surtout dans le verre du cousin. Bientôt complètement ivre, le cousin Baillet perd la raison. Pierre rit avec lui mais ne boit pas. Marie tremble à mesure que s'écoule le repas. Elle est déjà prise de remords. Lorsque Baillet s'apprête à prendre congé, Giroux s'empare d'un immense couteau à viande. Le cousin, complètement saoul, ne réagit même pas. Quand le couteau le frappe en plein cœur, Baillet pousse un cri horrible. Un cri de bête qu'on éventre. Il meurt estomaqué. Le cousin Bayet, après une soirée fort arrosée, aurait perdu la tête et a mystérieusement disparu. Les jours suivants, Giroux s'assure que personne ne le dénoncera. Il commence par éliminer ses complices. On n'est jamais trop prudent. 12 personnes sont ainsi victimes de la folie du tueur.
8: Mince, j'ai oublié l'avocat. Humbert doit mourir. Sinon, il ira clamer au juge que je l'ai consulté sur des questions d'héritage.
6: 2 années passent. Les corps des victimes, bien dissimulés, ne sont jamais retrouvés. Les 2 amants restent discrets et continuent de se voir en secret pour ne pas éveiller les soupçons. Mais la vieille mère du cousin Bayet ne peut croire en la disparition de son fils si talentueux. Sa belle-fille, Marie, lui suggère de porter plainte contre X sur les conseils du diabolique Pierre Giroux. Les premiers à être interrogés sont les domestiques du président. Ils cèdent après des nuits de torture et avouent l'impensable. Le corps de Bayet a été mis dans un sac et caché dans un hôtel particulier de Dijon. Le 6 mai 1643, Pierre Giroux est enfermé dans les cellules du château de Dijon. Le tribunal ne tarde pas à donner son verdict.
9: Qu'on lui coupe la tête !
6: Marie, qui a quitté la ville de Dijon avant la mise à mort de son amant, est arrêtée quelques temps plus tard et condamnée à mort. Un ami du roi sauve sa tête et obtient l'annulation de la condamnation. Marie peut alors se remarier.
10: En espérant que sa prochaine union sera moins mortelle.

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1: Victor Hugo est venu à Reims à plusieurs reprises, et notamment lors du sacre de Charles X, le 29 mai 1825. Charles X qui a succédé à son frère, Louis XVIII, quelques mois plus tôt, en octobre 1824. Depuis 10 ans, en fait, les Bourbons retrouvaient le trône après la chute de Napoléon et l'entrée dans la période dite de la Restauration. Louis XVIII n'avait pas souhaité renouer avec la tradition du sacre. La Révolution restait présente dans les esprits, puis sa santé fragile rendait une longue cérémonie difficile pour lui. Charles X, lui, choisit l'option inverse. Le souverain entend affirmer la légitimité monarchique par un retour aux rites ancestraux. La cathédrale Notre-Dame de Reims accueille la cérémonie et c'est une véritable parade en ville. Un cortège royal avec bannières, soldats, les dignitaires du royaume et les membres de la famille royale qui composent donc cette procession spectaculaire. Parmi les invités figure un jeune écrivain de 23 ans, Victor Hugo. Il est invité officiellement à cet événement car il ne cache pas son penchant royaliste. Mais il n'est pas dupe. S'il est convié au sacre royal, c'est pour en écrire tout le bien qu'il en pense. Le roi a demandé si j'étais ici. Je suis effrayé de ce qu'ils attendent de moi, précise-t-il à sa femme Adèle dans une lettre. Il en profite tout de même pour faire un peu de tourisme. Et comme tout écrivain qui se respecte, il observe et prend des notes. Il passe notamment rue de Venise et tombe sur une jeune femme dans une cour de la rue Folpen. C'est une gitane qui danse. Il poursuit sa balade dans le quartier Saint-Remis et s'arrête devant la basilique pour en faire la découverte. Il croise un petit homme d'une trentaine d'années. Il est bossu. C'est en fait le sonneur de cloche de la basilique. Tout cela inspire Victor Hugo pour l'écriture des personnages principaux de son roman Notre-Dame de Paris, publié en 1831. Le bossu sera Quasimodo et la gitane devient bohémienne sous le nom d'Esmeralda. Les héros de Notre-Dame de Paris, imaginés à Reims, c'est l'un des trésors de Champagne-Ardenne.
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2: Patrice, 69 ans, vous en.
3: Vous avez créé des meringues tatin, la confiture tatin et même un torchon qui raconte l'histoire de la tatin.
2: Ah oui, c'est une vraie passion la tarte tatin. Dans ma jeunesse, j'ai toujours été passionné de cuisine, notamment de pâtisserie.
3: Quand on est seul oignon, on en mange combien des tartes tatin à la semaine?
2: Oh bah de temps en temps, non, c'est pas régulier, mais seulement quand on a du monde, des invités, oui, on fait une tarte tatin.

0: Obligé.
1: Vous faites partie des ambassadeurs de la tarte à tatin de la mode Beuvron. Oui. Vous avez un record mondial.
0: En 2019, oui, on a réalisé la plus grande tarte à tatin du monde qui faisait 308 kilos et 3 mètres de diamètre. On a épluché, donc avec les bénévoles, plus de 500 kilos de pommes.
1: Et au niveau de la pâte, ça devait être une dinguerie.
0: Alors la pâte nous a été offerte par le Festival des Pins. Oui, il y avait quelques kilos de pâte. Oui, 40 kilos de pâte de mémoire.
1: Ça représente quoi pour vous, la pâtisserie ou la cuisine?
0: Moi, je me lève le matin, je pense qu'à une chose, c'est cuisiner.
1: Et je reviens sur la meringue tatin. Vous rajoutez du caramel dans les blancs.
0: Je rajoute pas du caramel, je rajoute de la pomme confite.
1: Elle est venue comment cette idée?
0: Genre en réfléchissant, il fallait que je trouve quelque chose.
1: Pour vous occuper?
0: C'est ça, j'avais rien à faire, donc j'ai dit je vais faire des meringues. Et par contre, ça a beaucoup de succès. Depuis la création des ambassadeurs, en pot de confiture, on en a fait plus de 1500. On est présent, par exemple, à Musée du Braconnage à Chon. On est à la Maison des Étangs aussi à Saint-Viat.
1: Il y en a combien des ambassadeurs de la tarte à tatin du côté de la mode Beuvron?
0: Alors au niveau du bureau, nous sommes 8 et nous avons une trentaine d'adhérents.
1: Okay. Ça va être quoi votre prochain défi culinaire, Patrice? Maintenant que vous êtes recordman du monde de tatin.
0: Et ben on attend que quelqu'un nous pique la vedette pour recommencer, on attend que ça.
1: Ah ouais, et c'est quoi le record à battre déjà?
0: Alors c'est 308 kilos.
1: Et vous pensez que vous pouvez aller jusqu'à combien au maximum?
0: Oh bah là, je pense qu'on peut aller à 400, ça c'est sûr.
1: Il va y avoir assez de pommes en Sologne?
0: Ah oui, il y a ce qu'il faut. Non, on a des mains, on a tout ce qu'il faut. Non, là, il n'y a aucun problème, on est prêt à relever le défi sans souci. Par contre, il va falloir qu'ils se dépêchent parce que la pendule tourne. Alors, l'origine de la tarte tatin, donc, c'est bien la mode Beuvron. Et d'ailleurs, les sœurs tatins sont enterrées au cimetière de la mode Beuvron.
1: Ah oui, donc, oui, parce qu'il y a les Normands qui ont essayé de vous prendre
0: Les Normands, bah, disons qu'ils ont le beurre et les pommes, donc ils se sont un peu appropriés la tarte tatin.
1: Le mot tarte tatin, il n'est pas déposé.
0: Alors, le mot tatin n'est pas déposé, donc aujourd'hui, tout le monde peut se l'approprier. Et c'est vrai qu'aujourd'hui, on trouve des tartes tatin aux pommes et maintenant des sucrés, des salés, aux poires, aux endives, aux aubergines.
1: Et ça, est-ce que ça vous révolte?
0: Oh, après, il y a de la place pour tout le monde. Hein. On peut faire tout ce qu'on veut du moment qu'elle est retournée. C'est une tarte tatin.
1: Et après, on caramélise tout ça, les endives.
0: Vous mettez un peu de sucre. Ah oui, alors, tatin d'endives, c'est délicieux. Pour avoir essayé, c'est délicieux.
1: Ah ouais,
0: vous mettez du sucre dans le fond les endives, ça demande un petit peu de sucre. Pareil, du beurre, hop, au four, une pâte par-dessus, on tourne, ça fait une super tatin d'endives.
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2: Bonsoir, bonsoir à tous. Bienvenue sur ici, votre radio. Je suis très, très, très heureux de vous retrouver où vous soyez en France. Je voudrais souhaiter courage à ceux et celles qui ont déjà repris le travail depuis quelques jours, cette veille de rentrée scolaire. Et puis que du bonheur aussi à ceux et celles qui ont la chance d'en profiter, parce que c'est pas mal de prendre des vacances maintenant. Nouveau rendez-vous sur votre radio ici, désormais chaque soir jusqu'à 21h. Je vais avoir le plaisir de recevoir des personnalités médiatiques, des acteurs, des sportifs, des humoristes, mais aussi des personnalités issues de la société civile. Et avec eux, je vous propose de faire un voyage de ici en ici, où chacun se racontera à travers les lieux qui l'ont façonné, une balade à travers les villes, les paysages, les régions de notre pays. Et comme il n'y a pas que Paris dans la vie, parce que c'est le titre de ce nouveau rendez-vous, il y aura la complicité de Benoît Prospero avant 21h qui nous fera découvrir le monde du vivant. Robin Bernot vous donnera la parole quelque part en France autour des rencontres. Et puis pour m'accompagner, Catherine Quicandon qui, elle, parlera des bonnes initiatives et des entreprises qui marchent. Ma première invitée, oui, parce qu'il s'agit d'une femme à tous les talents, elle est comédienne, elle est actrice, elle est journaliste, elle est chroniqueuse, elle est animatrice de télé, elle est animatrice de radio. Je reprends mon souffle. Elle a fait de cette journée un moment unique, ses premiers pas sur ici. Vous la retrouvez désormais chaque jour à midi dans On vous doit bien ça, avec sa bande d'experts. C'est Enora Malagré. Bonsoir Enora.
3: Bonsoir Eric, merci beaucoup pour l'invitation.
2: C'est un plaisir. Ça s'est bien passé tout à l'heure à midi ?
3: Ça va mieux.
2: Ça va ? Moi je suis content, c'est ma première aussi. Donc
3: c'est passé.
2: On va se porter chance l'un et l'autre. Et puis on parlera de ce nouveau rendez-vous qui s'appelle, je le rappelle, On vous doit bien ça. Bienvenue dans la famille.
3: Merci.
2: Ici. Je sais que vous faites de la radio depuis longtemps et que c'est un exercice que vous aimez, que vous êtes heureuse d'être avec nous. Et c'est un vrai plaisir. Vous l'avez compris, on va voyager un petit peu dans votre vie. Vous êtes du genre un peu d'ailleurs à apprécier le coup d'œil dans le rétro. Vous êtes du genre, je fonce, je regarde pas trop en arrière.
3: Je suis pas très à l'aise, oui, parce que comme j'ai
2: ça tombe bien,
3: j'ai fait pas mal d'erreurs, j'ai un parcours un peu atypique. Oui, enfin, ça peut réveiller des souvenirs joyeux, mais ouais, aussi quelques échecs.
2: Et donc, essayez de fermer les yeux si vous le voulez.
3: Voilà, carrément.
2: Et vous qui nous écoutez, faites-le aussi. Faites-le vraiment. Imaginez la carte de France, vous la connaissez, Enora, cet hexagone que l'on connaît tous. Elle est face à vous. Où est-ce que vous m'emmenez ?
3: En Bretagne.
2: Non. Je me suis dit, est-ce qu'on va vraiment aller là-bas tout de suite?
3: Oui, d'entrée.
2: Parce que forcément, Enora est bretonne.
3: Oui.
2: Et je me suis dit, est-ce que quand on demande un premier endroit, on va forcément dans l'endroit où on est né? La réponse est oui.
3: Je ne vous ai donc pas surpris. Non, mais ça me manque en fait tout, sans arrêt, de plus en plus. Plus je prends de l'âge, plus j'ai envie de retourner y vivre. Malheureusement, je dois rester à la capitale pour le travail. Mais mon cœur est en Bretagne tous les jours. Quoi.
2: Alors, donc, vous êtes née à Morlaix?
3: Oui, tout à fait.
2: Il y a quelques années, et on ne donne jamais l'âge d'une femme. Donc,
3: moi j'assume, j'ai 45 ans.
2: 45 ans.
3: 46, je mens.
2: Oui, c'est ça, 1980. J'ai bien noté quand même.
3: Ouais,
2: j'ai bien noté. Vous êtes née à Morlaix, vous êtes restée combien de temps d'ailleurs à Morlaix?
3: En fait, j'y suis quasiment juste née. J'y suis restée, je crois, deux ou trois ans. Et rapidement, nous avons un peu été à Carhaix, dans le centre de la Bretagne, puis à Concarneau, où là, je suis restée un peu plus.
2: À quoi ça ressemble, Morlaix? Parce que vous me dites que vous n'y êtes pas restée, mais j'imagine que vous êtes retournée depuis.
3: Absolument, Morlaix, c'est sublime. Il y a cet immense viaduc, des plages exceptionnellement belles. Je pense notamment à Carantec, pour celles et ceux qui ne connaissent pas, allez jeter un œil à Carantec. Et puis il y a dans cette merveilleuse église de Morlaix, il y a la Sainte Enora, figurez-vous. Mais si.
2: C'est grâce à vous, ça ?
3: Qui a existé, non, elle était là bien avant moi, mes parents m'ont appelé en hommage à Sainte Enora, qui était la mère nourricière, la sainte patronne des femmes enceintes, alors qu'elle n'avait pas d'enfant, tout comme moi d'ailleurs.
2: Ouais.
3: Et voilà, qui a été mariée à Joseph de Saint-Efflam, enfin bref. C'est une très très belle ville qui gagne à être connue, avec un port de pêche absolument sublime. Et je retourne assez souvent à Morlaix.
2: C'est vrai. Ouais. Quand on est bretonne, on aime bien revendiquer qu'on est bretonne. Moi, j'ai toujours entendu dire, attends, je suis breton. Hein.
3: Ouais, je crois qu'on est très régionaliste.
2: Hein.
3: Mais j'en sais rien. Enfin, parce que c'est une culture très forte, mais comme les Basques, comme nos amis corses,